0: conversation forcément engagée, mais aussi, vous allez voir, très personnelle. À retrouver maintenant.
1: Bonsoir Jean-François Julliard.
2: Bonsoir.
1: Merci d'être avec nous.
2: Merci.
1: Vous avez le temps de vous poser un petit peu comme ça dans votre emploi du temps survitaminé.
2: Ben, votre invitation me l'impose un peu, mais c'est bien. C'est une bonne chose, vous avez raison.
1: J'espère que vous avez passé un bon moment. Quel parcours incroyable. Je ne sais pas si vous regardez de temps en temps un peu sur un peu dans le rétro, sur tout ce que vous avez fait, tout ce que vous avez accompli, ou est-ce que vous êtes du genre vraiment à « Allez, je vais de l'avant, je ne regarde pas ».
2: Non, j'essaie de me poser des questions parfois sur où je vais, d'où je viens. C'est des choses qui m'intéressent. Et puis moi, ce qui m'a toujours intéressé, c'est d'avoir un peu de cohérence dans tout ça. Donc c'est vrai que oui, j'aime bien. Et puis je continue de croiser des personnes qui ont accompagné mon parcours, qui sont devenues des amis. Donc c'est aussi l'occasion de reparler de tout un tas de choses du passé.
1: C'est un peu ce qu'on va faire ce soir, mais pas seulement. On va ensemble retracer votre vie, votre parcours à travers les lieux, les endroits qui vous ont marqué. Peut-être le premier endroit, ce serait la Manche.
2: Oui, mais c'est là que je suis né, donc effectivement c'est le premier endroit. Moi je suis né à Valognes en 1973, parce que mes parents s'étaient installés, alors ils venaient de Gironde, on va sûrement parler de la Gironde
1: évidemment,
2: après.
1: Évidemment, parce que vous n'êtes pas resté longtemps.
2: Voilà, mais venaient chercher un travail dans la Manche, et je suis né à Valognes, j'y suis resté une année et demie, et après on est parti en Gironde. Mais je suis retourné à Valognes.
1: Alors j'allais vous poser la question justement.
2: Oui, plusieurs fois, parce que mes parents se sont fait vraiment beaucoup d'amis sur place, encore aujourd'hui, et du coup pendant mes années d'enfance en tout cas, j'ai vraiment ce souvenir de la côte de la Manche, de tout un tas de villes bord de mer, et qui était génial, parce que c'était les vacances quand on est gamin qui sont super, avec une mer souvent déchaînée mais qui est très très très belle à regarder, plus compliqué de se baigner à l'époque quand on venait en plus de Gironde où l'eau était quand même un peu plus chaude, mais franchement j'ai de très bons souvenirs de vacances dans la Manche.
1: La Manche et la région Normandie, on aura peut-être l'occasion effectivement d'en parler, mais vous avez raison de le dire, Jean-François Julliard, votre enfance elle est loin de la Manche, elle est en Gironde, parce que je crois que la famille était originaire de Gironde, tout simplement.
2: Oui, c'est ça. Moi, j'ai une famille qui est originaire d'un petit village qui s'appelle Rosan, dans l'Entre-deux-Mers, donc pas très loin de Libourne, pas très loin de Saint-Émilion, de Castillon-la-Bataille, ces coins-là. Et ensuite, j'ai passé, moi, toute mon enfance et une bonne partie de mon adolescence dans cette espèce de triangle entre Bordeaux, la grande ville bordelaise, la côte atlantique et le bassin d'Arcachon, dans un village qui s'appelle Martignas-sur-Jalles. Et c'est vrai que j'ai passé, je pense, de 2 ans jusqu'à 18 ans, j'étais dans ces coins-là.
1: On va s'arrêter à Martignas-sur-Jalles. Alors, j'ai été regardé, on est dans le canton de Mérignac. C'est pas très grand, il y a 8000 habitants aujourd'hui recensés en 2023. Quelle première image vous vient de cet endroit, un lieu, un paysage, une carte postale que vous m'envoyez de Martignas-sur-Jalles?
2: Moi, c'est les forêts, parce qu'en fait, quand j'ai grandi là-bas, on était loin de 8000 habitants. Je pense que quand on s'est installé, il y en avait moins de 3000. Donc, c'était beaucoup plus petit. C'est une ville qui a beaucoup poussé ces dernières années. Et je me souviens très bien que c'était une ville au milieu de la forêt, réellement. C'est-à-dire qu'il y avait la grande route, et encore, elle n'était pas très grande, qui arrivait de Bordeaux. Mais ensuite, dès qu'on voulait partir dans une direction, on se retrouvait très vite arrêté par une forêt qui était là, enfin, derrière chez moi.
1: Voilà. On l'entend.
2: Derrière chez moi, il y avait une forêt dans laquelle j'ai passé beaucoup, beaucoup, beaucoup de temps, gamin, avec mon vélo, à aller chercher des têtards dans la rivière du coin, ou me balader dans la forêt, parce que c'était le terrain de jeu privilégié. C'était vraiment ça. C'était vraiment à 100, 200 mètres derrière chez moi.
1: Ça veut aussi dire que la nature, l'environnement, vous y êtes sensibilisé très jeune.
2: Oui, j'ai grandi là, de toute façon. Donc c'est vrai que quand on n'était pas dans la forêt, on était au bord de la mer, parce que les plages de l'océan Atlantique étaient à, je sais pas, 15-20 km, quelque chose comme ça. Et donc on y allait souvent avec mes parents. Donc c'est vrai que j'ai grandi dans un environnement très nature et très grands espaces, parce qu'il y a la forêt, la côte Atlantique, je sais pas si vous la connaissez, mais c'est vraiment des grandes plages. Enfin c'est un horizon infini, parce que en face il y a rien. Enfin pour des milliers de kilomètres il y a rien. Donc oui, c'est vrai que j'ai grandi dans ces paysages-là. Ouais.
1: Vous retournez là-bas justement à Martignas-sur-Jalles, ou en tous les cas en Gironde, et je crois que malheureusement aussi l'actualité de cet été vous a obligé à retourner là-bas.
2: Oui, j'y suis retourné cet été, c'était dramatique. Alors plus à Martignas, parce que j'ai plus de famille là-bas, mais ma mère vit encore sur le bassin d'Arcachon, en Dernos-les-Bains, qui est une ville qui a été évacuée.
1: Touchée par les incendies.
2: Cet été, touchée par les incendies, avec quelques maisons qui ont brûlé à la lisière de la forêt. Et c'est vrai que c'était... très triste de voir tout ça, c'est-à-dire que quand on arrive de Bordeaux, on roule pendant des kilomètres, vraiment des kilomètres, avec ces deux forêts qui aujourd'hui sont noircies, avec les pins qui sont toujours sur place, parce que les pins ne tombent pas quand ils sont brûlés, donc ça fait des forêts d'arbres morts, noirs, avec un sol complètement cramé, et ça pendant des kilomètres, c'est extrêmement angoissant. Voilà, surtout quand on sait à quoi ça ressemble autrement. Et pareil, j'étais à la plage du Grand Croc, qui est juste à à côté de celle du Porche, qui a fait beaucoup l'actualité, malheureusement, cet été. Et là, c'est pareil, quand on va vers les plages, sauf le dernier kilomètre qui est un peu préservé, mais sinon, c'est des kilomètres et des kilomètres de forêt brûlée. Donc voilà, c'est vrai que ça fait mal au cœur. En plus, c'est des sujets sur lesquels moi je travaille, donc je me sens concerné à double titre.
1: J'imagine aussi qu'il y a toute l'émotion, parce que vous venez de lire, c'est une partie de votre enfance, vous venez d'évoquer aussi le fait que votre maman vit sur le bassin d'Arcachon. J'espère qu'elle n'a pas trop perdu, du coup. Mais pour le gamin que vous avez été, il y a aussi cette double peine, vous le dites, finalement.
2: Oui, bien sûr, parce que c'est vrai que quand on a connu ces lieux si vivants, enfin, je parlais du Porche, moi, le Porche, c'était la plage la plus proche de Martignas-sur-Jal, justement, donc c'est vraiment la plage où j'ai dû passer le plus de temps étant enfant, adolescent. Et puis moi, quand j'avais 15-16 ans, j'ai commencé à faire de la plongée sous-marine dans cette région-là, donc vraiment, les plages, j'y passais beaucoup de temps. La mer, j'y passais beaucoup de temps. Et du coup, c'est des endroits que je connais, c'est des endroits dont, à un moment donné, je me souviens au Porche, j'allais à ce qu'on appelle le Porche sauvage, qui est une plage non surveillée, mais on savait par où passer pour aller, parce que quand on vit sur place, on trouve forcément des plages, notamment en été, où il y a un peu moins de monde, et on apprécie ça. Et tous ces endroits-là aujourd'hui sont dévastés et le sont pour des années. C'est ça, en plus, c'est un incendie, ça dure
1: combien
2: un temps.
1: Combien d'années, vous diriez? C'est pas facile comme question.
2: Non, c'est pas facile parce qu'on dit souvent qu'il faut de toute façon, après un incendie, attendre 2-3 ans pour voir comment la forêt repart ou pas. Ça dépend des essences. Alors là, c'est que des pins quasiment, mais ça dépend du sol, de la composition du sol. Donc il y a des forêts qui repartent plus vite que d'autres. Donc on dit souvent, il faut attendre 2-3 ans déjà avant de se faire une idée de à quoi ça va pouvoir ressembler et tout ça. Mais là, je pense que l'ampleur des incendies cet été a été telle que pendant, je suis sûr que pendant 5 à 10 ans, on va encore en voir les stigmates, c'est sûr.
1: Jean-François Julliard est votre invité ce soir jusqu'à 21h. Jean-François, il est temps d'ouvrir la Revue des Merveilles avec quelqu'un que vous connaissez bien, c'est Benoît Prospero. Une nouvelle fois, Benoît, vous passez en vue les merveilles de notre planète et vous allez y être sensible, Jean-François Julliard. On part au jardin.
0: Est-ce que vous savez comment a poussé le fruit que vous mangez? Sur quel arbre il a grandi? Et comment on fait pour prendre soin de cet arbre? Eh bien, avec Ici Alsace, nous voici à Gwatzenheim. Ici, le maire s'appelle Jackie Wagner. Et Jackie Wagner, il s'est dit, tiens, il manque des arbres dans ce village. Et...
3: Le problème quand il manque des arbres, c'est tout simplement avec les canicules qu'on rencontre aujourd'hui. On n'a pas d'ombre, on n'a pas d'îlot de fraîcheur. On voulait absolument garder autour du village une ceinture verte.
0: Et il a donc créé en 2021 l'association des arboriculteurs. Et l'idée est toute simple, planter des arbres. Pourquoi? Pour créer des îlots de fraîcheur, donc, pour que les habitants puissent venir se servir, bien sûr, mais aussi pour transmettre et conscientiser. D'abord les enfants.
3: Initier les enfants dans ce cadre-là, pour leur apprendre déjà à l'utilité des arbres, et aussi à leur démontrer que derrière, quand on s'en occupe, on a un résultat, on a un fruit, on a quelque chose qu'on peut manger.
0: Eh bien oui, quand on prend soin d'un arbre, en échange, il nous nourrit. Et alors là, on parle des enfants, mais en fait, tout le monde a appris et continue d'apprendre.
3: On était quasiment tous des novices en la matière, et donc on a appris comment il faut planter, comment il faut les entretenir, comment il faut tailler, quand il faut les tailler, pour quelles raisons il faut les tailler. Voilà, donc c'est vrai que c'est aussi un apprentissage qui a été bénéfique pour une partie de la population qui fait partie de l'association.
0: Ah, c'est magnifique. Et écoutez ça, qu'est-ce qui se passe à Gwatzenheim quand un enfant naît?
3: D'abord, il a sa cigogne qui sort annoncer à toute la population qu'un enfant est né. Et puis, on écrit immédiatement à la famille pour lui proposer de planter un arbre. Alors, l'arbre peut être planté chez les parents à la maison, s'ils ont de la place, ou alors dans un jardin qu'on appelle, nous, jardin des naissances, qui appartient à la commune et qui voit, aujourd'hui, on est à 25 ou 26 arbres.
0: C'est beau, hein? Et au-delà des arbres, et pour conclure, monsieur le maire a peut-être un petit message à faire passer.
3: Il faut absolument qu'on se réconcilie avec la nature, tout simplement parce que on en aura besoin quand on voit ce qui se passe. Et puis après, j'ai grandi là-dedans quand j'étais petit, il y avait beaucoup plus d'arbres. Et on avait la chance de pouvoir de temps en temps aller grappiller des mirabelles, des cerises sur un arbre où c'était interdit. Mais il y en avait beaucoup plus et on trouvait ça facilement. Aujourd'hui, c'est plus le cas. On a l'envie de remettre la nature au goût du jour, si on peut le dire, si on peut l'appeler comme ça.
0: Merci, ici Alsace et monsieur le maire Jackie Wagner, et bravo à l'association des arboriculteurs de Gwatzenheim. Allez voir sur le site gwatzenheim.fr tout ce qu'ils font pour la nature, c'est une merveille.
1: Merci beaucoup Benoît Prospero, forcément vous avez peut-être envie de réagir. Jean-François Julliard, vous étiez très attentif au reportage de Benoît Prospero.
2: Oui, je trouve que toutes ces initiatives sont toujours très très réjouissantes et enthousiasmantes. Enfin, jardin à naissance, c'est une super idée et je trouve que ça devrait être un truc qui existe presque dans toutes les villes de France. Quoi. Enfin, voilà, ça paraît tout simple. Je suis sûr que tout le monde serait absolument partant. Donc voilà, ça fait partie de ces initiatives qu'il faudrait multiplier.

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2: Retour à notre Tour de France avec une voix et un visage que les amateurs de cinéma français connaissent bien. Henri Guibé, éternel Salomon dans les aventures de Rabbi Jacob, a accepté de replonger dans ses souvenirs avec Éric Bastien. Les tournages, les rencontres qui ont jalonné sa carrière, les années passées aux côtés des grands noms du cinéma et notamment sa complicité avec Louis de Funès. Mais il n'y a pas que Paris dans la vie. Ce n'est pas seulement une histoire de cinéma. Henri Guibé nous parle aussi des endroits qui ont accompagné son parcours et auxquels il reste très attaché. Un moment à retrouver tout de suite sur ICI.
3: Vous alliez souvent en colonie de vacances, puis vous avez fait du patronage, du scoutisme.
4: Ah oui, j'ai appartenu à toute ma jeunesse, enfin à partir de 10 ans, à des mouvements de jeunesse de mon quartier. Patronage et tout, j'ai fait du scoutisme, j'ai fait des tas de choses. Et là...
3: Vous avez été où? Vous vous souvenez où c'était?
4: La colonie de vacances, c'était dans le Jura, ouais. À côté de Saint-Lupicin. Il y avait un château à l'époque qui s'appelait le château de Buclan. Mes parents m'auraient dit, par exemple, à cette époque, cet été, on va aux Antilles, tu veux venir avec nous? J'aurais dit non, moi je vais... Non.
3: On va découvrir qu'ils sont partis à La Réunion et que vous avez dit non.
4: Oui, parce que là, je voulais faire l'acteur, donc là-bas, j'avais du mal à pouvoir faire ça. Mais donc, c'était ma jeunesse. Et c'est dans ce patronage, exactement, où il y avait des fêtes, on faisait des petits spectacles. Et c'est là que peut-être l'envie de devenir un jour comédien a commencé à fleurir.
3: Ah, voilà. J'ai noté la Bourgogne et Lyon.
4: Lyon, oui.
3: Pourquoi vous avez été là-bas? Quelle
4: occasion? Oui, parce qu'on avait fait un camp scout, je me rappelle, dans Lyon.
3: Ouais.
4: Et un jour, on est parti, on a été jusqu'à Dijon, en autostop. Et puis, pendant 3-4 jours, on a été invité à l'abbaye de Citeaux. Un abbaye cistercien de moines, il parle pas. Il faut que ce sourire, comme ça, ils ont le droit de parler une fois par semaine, le samedi, ouais. Mais ils ont rien à se dire. Alors, pendant 3 jours, on a vécu la vie des moines. Et ça, c'était terrible parce que c'est affreux comme métier.
3: Ah oui, c'est un sacerdoce, c'est une vocation, ça faut y aller.
4: Ah oui, mais alors là, quand même, ça. Et donc, voilà. Et quand je suis sorti de là, j'ai acheté un paquet de cigarettes. J'avais 13 ans, je crois que j'ai commencé à fumer une cigarette à l'âge de 13 ans, parce qu'il fallait vraiment... c'était dans le moins. Donc il y a eu ça, cette période bourguignonne un peu spéciale, sous les règles de Saint-Benoît. Ouais.
3: Henri, je l'ai évoqué il y a un instant, vos parents décident de partir vivre à La Réunion, vous n'y allez pas, vous avez 14-15 ans, qui s'occupe de vous à ce moment-là?
4: Ma grand-mère, j'ai vécu chez ma grand-mère. Parce que mes parents sont partis là-bas, parce que mon beau-père, puisque ma mère s'était remariée à la guerre, mon beau-père était avocat, mais il n'arrivait pas à s'installer, il travaillait chez d'autres avocats, ce qui fait qu'il cognait pas très très bien sa vie. Et donc, comme il était réunionnais d'origine, il a décidé de partir là-bas, parce que là-bas, il a pu s'installer facilement, ouais. Et gagner honorablement sa vie. Alors, en plus de ça, j'avais un petit frère, un demi-frère, mais c'est un petit frère quand même. Et donc, lui est parti avec eux, et moi, je suis resté chez ma grand-mère. Et là, il a fallu que je commence aussi à gagner ma vie, à travailler.
3: Des petits boulots comme l'hôtellerie et même le salon de coiffure.
4: Là, c'est un bon souvenir plutôt. J'étais un salon de coiffure pour dames.
3: Et vous faisiez le vestiaire et la lecture pour dames.
4: C'est drôle. Je leur donnais de la lecture. Je leur donnais de la lecture. Je prenais leur vestiaire. Je faisais des courses. J'allais leur chercher un thé, un café, un petit sandwich, des gâteaux. Enfin bref, ouais. J'étais le... Mais un jour, on a eu Madame Gary Cooper qui est venue. C'était l'époque, si toi aussi tu m'abandonnes. Hein. Ouais. Et Monsieur Gary Cooper est venu chercher sa femme. Je vous dis pas l'état des coiffeuses au salon. Et le mien, parce que je vois Gary Cooper quand même, moi qui rêvais d'être acteur. Et j'ai ouvert la porte donc pour que la femme de Gary Cooper et Gary Cooper sortent. Et il m'a donné un billet, un pourboire. Je l'ai gardé au moins 6 mois, je n'ai jamais osé le dépenser.
3: C'est vrai. Alors Henri, vous êtes rattrapé par la vie, hein, le service militaire en Algérie, plus de 2 ans, dont 2 mois au Maroc. Et puis à votre retour, vous retrouvez quand même La Réunion, hein, vous partez à 9
4: mais,
3: km
4: oui,
3: de
4: oui,
3: là.
4: Mes parents m'avaient dit, viens te reposer quelques mois, parce que quand on sort de 2 ans et demi de guerre, on n'est pas en bon état. Hein. Et donc, je suis parti là-bas et je suis parti en bateau. Ça m'a fait faire un voyage de 27 jours en bateau. Et donc, et puis là, à La Réunion, j'ai pu enfin respirer. Et surtout rencontrer celle qui allait devenir ma femme.
3: Et oui, parce que c'est le lieu de votre premier unique amour, votre femme, aujourd'hui encore.
4: Oui, oui, oui, oui, oui, depuis 64 ans, on n'a pas changé.
3: C'est un exploit, hein. Vous êtes, non, mais Henri, 64 ans,
4: oui,
3: de mariage.
4: Vous savez, c'est pas, c'est plus ça avance et plus c'est facile.
3: Parce que c'est un bon conseil que vous nous donnez.
4: Oui, parce que l'amour, c'est d'abord chercher à savoir qu'est-ce que je vais pouvoir lui faire plaisir aujourd'hui.
3: Ouais.
4: C'est d'abord, et on finit par chercher l'autre, et l'autre vous cherche. Et au bout d'un moment, on s'aperçoit qu'on s'est tellement cherché qu'on est collé, qu'on peut plus s'en aller. Et alors, donc, bon, voilà, on continue comme ça, et on est bien. Surtout qu'on est bien.
3: Votre épouse, que vous rencontrez à La Réunion, elle est de Marseille.
4: Elle est de Marseille, oui.
3: Du coup, les cigales.
4: Une cigale,
3: oui. Rentre dans votre vie. Est-ce que vous vous souvenez, Henri Guibé, de ce café? C'est pas forcément celui-là.
4: Ouais. Mais
3: c'est le café. Ouais. Il appartenait à qui? Vous allez nous le raconter.
4: Ah, ça, c'était une drôle d'histoire. À l'époque, je passais j'avais un petit numéro de cabaret, Bouteille aussi. Et on avait des sketchs ensemble, et puis des sketchs isolés. Et c'était mai 68. Et le soir, on prenait des nouvelles du front, sur quel pavé était pas tombé, enfin voilà. Et c'est ainsi qu'un soir, Bouteille me dit, est-ce que ça t'intéresserait qu'on se construise un théâtre à nous?
3: Café de la Gare.
4: Où on ferait ce qu'on voudrait, ce qu'on jouerait. Je dis, oui, c'est bon, mais avec quel fric? Et là, Coluche était à côté, j'ai dit, on va se démerder. Et alors là, si on va se démerder, d'accord, oui, pourquoi pas, j'avais rien à perdre, cela dit. Et 15 jours ou 3 semaines après, ils m'ont dit, ça y est, on a trouvé un lieu. Ils m'ont emmené passage d'Odessa, dans un espèce de local qui sentait l'huile de vidange. Et ils m'ont dit, voilà, Bouteille, on va faire la scène ici, là on va construire des balcons, là on va être des gradins, et puis les loges seront en bas. Ah bon, d'accord. J'ai dit, ils sont fous, complètement. Et le lendemain, on était en train de faire, de construire le théâtre. On l'appelait Café de la Gare, parce que c'était à côté de la gare. Bon, voilà. Et puis, 3 ans après, ça devenait trop petit. Alors, on a construit celui de la rue du Temple. Exactement avec le même système.
3: Et la suite, on la connaît, évidemment. Et on va continuer de la raconter avec vous, Henri Guibé, à ce Café de la Gare, dont vous êtes, rappelons-le, membre fondateur. Je pense aussi à Patrick Devers ou encore à Sota. Alors, on va aussi rejoindre Catherine Quicandon, si vous êtes d'accord, avec son rendez-vous ici, ça entreprend. Pourquoi payer des bouteilles et des bocaux en verre alors qu'il est possible de les réemployer? Voilà un sujet et une initiative positive, Henri. En Drôme, des producteurs, des citoyens, des entrepreneurs se sont concertés pour enrayer le gaspillage de ces contenants en verre. Écoutez le reportage de Catherine Quicandon.
5: À Chabeuil, dans la Drôme, à 10 km de Valence, ma bouteille s'appelle Reviens.
6: Attends, reviens! Qu'est-ce qu'il y a? Qu'est-ce qui se passe?
7: Ce qui se passe?
5: Ce qui se passe, ce qui se passe? C'est une entreprise coopérative qui propose de remettre la consigne au goût du jour, comme nous l'explique Valérie Duménis, sa directrice générale.
8: On récupère des bouteilles ou des bocaux en verre, on les lave dans notre unité de lavage, donc qui passe dans une grosse machine dans laquelle on va venir enlever l'étiquette et nettoyer l'ensemble de la bouteille intérieure-extérieure. On vérifie qu'elle est bien propre et ensuite les bouteilles sont palettisées sur plusieurs étages pour être renvoyés aux producteurs qui vont remettre leurs contenants, leurs liquides dedans.
5: Comme des jus de fruits, de la bière, du vin, de la confiture et tout ce que l'on a envie de mettre dedans.
9: C'est vous qui voyez.
5: Exactement, c'est vous qui voyez. En 2025, plus d'1 600 000 bouteilles ont été lavées et depuis la création, plus de 6 millions, ce qui représente une sacrée économie.
8: Depuis le début, 2500 tonnes de déchets, 2500 tonnes de CO2 aussi et plus de 5000 mètres cubes d'eau. Et moi, j'aime bien donner en équivalent de douche, parce que ça parle un peu plus, mais ça, c'est 61 000 douches. Mais en 2030, on vise de laver 42 millions de bouteilles et ça nous fera économiser 522 000 douches.
5: Ce qui ne veut pas dire qu'il faut arrêter de se laver. Merci de penser à vos proches. Ma bouteille s'appelle Reviens, oui, parce que c'est le nom de la structure, fait travailler plus d'une quinzaine de personnes en insertion et coopère avec plus de 100 producteurs et points de collecte engagés sur les territoires d'Auvergne-Rhône-Alpes et de Provence-Alpes-Côte d'Azur. Ce projet remonte à 2019 avec l'inauguration de la première unité de lavage. Celle-ci répond aux normes et aux exigences qualité des industriels, ce qui permet de remettre en circulation des contenants qui pourront être réutilisés jusqu'à 40 fois. Seules les bouteilles portant le pictogramme national du réemploi peuvent être rapportées. Un projet de consigne monétisé est prévu pour 2027. Plus d'infos sur ma-bouteille.org. Merci à Isidro Mardèche pour cette idée qui a de la bouteille. Ici, ça entreprend. Ma bouteille s'appelle Reviens pour une économie circulaire du verre en Auvergne-Rhône-Alpes.
3: Eh bien, merci Catherine Quicandon. Henri Guibé, vous luttez un peu contre le gaspillage. Comme ça, vous faites attention.
4: Je trouve ça très très bien. De réutiliser le verre, mais il va falloir trouver aussi des livreurs de verre, parce que c'est lourd le verre. Et pour les gens âgés, ça serait bien qu'il y ait des gens qui leur amènent leur bouteille d'eau ou leur bouteille en verre à domicile.
3: Et ben, l'appel est lancé, si vous avez envie d'entreprendre, il vient de vous donner la bonne idée.

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13: Vous êtes toujours avec nous sur Ici, et il n'y a pas que Paris dans la vie. Donc, notre promenade française reprend de plus belle. Parce que derrière les produits que l'on retrouve sur nos nobles tables, il y a des femmes, des hommes et des territoires. Et c'est aussi cette France-là que l'émission aime mettre en lumière. Cette semaine, Éric Bastien recevait Nicolas Chaban, le créateur de la marque C'est qui le patron? Alors bien sûr, son parcours est intimement lié au monde agricole et aux produits français. Il raconte son engagement, les rencontres qui l'ont construit et son regard sur les régions qui font vivre cette économie, mais pas que. On vous propose de retrouver cet entretien maintenant.
14: Votre parcours vous pousse à Paris. Vous cherchez un peu, en fait. Parce que vous ne savez pas trop, j'imagine, à 17-18 ans, ce que vous voulez faire.
15: Bah, je réussis par miracle à avoir le bac, et puis à arriver à la Sorbonne, c'est pareil. Je suis passionné de théâtre, donc j'essaie de faire du théâtre, mais là, je découvre que c'est un vrai métier avec un talent.
14: C'est en ça que je vous dis que vous cherchez, finalement.
15: Ouais, bah, c'est un âge. Alors, ce qui est merveilleux quand on se cherche, c'est que tout est absolument ouvert. Enfin, on a un regard à 360, on se laisse toutes les possibilités. Puis après, quand vous voyez des vrais copains comédiens, vous vous dites, ok, ça, c'est quand même un vrai métier, c'est pas pour moi.
14: Ouais, vous êtes super à l'aise. On voit beaucoup la télévision, on sent qu'il y a, je sais pas si les cours de théâtre, même de moi, ça a joué un peu quand même.
15: J'essaie de pas faire un teasing à l'envers, mais on parlera de la personne qui m'a donné ce conseil un jour, qui est un copain qui lui est devenu évidemment tellement célèbre et qui a gardé toute son humanité. On va peut-être vous en parler.
14: Attendez, Nicolas, on va en parler tout de suite. Vous arrivez à Paris, vous êtes à la Sorbonne, vous allez aller à la fac et vous rencontrez Nikos Aliagas.
15: Voilà, Nikos Aliagas. Et c'est vrai qu'au moment où ses aventures deviennent de plus en plus connues, où les journalistes me sollicitent, moi, c'est pas mon histoire de départ. Je fais pas une émission comme je ferais une pièce de théâtre, parce que ça parle tellement de la vie de producteur. Il y a des enjeux énormes. Vous êtes dans quelque chose qui doit être absolument vrai. Et il m'avait dit, parle avec ton cœur. Vaut mieux dire un peu spontanément quelque chose qui peut être pas forcément le mieux choisi, mais dans la vibration de ce que tu vas dire. Ça va s'entendre que tu dis quelque chose qui a du sens pour toi et ça en aura pour les autres. Parle aux gens. Voilà ce que m'avait dit Nikos Aliagas. Parle aux gens. Alors, adresse-toi à eux. Ne t'adresse pas à des business plans.
14: Évidemment, Nico, je sais pas si c'est avec lui, mais alors, on est à la maison de la radio et de la musique. C'est un lieu que vous avez un peu fréquenté plus jeune. Vous avez arpenté les couloirs vides.
15: J'en parlais avec Louise qui prépare cette émission. Et on s'est rendu compte, vous êtes au sixième étage lorsque vous préparez l'émission. Eh bien, je venais. On était à la Sorbonne avec Nikos. On se rencontre dans la bibliothèque. On a un même sac d'écoliers. Ça nous permet de nous adresser la parole. Et après, on passe vraiment des journées et des soirées ensemble. Et le soir, pour financer ses études, il est dans la salle des Telex. C'est au sixième étage. Je me rappelle ce numéro d'étage qu'il m'a souvent raconté. Je l'avais un peu oublié. Les nouvelles du monde arrivent sur des petits Telex avec des codes de 1 à 5. Et on est les premiers petits étudiants à découvrir des nouvelles comme la mort de Yasser Arafat ou des choses absolument incroyables. Lui courait dans le couloir vide jusqu'au rédacteur en disant « Voilà une info qui doit retenir votre attention ».
14: On va le saluer, Nikos, parce que c'est resté un copain, hein, je crois, aujourd'hui.
15: Non, c'est plus qu'un copain. Je sais, dans ces cas-là, qu'il ne faut pas verser dans le pathos. Trop de compliments et le pathos. Mais surexposé comme il l'est, être à ce point, comme ça, dans la lumière, avoir cette notoriété aussi grande, et pas avoir écorné un gramme de cet ami qui était le mien il y a 18 ans, avec sa simplicité, sa loyauté, son humanité. Ouais, c'est un beau parcours de vie.
14: Nicolas Chaban, vous faites des allers-retours entre Paris, où vous essayez aussi au journalisme, il y a le Figaro, vous faites des piges à 17 euros la pige. Bon, c'est pas votre truc, encore une fois, vous trouvez ça un peu trop parisien, il n'y a pas que Paris dans la vie, comme vous l'avez compris. Vous allez croiser des copains, et à un moment donné, vous allez voir qu'il y a des copains qui jettent un peu des fruits et légumes, qui ont un peu un mauvais aspect, et vous dites, c'est quand même dommage. Et c'est là que vous avez le déclic, c'était où? Vous vous souvenez du jour où il y a eu ce déclic, des gueules cassées que vous avez créé?
15: Absolument, c'était dans le Luberon, hein, juste avant. C'est ce qui m'avait connecté, notamment au distributeur. On avait fait des centres de lavage solidaire pour notamment les copains qui étaient en galère juste avant. Mais comme les distributeurs, finalement, on arrivait à leur parler, on découvre qu'ils jettent des fruits ou des légumes, notamment là, c'était des abricots, mais il y en a bien d'autres, pour des mini-défauts d'aspect. Les cahiers des charges, faits toujours par des gens tellement savants qu'ils font des choses que notre bon sens ne ferait pas, décident qu'il faut que ce soit parfaitement rond, que la couleur doit être absolument comme celle-là. Et je vois, c'était la famille dans le Luberon Saint-Michel, je vois Thierry Saint-Michel qui jette sous l'établi des abricots parfaitement mûrs et très bons, alors que moi, je les aurais pris immédiatement pour les amener chez moi. Et là, c'est sa maman, je crois, qui me dit, s'il y a un seul fruit qui n'est pas parfait dans la palette, on peut avoir un refus de toute la palette. Mmh. Et là, on se dit, si ça devient du gaspillage, alors que c'est parfaitement bon, il faut qu'on les sauve. Voilà comment...
14: C'est comme ça qu'est née les gueules cassées, ouais. Alors, il y a eu le label Le Petit Producteur, ça c'était juste avant. Et puis la marque de l'équitable, on va en dire un mot, qui est arrivée dans votre vie. On est en 2016, les premières briques de lait, c'est qui le patron, qui sont produites. Il y a un endroit particulier d'ailleurs où elles sont produites. Je crois qu'on est dans la Bresse, on est à Pont-de-Vaux.
15: Ça c'est le moment où naît effectivement la brique de lait avec les producteurs. Mais la laiterie qui est importante aussi, elle est à Orléans. Il y a deux lieux, mais il y a cette laiterie qui va accueillir et ramasser le lait. Je me suis remis effectivement tout ça en tête puisque il y a une production qui a décidé de raconter l'histoire dans un long métrage et elle nous a fait repasser par toutes ces étapes. Et c'est vrai qu'il y a une scène dans ce qui deviendra un film, la scène de la mairie de Pont-de-Vaux, c'est absolument incroyable. Il faut imaginer en 2 secondes des producteurs, 80 familles, à qui il restait 2 mois avant de mettre la clé sous la porte. Chaque matin, quand ils tournaient le bouton de la machine à faire, 120 euros par jour, perdu. Et quand ils arrivent dans la salle, je me rappelle très bien de ce moment-là, nous on est un peu en retard, il y a le responsable de la laiterie, l'acheteur de Carrefour, Marc Delage, ils arrivent, dernière chance, nous les consommateurs, parce qu'on est consommateurs toujours aujourd'hui, on leur dit, on va pas vous laisser tomber. Et c'est le moment clé où, alors que Carrefour et la laiterie se demandent combien de litres ils peuvent récupérer, ils avaient 26 millions de litres à vendre, Carrefour et la laiterie disent 5 millions peut-être, mais pas plus. Nous, en tant que consommateurs, et merci à eux d'avoir entendu, on leur a dit, vous voyez, si vous prenez pas les 26 millions, ils vont disparaître. Si vous prenez 5 millions, vous allez un petit peu améliorer, mais leur vie ne va pas changer. Nous, consommateurs, si on est sûr que leur vie change, on achètera les 26 millions. Vous vendrez plus facilement les 26 millions de litres, si vous les sauvez, que 5 millions si vous les aidez un peu. Ils se sont tapés dans la main, et c'est qui le patron est.
14: Nicolas Chaban, vous recevrez 2 fois le prix de l'audace marketing, c'est pas rien, en 2015 pour les gueules cassées, en 2018 pour c'est qui le patron, vous avez les éloges du New York Times, du Guardian, je sais pas comment on réagit à Carpentras quand l'enfant du pays comme ça réussit, vous nous le direz peut-être dans un instant, il y a même l'ONU qui s'est intéressé à vous. Nicolas Chaban est notre invité, vous êtes gourmand Nicolas
15: Ça se voit, je crois.
14: Oui, je suis pas du tout, mais voilà, je vous parle de ça parce que c'est avec beaucoup de gourmandise qu'on va retrouver Catherine Cricandon et qu'on va parler de cuisine. Parce que pour cuisiner, il y a 2 écoles. Tout à l'heure, on était dans l'école de la forêt, là, on est dans l'école de la cuisine au beurre ou la cuisine à l'huile. Fait penser au film avec Fernandel, tourné dans le sud d'ailleurs. Alors Catherine Cricandon, elle, a peut-être une solution à nous proposer aujourd'hui. Écoutez.
10: À Jaune, un petit village de 800 habitants du Loir-et-Cher, il y a une usine qui reçoit 3 tonnes de piments par jour. Mais pourquoi donc ? Eh bien, pour faire des sauces piquantes, pardi. La Maison Martin sort 8000 produits par jour, 600 000 par an, et cela demande un immense investissement de son cofondateur, Jean-Baptiste Martin.
16: Pour ma part, il faut savoir que les 2 premières années dans le Loir-et-Cher, je dormais dans l'usine pendant 5 nuits par semaine. Ma famille est du côté de Versailles. plus que 2 nuits par semaine. Voilà, il y a un rapport aussi charnel en fait à la fabrique, pas qu'au piment. Donc on se donne beaucoup. Maintenant, on est hyper heureux et surtout très heureux en fait d'emmener avec nous toute une équipe, de voir en fait qu'on a des clients aussi qui sont très contents en fait de découvrir que le piment c'est pas juste quelque chose qui brûle, mais quelque chose qui peut avoir un vrai sens gastronomique dans l'assiette. Donc la complétude, si je puis dire ainsi, de tout ça fait que ouais, c'est ultra kiffant.
2: Une équipe d'une quinzaine de personnes trie, lave et équeute à la main les piments. Ceux-ci sont ensuite réduits en purée avant d'être cuisinés seuls ou avec d'autres ingrédients. Il y a actuellement près de 25 références différentes et le mariage des saveurs est parfois étonnant. Framboises, algues, ananas et il y a même des éditions limitées avec du pastis et du vin. Les sauces ou salsa picante sont vendues dans plus de 1500 endroits en France et dans le monde. Pour en arriver là, il faut remonter 15 ans en arrière. Jean-Baptiste est chef cuisinier aux États-Unis. Il travaille avec une brigade composée entièrement de Mexicains qui venaient tous les jours au travail avec des petits piments à grignoter. Jean-Baptiste décide alors de s'intéresser à ce fruit. Oui, c'est un fruit, même si en cuisine on l'utilise comme légume ou condiment. De retour en France, il s'associe à sa femme Anna et son cousin Benjamin et il nous explique pourquoi et comment leur usine est maintenant en Centre-Val de Loire.
16: Alors on arrive ici mais vraiment totalement par hasard. Notre aventure elle a commencé dans notre école de cuisine en fait à Viroflay qui est juste à

0: Dans le sud de la France,
1: Nicolas Chaban. Pour le concassé de tomates.
0: Ouais, alors on le poivre vert avec votre grand-père, le piment là à l'instant, ça vous a inspiré ce sujet de Catherine Quicandon?
1: Ouais, c'est très important, tout ce qui d'ailleurs fait notre gastronomie. C'est un patrimoine tellement important. Tous les jours on se lève, nous l'équipe, en se disant qu'il faut qu'on défende ceux qui nous nourrissent tous les jours.

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2: Et le week-end touche doucement à sa fin, mais il nous reste encore une étape dans notre voyage. Toute cette semaine, Éric Bastien fait parler ses invités de leurs souvenirs les plus personnels. Et souvent, derrière une anecdote ou un lieu cité ou au détour d'une conversation, se cache toute une histoire. C'est le cas avec Sidonie Bonnec, qui était notre invitée lundi. Animatrice, auteure, elle nous a emmenés dans les endroits qui ont marqué son parcours, avec forcément quelques souvenirs et anecdotes au passage. Si vous l'avez manqué ou si vous avez simplement envie de la réécouter, voici un nouvel extrait de Il n'y a pas que Paris dans la vie sur Ici.
3: Rennes, où voilà, c'est les études, hein, c'est prépa littéraire, c'est calme.
4: Oula, attention, hippocagne, après fac de lettres et d'histoire, et pour devenir journaliste.
3: Alors Paris, l'école de journalistes du CELSA, Paris c'est au final la seule ville qu'on ne vous a pas imposée.
4: Oui, c'est ça. C'est la seule que j'irai. Alors, beaucoup de gens sont parisiens et partent en région. Bah, moi, j'étais une régionale et je rêvais de Paris parce que j'étais

0: jamais vraiment allé. Et puis je me disais que j'aurais peut-être des opportunités pour mon métier. Puis j'avais envie de vivre des aventures. J'avais surtout envie d'être perdu dans une ville. Eh bien, ça fait 20 ans, je suis toujours perdu.
1: Très honnêtement, je pense que même les purs parisiens ne connaissent pas Paris, ne connaîtront jamais
0: c'est
1: Paris.
0: C'est ça qui en y va. Moi, je me sens, je sais pas, est-ce que je peux dire que je suis parisienne, ça fait 20 ans
1: Ça Vous n'êtes pas à Paris aujourd'hui?
0: Juste à côté.
1: Vous êtes francilienne?
0: Je suis francilienne, ouais.
1: Et vous êtes à combien de kilomètres de Paris? 10, 15, 20?
0: Ah non, 2.
1: Ah oui. Vous êtes petite couronne ou vous dites parisienne?
0: Ouais.
1: Vous dites petite couronnienne?
0: Petite couronnienne.
1: Bon, évidemment.
0: J'ose pas parler de Paris, parce qu'on n'a pas trop le droit de.
1: On verra.
0: Sympa,
1: Paris, voilà, c'est moi qui le dis. C'est quand même le symbole aussi de la réussite pour vous. Je survole rapidement, c'est pas l'objectif, mais il y a Endemol, il y a France 4, il y a W9, il y a les maternelles sur France 5, il y a la TNT, il y a France 2, toujours sur France 2, tous les soirs à 18h05, avec tout le monde.
0: Ça fait quasiment 10 ans, hein.
1: Ouais, il y a RTL, il y a France Bleu, on l'a évoqué il y a quelques années. Que des lieux où vous êtes bien senti.
0: Ah oui, moi je suis bien partout, puis quand je suis pas bien, je finis par m'en aller, hein, mais ouais. Bien sûr, on a de la chance d'avoir des métiers quand même très, très chouettes.
1: Bon, et puis, alors, il y a ce déclencheur qui fait que maintenant, vous écrivez.
0: Qu'est-ce qui s'est passé?
1: Mais non, mais il y a ça, premier roman, La fille au père, là, c'était il y a 2 ans maintenant, je dirais,
0: deux ans. 2 ans, vous avez raison.
1: Gros succès, fierté, j'imagine quand même, on va se dire les choses franchement, 100 000 exemplaires, les hommes politiques, on voit tous les jours à la télé, qui en vendent pas autant, hein.
0: Oui, c'est une chance inouïe. C'est une histoire que j'ai écrite à partir de ma propre histoire de fille au père quand j'avais 20 ans, qui s'est très mal déroulée à Londres. Et j'avais envie d'écrire un thriller. Je me suis dit, je vais m'inspirer de ce décor, de ces gens fous que j'ai croisés dans ma vie, qui m'ont un peu traumatisée, et je vais en faire une fiction. Et je me suis lancée dans l'écriture de ce roman que j'ai écrit avec les conseils de plusieurs personnes qui m'ont dit lâche les chiens, de toute façon des écrivains il y en a plein, donc ça parlera peut-être à personne, peut-être que oui, la seule possibilité que ça marche, c'est qu'on entende ta voix. Voilà, j'ai lâché les chiens.
1: C'est d'autant plus une réussite, parce que je pense qu'il n'y a pas beaucoup de gens qui vous attendaient, là.
0: Personne. Mais c'est ça qui est magnifique, et c'était horrible d'ailleurs quand j'écrivais, je me disais, mais pourquoi je fais ça, voilà. Puis il y a des jours j'étais contente, voilà. Et puis j'ai trouvé un public, j'ai touché des gens, et c'est extraordinaire, et je vis ma meilleure vie.
1: Est-ce qu'il y a un lieu en France, ne me dis pas, mon lit, ou je sais pas quoi, vous aimez écrire?
0: Alors, je sais pas comment vous le savez, mais... Mon lit.
1: Oui, je sais. Pourtant, je ne connais pas votre lit. Je le dis très honnêtement, en toute amitié. En
0: j'adore
1: toute
0: écrire allongé. Mais on s'en fiche.
1: Non,
0: je commence
1: aussi.
0: Et je finis mes romans à dinard.
1: Non, parce que écrire allongé dans un lit, c'est bien. Mais qu'est-ce que vous voyez? Peut-être qu'il y a quelque chose qui vous inspire quand vous êtes allongé.
0: Parce qu'en fait, et vous avez tout compris, j'ai une baie vitrée qui donne sur le jardin de mes voisins. Ils ont une belle pelouse verte, ils entretiennent bien, ils ont des belles fleurs, ils ont un cèdre, ils ont un magnolia. Et ça, ça m'inspire. Et sinon, j'écris à dinard, face à la mer. Voilà, j'ai besoin de un petit peu, pas tout le temps, hein, mais...
1: En Bretagne, il pleut?
0: Pas souvent. Voilà. Alors cet été...
1: Que sur les comptes, disent
0: les
1: Bretons.
0: Alors cet été, il n'a pas dû y avoir un seul con en Bretagne, car il n'a pas plu.
1: Est-ce que vous voyez pourquoi je vous emmène sur la pluie et l'orage?
0: Oui, parce que dans La femme effacée...
1: Candice suffoque dans un Paris totalement submergé, avec une espèce de pluie incessante, c'est comme ça que ça, démarre.
0: C'est vrai.
1: Et ça l'oblige à rester enfermée chez elle, parce qu'il fait moche.
0: Oui, alors comment j'ai imaginé ça? Figurez-vous que l'année dernière, je ne sais pas si vous vous rappelez, on a eu une semaine d'épisodes de pluie. C'est-à-dire qu'il a plu intensément tous les jours. Donc premier jour, deuxième jour, troisième jour, je me dis mais je ne suis toujours pas sortie. Quatrième jour, j'ai commencé à angoisser. Cinquième jour, je me suis dit la planète est en train de changer. J'ai fait quelques recherches et j'ai vu qu'en effet, avec les futures canicules, allait y avoir également des grosses pluies. Et ça m'a fait un décor en fait. Je trouvais que c'était un super décor pour mon thriller. Et surtout, je me suis dit que c'est comme si on était un peu dans... en France dans quelques années, voyez. Et j'ai réfléchi à cette pluie, qu'est-ce qu'elle va impliquer, qu'est-ce qu'elle va entraîner dans la vie des gens, et notamment des femmes. Eh bien, quand il pleut beaucoup et que vous ne pouvez plus sortir, les femmes et les enfants sont plus cloîtrés, et quand on cloître des humains, des femmes, des enfants et des hommes, il y a aussi plus de violence familiale. Et ça m'a, ça m'a inspiré pour ce roman.
1: On dit celle-là une fille qui a 5 ans et qui crie la nuit.
0: Elle hurle la nuit, et elle ne sait pas pourquoi. Et Candice, alors c'est un roman avec beaucoup de rebondissements et de secrets que vous allez découvrir, donc je ne peux pas vous les révéler, mais elle va faire une découverte, justement à l'occasion d'une inondation, parce que Paris déborde, donc sa cave est inondée, et en descendant dans cette sa cave, elle va avoir une inscription, et à partir de là, elle va découvrir des secrets sur Paris.
1: Avec une étrange inscription,
0: peut-être sur sa
1: ça
0: famille.
1: Démarre à ce moment-là.
0: Ouais.
1: Sur la famille.
0: Ouais. Je suis la voix cousue
1: dans
0: la pierre.
1: Ça va plonger tout le monde dans un lointain passé. Ça va, vous allez remonter le temps là.
0: Et on va parler de ces souffrances et de ces blessures dans nos vies passées. Mais c'est quelque chose de réel, c'est pas la psychogénéalogie, qui viennent aujourd'hui gâcher nos quotidiens. Et elle va devoir enquêter pour comprendre
1: pourquoi
0: d'où viennent toutes ces angoisses. Voilà. Elle a l'impression de s'effacer dans la vie. Peut-être qu'on a voulu effacer d'autres femmes avant dans sa famille, qui sait.
1: Il y a de la folie, il y a de la manipulation. On parlait des fantômes tout à l'heure, des feux follets avec le cimetière qui était en face de chez vous. Et un peu les fantômes du passé, les fantômes du présent. Ils se baladent aussi,
0: oui,
1: hein, dans ce livre-là.
0: Parce que j'adore l'idée, et c'est une psychologue française qui a développé ça, l'idée que nous sommes en fait aussi le fruit de notre histoire familiale. Nous sommes une génétique familiale, mais nous sommes aussi une psychologie familiale. Et donc, il y a certains de vos ancêtres qui ont vécu des choses terribles. Ça crée comme des nœuds, des secrets, des non-dits dans la famille et des souffrances qui parfois se réveillent à des dates d'anniversaire dans votre propre vie. Mmh. C'est pour ça que des gens vont parfois voir des psychologues qui sont spécialisés en psychogénéalogie pour comprendre cette histoire familiale et soulager des douleurs d'aujourd'hui qui appartiennent en fait au passé.
1: Quand on vous voit comme ça, toute gentille, généreuse, souriante, on n'a pas l'impression que vous allez devenir ce que vous êtes, je l'ai dit tout à l'heure. On se dit pas, tiens, on va nous emmener dans quelque chose d'assez
0: noir,
1: un peu suffocant, ouais. Oppressant, noir, thriller, c'est ça, hein,
0: oui,
1: votre
0: c'est
1: univers
0: vrai.
1: Dans ce roman, dans le premier aussi.
0: C'est parce que justement, j'aime tellement la vie, les gens, j'ai toujours un abord très positif, mais on est quand même souvent déçu ou étonné ou inquiet par le comportement des gens. Et donc moi, la littérature, ça me permet d'épingler le mal, les comportements étranges et de pouvoir me libérer de ces peurs, vous voyez. Et puis je vous libère, je vous fais plaisir, en plus je vous libère de vos peurs aussi.
1: Donc je ne vous demande pas ce que provoque l'écriture en vous, une libération.
0: Oh là là, une sérénité, j'ai jamais été aussi bien de ma vie.
1: La femme effacée ou quand la vengeance défie le temps, signé Sidonie Bonnec, deuxième roman après le succès du premier, La fille au père, c'est en librairie depuis le 2 septembre, ce qui va vous conduire, j'imagine, dans des salons littéraires, vous l'avez évoqué.
0: Vous
1: faites tout le tour de France.
0: Mais oui, là. J'adore rencontrer les lectrices et les lecteurs. Je vais aller à Besançon, à Nancy, je vais aller à Brive, je vais aller à Dinard, j'ai encore plein d'autres villes. Je vais tout mettre sur mon Instagram, mon petit tour de France, comme ça on pourra tous se rencontrer. J'ai hâte.
2: Dans mon île.
1: Il y a deux îles qui comptent pour vous, Sidonie Bonnec, Henri Salvador bien sûr, l'île de Porquerolles.
0: Ouais, ah oui. Oui, c'est un de mes magnifiques souvenirs d'enfance. On avait des amis qui avaient un petit bateau et ils nous emmenaient faire du bateau à Porquerolles. Donc vous imaginez une île de rêve avec une eau extrêmement claire. Et donc on sautait dans l'eau avec notre petit maillot de bain, on regardait cette nature magnifique, cette eau délicieuse, cette Méditerranée. Et c'est une île magnifique, toute petite, très protégée. Je crois qu'il y a un numerus clausus. Maintenant, on ne peut plus y aller comme ça facilement pour les vacances. Mais c'est une île, c'est l'île de mon enfance. Mais en fait, c'était le bonheur, c'était le rêve de pouvoir passer des dimanches sur cette île.
1: Il y en a une deuxième.
0: Ah oui.
1: C'est l'île de Groix.
0: Ah, j'adore. Pareil, des vacances en camping. Alors
1: l'île
0: on avait des
1: Grenat, on la surnomme. J'ai
0: ah, je savais pas.
1: Ouais.
0: Je me rappelle, on pêchait des comment ça s'appelle. Ça n'existe presque plus. Les pieds pousses, ça vous dit quelque chose?
1: Oui, bien sûr.
0: Ouais. Ce fruit de mer, oui. Un petit peu étonnant. Et je me rappelle, on mangeait ça avec des amis qui avaient des tentes dans un camping. Et donc, on campait, on faisait du vélo, on mangeait des crêpes parce que Groix n'est que crêpes aussi. Hein.
1: C'est au nord-ouest de Belle-Île-en-Mer. Hein,
0: pardon, excusez-moi. Oui, c'est dans le sud de la Bretagne.
1: De la Bretagne,
0: voilà, exactement. Et c'est une petite île qui a des plages de toutes formes, des petites criques. La mer est bonne et elle est vraiment accessible. C'est une île extraordinaire.
1: On s'est baladé partout. Est-ce qu'il y a un lieu que vous retenez parmi tous ces endroits? Vous avez commencé tout à l'heure en fermant les yeux en me disant Aix-en-Provence. Et puis finalement, là, depuis quasiment une heure, on a évoqué plein de choses. Si on devait en garder qu'un seul, et si vous étiez une carte de France et qu'il y avait un lieu central?
0: Porquerolles.
1: Ah bah,
0: une île.
1: Oui.
0: Oui, parce que l'île, c'est fascinant. Et en plus, quand on écrit des romans, c'est très inspirant, une île. C'est le décor d'un huis clos, c'est l'isolement, c'est l'inquiétude, c'est aussi la beauté, mais c'est j'adore les îles. On
1: je
0: a beaucoup d'îles en France, hein, c'est extraordinaire.
1: Évidemment, et l'île de France, vous vivez.
0: Oui. Alors celle-là, elle est plus l'île de la
1: chose.
0: Cité aussi.
1: C'est vrai. S'il y a des lieux que vous connaissez peu ou que vous aimeriez découvrir, vous dites, tiens, voilà, je ne me suis jamais arrêté, j'ai noté la Lozère, la Creuse ou encore la Corrèze.
0: Bah oui. Parce que
1: c'est pas du tout.
0: Non. Si, je suis allée à Saint-Chély-sur.
1: Saint-Chély-d'Apcher.
0: D'Apcher.
1: Ouais, ça sent Lozère.
0: Ouais, ça sent Lozère. Extraordinaire festival du livre. Justement, c'est ça qui m'a donné envie de me balader un peu plus au cœur des terres. J'ai demandé plein de conseils pour de futures vacances. Et en camping-car, faire du vélo. Voilà, ça, c'est un coin qui m'attire. Le calme, la solitude. Je suis en recherche de ça un peu. Moins de monde.

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2: Salut à toutes, salut à tous et bienvenue dans votre Décibel du dimanche, la seule programmée par ses auditrices et ses auditeurs. Ce soir, Jean-Pierre, Guillaume, Thierry, Séverine ou encore Elisabeth choisissent la musique. Et le premier à passer, eh ben c'est Guillaume. Bonsoir Guillaume.
3: Bonsoir Émilie, bonsoir à toutes et à tous.
2: Salut Guillaume, c'est une grande semaine pour la France. Céline est de retour, elle est de retour chez nous. Et l'idée c'est de célébrer le retour de Céline Dion sur scène avec sa toute dernière chanson, Bonjour, pardon, merci. Guillaume, pourquoi ce choix ce soir? Parce qu'il y a plein de classiques de Céline.
3: Bah oui, mais c'est surtout son dernier single qui est extrêmement important, Émilie, parce que on regarde très rapidement. En fait, c'est un titre qui a été enregistré en avril dernier à Las Vegas.
2: Ouais.
3: Et il a fallu très très peu de prise, hein, Céline, pour l'enregistrer, tellement que l'osmose était à son maximum. Et ça a surtout été écrit par un artiste que vous connaissez merveilleusement
2: oui.
3: bien, Décibel, qui s'appelle Icar, qu'on adore tous, bien évidemment.
2: Il est super.
3: Et ce merveilleux, c'est que c'est un texte empli de poésie où il s'est un petit peu inspiré d'une prière hawaïenne qui sert un peu d'une certaine manière à déposer un peu ses fardeaux invisibles avec des mots de gratitude. Et c'est un texte auquel on peut tous s'identifier, c'est de l'universalisme amour. Et ça montre que effectivement la grande Céline Dion, même avec un texte avec du débit et une parole encore plus élaborée, elle arrive à dégager une émotion encore plus décuplée que quand elle chante un texte de variété. Et ça, c'est pas donné à tous les artistes, Émilie, quand même.
2: Ça, je suis bien d'accord, Guillaume. Alors, en revanche, attention à vous, les amis, on peut tous ressentir les émotions, mais si vous essayez de la chanter, à tout moment, vous vous foulez la voix. Hein. Vous savez, c'est le danger avec
3: Céline.
2: Là,
3: hein. Oui, non. Parce que malheureusement, ça va être un autre spectacle et je suis pas sûre que pour les auditeurs, ce soit un très très bon spectacle. Donc, je vais plutôt à m'en tenir à mon rôle d'auditeur programmateur et de vous écouter avec plaisir. Je pense que ce sera déjà merveilleux pour moi.
2: Merci beaucoup, beaucoup, Guillaume. Céline Dion, quoi? Bonjour, pardon, merci. Elle est là, elle est en France, elle chante, on l'aime. Et nous aussi, là, on a le droit de chanter. Bah oui, ça va, c'est de la radio. On n'est pas sur la scène de la Plénitude Arena, nous. Allez, Céline.
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0: Bonjour, pardon, merci, je t'aime, Céline Dion. On l'adore et merci à Guillaume pour cette première chanson d'émission qui nous donne de l'élan.
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0: Angèle est de retour, un retour qui a eu lieu en plusieurs étapes. D'abord très électro au printemps, puis on n'a pas très bien compris ce qui se passait cet été. Mais là, son single de rentrée nous donne très très envie de découvrir son album Instinct qui sortira le 16 octobre. La chanson s'appelle Une seule vie, c'est le nouveau Angèle et il est sublime.

C'est vrai qu'on a une seule vie, alors ne vous privez pas du bonheur de voir Angèle sur scène. Sa grande tournée démarre le 3 mars 2027 à la Reims Arena et les tickets sont déjà en vente. À tout de suite les amis, les auditrices et les auditeurs choisissent la musique ce soir dans Décibels.

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1: Moi, j'aime bien quand les chansons préférées des auditeurs et des auditrices, c'est aussi mes chansons préférées à moi. Et pour le coup, c'est ce qui va se passer maintenant. J'accueille avec une joie non dissimulée Elisabeth. Salut!
2: Coucou Émilie, comment vas-tu?
1: Ça va très bien. Oh, j'adore, elle me donne des petits surnoms d'amour. Elisabeth, qui est une habituée de Décibel, plutôt en semaine, plutôt pour jouer au blind test, mais ça fait plaisir de se retrouver, Louis. Elisabeth, un petit dimanche soir à la cool. Il paraît que tu es en train de faire la cuisine.
2: Ah oui, surtout la cuisine. On va dire vider les armoires pour l'instant. Voilà.
1: Ah d'accord, tu fais ton petit ménage.
2: Chez ma maman. Ma maman est décédée il y a 2 ans, donc il faut vider la maison.
1: Ah bah oui.
2: Voilà, tout simplement.
1: Ah oui, oui. Alors ça, c'est à double tranchant, parce qu'évidemment, c'est très triste hein, quand on a perdu quelqu'un. Oui. Et à la fois, parfois, on retombe sur un objet associé à un souvenir. Et parfois, ça remplit le cœur de joie. Tu crois pas?
2: Oui, alors il y a de la joie et de l'émotion en même temps. Hein. C'est toujours difficile.
1: C'est ça. Oh, bah tiens, j'envoie plein d'amour à Elisabeth et puis toutes celles et tous ceux, parce que là, pour le coup, c'est vraiment une émotion qu'on a tous en commun. Hein. Quand on perd quelqu'un de proche, c'est pas facile. Alors, on essaye de vous remonter le moral avec de la bonne musique, avec des grands sourires. Votre radio ici, elle est tout près de vous, voyez, même le week-end. Et puis, dans sa grande générosité, notre Elisabeth nous a choisi une chanson, mais alors, qui rend heureux et un peu amoureux aussi, parce que le chanteur est quand même très beau. C'est La Californie de Julien Clerc.
2: Oh, j'adore. Julien Clerc, c'est mon fan depuis 1968.
1: Oh, waouh!
2: Son premier CD. Alors, pas CD. Hein,
1: ça n'existait pas. C'était un disque, non. Dis donc.
2: Non, alors, disque.
1: Oui.
2: Disque 33 tours que j'ai régulièrement. J'ai eu après en CD et j'ai eu en cassette. Hein, cassette. Oh.
1: Et tu l'as vu en concert ou pas?
2: Que j'ai toujours.
1: Et Julien, tu l'as vu en concert ou pas, Elisabeth?
2: Jamais. Ah. Et mes filles m'achètent régulièrement des disques, voilà. Mais non, je ne l'ai jamais vu. Par contre, oui, c'est quelqu'un que j'ai toujours aimé.
1: Et la Californie, alors, c'est un endroit qui te fait rêver, parce que cette chanson-là, elle joue vraiment là-dessus, hein, sur le mythe de la Californie. On a vraiment tous envie de prendre un billet d'avion quand on entend la chanson, non?
2: Alors, je dirais, c'est la chanson qui est très entraînante, qui est rythmée, tu vois.
1: Ouais.
2: C'est la Californie.
1: Oh, quelle voix,
2: la
1: j'adore!
2: La Californie. Et il siffle, tu vois.
1: Oui.
2: Voilà. Donc, c'est ça, moi, c'est. Et nous, tu sais que nous sommes très musiques et musiciens, hein.
1: Dans ta famille, bah oui.
2: Et danse, oui. Donc, voilà.
1: C'est génial que tu partages ce coup de cœur avec nous. Je t'embrasse bien fort et je te souhaite bon courage pour ce que tu es en train d'entreprendre dans la maison de ta maman, ma chère Elisabeth.
2: Merci. Il y a eu une petite naissance, hein. Ézéchiel aura 2 ans le 1er octobre. Hein.
1: Ben voilà.
2: Et c'est ma maman, mais la veille de ses 99 ans, le 11 octobre.
1: Ouais. Et puis la naissance du petit.
2: Elle est née le 1er octobre, tu vois, il aura 2 ans.
1: Bah ouais, c'est ça qui est beau, c'est le cycle de la vie. C'est comme dans Le Roi Lion, la vraie vie. Allez, La Californie de Julien Clerc pour Elisabeth et toutes celles et tous ceux qui ont besoin d'élan. En ce dimanche soir, ça fait du bien.

0: Californie, Julien Clerc. Merci à toutes celles et tous ceux qui participent à l'émission Décibel le dimanche. Ce sont les auditrices et les auditeurs qui choisissent la musique. Alors si vous voulez faire comme Elisabeth à l'instant ou Guillaume un peu plus tôt, il suffit de nous envoyer un email, les amis, pour participer à l'émission. Notre adresse, c'est Décibel avec un S à la fin, @radiofrance.com. Décibel @radiofrance.com. Dans le mail, vous mettez la chanson que vous avez envie de partager avec nous et votre numéro de téléphone pour qu'on puisse vous rappeler.
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0: Et en ce dimanche soir, on accueille Jean-Pierre. Salut Jean-Pierre.
2: Oui.
0: Comment ça va dans le sud? T'es à Marseille, toi, Jean-Pierre?
2: Oui, c'est très chaud. Très chaud.
0: Ah oui.
2: Le dimanche soir, c'est comme tout l'été.
0: Un dimanche soir en short et en Marcel pour notre Jean-Pierre, qui n'en perd pas ses bons goûts musicaux. Tu aimes les jolies voix féminines, Jean-Pierre, et tu as choisi la très sympa, tiens, elle était venue dans Décibel la saison dernière, la très sympathique Joyce Jonathan. C'est une artiste que tu écoutes régulièrement?
2: Souvent, mais là, je viens pour ce titre, comme date. J'ai un coup de cœur pour cette chanson depuis, j'ai pas écouté en boucle.
0: En boucle, ah bah ça lui ferait plaisir. Alors Joyce Jonathan, elle a quand même un parcours incroyable. C'est-à-dire que en France, évidemment, elle a été connue, voilà, raisonnablement. Elle a quand même fait un tube qui avait d'ailleurs été écrit avec Louis Bertignac, il me semble. Il s'appelle Je ne sais pas. Donc voilà, tout ça a été parfait. Et puis après, elle a fait sa vie à gauche, à droite, et en Chine, les amis, en Chine, elle a participé au plus grand télé-crochet chinois, plusieurs dizaines de millions de téléspectateurs qui l'ont vue remporter ce télécrochet où elle était la seule européenne à chanter parfaitement, alors phonétiquement, mais parfaitement en chinois. C'est quand même une folie. Depuis, elle passe pas mal de temps là-bas. T'étais au courant de cette histoire, Jean-Pierre?
2: Oui, parce que j'ai vu chanter avec l'ancien Premier ministre Gabriel Attal.
0: Ah oui, alors ça aussi. Et elle était à l'école. Oui, elle était à l'école avec Gabriel Attal. Oui, ils étaient un peu amoureux au collège. Depuis, bah, chacun fait son chemin, comme chacun sait. Mais voilà, comme quoi, hein, les amours d'enfance.
2: Ils chantent aussi ensemble en Chine.
0: Oui, effectivement, quand le programme télé chinois avait fait un portrait de Joyce Jonathan, bah, évidemment, ils ont fait une partie avec l'ancien Premier ministre. Mais c'est vrai qu'elle est folle quand même, sa vie, quand on y pense.
2: C'est vrai, c'est vrai.
0: Oui, ah oui. Mais bon. Et alors cette chanson, comme d'hab, pourquoi elle te touche autant, Jean-Pierre?
2: Ça donne envie d'être amoureux, mais sans faire les erreurs qu'on a fait auparavant.
0: Oh, mais j'aime beaucoup. Ça, c'est une bonne résolution et de rentrée et du dimanche soir.
2: C'est ça. Je bois, faut que ça arrive.
0: Je te souhaite que ça se passe exactement comme ça, retomber amoureux, mais ne pas faire les mêmes erreurs qu'auparavant. Comme d'hab, c'est ce que raconte cette chanson de Joyce Jonathan. Et toi, mon cher Jean-Pierre, je t'embrasse et je te dis à la prochaine. Tu sais où on habite, hein. Tu reviens quand tu veux.
2: Avec plaisir.
0: Merci beaucoup, Jean-Pierre. Voici Joyce Jonathan.

Alice Jonathan, 3 concerts à venir pour elle. 2 dans le Nord, 1 dans le Sud. 1er décembre à Paris, à l'Européen. Le 15 décembre au Splendide de Lille. Et puis pour les sudistes, Joyce Jonathan jouera le vendredi 18 décembre au Rocher de Palmer, à Senon. C'est juste à côté de Bordeaux. Décibel revient avec Guillaume qui nous fera écouter du Elvis Presley et Thierry, fan de Mylène Farmer.

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2: Et oui, le dimanche soir, votre radio ici vous laisse les clés de Décibel. C'est vous qui choisissez la musique et vous nous ressortez parfois des tubes du grenier qui font super plaisir. C'est exactement ce que va faire Guillaume. Salut Guillaume.
3: Bonjour.
2: Comment ça va?
3: Bah ça va très bien, il fait très beau là où je suis. Donc,
2: c'est où?
3: C'est à Brive-la-Gaillarde.
2: Ah, Brive-la-Gaillarde, on adore. On joue au rugby ou pas Guillaume?
3: Pas du tout, pas du tout. Mais ici, oui, c'est un peu une religion, oui.
2: C'est ça. Mais souvent, les fans de musique, hein, on n'est pas dans notre élément quand il s'agit de faire du sport. C'est comme si on avait choisi notre équipe à un moment, à l'adolescence, on s'était dit, ouais, non, finalement.
3: C'est plutôt, oui, après l'adolescence, oui. Ouais.
2: Alors, Elvis Presley, chanteur des chanteurs, rocker des rockers. Il y a tout un tas de chansons qui passent de temps en temps à la radio, mais A Little Less Conversation, chanson de 68, c'est pas forcément celle qui est la plus diffusée. Alors pourquoi ce choix, mon cher Guillaume?
3: Bah, en fait, c'est un peu simple et difficile à la fois. C'est difficile de trouver déjà une chanson pour Elvis Presley qui peut le définir.
2: Ouais.
3: Et c'est vrai qu'on vient souvent en fait sur les années seules, en fait les premières années de Elvis, ou alors on parle de son comeback, donc justement après 68.
2: Ouais.
3: Il y a toute cette période en fait où de musique de film pour lesquelles finalement on jette peu d'oreilles, et ce Little Less Conversation qui était d'ailleurs réédité, en tout cas remixé dans les années 90-2000.
2: 2000, oui, début des années 2000, ouais.
3: Voilà, donc du coup, à retrouver une certaine jeunesse. Et c'est vrai que quand on le retrouve, le morceau original, on est assez surpris parce que finalement, on a une grande verve de Elvis. Et ça a toujours été un très grand chanteur, même durant ses années cinéma à Hollywood.
2: Oui, alors certaines et certains se moquent un peu en disant que c'était un piètre acteur. J'ai envie de dire, de toute façon, quand on a un tel charisme, on n'a pas tellement besoin de jouer. Il fallait juste que Elvis soit dans le film, non?
3: Oui, et puis il a inspiré beaucoup d'acteurs, parce que cinéastes, de réalisateurs, parce que de David Lynch à Jim Jarmusch, finalement, on retrouve la figure d'Elvis un peu partout, même chez Tarantino.
2: Ouais, c'est vrai.
3: Alors, Tarantino a été un sosie de Elvis dans sa jeunesse.
2: Mais oui.
3: Voilà, donc finalement, on le retrouve partout. Le charisme dépasse ses piètres. Peut-être qu'il a pas eu des rôles à sa mesure, peut-être aussi.
2: On peut dire ça comme ça. C'est ce qu'on disait de Johnny aussi, que bien, avec un bon metteur en scène, on pouvait en sortir des merveilles. Là, en tout cas, le film Live a Little, Love a Little. Alors, moi, je ne l'ai pas vu. Comédie musicale, évidemment. Elvis Presley. Est-ce que ça vaut le coup de le voir ou pas, Guillaume?
3: Alors ça, je peux pas trop dire. C'est vrai que j'ai un peu survolé ces films. Alors, ce qui est amusant, c'est que c'est un film qui est sorti juste avant son comeback.
2: Oui.
3: On le voit, il est quand même déjà en forme, déjà physiquement et au niveau de la voix. Enfin voilà, Elvis reste Elvis quoi qu'il arrive.
2: Ouais. Et cette chanson, elle est incroyable. Elle dit en 2 minutes 30 ce que certains n'ont pas réussi à dire en 5 fois double album. Donc on écoute et on apprécie A Little Less Conversation, Elvis Presley, grâce à Guillaume. Merci beaucoup Guillaume.
3: Merci beaucoup. À très bientôt et bonne écoute.
2: Merci.

0: l'original est absolument flamboyante, mais la version qui a eu le plus de succès de ce A Littlest Conversation d'Elvis Presley date de 2002. C'est le remix du musicien hollandais Junkie XL.
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0: Thierry est avec nous en ce dimanche soir. Bonsoir Thierry.
2: Oui, oui, coucou Émilie, comment ça va?
0: Mais ça va très bien. Thierry est-il dans son tracteur? Je ne sais pas, je lui pose la question. Thierry, on est où?
2: Si, si, tout à fait.
0: Ah,
2: je suis descendu, je me suis arrêté quand même pour être plus, comment dire, à l'écoute.
0: Ah, bah c'est sympa. Mais oui, mais ça, et on embrasse d'ailleurs, tiens, toutes les agricultrices, tous les agriculteurs qui, eux, ne savent pas ce que c'est qu'un week-end, hein, un dimanche, bah, c'est comme un autre jour. Il faut s'occuper, évidemment, de ses affaires. Il y a beaucoup de travailleuses et de travailleurs du dimanche qui nous écoutent. Donc, à eux, un petit bisou particulier. Oui. Bah oui, c'est important. Alors, l'artiste que Thierry a choisi pour nous est une artiste qui va faire l'actualité puisqu'elle va sortir son 13e album studio au mois d'octobre prochain. Elle s'appelle comment Thierry?
2: Ben Mylène, bien sûr.
0: Mylène Farmer. Mais oui, tu l'aimes depuis quand?
2: Moi, ça fait 30 ans. Enfin, je l'ai déjà dit, c'est pas la première fois que je passe, mais ben, merci déjà pour ce cadeau de me laisser un moment justement de
0: pour parler d'elle,
2: de communiquer ma passion de, ah oui, de Mylène. Enfin, c'est même plus qu'une passion, moi je vis Mylène en fait.
0: Ben c'est ça, c'est une artiste qui t'accompagne dans tous les moments de ta vie, donc en fait c'est toi qui nous fais un cadeau en partageant ça avec nous. Raconte-nous, vas-y, dis-moi là par exemple la chanson XXL que t'as choisie, qu'est-ce qu'elle représente?
2: Un échange, et puis la coïncidence fait que son anniversaire était hier, le 12.
0: Ah, excellent.
2: Et moi, je suis du 14, donc demain.
0: Oh, demain, c'est ton anniversaire, Thierry. Mais on va t'envoyer un cadeau, hein. Mais oui, attends, il y a Yanis. Yanis, au standard, il va prendre ton adresse, on va t'envoyer un cadeau, hein.
2: J'ai quelques heures d'écart avec Mylène, puisque je suis de la même année.
0: C'est pas vrai. Oh, mais attends.
2: Ah, mais si, non,
0: tu
2: mais
0: sais ce que ça veut dire? Ça veut dire que vous êtes jumeaux astrologiques. Ça veut dire que vous êtes connectés dans le cosmos, Thierry. C'est un truc de fou.
2: Ben oui, non, mais ça, je l'ai bien compris depuis quelque temps, parce que je travaille un peu sur les signes astrologiques et les signes chinois, justement, aussi.
0: Ouais.
2: Donc, on est tous les deux, enfin, Mylène et moi, du signe bœuf métal.
0: Bœuf de métal. Ça fera un super nom d'album. Mylène Farmer, bœuf de métal. Alors, c'est pas le nom de l'album, là, il va s'appeler Égrégore, qui est tout aussi flippant, oui, que bœuf de métal. Mais voilà, quoi, il arrive dans quelques jours. Et il nous reste quelques secondes pour que tu nous dises, Thierry, pourquoi t'as choisi cette chanson XXL?
2: Ben, elle chante, les filles ont besoin d'amour,
0: ouais,
2: un amour XXL. Il y a des filles, enfin moi j'aime les filles forcément, mais enfin forcément non, c'est pas évident pour tout le monde.
0: Mais
2: moi
0: pour
2: j'aime
0: toi,
2: les
0: oui,
2: filles, ça, ouais, je... Et puis bon, on est tous en manque d'amour, on va dire. Puis quand elle chante, puis la rythmique, le tempo de la chanson avec la batterie, les guitares électriques, enfin c'est, moi je sais pas, mais ça me donne de la
0: force, de l'espoir.
2: De la force. Et puis, enfin, moi, de toute façon, Mylène, elle m'aide à vivre tous les jours, je vais dire. Et ce que je souhaite un jour, c'est vraiment de la rencontrer.
0: Ah oui, je te le souhaite aussi.
2: Personnellement, je veux pas.
0: Ouais.
2: Je veux pas aller la voir, ou alors en coulisses. Je suis en coulisses dans un concert.
0: Ah, ce serait génial.
2: Et lui chuchoter dans l'oreille, si j'ose dire. Enfin, c'est, moi, pour moi, vous comprenez bien. Enfin, tu comprends, je peux te tutoyer.
0: Mais oui, bien sûr, on se tue, Thierry. Thierry, ben moi, je t'envoie plein de bonnes ondes, justement, pour que cette rencontre arrive un jour. Et puis, pour celles et ceux qui, comme Thierry, ont besoin d'amour, l'amour XXL, c'est maintenant avec Mylène Farmer dans Décibels.

XXL et celui de Mylène Farmer pour Thierry qui a choisi cette jolie chanson pour nous en ce dimanche soir. Dans la suite de Décibel, Séverine, fan d'Étienne Dao. On est gâtés ce soir.

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1: On est ensemble jusqu'à 20h, les amis. Un Décibel du dimanche programmé par les auditrices et les auditeurs d'ici. Vous avez bon goût, forcément. Écoutez, on écoute la même radio, ça nous fait déjà beaucoup de points communs. Et alors, quand en plus, Séverine se pointe avec un tube d'Étienne Daho, comment vous dire ? Tout le monde frétille. Bonsoir Séverine.
2: Bonsoir Émilie, je suis ravie de te retrouver pour la rentrée.
1: Oui, merci, moi aussi Séverine. C'est beaucoup trop long cette pause d'été.
2: Ah oui, on avait vraiment hâte de te retrouver.
1: Ah merci. Et là quand je dis c'était beaucoup trop long cette pause d'été,

0: J'imagine le dimanche soir, tous les ados là qui demain ont contrôle de maths, qui disent « Mais qu'est-ce qu'elle raconte celle-là ? Elle a tout oublié ?» Non, c'est long sans les auditeurs et les auditrices, mais sans les contrôles de maths, je comprends que 2 mois, ça passe très vite, les amis. Vous en faites voilà. pas. Alors, ma chère Séverine, bah d'ailleurs, elle s'est passée comment cette radio pour toi, cette rentrée pour toi ?
1: Eh ben écoute, très bien. Moi, j'ai des grands enfants, donc j'ai la chance de pas avoir de stress. Et puis, je pense que quand on montre pas son stress, eh ben tout se passe mieux.
0: Oui, c'est vrai, t'as raison. Encore faut-il pouvoir le contrôler. Ceci dit, parfois la musique aide à ça. Est-ce que toi, tu l'utilises aussi pour ça, la musique, parfois pour te recentrer, descendre un peu de quelques degrés?
1: Tout à fait. Et d'ailleurs, ce que j'ai fait pour préparer la rentrée, c'est que j'ai emmené mon petit dernier voir The Cure à Rock en Seine.
0: Oh, waouh ! Quel âge il a, ton petit dernier ?
1: Il va avoir 10 ans. Il l'avait jamais vraiment entendu et il a adoré. Oh. Et là, je me dis que c'est là que la transmission se fait parce que c'est génial.
0: Non, mais là, c'est là le cœur de ton boulot. C'est Séverine, mère de l'année. Emmener un petit mec de 10 ans voir Robert Smith sur scène et transmettre, oui, ces chansons des Cure qui non seulement sont des merveilles, mais en plus sont intemporelles.
1: Ah, c'est génial. Il y avait plein de jeunes autour de
0: mais
1: nous
0: oui.
1: et qui connaissaient pas forcément et qui étaient vraiment emportés. C'était incroyable.
0: C'est trop bien.
1: On a vraiment vibré.
0: C'est vrai, mais c'est génial que tu aies fait ça. Vraiment, bravo. Mais maman de l'année. Maman de l'année. C'est trop cool. C'est trop cool. Alors là, tiens, les enfants, écoutez-nous, puisque la mère de l'année est avec nous au téléphone. Elle va vous transmettre autre chose. Il y a les Cure, mais il y a aussi Étienne. Étienne, c'est très important.
1: Ben, c'est un peu le parrain de la pop musique et ça fait un peu plus de 40 ans qu'on l'aime.
0: Je sais. Et alors, nous, on a vieilli, mais lui, pas du tout. Il est tout le temps là avec son petit perfecto, beau gosse, là. Il n'a pas bougé. Il est incroyable, cet homme.
1: Et une voix qui ne bouge pas non plus, toujours aussi juvénile. Je ne connais pas son secret, mais bon, je pense que c'est pour ça aussi qu'on l'admire. Hein.
0: Ouais, et parce que là, sa dernière tournée, une énorme tournée qui s'était quand même terminée à Bercy, je vous rappelle, avec un duo mythique avec Vanessa Paradis, c'était splendide. Et effectivement, il a énormément chanté, et il chantait divinement. Alors écoute, je ne sais pas, peut-être qu'il fait gaffe, qu'il ne fume pas, qu'il ne se couche pas trop tard, ou alors c'est juste, je ne sais pas, la génétique qui l'a gâté, et il a des cordes vocales en titane, je ne sais pas.
1: En tout cas, c'est incroyable parce que voilà, on a l'impression qu'il traverse les décennies un peu comme ses chansons et que voilà, il les réarrange au fur et à mesure. Il en sort de nouvelles, mais voilà, c'est lui, on le reconnaît au bout des premières secondes. Enfin, c'est toujours aussi un magique incroyable.
0: Alors là, tu vas nous ramener 40 ans en arrière. On est en 1986 sur l'album Pop Satori d'Étienne Dao et c'est une chanson qui va marchoter. Elle sera un peu au top 50, mais ce n'est vraiment pas le plus grand tube d'Étienne Dao au moment de sa sortie, mais c'est devenu une chanson incontournable. C'est Épaule Tatou. Tu te souviens d'avoir découvert toi à cette époque-là ou tu l'as découverte un peu après ?
1: Alors, je l'ai découverte à cette époque-là en écoutant la radio, parce que j'avais 12 ans.
0: Oh.
1: Et mais par contre, j'ai des souvenirs de discothèque, aussi de bar à Rennes qui s'appelle l'Aventure, un bar de nuit où systématiquement à la fin de la nuit, il passait quelques chansons de quelques artistes et il y avait Épaule Tatou. systématiquement qui passait et c'est devenu une petite Madeleine de Proust quoi. C'est une chanson réconfort et puis dès que je l'entends j'ai envie de me dandiner, de danser, enfin c'est assez magique.
0: Dandinons-nous en ce dimanche soir comme si on était dans un bar de nuit, comme s'il était beaucoup plus tard grâce au choix de Séverine tellement généreuse de venir partager avec nous Épaule Tatou d'Étienne Dao. Merci beaucoup, Séverine, je t'embrasse.
1: Merci à toi, Lily. Très bonne soirée, au revoir.
0: Merci, bye bye.

irrésistible chanson d'Étienne Dao. On était pas mal, dites donc. Merci à Séverine. Si vous voulez faire comme elle, participer à l'émission, celle de la semaine prochaine par exemple, envoyez-nous dès maintenant un email. L'adresse de l'émission, Décibels avec un S à la fin, @radiofrance.com. Décibels au pluriel, @radiofrance.com. Dans le mail, vous mettez la chanson que vous avez envie de partager avec nous et votre numéro de téléphone pour qu'on puisse vous rappeler. Allez, l'émission est presque terminée. Il est temps pour moi de vous parler du programme de la semaine prochaine dans Décibels. Bah oui, c'est du lundi au dimanche. Alors lundi, demain, nous serons avec Aloïse Sauvage. Puis mardi avec Jen Ayash, la chanteuse de Superbus. Mercredi avec Jean Felzine, que vous aviez découvert en rocker extraordinaire dans son groupe Mustang. Bah, il est tout aussi extraordinaire en solo sur son nouvel album. Jeudi, la délicieuse québécoise Cœur de Pirate sera avec nous. Vendredi, ce sera Zawi, échappée de Thérapie Taxi. Et puis samedi prochain, Bilal Hassani qui partagera avec vous ses chansons préférées. Alors pour bien réviser pour la semaine prochaine, bah oui, c'est ce qu'on fait le dimanche soir. Rappelons-nous de Superbus, tiens, et la chanson Lola à réviser pour mardi. C'est là que Jen Ayash sera notre invitée.

0: Superbus, Lola Jen Ayash, la chanteuse de Superbus, sera avec nous après demain. Allez, Décibel, c'est terminé pour ce soir. Merci à l'équipe de l'émission. Il y avait Fred Vigneault à la technique, Yanis Kalem au standard, pour la délégation musique Thierry Boffa, Iris Guitoni à la réalisation et Mélodie Chaïb à la programmation et au web.
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1: Bonjour, bon dimanche, sous vos applaudissements, c'est Willy vient déjeuner chez vous, numéro 1088.
2: Oh là là,
1: il lâche là, vraiment. Hein. Bonjour la tribu.
2: Bonjour.
1: Alors, qui est là aujourd'hui? Nicolas Malabeuf, notre enfant de la télé. Bonjour mon bon Nicolas.
2: Bonjour Willy, bonjour tout le monde.
1: Et Fabien Imo, notre geek. Bonjour mon Fabinu.
3: Bonjour Willy, bonjour à tous.
1: Et bienvenue à tous mes amis. Merci d'avoir choisi votre émission utile sur votre radio utile. Jusqu'à 13h30 les samedis et dimanches, on vous propose un talk show d'actu pas comme les autres, des infos avec nos invités, des sourires avec nos chroniques, de la musique, des cadeaux. Ici, on apprend et on se détend. C'est notre promesse. Et cette promesse, on la tient, tu vois, parce que nous, on ne se présente pas aux élections présidentielles. Ah donc, on peut faire des promesses et on les tient.
3: Ah oui.
1: Voilà la différence avec les autres. Alors, notez bien les deux dossiers du jour, mes amis. Dans un instant, près de 10 000 animaux, principalement des chats et des chiens, ont été recueillis dans les 64 refuges de la Société protectrice des animaux. Rien qu'au cours de cet été. C'est un record, un triste record. Eh bien, pourquoi un tel carnage? On en parle dans une minute. Et à 12h30, attention, événement.
2: Alors là,
1: on vous en parle depuis hier, parce qu'en fait, on a calé ça hier. Hein. On a eu hier, quelques minutes avant le début de l'émission, on a eu confirmation de sa venue au lendemain de son grand retour sur scène à la Plénitude Arena de Nanterre. Céline Dion sera avec nous en studio dans 20 minutes. Alors manquez pas ce moment, vous savez que depuis la rentrée, nous avons inauguré une nouvelle séquence, hein, 30 minutes en tête à tête à tête à tête, parce qu'on est quatre. Voilà, qu'on a donc appelé le gigot du dimanche, parce que le gigot, c'est un repas star du dimanche. Et là, nous allons recevoir la star du star. C'est un beau gigot.
2: Magnifique.
1: On en profite de dire, je crois qu'elle n'est pas encore là. Donc,
2: non, voilà, ça va.
1: En face, je ne lui dirai jamais bonjour Céline, vous êtes le gigot.
3: Non, là c'est entre nous.
1: On pourra pas, donc on le fait avant. Mais vraiment, Céline Dion sera avec nous dans 20 minutes. Enfin, une Céline Dion sera avec nous dans 20 minutes. Et puis alors, autre nouveauté, mes amis, dorénavant entre 13h et 13h30, c'est vous qui avez les clés de cette émission. C'est 30 minutes, 100%, rien qu'avec vous. Vous avez l'antenne. Alors venez nous raconter vos youpis, vos moments heureux de la semaine, la belle rencontre, la jolie histoire. Venez nous faire un petit coucou. Venez réagir sur les thèmes du jour, les animaux abandonnés. Et sur Céline Dion, elle sera là. Si vous avez une question à lui poser, vous n'hésitez pas. Parce que le samedi, c'est youpi la vie, certes. Mais le dimanche, c'est youpi aussi. Alors on vous attend, notez bien le numéro 0810 055 056. Ce numéro,
3: c'est le même numéro pour WhatsApp.
1: Vous pouvez
3: nous envoyer des messages, des vocaux, des photos, tout s'affiche sur notre écran dans le studio 0810 055 056.
1: Voilà, n'hésitez pas, vous pouvez laisser des vocaux, tout ça, des photos, tout ce que vous voulez. 0810 055 056. Et vous repartez.
2: Et
1: avec
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1: Vous l'avez compris ou pas, tout se passe ici, mes amis. On a tout dit.
2: Allez,
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1: Ok, ils nous ont rajouté une demi-heure de plus cette année. Mais comment on fait des sommaires de 25 minutes? Il faut qu'on rajoute 4 heures. Sinon, on n'y arrivera jamais, jamais. Allez, ouvrons notre premier dossier. Bonjour, Jacques Gauchy.
4: Bonjour.
1: Bienvenue ici, mon cher Jacques. Vous êtes le président de la SPA. Alors, vous nous confirmez cette info là que j'ai vue passer ce jeudi soir. Record d'abandon dans les SPA cet été. C'est vrai, Jacques?
4: Alors, je préfère parler de prise en charge, plutôt que d'abandon.
1: D'accord.
4: Mais ce sont essentiellement donc des chatons, et c'est là que la sérialisation est un enjeu majeur de protection animale, parce que nous nous retrouvons avec des gens qui nous amènent dans des chatons, ou bien, pire encore, ils nous déposent des cartons devant les refuges dans lesquels il y a ces chatons, qui en plus ne sont pas sevrés, ce qui nous oblige à les prendre pour les proposer à nos familles relais, puisqu'il faut les biberonner, on ne peut pas les biberonner, nous, dans nos refuges. En plus, dans nos refuges, nous avons des animaux qui sont parfois fragiles, voire malades, notamment les chats qui ont le coryza. Donc, on ne peut pas les récupérer tout de suite. On les prend, bien sûr, après, pour les mettre à l'adoption. Donc, c'est essentiellement donc, des chatons. Et puis, c'est vrai que nous avons eu cette année un record sur ce qu'on appelle les réquisitions, à savoir donc des animaux qui sont en situation de maltraitance. ou qui sont pas assez nourris ou qui souffrent de la chaleur. Et nous avons un réseau donc de délégués enquêteurs qui sont donc au niveau national, oui, et qui donc nous font remonter ces informations. Nous avons un partenariat avec la gendarmerie et la police, oui, et nous avons donc, c'est dans le cadre de ce partenariat, nous faisons les réquisitions, le procureur donc le signe les documents et nous récupérons les animaux que nous mettons bien sûr dans nos refuges pour les mettre à l'adoption ensuite.
1: Bon, mais alors vous récupérez tous ces animaux, mon cher Jacques, vous avez l'argent qui va avec ?
4: Alors, l'argent effectivement est un des sujets donc importants pour nous. Vous savez que nous ne vivons que grâce à la générosité donc de la population nationale.
1: Tout à fait, pour ça que je vous posais
4: cette question. Bien sûr que ça a un impact sur nos finances. Alors lorsqu'il y a un afflux comme ça d'animaux, ben écoutez, nos agents animaliers sont intelligents, ils bougent un peu les murs. Mmh. On met plus de chiens compatibles dans un chenil, on met plus de chiens dans une chatterie. Donc on arrive effectivement à y parvenir. Nous avons aussi un réseau national important. Lorsque dans une région, il y a une surcharge, on peut déplacer les animaux. Voilà, on arrive à trouver des solutions.
1: Vous nous disiez là que vous preniez, on va dire, la stérilisation, voilà, qui pourrait être une mesure concrète pour tarir les abandons à la source. L'encadrement des ventes d'animaux, je lisais ça aussi, que c'était quelque chose d'important pour vous.
4: C'est très important. Vous savez qu'il y avait cette loi de janvier 2024 qui interdisait l'achat dans les animaleries. Oui. Les décrets d'application n'avaient pas été publiés et nous avons rencontré donc le Premier ministre cet été à Matignon, oui, qui nous a promis que ça allait être fait. C'est fait effectivement. Grâce à ça, nous allons pouvoir déjà au moins tarir cette arrivée donc de petits animaux. Mm. Mais malgré tout, les réseaux sociaux font beaucoup de mal. Il y a beaucoup de ventes qui se font. Simplement sur Facebook ou autre, ouais, où des gens vendent des animaux, placent des animaux, et donc là, il y a effectivement une difficulté. L'autre sujet sur lequel donc nous battre, c'est l'organisation par les villes de salons de chiots ou de chatons.
1: Ah, il y en a plein, ça. Oula, et ça, vous n'aimez pas aussi, ça,
4: ben,
1: Jacques?
4: Oui. Mais non, parce qu'en fait, ça provoque ce qu'on appelle l'achat compulsif.
1: Oui, c'est ça. On dit, il est mignon,
3: on achète,
1: voilà,
3: on craque.
1: Hein. C'est ça.
4: Voilà. Et les gens ne se rendent pas compte qu'en fait, ça, tout ça, ça a un coût. On ne sait pas, mais un chien, ça coûte 1000 euros par an, uniquement des frais de nourriture. Je ne compte pas les frais vétérinaires. Et un chat, c'est 780 euros par an également. Voilà, donc, et puis la taille du chien, la compatibilité du chien avec d'autres chiens, des chats ou des enfants. Nous, quand les gens viennent dans nos refuges, nos agents animaliers connaissent parfaitement leurs animaux et préviennent. Ils disent, voilà, ce chien est compatible de chat, compatible de chien, etc.
1: Mais on le fait peut-être moins dans les salons ou dans des ventes comme ça, hein, c'est ça. Hein.
4: Ah ben, on ne le sait pas du tout.
1: Les animaux
4: étant tellement petits, comme oublier que le propriétaire puisse connaître le comportement du chien.
1: Je connais le problème aussi à chaque fois, on me dit, il est mignon, Willy, mais je coûte cher. Donc, vous voyez, c'est pour ça que je dis aussi aux gens, ne m'adoptez pas, parce que j'ai l'air mimi comme ça, mais non. Donc, le message que vous vouliez faire passer ce midi, parce que moi, quand j'ai vu quand même ces chiffres-là qui sont sortis, quand même, plus 20% par rapport à 2025, donc c'est...
4: C'est ça. Alors, le côté positif, c'est que nous avons par contre plus 17% d'adoption, donc ça c'est bien. Ça veut dire que ça désengorge nos chenils, ça laisse de la place pour les nouveaux arrivants. Voilà, donc ça c'est bien.
1: Merci mon cher Jacques d'être passé nous voir. Jacques Gauchy, le président de la SPA, voilà, un été record au nombre. Alors il a pas aimé le mot abandon, mais prise en charge exactement par la SPA. Merci mon bon Nicolas, il a bien écouté ce qu'a dit Jacques, parce que je ne vais pas te mentir, je me souviens plus de ce qu'il avait dit. Donc je te remercie d'être. C'est mon cerveau. De toute façon, Nicolas, c'est moi. C'est vrai, je t'appelle comme ça. C'est mon cerveau.
3: Mon cerveau.
1: Chaque fois, je vous jure, parfois, j'appelle Nicolas. Je fais, Nicolas, tu te souviens de ce que j'ai dit? Nicolas, tu te souviens de ce que j'ai fait? Nicolas,
3: tu as ma liste de courses?
1: C'est ouf. Franchement, c'est ouf.
3: Bénévolement, en plus.
1: Bah, heureusement.
3: Tiens, on a un petit message sur WhatsApp de Christelle. Un petit bonjour de la montagne en Haute-Savoie à Morillon. Honte à ceux qui abandonnent les animaux sans bonne raison.
1: Bravo, Christelle.
3: Bisous à l'équipe. Donc, merci beaucoup, Christelle. Sur WhatsApp, bien sûr, vous pouvez continuer à réagir. C'est gratuit. 0810 055 056.
1: Voilà, vous n'hésitez pas. Puis après, il y a le Youpi à partir de 13h, mes amis. On parle de quoi avec toi, mon Fabinou, dans un instant?
3: L'actu web. Des automobilistes ont trouvé une astuce pour remplacer. carburant dans leur voiture. Cette info fait le tour des réseaux sociaux là depuis quelques jours. Je vous explique tout dans un instant.
1: Et là, très bien. Mais d'abord, on va écouter Julien Clerc avec Elle voulait qu'on l'appelle Venise. Bon. À Venise.
5: On l'appelle Venezia.
1: À tout de suite, mes amis. Merci d'être ici.

0: C'était bien sûr Julien Clerc avec Elle voulait qu'on l'appelle Venise. Tu aimerais qu'on t'appelle comment, Fabien?
1: Bah Fabien.
0: Fabien, ah, c'est pas mal.
1: C'est pas mal.
0: Déjà. Nicolas, tu voudrais qu'on t'appelle Fabien,
1: non,
0: Nicolas?
1: Clermont-Ferrand.
0: Tu voudrais qu'on t'appelle Clermont-Ferrand?
2: Venise, Clermont-Ferrand, c'est à côté.
0: C'est ton côté Giscard.
1: Chaque week-end, il vient chez vous. Il manque l'accordéon, quoi.
0: Alors, Fabien, notre geek, oui, on t'écoute. C'est 12h18, je le dis aux gens, ils disent quelle heure il est? 12h18.
1: C'est dit. C'est parti pour toute l'actu web en moins de 2 minutes. Ce qui est beaucoup commenté depuis quelques jours sur les réseaux sociaux, le prix du carburant, le prix du diesel explose à l'heure actuelle. On est autour des 2,30€ le litre selon le site carbu.com. Résultat.
0: Mets-toi avec tes deux bagnoles, mais comment?
1: Je ne m'en sors plus. Je ne peux plus rouler. Résultat, certains automobilistes ont décidé de recourir à des solutions plus économiques et peu courantes. La tendance du moment, mettre de l'huile de colza dans son réservoir. Cette tendance a été mise en lumière par nos amis de France 3 cette semaine. Le reportage là est en train de faire le buzz. Écoutez, Luc, un automobiliste, est bien qu'à passer le cap.
3: Je suis en train de mettre le plein de d'huile de colza. Ah, oui. 1,45€ actuellement. J'ai aucun problème, au contraire, elle fume pas, elle consomme pas plus.
0: Ça sent pas la
3: seule différence que je vois, c'est l'économie que je fais dans mes poches. Ah ben, je gagne déjà au moins 70 centimes par litre. Je trouve que le fait que ce soit qu'il y ait de l'huile, ça graisse la mécanique, ça fait du bien.
1: Alors attention quand même les amis, l'utilisation d'huile de colza comme carburant est interdite. Ces produits ne figurent pas parmi les carburants autorisés par le code des douanes et vous risquez jusqu'à 135€ d'amende, faut le savoir. Mais malheureusement, Willy, beaucoup de Français prennent ce risque parce qu'ils n'ont pas toujours le choix. Le carburant coûte de plus en plus cher et plus largement, c'est le coût de la vie qui ne cesse d'augmenter. Résultat, beaucoup de Français serrent les dents et misent de plus en plus sur l'huile de coude pour y arriver. L'huile de coude qui est gratuite pour l'instant. Toujours dans l'actu web de la semaine, actu plus légère, tiens. Une coupe de cheveux est très tendance chez les ados et les jeunes hommes en ce moment. C'est la coupe brocoli. Vous l'avez forcément déjà vu. C'est cette coupe de cheveux avec les côtés assez courts et sur le dessus, une grosse masse de cheveux bien volumineuse et bouclée.
0: Un peu bouclée, voilà.
1: Qui donne un peu l'impression d'avoir un brocoli posé sur la tête. Bref, les ados se pressent chez les coiffeurs, car pour avoir cet effet, c'est du boulot. Pour obtenir de belles boucles, il faut poser, vous savez, les fameux bigoudis de nos grands-mères. Écoutez cette coiffeuse.
4: Est-ce que c'est les mêmes bigoudis que nos grands-mères, nos mamies?
5: C'est exactement les mêmes. Ça n'a pas changé. C'est vrai en plus, c'est exactement les mêmes. Là, depuis 2-3 ans, c'est plutôt les jeunes hommes à qui on fait les permanentes et les jeunes filles, plus
1: du tout. Les jeunes filles, plus du tout. Pour la coupe brocoli, donc il faut compter 1h30 quand même de travail chez le coiffeur, une cinquantaine d'euros, et les boucles peuvent tenir quand même pendant au moins 3 mois. Comme quoi, la mode tourne en boucle. On termine l'actu web avec une idée de sortie. Tiens, aujourd'hui, est organisé un lentathlon.
0: Qu'est-ce que c'est que ça,
1: alors, ça se passe à Saint-Jean-d'Angély. C'est en Charente-Maritime. Le principe du lentathlon, il faut arriver dernier pour gagner la course. Explication.
0: On a gagné.
1: Explication avec les organisateurs.
6: Le lentathlon, c'est une nouvelle compétition qui consiste à reproduire les gestes du coureur, mais au ralenti. Mais c'est aussi une épreuve artistique quelque part, parce qu'il faut bien refaire tous les gestes décomposés du coureur. On va créer une fédération internationale. On a comme objectif, je dirais très lointain, pourquoi pas les Jeux Olympiques.
1: Et les Jeux Olympiques.
0: Pourquoi pas.
1: Qui sera le plus lent? Rendez-vous aujourd'hui en Charente-Maritime dans la commune de Saint-Jean-d'Angély pour le premier lentathlon. Vous l'aurez compris, pour cette course, rien ne sert de courir, il faut arriver le dernier.
0: Bravo Fabien.
2: C'est rare qu'on l'applaudisse, hein,
0: Oui, mais c'est bien. Aujourd'hui, hier, on a pris soin de toi, mon Nicolas. Aujourd'hui, on prend soin de mon Fabien.
1: Ah bon?
0: Ça va, mon Fabignou?
1: Ça fait
0: combien de temps qu'on travaille ensemble? Ça fait
1: vraiment 8 ans.
0: Huit ans, tu te rends compte?
1: 8 ans
0: qu'on se voit.
1: J'ai calculé en début de saison. Ce sont nos noces de coquelicot.
0: Oh, mon bébé. Vous êtes mes deux bébés. Tous les deux, franchement, vous êtes mes deux bébés. Alors, hier, vous avez été très nombreux à appeler pour flatter Nicolas au 0810-055-056. Bah, aujourd'hui, faites-le pour Fabien. Voilà. Appelez, flattez, dites tout ce que vous aimez chez Fabien,
1: ce que vous n'aimez pas aussi,
0: surtout. Je dis bien à Dylan qui est au standard. Ah bah il y a déjà des appels pour Fabien. Ah bah il y a Dylan au standard qui dit il y a déjà des appels. Promets-moi, c'est que des insultes, Dylan.
1: Normalement, oui. Si tout se passe bien, oui.
0: Il dit oui, bien sûr. Non. Bon bah continuez à appeler, flattez. Et puis comme tout à l'heure, là, dans 8 minutes, événement, on reçoit Céline Dion. Alors, tu sais ce qu'on va faire pour le Youpi la vie à partir de 13h. Tiens, voilà ce qu'on va faire. Appelez-nous pour flatter Fabien. Appelez-nous si vous appelez Céline.
7: Oui.
1: Ah oui,
0: si vous appelez René. Jean-Jacques. Goldman. Jean-Jacques Goldman. Goldman, ouais. Voilà, c'est pas mal, non ?
1: On va pas faire
0: des frères et sœurs. Ziggy, s'il y a des Ziggy qui nous écoutent, eh ben appelez-nous. 0810.
1: C'est très rare le prénom Ziggy.
0: C'est très rare, mais on ne sait jamais. Alors appelez-nous 0810 055 056. Vous passerez en priorité à partir de 13h.
1: Non, mais n'empêche, elle doit être fatiguée, Céline Dion, parce que 2h30 de concert, quand même.
7: D'autant plus que c'est un honneur de la recevoir.
0: On lui posera toutes ces questions, ne soyez pas si impatients. Dans 7 minutes, elle est là. Voilà, jingle, allez-y.
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0: Allez, à 12h23, il est temps qu'on vous présente un invité pas banal, parce que vous savez qu'on aime vous présenter des invités pas banaux. Et cet invité pas banal du dimanche, c'est Rémi Guillonnet. Bonjour Rémi.
10: Bonjour à vous.
0: Bienvenue.
10: Merci de m'accueillir.
0: Mais de rien, mon Rémi, bienvenue ici. Alors, vous êtes né au Honduras, mais vous avez grandi à Cergy-Pontoise, dans le Val d'Oise. Enfant un petit peu timide, et puis dès l'âge de 2 ans, vous êtes passionné par le chant. Au point que le 25 octobre prochain, c'est le 25, c'est ça ou...
10: Enfin, du 25 au 29.
0: Voilà, du 25
10: au 29. C'est 4 jours de compétition.
0: Et vous allez vous rendre à Las Vegas pour faire quoi, mon cher Rémi ?
10: Eh bien, on va, parce que je dis on, parce que je suis accompagné d'une équipe de 4 personnes, mais puisqu'on est plusieurs à représenter la France, pour les championnats du monde de karaoké.
0: Voilà. Voilà. Alors, Rémi, je précise que vous êtes déjà champion de France de karaoké,
10: C'est ça. On est champion de France avec mon acolyte de ma vice-championne, Marine Gauthier, qui va aussi également représenter la France avec moi.
0: Très bien. Donc, alors, comment ça va se passer? Il y a combien de concurrents et vous allez devoir faire quoi alors?
10: Alors, on est à peu près entre 30 et 50 pays.
0: Ah oui.
10: Voilà, donc c'est quand même pas mal, avec des nations quand même assez grosses comme l'Australie, le Japon, le Kazakhstan, j'en passe, c'est les meilleurs, le Brésil surtout, parce que le Brésil,
0: ils sont bons
10: à fond. Parce que c'est surtout qu'en fait, il y a tout le pays qui est derrière. En fait, il y a des différentes types d'organisations dans les comités nationaux. Nous, c'est aussi pour ça qu'on veut faire connaître le concours en France.
0: C'est pour ça que vous passez ici, mon cher Rémi, pour ça que vous êtes là ce midi.
10: Depuis 2003, on a une dame qui s'appelle Alice Lemoine qui, en fait, se bat pour essayer de faire connaître ce concours. Et elle se bat vraiment pour essayer de faire que ce concours soit reconnu.
0: Et donc, Rémi, alors, vous allez devoir quoi ? Vous allez devoir chanter quoi ? Comment ? Où ? Qui ?
10: Alors, on doit chanter 3 chansons. On a 3 passages.
0: D'accord.
10: Il y a 3 tours. Et à chaque tour est bien sûr éliminatoire. Et il y a notamment un premier tour où la chanson doit être up-tempo, donc avoir un tempo plus...
0: Ça doit bouger.
10: Plus rapide, plus bougeant.
0: Ouais.
10: Un deuxième qui s'appelle le Tour des Nations. Un tour, en fait, où on doit chanter dans la langue de son pays. Et le troisième tour, le tour de finale. Et donc, voilà. Donc là, pour ma part, j'ai choisi 3 chansons.
0: Voilà, Rémi, ce sont des chansons que vous avez choisies. Hein, parce que ce ne sont pas des chansons imposées. D'accord.
10: Non, c'est des chansons qu'on a choisies.
0: Okay.
10: Alors, le concours évolue un petit peu, puisqu'en fait, c'était bien sûr donc un championnat du monde de karaoké. Mais maintenant, il change un petit peu de nom en Global Music Contest. C'est-à-dire qu'on peut avoir les paroles, mais on peut ne pas les avoir également.
0: Ah, d'accord.
10: Ça, quand même le chant. La seule petite particularité, c'est que si on sort de la ligne de chant,
0: Alors, donc, parce que le meilleur, alors, c'est celui qui chante.
7: Il faut bien chanter.
0: C'est celui qui lit le mieux.
10: Alors, non, c'est la grosse différence, c'est qu'en fait, ça devient un show à part entière, dans le sens où il faut vraiment avoir un côté scénique, un côté c'est comme un concours de chant, de toute manière.
0: Voilà,
10: il faut
0: faire le show, quoi.
10: Il faut faire le show. C'est-à-dire que, par exemple, les Américains, on sait qu'ils vont faire des shows très paillettes, très.
0: Allez faire quoi, vous?
10: Nous, on va essayer de se démarquer. Alors, avec Marine, on va un peu se démarquer, c'est-à-dire qu'on a choisi des chansons un petit peu particulières. Pour ma part, moi, j'ai choisi Feeling Good pour la première chanson de Michael Bublé. Ensuite, j'ai choisi une chanson de Brel, La Quête. Sous une version de Impossible Dream, qui, en fait, est tellement un standard aux États-Unis qui a été repris par des
0: millions de personnes. Il est malin, mon Rémi.
10: Pour Marine, c'est encore pire que ça, parce qu'elle va choisir une chanson d'un jeu vidéo qui a été primé maintes et maintes fois au monde, qui s'appelle Clair Obscur. Elle va chanter la chanson Lumière. Donc ça a été un phénomène ces derniers temps par rapport au niveau de ce jeu vidéo, puisqu'il a été reconnu mondialement.
0: Très bien. Et Rémi, vous dites, chanter à ce niveau-là, c'est comme du sport. je m'entraîne dur, j'ai déjà perdu 22 kilos. Mais non, mais c'est ouf.
1: Je vais me mettre à chanter.
0: Vous êtes à fond, quoi.
1: Je vais me mettre à chanter, moi.
10: C'est ça. Non, non, mais parce qu'en
0: voilà,
10: fait,
0: c'est sérieux.
10: C'est vrai que ça paraît décevant. On dit, ouais, karaoké, etc.
0: Non, non, non, non. Bah...
10: Mais au final, c'est quand même une préparation. Parce que là, on va quand même sur un niveau mondial. Il faut être honnête, en face de nous, il y a vraiment des monstres.
0: Ouais.
10: Et je pense à l'Indonésie qui vraiment. Voilà, c'est stratosphérique, mais vraiment stratosphérique.
0: Alors Rémi,
10: et en fait,
0: Rémi, ouais. Je suis aussi là pour vous aider un petit peu parce que j'ai lu que la fédération vous paye le voyage, mais après une fois sur place, tu dois te démerder, voilà. Mon cher Rémi.
10: Et bref,
0: donc vous avez lancé une cagnotte pour que vous puissiez être hébergé,
10: c'est
0: tout ça. Alors allez-y, comment on peut faire pour vous filer un petit coup de main ?
10: Eh ben, il y a une cagnotte qui est sur mes réseaux. Donc moi, pour moi, c'est Rémi Guillonnet, qu'on peut trouver sur Insta, etc., Facebook et autres. Et en fait, j'ai lancé une cagnotte Litchi pour essayer de récupérer un peu de fonds.
7: Et on va pouvoir demander à Céline Dion qui réside à Las Vegas.
0: Peut-être que vous pourrez aller dormir chez Céline Dion. Elle arrive dans une minute.
10: Ce que vous ne savez pas, c'est qu'en fait, on a été validé lundi dernier par Céline Dion. On est parti devant son hôtel.
0: Et en fait,
10: on a réussi à lui faire comprendre qu'on partait à Las Vegas.
7: Incroyable.
0: Et bah, peut-être que vous. On croise les doigts pour vous, en tout cas, mon cher Rémi. Merci beaucoup.
10: Si vous voulez lui en parler tout à l'heure avec grand plaisir.
0: Dans une minute, elle est là, on va le faire. Rémi, merci beaucoup. On vous dit merde. Alors, il ne faut pas dire merci ni rien. On vous dit merde. Rémi Guillonnet, donc, il va représenter la France au championnat du monde de karaoké à partir du 25 octobre à Las Vegas. Bonne chance, mon Rémi. Et puis vous nous rappelez bien sûr et on se tient au courant. Vous aimez la pub, vous aimez aussi les infos pratiques près de chez vous. Tant mieux parce qu'ils arrivent juste après là. Tchou tchou.

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4: Allez, partons gaiement vers la deuxième demi-heure de votre talk show du dimanche. Alors ici, c'est comme la messe du dimanche, mais non, pas pareil. Sinon, c'est la même chose. Dans un instant, mes amis, notre gigot du dimanche exceptionnel, Céline Dion, sera là dans deux minutes, dans ce studio, avec nous, avec vous et avec votre tribu qui est là. Notre enfant de la télé, Nicolas Malabeuf, qui n'en peut plus de joie et de stress.
5: Oui.
4: Et notre spécialiste. Web, Fabien Hémot.
5: Je tremble.
4: Il aurait préféré recevoir Bourville.
5: Oui, mais ah, c'était compliqué.
4: C'est un peu plus compliqué de l'avoir. C'est plus compliqué d'avoir Bourville que Céline Dion, franchement. Et bien sûr, vous faites partie de cette tribu, mes amis. Alors, il y a le groupe Facebook.
5: Mais oui, le groupe Facebook pour nous rejoindre. Vous tapez Youpi la vie avec Willy Rovelli. Oui. Vous tombez sur nous. Ah. Et tiens, quelle est la chanson, votre chanson préférée de Céline Dion? Alors, nous avons déjà beaucoup de commentaires. Véronique, c'est quand j'étais enceinte de mes jumeaux, j'écoutais en boucle Pour que tu m'aimes encore.
4: Ah bah oui.
5: Donc continuez à réagir sur le groupe Facebook pour nous retrouver. Vous tapez Youpi la vie avec Willy Rovelli et sur le groupe WhatsApp aussi, c'est gratuit, 0810 055 056.
4: Voilà, et c'est au même numéro, vous nous appelez, puisqu'à partir de 13h, vous avez l'antenne pendant 30 minutes. Vos Youpi à vous. Alors voilà, venez appeler pour flatter Fabien Hémot, ça lui fera du bien. Si vous vous appelez Céline, René, Jean-Jacques,
5: Ziggy,
4: aujourd'hui c'est à vous, 0810 055 056 et vous repartirez avec.
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4: C'est incroyable.
5: Très beau cadeau.
4: Mais d'abord, si vous n'avez pas suivi l'actu, pas de panique, l'actu vous suit. Il est temps pour moi de mettre les points sur les i.
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4: Et on commence avec Gabriel Attal qui fait actuellement une grande tournée des bistrots. Voilà, il a annoncé qu'il en visait 1000. Voilà, ça sera un peu son rendez-vous en terre inconnue, hein, puisqu'il va croiser une peuplade étonnante dont il ignorait l'existence. Les Français. Ah, j'imagine le gars du bar à Gabriel Attal. Alors, qu'est-ce que je vous sers? Je vais prendre un chai latte. Quoi? Un château latte? Venez pas, ici c'est soit à Bordeaux, soit à Bourgogne. Gabriel Attal qui fait la tournée des bistrots et pourquoi pas Jean Lassalle, hein, qui ferait la tournée des cures thermales. Et Jean-Luc Mélenchon, la tournée des synagogues. La semaine dernière, alors, quand Gabriel Attal, il servait des frites, là, des bières, je sais pas s'il est mûr pour être président, mais pour ouvrir une buvette, par contre, oui, ça c'est bon. Hier soir, à la Plénitude Arena, Céline Dion a dit merci d'avoir répondu à mon invitation. Oh, à 200 balles en moyenne au ticket. C'est pas une invitation, Céline. Hein. En France, une invitation, c'est pas payant. Alors, Céline Dion, on lui dira. Céline Dion qui est arrivée sur scène en disant « Je vais bien ». C'est marrant, mais d'habitude, c'est l'artiste qui arrive en disant au public « Ça va ?» Là, c'est le public qui a demandé « Ça va ?» Original, très original. Michel Drucker est au concert de Céline Dion. Et c'est lui qui l'a fait débuter dans Champs-Élysées, hein, du temps où elle avait les dents de Jacouille la Fripouille. Bah, depuis, c'est pas du relooking qu'elle a fait, hein, c'est du tuning. Gabriel Attal était aussi au concert de Céline Dion. Pour un peu, il a failli monter sur scène pour lui proposer une bière entre deux chansons. Bah, il est décalé dans les bistrots, il est décalé, il sait plus. Le public, en tout cas, était conquis. Hein. C'était super, Céline avait toute sa voix. On avait dit la même chose à la sortie de Carla Bruni. C'était super, elle avait toute pas sa voix. Tout autre chose, le marionnettiste Yves Brunier, interprète de Casimir, est mort à l'âge de 83 ans. C'est quasi mort. Casimir, le personnage le plus orange de l'histoire de la télé française, juste après Bernard Montiel. On a donc appris le nom de celui qui avait dans Casimir, hein, peut-être qu'un jour on apprendra le nom de celui qu'il y a dans Gérard Larcher. Bernard Arnault éjecté du top 10 des fortunes mondiales, il aurait perdu 56 milliards d'euros en 2025 et ce putain, je suis à deux doigts de l'ouvrir une cagnotte litchi, dis donc. Emmanuel Macron, je vais visiter le Fort Boyard, oui, il paraît qu'il va me remplacer la cuisine parce que sa politique aussi, elle est dure à avaler. Et oui, on l'appelle taxe partout. Et en mai prochain, on va lui dire sors, sors, sors. Déclaration de François Bayrou, je n'envisage pas de me présenter à l'élection présidentielle. Oh non, quel dommage. La résidence de Philippe Bouvard cambriolée le jour de son enterrement. Et oui, d'un côté, la grosse tête, de l'autre, le gros con. Enfin, la question du jour. Aujourd'hui, le groupe Superbus se produira à la fête de l'humanité. Est-ce que Superbus, c'était le groupe préféré d'Émile Louis? Alors, heureusement, dans 109 jours, c'est fini 2026.
5: Bravo, bravo.
4: Bon, voilà, mes amis, hein, c'est un récap rapide de ce qui s'était passé dernièrement dans l'actualité. Allez, mes amis, si vous avez un petit coup de mou,
5: je suis pas
4: rassurez-vous, on a la solution pour ça. Lorsque je vais vous dire « à pas vous. Vous allez me dire pas là, pas là, pas là. Et vous allez voir que ça va vous libérer vos toxines.
5: D'accord.
4: Mais quoi que vous fassiez,
5: je vous crois.
4: Pas là, pas là, pas là. Tiens, vas-y.
5: Bah là, on n'est pas bien.
4: Là, t'es pas bien.
5: Le carburant.
4: Petit coup de mou, carburant. 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
4: À vous.
5: Pas là, pas là, pas là, pas là.
4: Et voilà, là, ça va mieux. Beaucoup mieux. C'est la magie de votre radio ici. Dans un instant, l'événement Céline Dion sera avec nous. Mais d'abord, voici Estelle avec Te rencontrer

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2: Ah, c'est beau ça, hein.
3: Magnifique.
2: C'est très très beau. C'était Estelle avec Te rencontrer encore.
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2: Et voilà, place au gigot du dimanche. Les amis, je voulais annoncer, on a une nouvelle séquence qu'on appelle le gigot du dimanche, parce que le gigot, c'est un repas star du dimanche. Et là, nous avons la star.
3: Ah, oui.
2: La star des stars. C'est une exclusivité pour votre radio. Voici Céline Dion. Ouais, oh là là.
3: Incroyable.
2: Oh là là là là. Bonjour Céline. Oh là là, mais quel plaisir.
3: Bonjour. Oh là là là là. Elle vient de rentrer dans le studio. Hein.
6: On fait la bise à Céline Dion, c'est historique.
2: Tu te rends compte?
6: Elle me touche l'épaule.
2: Non, mais tu te rends compte? Installez-vous, Céline. Merci beaucoup. Ça va? Ben pardon, je vous demande si ça va, parce que comment ça va depuis hier soir?
7: Ça va mieux.
2: Ça va mieux?
7: Ah oui, ça va beaucoup mieux.
2: Vous avez moins le trac?
7: Ben, j'ai moins le trac, je me sens maintenant en pleine plénitude, je suis au plein pouvoir de tous mes moyens.
2: C'est vrai, ça a l'air, hein?
7: Ouais,
2: je pensais que vous seriez plus fatiguée ce matin.
7: Ben, c'est-à-dire que je suis fatiguée intérieurement, mais extérieurement, je me concentre pour ne pas voir, pour ne pas faire voir au public. Attendre, puis qu'ils veulent vraiment que je sois au top favor.
2: Bon, alors je précise que vous êtes la Céline Dion. Alors on connaît la Céline Dion du Canada, et vous êtes un petit peu la Céline Dion
3: de Bretagne.
2: Alors, de Bretagne, on peut dire
7: c'est-à-dire
2: ça comme
7: que
2: ça.
7: Moi, je suis la Céline Dion bretonne.
2: Voilà.
7: Puisque je suis née à Saint-Malo, j'évolue à Rennes et dans le monde entier de l'ouest de la France. Et voilà, je suis la Céline Dion bretonne. Donc c'était un plaisir pour moi de venir à Paris spécialement pour vous rencontrer devant les auditeurs aussi aujourd'hui.
2: La Céline Dion bretonne, on peut donner son vrai nom? Vous appelle Céline Dion bretonne.
7: Son vrai nom caché à l'intérieur, eh bien c'est Sébastien Costic.
2: Sébastien Costic. Parce que vous êtes un chanteur, un imitateur.
7: Ouais.
2: Mais là, franchement, c'est
3: bluffant.
2: Mais parce que Sébastien. Alors, il y a Sébastien qui est arrivé à 10h30. Et là, franchement, il vous a fallu 2 heures pour vous mettre dans la peau de Céline Dion.
3: Une métamorphose.
7: Et même pour moi, c'est parfois stupéfiant. Je me dis, mais sors de ce corps, Céline, s'il te plaît, sors de ce corps. Mais je fais bien la transition, ça se passe bien. Mais c'est un bonheur de vous voir. C'est vraiment extraordinaire.
3: Vous êtes Céline depuis combien de temps, alors?
7: Depuis 30 ans, déjà.
2: 30 ans? Vous étiez Céline avant Céline?
7: J'étais Céline avant Céline.
2: Céline Dion est trop fort.
7: C'est moi qui l'ai lancé. Les gens ne savent pas. Mais c'est moi qui l'ai introduite dans le monde du show business. Mais
2: évidemment, Céline vous doit tout.
7: Je mets tout après.
2: Mais évidemment. Céline vous doit tout. Céline, c'est le moment de le dire. Voilà, Céline doit tout à Céline,
3: à notre Céline.
2: Qu'est-ce que vous faisiez avant d'être Céline Dion,
7: Avant d'être Céline Dion, écoutez, j'étais professeur des écoles.
2: T'imagines, professeur des écoles.
7: Je l'ai fait pendant 18 ans. Ouais. J'ai eu 13 ans des CMA, CM2. S'ils nous écoutent à la radio aujourd'hui, parce que j'ai beaucoup de familles qui me suivent sur les réseaux et partout à la radio, j'ai fait 13 ans du CMA, CM2. Ouais. Et puis j'ai fini en 2022 par 6 ans de moyenne section.
2: Ouais.
7: Avec de la maternelle, ça a été extraordinaire. Puis en 2022, je me suis dit, tu peux pas arriver le matin à 6h du matin, te préparer pour être enseignant, puis faire le job, puis le soir, dire, je prépare le costume, la robe à diamant, les chaussures à talons pour Céline ce week-end, c'est chaud.
3: Donc maintenant, vous êtes Céline à plein temps.
2: À plein temps.
7: Non, je suis Céline forever.
2: Forever.
3: Et pourquoi avoir choisi ce personnage? Pourquoi Céline Dion?
7: Alors, pourquoi Céline? Parce que je trouve qu'elle dégage...
2: Pourquoi pas la Rousseau? La Rousseau le dégage, elle a dégagé. D'accord, mais sinon...
7: Parce que Céline, pour moi, elle incarne vraiment ce que représente un artiste accompli et exceptionnel. C'est-à-dire, quand j'étais enfant, je voulais être un artiste et je me suis dit, c'est quoi être artiste? Et quand j'ai vu Céline Dion la première fois à la télévision, je me suis dit, elle résume tout.
2: Ouais.
7: Le corps est présent, l'énergie, elle est très scolaire, elle est rigoureuse, elle apprend ses textes, quand elle monte sur scène, elle a anticipé son travail, elle sait ce qu'elle va faire, elle va tout donner. Les cordes vocales sont chaudes, elles sont prêtes, elle est au détail près, les ongles, la coiffure, le styliste, la robe.

0: Céline Dion, et je voulais que dans mes spectacles, il y ait par moments des chansons qui sont à moi, pour que la Céline Dion bretonne ait aussi sa propre discographie. Alors je me dis, bah, écris donc quelque chose avec tes équipes. Wow. Bon. Et Give Me Your Fire, parce que c'est pour donner la flamme à Céline, la flamme de l'amour, la flamme qui réveille quand on reprend un show.
1: Elle fume beaucoup aussi, donc il faut l'allumer pour ses clubs.
0: Il faut allumer le cigare au bon endroit, pour l'allumer dans le bon sens.
1: Évidemment, évidemment, c'est comme ça la voix, elle prend soin de sa voix en fumant, Céline Dion, tout le monde le sait. Tout le monde le sait. Restez avec nous Céline Dion, parce que je vous présente quelqu'un que vous connaissez, je crois, qui était hier soir au concert de Céline Dion. C'est le spécialiste de la musique, Fabien Lecoeur. Ah. Ça va, Fabien ?
2: Bonjour, Mouli.
1: Bonjour, mon cher.
0: Hello, merci.
2: C'est un plaisir. C'est un plaisir. Je connais très bien cette Céline.
1: Notre Céline à nous.
2: Bretonne.
0: Exactement. Ah, bah, bonjour, oui, Fabien.
2: Évidemment, évidemment.
1: Voilà, parce que je crois que vous êtes occupé d'elle, hein, c'est
2: oui.
1: ça. Voilà. Dites-moi, Fabien, vous étiez, vous, hier soir, alors, à la Plénitude Arena ? Comment ça s'est passé ?
2: Oui, je faisais partie des 35 000 privilégiés qui ont possibilité de la voir sur scène. Bah, c'était magnifique.
1: Ah ouais.
2: Son arrivée sur scène, évidemment, très attendue, standing ovation. Ah. Bon, c'est du gigantisme, hein, quand même, attention. Donc, l'émotion n'est pas forcément la même que dans une salle pour 2000 personnes.
1: Bien sûr.
3: Et alors Fabien, est-ce que la voix est intacte ?
1: Est-ce que la voix est intacte ?
3: On était très inquiets.
1: Oui.
2: Mais la voix est parfaite. J'entendais des critiques qui ne l'avaient pas forcément vue sur scène. Je peux vous dire, elle est parfaite. Et ben vous savez, quand elle chantait le All By Myself, elle avait 27 ans en 1995.
3: Ouais.
2: Et quand elle le rechante 31 ans plus tard, ben la voix est la même, mais elle a une autre technique pour accéder à ce fameux pas aigu qui dure 8 secondes, parce qu'on peut plus faire la même chanson à 58 ans et la même chanson qu'on enregistrait à 27 ans. Je crois que c'est de l'intelligence. C'est, voilà.
1: Bon, bah dis donc, très bien. Bah, Fabien est emballé. Donc Nicolas, toi, tu y vas quand bientôt ?
3: Moi, j'y vais le 23.
1: 23. 23 dans 10 jours.
0: Alors, est-ce que Fabien, tu y vas toi le 18 septembre ? Moi, j'y vais le 18. Je vais y aller en Céline.
1: Oui, je te donne ton numéro, puis vous appelez.
2: Le 17 octobre.
0: J'aimerais bien qu'on puisse dîner avec Céline, si c'est possible.
1: Oui, bien sûr. Hein,
0: tu vas nous organiser ça.
4: Mais oui,
1: oui.
4: Il a des contacts, Fabien.
0: Un bon petit dîner, ça ne m'aide pas.
1: Eh, hey, Fabien, donnez-nous, je ne sais pas, allez, un truc sur Céline Dion qu'on ne sait pas trop. Je ne sais pas, j'aime bien, moi, les petites infos. Parce que souvent, Fabien, il a des petits trucs.
3: Ah, il sait tout,
1: Fabien. Sortez un petit truc. Ouais, allez-y.
2: À votre avis, c'est lequel ?
3: Le 5, oui. Je crois.
1: Il paraît que c'est le 5. C'est ça ?
2: C'est le 5.
1: Pourquoi ?
2: Vous savez pourquoi ?
1: Non, allez-y.
3: Non.
2: Parce que quand elle est allée faire un festival de la chanson francophone au Japon, c'était au printemps de l'année 1982. Oui. Elle a remporté le festival pour plusieurs raisons. D'abord, elle était dans les élus, enfin, pour celles qui devaient participer à la finale, elle était en 5e position. Quand elle a monté pour accéder sur scène, il y avait 5 marches à monter. Et enfin, quand elle est arrivée à la 4e marche, des 5 marches à monter, il y avait un yen, il y avait 5 yens qui étaient posés sur la marche. Oh. Elle a pris la pièce, comme elle avait une robe, elle n'avait pas de poche, elle l'a mis dans son soulier droit, et elle a gagné ce premier concours de chansons, festival chansons francophones, au Japon, avec cette fameuse pièce de 5 yens dans la chaussure droite.
1: Eh ben.
2: Et depuis ce chiffre, la suivra toute sa vie.
0: Eh ben, wow. C'est extraordinaire.
1: Fabien, vous, c'est quoi ? C'est 500, c'est les billets de 500 plutôt que vous préférez. C'est ça, plutôt. Hein. Il est là, lui. Son truc magique à Fabien, c'est 500. Dès qu'il voit un billet de 500, il se sent mieux, mon Fabien.
0: Il y en a de cash dans les souliers, voilà, on va savoir.
1: Bon, merci beaucoup. Je précise que vous avez sorti un livre qui s'appelle La véritable histoire des chansons de Céline Dion chez Hugo Édition et on apprend plein de trucs. Alors là, malheureusement,
2: en
1: accord avec Céline, parce que j'ai appris là comme ça en travaillant sur votre cas, mon cher Fabien, que vous connaissiez bien René.
2: Alors, je connaissais bien René parce que je lui avais retrouvé des bandes. Lui, avant d'être le mari et le manager et producteur de Céline Dion, il avait commencé une carrière de chanteur.
1: Il chantait les chansons des Beatles. René était chanteur.
0: Oui, c'est vrai.
2: Et ben, il était chanteur, il faisait partie d'un groupe, évidemment, les Baronets, et il chantait les chansons des Beatles en français.
1: J'adore. Il chantait bien, Fabien,
2: ou bof ? Je pense qu'il devait bien se débrouiller. Bon, ça n'a pas été une révélation non plus.
1: Non, c'est pas ça.
0: René a toujours un très bel organe, il a connu suffisamment tôt. Il était vraiment super.
1: Oui, notre Céline Dion à nous nous dit que René avait un bel organe et qu'elle l'a connu tôt.
0: Et il avait une tessiture très très haute.
1: Merci Céline. Fabien.
2: C'est surtout de la première nuit d'amour, ça vous intéresse pas, Willy ?
1: Si, si, allez-y. Si, si.
2: Le 30 avril 1988, elle remporte l'Eurovision.
1: Oui.
2: C'est la première fois qu'ils finiront la soirée ensemble.
4: Vous voulez bien fêter ça,
2: tout simplement.
1: Je vous dis pas tous les chanteurs, tous les chanteurs et chanteuses françaises qui ne tac-tac plus depuis 40 ans vu qu'on gagne plus rien. Eh ben dis donc. Merci mon cher Fabien, je vous embrasse fort. Merci d'être venu nous faire un petit coucou.
0: Robert,
1: prenez bien soin de vous. Donc le livre s'appelle La véritable histoire des chansons. Céline Dion chez Hugo Édition. Céline Dion est avec nous. La Céline Dion bretonne. Pardon, mais je ne sais pas comment est la Céline Dion canadienne, mais la bretonne.

0: Personne est génial. Ah, plein d'humour. Plein d'humour et très joli.
1: Vous êtes vraiment adapté. Je suis bien reçue. Je suis contente d'être bien reçue parce que je suis une embrunée, c'est important. Je vous ai apporté un gros Queen Yaman que j'ai fait avant-hier.
0: Oh, non, c'est pour de vrai?
1: C'est presque.
0: C'est un gros. Il a ramené un gros. Vous avez ramené un gros. Bah tiens, bah puisqu'on parlait de gros. Alors, Nicolas.
2: On parle de gros, c'est moi.
0: Nicolas Balambeuf, vous connaissez tout sur vous. C'est
1: vrai.
0: Tout.
1: Je vais voir si tout
0: c'est notre
1: vrai.
0: Enfant de la télé. Il est fan de télé et fan de Céline Dion, mais pour de vrai.
3: Si on m'avait dit que j'allais faire une chronique sur Céline Dion, devant Céline Dion, eh bien hier, c'était l'événement. Le monde entier avait les yeux rivés sur la Plénitude Arena. Oui, Céline Dion a ouvert son show sur ce titre, On ne change pas. Elle est arrivée avec 48 minutes de retard quand même. La nôtre est à l'heure. Retour sur sa carrière en archive. À 19 ans, Céline était l'invitée de FR3 Rouen. Elle est passée de l'heure. C'était dans Midi 3 Normandie et elle rêvait déjà de gloire.
4: J'essaie de voyager le plus possible parce que mon grand rêve, bien sûr, c'est de devenir une vedette internationale. J'aimerais beaucoup ça. J'aime tellement chanter. Je voudrais chanter en plein de langues. Je voudrais chanter tout le temps.
3: À 19 ans, eh bien, rêve réalisé, c'est une belle histoire. En 84, Céline fait la première partie de Patrick Sébastien, une tournée en province qui passe même par l'Olympia. Et 10 ans plus tard, c'était dans l'émission Super Nana, Céline et Patoche se retrouvent.
5: C'est bien, c'est beau. Quand je dis que t'as grandi, t'as drôlement grandi, tu sais. T'as pas tellement grandi en taille, t'étais un petit bébé de 14 ans à l'Olympia.
4: Je peux te dire que ça me fait vraiment un plaisir de te revoir parce que ça fait 10 ans qu'on s'était pas vu.
5: Ça fait 10 ans que c'était pas vu, hein. Voilà. Par contre, t'as pris plus d'accent que t'en avais avant, hein.
4: Ben non, c'est parce qu'avant, j'étais plus gênée. Puis je me disais, quand je vais aller à Paris, ils vont pas me comprendre avec mon accent québécois. Faut que je fasse attention. Alors, je parle un peu à la parisienne comme ça. Alors, j'ai dit, les gens vont me comprendre. Alors, quand je vais parler
5: c'est
4: comme ça.
5: C'est pas mal, tu le fais bien, hein.
4: Non, mais alors, petit, c'est pas.
5: Fais-moi, je suis vachement contente d'être là.
4: Alors, mais vraiment, je suis vachement contente d'être là.
3: Et alors en 88, sa carrière en Europe va exploser lorsqu'elle représente la Suisse au concours de l'Eurovision. Et oui, Céline remporte l'Eurovision à un point près, ça s'est joué à rien, elle pleure à chaud. Alors c'est un jour important pour elle puisqu'après sa prestation, elle est rentrée à son hôtel de Dublin et c'est cette nuit-là qu'elle a perdu sa virginité. René l'avait raccompagnée à son hôtel et Céline lui avait déclaré son amour. Elle lui confie qu'elle dort avec une photo de lui sous son oreiller et qu'elle veut qu'il soit son premier. Vous connaissez la suite, je ne vais pas
0: tout. Non, alors vas-y.
3: Et alors après la mort de son mari en 2016, Céline avait fait fabriquer une réplique de la main de René.
1: Oui, c'est
3: et
1: vrai.
3: Avant chaque début de concert, elle caressait René. Elle caressait la main de René, pourquoi pas.
2: Toujours, non
3: elle, et faisait, alors,
1: elle faisait toujours ce qu'on appelle tu sais, le toucher avec les doigts, elle faisait le petit signe et puis elle touchait toujours la main de René.
3: Exactement.
1: Vraiment, juste avant de monter sur scène, c'était la dernière main qu'elle pouvait saluer. Donc, elle a fait cette réplique extrême.
3: Pour l'encourager, tout à fait. Et alors, en 2008, Céline est à l'Élysée. Elle reçoit les insignes de chevalier de la Légion d'honneur, remise des mains du président Sarkozy, tout content.
6: Recevoir la Légion d'honneur dans ce palais de l'Élysée et de vos mains, monsieur le président, est un honneur bien important.
7: Là, il y a une rencontre entre l'admirateur, le fan, votre fan, et le président de la République. Et vraiment, je pouvais dire qu'en 2008, moi j'ai décoré Céline Dion, quand même.
3: Tout content.
1: Moi j'attends qu'Emmanuel Macron puisse me remettre une Légion d'honneur pour la Céline Bretonne, j'espère.
0: Il nous écoute.
3: Et alors, des petits potins sur Céline, elle fait son lit tous les matins. Elle adore
0: c'est pas vrai.
3: Elle n'est pas tant star que ça. Et elle a un entrepôt à Las Vegas où sont stockées ses 11 000 paires de chaussures. Vous avez parlé, mais c'est un cagibi.
0: C'est un cagibi, mais j'ai quand même 11 000 paires.
1: Moi j'ai 11 paires de chaussures, c'est déjà énorme à ranger. Je sais pas quoi faire avec ça déjà. 11 000.
0: Oui, vous n'avez pas 11 pieds en même temps, ça ne sert à rien. Merci beaucoup, mon cher Nicolas. Céline Dion est avec nous. La Céline Dion bretonne. Vas-y.
1: Here we go. Bonjour, pardon, et oui, je t'aime encore.
2: C'est beau. Franchement, la voix est nickel.
0: Vous savez quoi, ma chère Céline?
1: On fera d'autres extraits tout à l'heure.
0: Comme vous êtes la Céline Dion de Bretagne, dans un instant, on va partir en Bretagne en votre honneur.
1: Ah, vous êtes trop mignon.
0: Je t'en prie.
1: Ça me touche le cœur.
0: C'est vrai.
2: C'est un truc.
0: Le cœur pour le moment, c'est un bon début.
1: C'est un bon départ.
0: C'est un bon début. À tout de suite.

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2: De retour ici, c'est Willy vient déjeuner chez vous. On passe à table tous ensemble le samedi et le dimanche en direct entre midi et 13h30. C'est votre séquence, le gigot du dimanche, avec aujourd'hui Céline Dion. Ouais, voilà, Céline Dion de Bretagne, ouais. Sébastien Costic, chanteur, imitateur. Alors, puis chante pour de vrai.
3: De talent, on écoute.
2: Vas-y, allez-y.
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2: Non mais tu te rends compte,
4: toutes les fois où elle m'a couverte d'or. Bonjour, pardon, merci. Il manque un vers à ce poème.
2: Magnifique.
4: La suite sera chantée chez nous.
2: Voilà, bravo. Vous êtes en spectacle, vous connaissez votre prochaine date?
4: Ah oui, alors la prochaine date, ce sera le 19 septembre à Rennes. Une belle soirée.
2: Voilà.
4: Un concert à 22h30 jusqu'à minuit. Place de la ville principale à Rennes, on vous attend. Pour un concert spécial Céline dans la Reine.
2: Je ne sais pas qui chante là, mais c'est moins bien que vous.
3: Ah oui, je préfère votre version.
2: Marthe Rouge. Oh, mais c'est nul. Ça, c'est un sosie mauvais de notre Céline Dion.
3: Et si jamais Céline a un problème de santé, on a sa remplaçante.
2: Oui, on a sa remplaçante.
4: Je pense que c'est 5% du cachet annuel.
2: Céline Dion, puisque vous êtes de Bretagne, la vraie Céline Dion est de Bretagne, je voulais juste qu'on fasse un petit coucou à un petit jeune qui a 16 ans qui s'appelle Maël. Ça va, Maël? Maël Crène.
5: Très bien, et vous?
2: Très très bien, mon Maël. Je voulais juste t'embrasser. Je suis désolée, on est très à la bourre, mais tu es à Lampol-Plouarzel, c'est ça?
5: Oui.
2: Et il paraît que souvent tu te promènes dans les dunes. Et on te voit faire quoi dans les dunes de Lampol-Plouarzel, mon cher Maël?
5: Alors, dans les dunes de Lampol-Plouarzel, je viens jouer mon instrument qui est la cornemuse écossaise.
3: De la cornemuse écossaise.
2: Cornemuse écossaise. C'est-à-dire qu'on te voit te promener avec la cornemuse.
5: Ouais, exactement.
2: Et pourquoi tu te promènes tout le temps avec ta cornemuse?
5: Alors, déjà, c'est pour m'entraîner, et puis même, c'est pour éviter de trop déranger les parents et les voisins.
4: Tu joues un peu.
3: Ah oui, d'accord.
2: Voilà. Mais tu l'as à côté de toi, la cornemuse?
5: Non.
2: Ah, compliqué. Bon, d'accord.
5: C'est un peu trop de bruit.
4: J'aurais fait un duo avec Maël aisément, parce que s'échauffer l'organe en plein air, c'est toujours bon pour la santé.
2: Tu connais Céline Dion, Maël?
5: Un petit peu.
2: Elle est là.
4: C'est une petite jeune qui débute.
2: Tu voudrais pas faire un duo avec Céline Dion, un truc à la cornemuse?
3: Un featuring.
4: J'ai des origines irlandaises, celtiques, alors ça va chauffer.
2: Ça pourrait être pas mal. Mais tu es dans un groupe, Maël, alors comment ça se passe là? Comment s'appellent les groupes en Bretagne?
4: Bagades.
2: Et voilà.
5: Je joue dans un bagade.
3: Ah, trop bien.
5: Bagade de la Quévraine Saint-Marc à Brest.
3: Et pourquoi cette passion pour la cornemuse alors? D'où c'est venu?
4: C'est beau.
5: Alors. Ça m'est venu un peu comme ça. Avant, mon père jouait, il y a ça, peut-être 20 ans.
2: 20 ans, là.
5: Et il a été invité à un mariage celtique d'un ami à lui. Et j'ai vu quelqu'un jouer de la cornemuse, un ami à moi actuellement. Et j'ai trouvé ça
3: t'a
5: incroyable.
3: Trop bien.
5: Et un peu du jour au lendemain, je me suis dit, je vais commencer à jouer de la cornemuse.
2: Moi je trouve ça très bien que les jeunes perpétuent
3: les traditions
2: comme ça. C'est les traditions.
4: Quand on voit parfois un artiste qui nous cite, on se dit, j'ai trop envie de faire la même chose.
2: Exactement.
4: Moi, c'était la même chose en voyant Céline.
2: Je
4: comprends ta passion, Maël. Continue.
2: Maël, merci beaucoup. On voulait juste te faire un petit coucou et donc rassurer tous les. Si vous vous promenez du côté de Lampol-Plouarzel et que vous voyez un petit jeune avec une cornemuse, il n'est pas fou. Hein, il est juste passionné par son instrument et il vous jouera des morceaux.
4: Saurais-tu chanter, Maël, la petite introduction de My Heart Will Go On Every Night in My Dreams?
2: Non, mais il a dit qu'il vous connaissait pas, Céline. Arrêtez de avoir le melon.
4: Est-ce que tu connais Lara Fabian? Non, j'espère.
2: Tu connais Jules, Maël? Tu connais qui? Tu connais quoi? Qui es-tu, Maël, à la fin? On t'embrasse, Maël. Merci beaucoup. Prends bien soin de toi.
5: Passez une agréable journée. Merci.
2: Il est poli, Maël. Il est poli. Merci beaucoup. Voilà, mes amis, c'était Céline. Oui,
4: on se dit à très bientôt pour la prochaine Arena. C'est mercredi et samedi. Moi, j'y vais le 18. Alors, si vous voyez une Céline bretonne accrochée au bout d'une galette aussi géante, gonflable, c'est que j'ai tout fait pour voir la Céline québécoise qui ne veut pas de moi en première partie. Mais si je vois venir, Céline, je vois venir quand même.
2: Voilà. Et je précise que vous avez été adoubée par la vraie Céline Dion, qu'elle vous connaît. Et même son entourage artistique vous connaît. Ils ont adoubé notre Céline Dion.
3: La classe. Bravo.
2: Sébastien Costic. Merci infiniment. Prenez soin de vous. On vous aime.
3: Reposez-vous bien, Céline.
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2: Et oui, le dimanche, c'est Youpi aussi. C'est-à-dire que c'est vous qui avez l'antenne. C'est votre radio, vraiment plus que jamais, jusqu'à 13h30. C'est vous qui prenez possession de tout, de ce studio, de nous. Vous nous appelez pour nous raconter ce que vous voulez. Si vous voulez réagir au thème du jour, il n'y a aucun souci. Vous pouvez évidemment le faire. On a parlé tout à l'heure de la SPA avec les abandons qui sont multipliés cet été. Céline Dion est avec nous.
6: Oui, Céline Dion, franchement.
3: Et elle va peut-être même revenir.
2: Elle nous a tellement aimé.
6: Mais elle a une voix exceptionnelle.
2: Ah, mais oui. Peut-être que si vous avez des questions à poser à Céline Dion, Céline de Bretagne. Mais quand même, elle sera avec nous dans un petit instant. 0810 055 056. Appelez-nous, c'est votre demi-heure. Il y a aussi le WhatsApp.
6: Le WhatsApp au même numéro, 0810 055 056. Vous pouvez nous envoyer des messages. Il y a le groupe Facebook. Le groupe Facebook, on a posté la photo de notre Céline Dion bretonne.
3: Allez la voir.
6: Vous tapez sur Facebook, Youpi la vie avec Willy Rovelli, vous verrez la photo. Et bien sûr, vous pouvez laisser un petit commentaire. Quelle est, votre chanson préférée de Céline Dion? Pour Coco, c'est On ne change rien. Et Mickaël lui a posté
3: On ne change pas.
6: Ah bon,
3: on ne change rien.
2: Elle a changé le titre.
6: Et Mickaël lui a posté J'aime beaucoup, j'irai ou tu iras. C'est bon titre?
3: Oui, ouais, ça c'est bon.
2: Ça va.
6: Pour nous retrouver sur Facebook, c'est gratuit, c'est le groupe Youpi la vie avec Willy Rovelli.
2: Voilà, et quand vous passez à l'antenne, appelez-nous, parce que c'est uniquement ceux qui passent à l'antenne qui repartiront avec leur cadeau. Sélection pour.
3: Dans 20 minutes, le séjour au Puy du Fou va tomber. Spectacle, hôtel, dîner, la totale, rien que pour vous.
2: Voilà, mes amis, 0810 055 056. Évidemment, il y a toute votre bande qui est là. J'ai oublié de vous la citer, votre tribu. Nicolas Malabeuf, notre enfant de la télé.
3: Bonjour tout le monde.
2: Et Fabien Emo, notre geek.
6: Oui, je suis là.
2: Et Laurent Voulzy, qui est là aussi.
6: Tout de suite,
2: mes amis.
3: En live, c'est un sosie.

0: C'était beau ça, hein. C'était évidemment Laurent Voulzy sur votre radio ICI.
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0: Incroyable, tu vois, les gens disaient ça va être très difficile d'avoir Céline Dion. Bah nous, ouais, on l'a eu, on l'a. Céline Dion. Et elle veut pas partir, on n'arrive plus à s'en débarrasser.
3: C'est
0: maintenant.
3: C'est-à-dire que je suis en résidence chez vous maintenant pour venir, sauf le mercredi ou samedi, oh accessoirement, je suis prise à l'aréna, mais.
0: On nous a dit c'est difficile de la voir. Non, c'est difficile de la faire partir. On veut plus en aller, Céline Dion. Merci de rester avec nous.
3: C'est adorable.
0: Là, ma chère Céline, il faut que vous sachiez que jusqu'à 13h30, les 20 dernières minutes qui arrivent, c'est place aux auditeurs. On leur donne les clés de l'émission. On appelle cette séquence Youpi la vie, voilà, parce qu'ils vont nous appeler pour nous dire les trucs qui leur font plaisir. D'accord. Pour terminer sur une note positive. Ouais. On a marre des mauvaises infos.
3: C'est vrai, vous avez raison.
0: Voilà. Donc là, il y a que ça. On va accueillir Jocelyne. Ça va, ma Jocelyne ?
4: Oui, bonjour l'équipe. Ah, bonjour, je suis contente de vous Jocelyne. Avoir.
0: Ah, bah
4: tous
0: nous.
4: Les trois, et puis Céline Dion aussi.
5: Ah oui, un honneur.
0: Ben voilà. Céline est là.
3: Oui, je suis très heureuse de vous entendre, Jocelyne. Vraiment.
4: Ça va, tu nous as. J'ai eu la chance de pouvoir venir vous voir samedi prochain.
0: Vous viendrez samedi prochain, c'est ça?
4: Oui.
0: Ah, très bien, bravo. Bah, tu vois, tu vas voir quelqu'un dans ta salle.
3: Alors, venez dans mes loges, et puis on pourra papoter un petit peu 5 minutes. Il n'y a pas de problème.
0: Tu nous appelles d'où, ma Jocelyne?
4: De l'Isère, de Grenoble.
0: De Grenoble. Très, très bien. Tu voulais réagir, je crois, à la fois sur deux stars, ouais. Deux vedettes interplanétaires. Je crois que tu voulais dire un mot sur Céline Dion et un mot sur Fabien Aymault.
4: Oui, bah c'est vrai que moi j'ai toujours rêvé de vous rencontrer, Céline. Du coup, voilà, c'est un rêve qui va enfin se réaliser.
3: Ouais. Alors Jocelyne, quelle est votre chanson préférée de toute ma discographie internationale?
4: J'aime beaucoup Encore un soir.
3: Alors encore un soir. Une photo, une date. C'est à n'y pas croire. C'était pourtant hier. En tirer ma mémoire et ses visages d'enfant. Jocelyne, t'es super. Moi je fais un gros bec.
4: Oh, merci.
3: Alors,
6: gratuitement, hein. C'est moins cher.
4: C'est pas mal.
0: Hein. Est-ce que tu veux que Fabien Aymault te chante quelque
6: Oula.
0: Chose
6: du Bourville.
4: Non, mais je voulais lui faire un petit compliment parce que hier on a complimenté Nicolas.
0: Ouais.
4: Et c'est vrai que moi j'ai suivi tout l'été parce qu'il avait une émission que j'écoutais le week-end.
0: Tout à fait. C'était de quelle heure mon Fabien?
5: 16h-19h.
0: 16h-19h.
4: 16h-19h, oui, c'est ça.
0: Et alors
4: j'ai écouté tout l'été, j'ai adoré. Voilà. Adorable aussi.
5: Oh, c'est adorable, c'est gentil, merci beaucoup.
6: Merci beaucoup. C'est donc toi qui as écouté Fabien.
0: Bon, ma Jocelyne. Jocelyne, super. Bah, écoute, et donc, en tout cas, donc, tu vas voir Céline Dion bientôt. Et oui. Bravo, tu as eu tes places aussi. Et tu y vas quel jour, tu nous as dit?
3: Samedi, c'est ça?
0: Samedi prochain. Okay, bon,
3: je m'engage, moi, Jocelyne, à venir chanter à Grenoble un soir. Oui. La Céline Dion bretonne, je m'engage à venir faire un show.
0: Voilà.
3: C'est un nouveau concept, c'est 24 heures avec Céline, je quitte pas la scène pendant 24 heures.
0: Super. Ah, voilà, alors, faut vraiment aimer Céline Dion.
3: Les deux premières heures, il y a des évanouissements, des vomissements, et après, on s'est mis à 5-6 personnes.
0: Voilà. Jocelyne, bah, passe un bon concert. Merci d'être passé nous voir. C'est donc son youpi, c'est qu'elle va voir Céline Dion. Ma Jocelyne.
3: Merci, Jocelyne.
0: Peut-être qu'on te rappelle d'ici un petit quart d'heure
6: pour le séjour au Puy du Fou.
0: Et on compte, hein.
5: Adorable.
0: Ça serait pas mal. Jocelyne, on t'embrasse très très fort.
4: Merci.
0: Au revoir, Jocelyne. Céline, oui. Je vais vous demander quelque chose qu'on vous a peut-être
3: Dites-moi.
0: Jamais demandé jusqu'à présent. Est-ce que vous pourriez... Là, normalement, on est censé passer un jingle
3: d'accord.
0: ici.
3: Ouais.
0: D'accord. Le jingle dit le dimanche... qu'est-ce qu'il dit, aussi. Ce jingle bah, dit quoi? Vas-y, attends, vas-y, on va l'écouter. Vas-y, mets ce jingle, là, déjà. Attends, écoute.
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0: Est-ce que vous pouvez nous faire la même chose, Céline?
3: En Céline.
0: En Céline. Allez, le dimanche, c'est Youpi la vie. Allez.
3: Le dimanche, ici, c'est Youpi la vie. Et ça va être extraordinaire.
5: Oh, bravo.
3: All right.
0: All right. Yes.
3: All right. All right. You're looking good.
0: Yes. Do you know Ludivine? You don't know Ludivine?
3: Alors, je ne connais pas du tout Ludivine.
0: Parce qu'elle est là.
3: Si elle habitait Las Vegas quelques années en même temps que moi, mais je pense pas.
0: À mon avis, je pense pas. Ludivine, tu nous appelles d'où? Coucou, ça va?
7: Coucou, c'est l'équipe, coucou, c'est Will. Je n'habite pas là, c'est la Touraine.
0: La Touraine, c'est à côté.
3: On est presque voisine, parce que la Touraine et la Bretagne, on est presque cousine éloignée, on n'est pas loin.
0: Voilà. Tu fais quoi dans la vie, Ludivine?
7: Je suis infirmière libérale.
0: Oh là là là là là là.
5: Un métier essentiel.
0: Métier essentiel, pas facile, hein. Ludivine, pas facile.
7: Si Céline a besoin d'une infirmière, elle peut m'appeler, il n'y a aucun souci. Hein.
3: Alors justement, on en parle, j'ai une sacrée liste à exposer.
0: En tout cas, là, elle a l'air d'avoir d'être bien soignée.
3: Disons qu'avant chaque concert, on a besoin de soins. C'est pour ça que je disais, on a besoin de se détendre, de bien respirer, de se détendre, de faire, de tout détendre pour que le muscle puisse bien chanter.
0: Oui.
3: Donc, on a toujours besoin d'un petit truc.
0: Ludivine, tu voulais réagir sur quoi, ma belle Ludivine? C'est quoi ton you?
7: Bien sûr, sur Céline. Je suis tellement ravie. J'ai la chance d'aller la voir pour le dernier show le 29 mai. Donc, j'espère que tout ira bien.
3: Alors, non, je l'ai annulé hier. C'est dommage.
7: Non.
0: C'est vrai, Céline, vous avez intérêt de tenir le coup.
3: Je vais tenir. Je vais tenir parce que je suis bien entourée. Et puis, le chouchen est un remontant quand même définitif.
5: Ça chauffe la corde vocale.
0: Dis donc, Ludivine, t'as mis combien de temps pour avoir tes places, par exemple? T'avais passé beaucoup de temps sur l'ordinateur, là? Comment ça s'est passé?
7: Oui, plusieurs heures. Et c'est grâce à un ami qui m'a trouvé des places.
3: Un ami ingénieur qui pirate les réseaux et qui nous coule la billetterie, j'ai bien compris. Ah, c'est lui, donc j'ai compris. Alors enregistrez-le, s'il vous plaît.
0: Et Ludivine, sans indiscrétion, tu l'as payé combien la place pour aller voir Céline?
7: Là, j'ai payé 300 euros.
5: Ah,
3: vous savez, pour l'anecdote.
5: Vous vous embêtez pas, Céline, hein?
3: C'est les moins chers, ça, c'est les places Wish.
0: Mais d'accord, ok. Ah oui, en plus,
5: ça, c'est derrière un poteau.
0: Derrière la scène.
3: Avec la Céline Dion bretonne.
0: Ah oui, 300 euros, c'est pour voir la Céline Dion bretonne.
5: La galette de saucisse est offerte.
0: Ah là là.
3: Mais tu sais qu'hier, j'étais en spectacle à Rennes. Je salue les auditeurs qui étaient chez nous aussi, qui ont vu le show. Je voulais absolument jouer le 12 septembre comme la Céline Dion québécois. J'ai réussi à trouver une belle salle. On a fait 580 personnes. J'ai fait 2 heures de show et j'ai offert hier soir, j'ai tiré au sort une personne du public. Elle a gagné 2 places diamant pour le 18 septembre où je vais aller voir le concert de Céline. La personne sera avec moi.
0: Franchement,
3: donc je les ai vraiment enduits de beurre et de tout ce qu'on veut pour les gâter.
0: C'est pas l'autre Céline Dion qui offrirait des places pour vous.
3: Est-ce qu'elle aurait pas pu offrir un quart entier de 200 places offertes en carré or?
0: Elle aurait pu le faire.
3: Il est jamais trop tard pour le faire.
0: Ludivine, comment est-ce que tu te prépares alors pour ce concert qui doit être pour toi un événement?
7: Bah oui, bien sûr, mais j'écoute Céline tous les jours. Ça me donne la patate
3: Là, tu as encore le temps de t'échauffer parce que fin mai, donc tu as encore le temps. C'est presque 9 mois, c'est une grossesse qui nous attend.
0: Ta chanson préférée, du coup, Ludivine, c'est quoi?
7: J'adore la chanson Parler à mon père.
3: Je voudrais oublier le temps pour un soupir, pour un instant, une parenthèse après la course et partir où mon cœur me pousse.
0: Eh ben dis donc, et un vrai jukebox, t'as vu, tu mets une pièce et ça démarre. Hein,
3: on la met au bon endroit.
0: Ludivine, merci infiniment. Oui, on l'a fait.
7: Merci à tous. Un petit bravo à Fabien pour ses chroniques.
0: Oh, dis donc.
5: Elle l'aime.
3: Il y en a pour lui aujourd'hui.
0: Qu'est-ce que tu aimes chez Fabien?
7: Un peu tout, je dirais pas quelque chose en particulier.
0: C'est l'ensemble, c'est le kit. Il est trop mignon, parce que tout à l'heure il rougit. Dès que les gens lui font un compliment, il rougit.
3: Non, c'est parce que je viens de m'asseoir
5: avec lui. J'ai pas l'habitude, c'est pour ça.
0: Bon, Ludivine, merci beaucoup.
5: Merci Ludivine, je t'embrasse.
0: On t'embrasse très fort. Et peut-être qu'on te rappelle dans 10 minutes.
6: 10 minutes pour le séjour au Puy du Fou.
3: Ah, waouh,
0: c'est pas mal. Je me tourne vers Julien. Qu'est-ce qu'on fait?
5: Notre réalisateur.
0: On a un auditeur? On a un auditeur ou pas? Bon, bah alors, on fait un petit disque. Alors, on écoute qui? Bernard Lavillier.
5: Faut donner
0: noir et blanc, c'est ça?
3: C'est beau.
0: Bernard Lavillier, noir et blanc. On écoute noir et blanc.
5: Et numéro pour nous appeler, Willy?
0: Oui,
5: 0810-055-056.
3: Voilà. J'attends vos appels avec impatience.
0: Voilà, on aura le temps, juste après Bernard, de prendre un dernier appel.
3: À poser quelques questions difficiles où je pourrais vraiment prendre le temps de réfléchir pour répondre.
0: Ouais, c'est vrai, c'est plus 2.
3: Questions des. Un petit peu.
0: C'est un truc complexe.
3: 3 x 8. Voilà.
5: 24.

0: l'intérieur.
1: Oui, la musique est un cri qui vient de l'intérieur. C'était évidemment Bernard Lavilliers.
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1: Merci d'être avec nous, mes amis. Vous êtes sur votre radio Ici, il est 13h22. C'est un talk show complètement déjanté aujourd'hui, puisque Céline Dion.
4: I'm alive.
1: Oui, elle est vivante. Oui, oh là là, hier soir, ça, vous l'avez chanté, ça, hier.
4: Ça, je l'ai chanté. Et puis quand je l'ai chanté, je me suis dit, qu'est-ce qu'on est vivant à la plénitude. J'ai senti ces 30 000 personnes, le cœur joyeux, les gens qui dansent.
5: Et la note est passée.
4: La note est passée.
1: Tout le monde espérait que vous alliez vous planter.
4: All by myself.
5: C'est un fa aigu de 8 secondes.
1: Tout, comment?
5: C'est un fa aigu de 8 secondes.
1: Fa, c'est le déodorant fa.
4: Ouais.
1: Un déodorant qui est aigu, qui est plus dans les notes.
4: Je l'ai bien senti.
1: Oui, on l'a senti. Vous connaissez Sandra ? Non, moi non plus. Ça va, Sandra ?
6: Ça va.
1: Tu nous appelles d'où, ma Sandra ?
6: Pruyères-Sétif, à côté du Mans.
1: À côté de Le Mans, très bien. Tu voulais... Ça va, ma Sandra ? Tu m'as l'air un peu molle.
6: Ça va.
1: Ah bon, tu fais la gueule ? Tu fais la gueule ? Tu fais la gueule ?
6: Non,
1: pas du tout. Tu m'as fait peur, ma Sandra.
6: Non, pas du tout.
1: Tant mieux. Tout va bien ? Tu voulais nous parler de quoi, ma Sandra ?
6: Je voulais dire déjà passer un grand bonjour à Céline Dion parce que j'adore tout ce qu'elle fait et c'est ma chanson préférée de Céline Dion, c'est Pour que tu m'aimes encore, parce qu'elle est vachement bon.
1: Alors vas-y.
6: À un moment de ma vie, j'étais un peu déprimée, j'ai écouté cette chanson-là et ça m'a aidé à remonter la pente. Je voulais partager avec ça avec Céline Dion.
4: Tu fais bien de le dire parce que le rôle d'un artiste pour moi, c'est vraiment d'offrir son cœur.
1: C'est vrai.
4: D'être présente au quotidien quand on en a besoin, quand on a envie de danser, on danse, mais quand on a envie d'être réconforté par une voix, par une présence qui nous accompagne, quand moins de gens nous accompagnent au quotidien, il faut le faire. Et moi, sur scène, je donne tout. J'ai envie d'emporter les gens avec moi.
1: C'est un vrai show. Le jour où vous irez voir notre Céline Dion à nous, vous serez incroyablement surpris.
6: J'ai qu'une hâte, c'est de la voir justement en vrai, Céline Dion.
1: Et tu sais quoi?
4: Parce que Sandra, j'ai aussi un don de voyance. Je crois que vous habitez en Mayenne.
1: C'est ça?
6: Non, j'habite à Pruyères-Sétif, au Mans.
5: Le Mans.
6: J'habite au Mans, mais là, je suis chez mon papa.
1: Mais c'est pas très loin de Mayenne.
4: C'est pas très loin de Mayenne. Ça, vous êtes à trois quarts d'heure, une heure?
6: Oui.
4: Bon. Je vais vous offrir deux places de spectacle.
1: Tu te rends compte?
4: Je vais jouer le 14 novembre dans une aréna qui s'appelle l'Aréna de Mayenne. C'est extraordinaire.
1: C'est
4: pas une blague, c'est vraiment vrai. Je vais jouer là-bas.
5: Donc, elle t'invite.
4: On va prendre vos coordonnées, puis je vous invite pour ce concert extraordinaire.
1: Et vous chanterez Pour que tu m'aimes encore?
4: Oui, j'ai compris tous les mots. J'ai bien compris. Merci. Raisonnable et nouveau. C'est ainsi.
6: Que par ici.
1: Eh bien, écoute, voilà, ma Sandra.
5: Donc, deux places.
1: Tu iras voir avec la personne de ton choix, notre Céline Dion à nous.
4: Ouais.
1: Ah, voilà. Tu es contente, Sandra?
6: Oui, trop contente.
4: Et je peux te dire qu'on va chanter ensemble.
1: Mais tu verras un vrai, vrai show.
4: Un vrai show.
1: Avec des salles pleines de monde. Hein. C'est pas du tout une blague.
4: Plein de monde qui vont chanter comme toi pour que tu l'aimes encore.
6: Pour que tu aimes l'enlever.
4: Ça va te donner une belle pêche, une belle énergie, parce que ici on donne du bonheur puis on donne la vie, puis ça le plus important.
1: On t'embrasse fort, ma Sandra. Merci d'être passée nous voir, ma Sandra.
5: Vous êtes généreuse.
1: Tu prends bien soin de toi, ma Sandra. À très très vite.
5: Généreuse, Céline Dion.
1: On a un jeu tout le temps
4: quand les personnes ont besoin. Puis comme tu l'as dit, on a parfois besoin d'un remontant. Ça s'entend parfois.
5: Et
4: si on peut le faire, ça coûte rien de le faire.
1: Exactement. Et on a de la chance quand on est artiste, même nous ici à la radio, parce que plein de fois il y a des gens qui nous disent vous nous faites du bien.
4: Ouais.
1: Et franchement, c'est vrai que ça nous touche. À chaque fois, on se dit quand même. Effectivement.
4: C'est très important de le faire.
1: C'est très important.
4: C'est vital.
1: Merci beaucoup, Céline. Vous voulez bien lancer jingle?
4: Jingle, ici comme jamais on a vu ailleurs.
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4: Je peux pas le dire en américain,
3: c'est
4: mais...
3: Youpi aussi.
1: Allez, il est 13h26. C'est l'heure du tirage. Il y a une personne parmi nous, entre ceux qui sont passés hier, aujourd'hui, qui va gagner le séjour au Puy du Fou.
5: Pour 4 personnes.
1: Et c'est encore Sandra, c'est pas la même Sandra.
5: Ah, c'est l'autre d'hier.
1: Tu es une Sandra d'hier? Allô?
7: Bonjour, Ici.
1: Tu es bien la Sandra d'hier?
7: Je suis bien la Sandra d'hier. J'ai appelé du château de Bazoges.
5: Le pique-nique.
1: Comment s'est passée la visite?
7: Le pique-nique en amoureux. À la soirée, je vous raconterai pas.
5: Oh là là,
4: c'est chaud bouillant.
1: Bon, écoute-moi, ma Sandra. Là, tu es toute seule là?
7: Alors, je suis avec mes deux enfants à côté de moi.
1: Bon, alors, on va éviter de faire des choses graves. Alors, tu sais ce que je voudrais que vous fassiez tous les trois avec les enfants. Ils sont à côté de toi. Ils sont vraiment à côté de toi.
7: Ils sont à côté de moi. Okay. Oui.
1: Je veux que vous êtes où, dehors, dans la rue, vous êtes où là?
7: On est dehors, on est dans la rue, parce qu'en fait, tant on mieux. Est le baptême du con, c'est écarté.
1: Tant mieux. Donc, je veux que dans la rue, tous les trois, donc tu passes le message à tes enfants. Comment ils s'appellent les deux bébés d'amour?
7: Diego et Célia.
1: Alors, tu dis à Diego et à Célia, je veux que tous les trois, à trois, un, deux, trois, vous criez très fort, ici! Mais le plus fort possible, là, d'accord?
7: Les enfants, vous criez ici, d'accord? Le plus fort possible.
1: À trois ensemble, okay. On y va? Allez. Un. Vas-y, je te laisse faire le décompte, Sandra.
7: Un, deux, trois.
1: Ici!
5: Bravo!
1: Ben voilà.
5: C'est gagné.
1: Voilà.
5: Tu pars au Puy du Fou et vous partez en famille en plus pour 4 personnes.
0: Bravo.
1: Voilà, génial. Vous partez en famille.
7: Incroyable.
1: Le Puy du Fou avec accès aux noces de feu, le grand spectacle nocturne. Et tu profiteras de l'expérience avec deux nuits à l'hôtel Le Grand Siècle, avec les petits-déj et un dîner au resto, la table des ambassadeurs. Et dis donc, hein, bravo
4: et
1: Sandra.
4: Elle verra mon nouveau numéro, parce que je joue au Puy du Fou.
5: Je
4: chante sur un Titanic qui coule vraiment, et on vient me chercher sous l'eau. Je repars à la nage, et je rejoins le site des Vikings pour repartir en sirène flamboyante.
1: C'est incroyable. Voilà, Sandra, bravo.
5: Bravo.
1: On t'embrasse fort. Ils sont tous mignons. Embrasse très très fort. Voilà mes amis, c'est fini.
5: Merci beaucoup.
1: La barbichette, ça passe
0: pas
1: trop
0: possible.
1: Vite. Céline Dion était avec nous.
4: Merci beaucoup. Merci
1: voilà. Spectacle bientôt. Rappelle-nous comment on peut trouver tes dates, ma chère Céline.
4: Écoute, Sébastien Costic, donc sur www.costicevents.com.
1: Voilà.
4: En fouillant bien, on trouve toujours les moments où on veut trouver.
1: Et nous, on repart en tournée avec le One Man Show heureux, willy-rovelli.com pour les dates. À samedi prochain.
4: Je vais bien te voir.

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2: Bonjour à tous et bienvenue au cœur de Ça tourne, votre émission cinéma chaque week-end sur ICI. Est-ce que vous connaissez, tiens, le métier d'agent pour le cinéma ? Peut-être un peu plus grâce à la série 10% qui a mis en lumière ce métier de l'ombre. Mais est-ce conforme à la réalité ? Et comment on devient agent d'acteur ? La réponse aujourd'hui avec un vrai agent. Dans quelques instants, nous recevons Ludovic Botalo qui vient nous révéler son quotidien en présence de la créatrice de 10% Fanny Herrero et du comédien Thibaut de Montalembert alias Mathias Barneville dans la série et dans le film 10% qui est disponible depuis ce jeudi sur Netflix. Mais avant, focus sur l'autre événement du moment, l'arrivée de Céline Dion en France, qui a commencé d'ailleurs sa tournée de concert hier soir à Paris. Et figurez-vous que Céline Dion et le cinéma, eh bien, c'est une histoire d'amour bien particulière.
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2: Céline Dion au cinéma, c'est un véritable cas d'école. Bien qu'elle soit chanteuse, Céline habite les films, même lorsqu'elle en est absente. L'un des exemples les plus évidents à ce sujet, c'est le film « J'irai où tu iras ». Oui, oui, titre directement piqué à Céline par Géraldine Nakache, qui revient quelques années après le succès de « Tout ce qui brille » à la fois devant et derrière la caméra, avec son acolyte Leïla Bekhti. À elles deux, elles interprètent un duo de sœurs que tout oppose. L'une d'elles tente de devenir choriste de Céline Dion, l'autre l'accompagne aux auditions, un petit peu forcée par le papa.
3: Quand on déjeune une heure, toutes les deux, on n'a rien à se dire, et là tu nous demandes de faire 4 heures de route ensemble.
4: C'est le dernier tour des auditions pour les choristes francophones de Céline.
3: Ah, ne me dis pas que tu dis Céline pour Céline Dion.
4: Je vais pas dire Pascal, elle s'appelle Céline.
2: J'irai où tu iras, véritable comédie de réconciliation sortie en 2018 avec Géraldine Nakache, Leïla Bekhti et Patrick Timsit. Autre évidence, peut-être même davantage en fait, bien que le nom de Céline Dion ne soit jamais prononcé, ce film.
5: Alors voici maintenant un moment que nous attendons tous avec impatience, c'est la révélation au Québec depuis un an.
6: Voici Aline Dieu.
7: J'ai des grands rêves pour elle, puis je le sais qu'elle va les atteindre.
2: Valérie Lemercier interprète Aline Dieu, clairement l'avatar plus qu'assumé de Céline. Et le film, bien qu'un peu consensuel, vaut surtout pour sa prestation complètement dingue. La comédienne délivre une performance affolante en voyageant physiquement à tous les âges de la chanteuse. Elle réalise aussi le film qu'elle focalise sur l'histoire d'amour avec René, rebaptisé Guy Claude.
8: Faut que tu guérisses.
9: Je suis pas malade, maman. Je tombe en amour.
8: Puis je suis sûre que lui, c'est pareil.
10: Vous avez pas compris que pour ma petite princesse, c'est un prince qu'il lui faut, pas un vieux pruneau bronzé qui a trois fois son poids, deux fois et demi son âge et qui est deux fois divorcé.
11: Il y a beau avoir le monde entier dans la salle, c'est pour lui que je chante, maman.
2: Aline, une comédie romantico-musicale pensée pour les fans de Céline, peut-être un peu moins pour les cinéphiles. Enfin, je suis peut-être un peu dure, parce que la presse, elle, a été dithyrambique.
12: Bonjour, c'est Céline Dion.
13: Oui, bien sûr. Et moi, je suis Maria Carey.
14: Love comes to those who believe it. Et oui, c'est vraiment moi.
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2: Vous écoutez Ça tourne, l'émission qui met en lumière les métiers de l'ombre du cinéma. Et aujourd'hui, coup de projecteur sur un métier devenu indissociable de celui de comédien, popularisé par la série et le film 10%, celui d'agent. Bonjour Ludovic Botalo.
15: Bonjour Ségolène.
2: Bienvenue dans Ça tourne aujourd'hui, aux côtés justement d'une partie de l'équipe de 10%, la créatrice de la série Fanny Herrero et Thibaut de Montalembert, alias Mathias
15: Barneville.
2: C'est bon, il a. J'ai voulu piéger Ludovic Botalo. Est-ce que vous vous connaissez tous? Parce que vous ne travaillez pas ensemble, hein, je précise.
15: Non, on ne travaille pas forcément. Et oui, on se connaît de nom et de réputation, mais pas forcément, humainement.
2: Alors, j'apporte une petite précision, Ludovic. Vous n'êtes pas agent de comédien, du moins pas uniquement. Votre activité principale, c'est d'être agent d'auteur, autrement dit scénariste. Donc, ça existe. Je pense qu'on est nombreux à ne pas savoir que ça existe.
15: Alors, ça existe. Alors, je suis pas agent que de scénariste. En général, on est agent de scénariste et de réalisateur. Donc souvent, ces deux métiers sont liés dans la représentation. Pour revenir sur mon cas particulier, les comédiens que je représente, c'est parce que c'est aussi des créateurs.
2: Ah, d'accord.
15: En fait, moi, ma spécificité, c'est un peu de représenter des créateurs. Donc ça peut être des scénaristes et des réalisateurs, bien évidemment, mais aussi des comédiens qui écrivent. ou des comédiens qui produisent.
2: Vous écrivez, vous produisez, Thibaut de Montalembert ?
6: Non, pas du tout. Je me contente de jouer avec beaucoup de mal, déjà.
2: Alors, pour en savoir... Avec beaucoup de mal ?
15: Non. Avec beaucoup de talent.
2: Avec beaucoup de talent, oui, c'est vrai. Avant de poursuivre cette conversation, je vous propose une description rapide de ce qu'est un agent, extrait de la série 10% saison 1, épisode 1, avec Camille Cotin.
16: Donc chaque agent en moyenne 80 comédiens. On les aide à trouver des rôles, on négocie leurs contrats, on les accompagne dans la gestion de leur carrière. En échange, on prend 10% de la rémunération.
2: Est-ce que vous confirmez tout ça, Ludovic, ce qu'on
15: Exactement.
2: Vient d'entendre, c'est ça
15: ouais.
2: C'est quoi du coup la différence majeure entre un agent d'acteur et un agent d'auteur?
15: Alors, la différence majeure, c'est qu'on ne travaille pas avec nos talents au même moment. Quand on est agent d'acteur, on intervient souvent au moment où le film existe déjà. Elle ou nous, on fait la démarche de placer les comédiens sur les séries, sur les films, et on essaye après de négocier et tout ça. Mais le vrai travail liminaire, c'est vraiment de les positionner sur un projet qui existe déjà. Et quand on est agent de scénariste ou de réalisateur, bah nous, on commence, il y a une page. En fait, il y a pas d'histoire. Il y a une page, il y a une idée. On va faire une série sur des agents. On va faire voilà. Et à ce moment-là, bah il y a rien. Il y a pas de comédien, il y a rien. Et donc nous, notre travail, c'est vraiment de participer, d'essayer de faire en sorte de réunir les conditions pour que le projet qui n'est qu'une idée se transforme en une série ou un film.
2: Ça veut dire quoi, réunir les conditions?
15: Les personnes.
6: Les producteurs.
15: Ça peut être beaucoup de choses, c'est ça, c'est exactement ça. C'est-à-dire que quand moi j'ai un auteur qui me parle d'un projet, alors nous ce qui est intéressant, c'est qu'on ait le lien un peu entre la création et le marché. Donc quand on a un scénariste qui vient nous voir et qui nous dit j'ai une super idée, je vais faire une série sur ça, on lui dit bon ça, il n'y aura aucune chance.
2: Vous êtes décisionnaire
15: non,
2: en
15: on
2: fait
15: pas du tout, ah, non, on n'est pas du tout décisionnaire, mais on les conseille. On connaît vraiment le marché. Alors après, on se méfie aussi du marché parce que bien évidemment, 10%, personne n'en voulait.
2: Mais oui, voilà, typiquement.
15: Et en plus, encore aujourd'hui, on nous dit pas les trucs boutiques, c'est-à-dire la musique, la radio. Non, ça marchera jamais. On leur dit, 10%, ça a cartonné. Ah oui, c'est vrai, 10%, c'était pas mal. Et pendant des années, on nous a dit, un projet avec des handicapés, c'était pas forcément à la mode.
2: Un petit truc en plus
15: cartonne. Les projets qui sont arrivés derrière étaient avec, il y avait un handicapé, et donc d'un coup c'était devenu la nouvelle
6: recette.
15: C'est la nouvelle recette. Donc on se méfie du marché parce que il évolue aussi vite, la mode repart aussi vite qu'elle est arrivée. Mais en tout cas nous ce qu'on fait, c'est vraiment qu'on discute avec nos talents, et après on a une idée, on a un début de doc, et après on essaye de leur trouver les bons producteurs avec qui faire le projet. Trouver un producteur, c'est pas dur. Trouver un producteur qui aura la capacité d'aller au bout du projet et de réussir à transformer une idée en film, ça c'est plus dur.
2: Alors pour que les auditeurs comprennent bien, un producteur, c'est celui qui injecte, qui trouve de l'argent pour réaliser réaliser le projet. Quoi qu'il en soit, pour revenir sur un des aspects du métier d'agent, vous prenez 10%.
15: Ah bah oui, c'est la base.
2: Non mais voilà, pourquoi en fait d'où ça sort ces 10%?
15: En vrai, je sais pas d'où ça sort. L'origine de ces 10%.
2: Et donc que ce soit acteur, créateur, scénariste, c'est toujours 10%.
15: C'est toujours 10%. Alors après ça, c'est intéressant ce 10%, parce que parfois on peut se dire c'est beaucoup, pas beaucoup. Enfin voilà, je sais pas comment c'est perçu. Déjà, on essaye de faire en sorte que ces 10% soient en plus de la rémunération du talent.
2: Ah, oui,
15: on essaye de ne pas prendre sur la rémunération du talent.
2: Négocier 10% au-dessus,
15: c'est l'usage. C'est-à-dire que voilà, si le talent gagne 100, le contrat est à 110 et l'agent gagne 10.
2: Depuis quand ça existe, les agents, le métier d'agent? Qui c'est qui a inventé ce principe? Est-ce vraiment
17: les impresarios, ça va quand même avec une industrialisation du métier. Je dirais Hollywood, peut-être les années 20, ou un truc comme ça.
15: C'est sûr qu'Hollywood était avant.
2: Ludovic Botalo, puisqu'on a l'interprète d'un des agents cultes de la série 10%, Thibaut de Montalembert, est-ce que vous vous reconnaissez en lui dans la série?
15: Ah bah carrément.
2: C'est vrai?
15: Ah bah c'est, je sais pas comment, enfin je sais que c'est un énorme travail, mais c'est notre quotidien.
2: Tout ce qui se passe dans 10%. 2%, bah, c'est extrêmement proche de la réalité.
15: C'est voilà. Exact. Et la plupart des gens, d'ailleurs, ça m'a beaucoup aidé, merci, qui me demandent à quel, qu'est-ce que vous, c'est quoi votre métier. Je dis, vous avez vu 10%, je sais pas, les médecins, les, ah oui. Les ostéos. Ah oui, oui, j'ai vu 10%. Bah, voilà. Ouais,
2: j'allais vous demander, est-ce que la série 10% avait changé quelque chose dans votre vie? En fait, c'est le rapport, enfin, justement, la compréhension des autres,
15: le rapport au public.
2: Autres,
15: ah bah,
2: rapport
15: oui. Au public. Ouais. Et effectivement, on a reçu beaucoup de lettres de candidature au début de 10%. Voilà. Et alors après, c'est marrant parce que ils sont très motivés et quand ils voient la quantité de travail que ça représente, ils se démotivent tout aussi vite.
2: Évidemment. Est-ce que c'est vraiment aussi comme dans la série que souvent le rapport aux comédiens, à vos talents, comme vous dites, peut dépasser le cadre professionnel, administratif, rentre dans l'intime, souvent.
15: Oui. En fait, alors faut pas devenir des amis forcément. C'est pas non plus un truc. On reste dans un cadre. Faut essayer de rester dans un cadre professionnel, mais on peut pas représenter quelqu'un qu'on admire pas ou qu'on aime pas. Il faut qu'on ait, qu'on trouve le travail. Faut qu'on aime le travail de nos talents. D'ailleurs, je me rends compte que toutes les fois où j'ai pris un talent pour les mauvaises raisons, ça peut être financier, ça peut être plein de raisons, ça n'a pas marché.
6: C'est un peu pareil pour nous. C'est-à-dire à partir du moment où on prend un rôle, si le personnage on ne l'aime pas quelque part, on ne peut pas le défendre. C'est un peu la même
15: chose. C'est marrant. Ouais, c'est marrant. Mais c'est une vraie relation, en fait. C'est une vraie relation, c'est un vrai binôme. Si on n'aime pas son binôme, donc oui, ça dépasse les relations.
2: Quelle est la pire chose qui est arrivée dans ce sens-là, par exemple, où un de vos talents vous a demandé quelque chose en plein milieu de la nuit, enfin, je ne sais pas, quelque chose qui dépasse le cadre du travail?
15: Alors, non. Ça...
2: On ne va pas donner de nom.
15: Non, on ne donnera pas de nom. Non, j'ai pas de.
2: Si vous avez un petit sourire en coin.
17: Non, mais c'est vrai, moi, si je peux me permettre,
2: Fanny Roro,
17: moi, avec mon agent, enfin, mes agents, mais il se trouve j'en ai deux, c'est vrai qu'au fur et à mesure des années, on a forcément une relation personnelle. Enfin, moi, plein de fois, ils m'ont un peu ramassé à la petite cuillère, des moments de stress, ou des moments où on sent qu'on va pas rendre à temps, enfin, ou des moments où on a l'impression que le truc va pas se faire. Il y a quand même des moments de creux, ou des drames dans la vie personnelle, en fait. Voilà, il ne sait pas.
2: L'agent, c'est un peu le psy aussi.
17: Bah, à un moment, on parle du boulot, puis d'un coup, ça va pas du tout. Et là, eux, ils épongent quand même. Ah, bon, mais non, mais ça va aller. Mais moi, plein de fois, mon agent m'a complètement tempéré, m'a dit, mais t'inquiète pas. Et puis, il soulage quand même le stress du travail. Si par exemple, dans la vie personnelle, on est en train de vivre un truc qui va pas du tout. Mmh. Et la vie, c'est le plus important. Prends ce temps-là, t'inquiète pas. Ils remettent quand même de la raison. Parfois, là où on est un peu submergé par des peurs, des angoisses. Moi, ça a été très très très utile à plein de moments, en fait, ces discussions-là. Mais j'imagine pour eux, ils doivent en prendre des torrents de larmes.
2: Thibaut de Montalembert, quelle est la pire chose que vous ayez demandé à votre agent, hors cadre professionnel?
6: Alors très franchement, non.
2: Ah non, quand vous aviez un sourire en coin, je me suis dit que vous aviez des anecdotes à raconter.
6: Non, mais c'est parce que je repense à mon fils qui est devenu agent chez Adéquate, qui est devenu
2: incroyable.
6: Au moment où on a commencé
2: la série. Oui, c'est vrai.
6: Et
15: il était très bon agent.
6: Il était assistant de Grégory Veil et il me racontait plein de trucs. Et jusqu'au moment où Grégory et Laurent Grégoire lui ont dit « Tu arrêtes de parler à ton père
2: ». Ah, c'est très drôle. Ludovic Botalo, c'est l'heure de la séquence « Comment on fait ?». Je rappelle que vous êtes agent. Comment on fait aujourd'hui pour devenir agent dans le monde du cinéma?
15: Alors moi, j'étais avocat. Pendant 7 ans, j'ai été avocat de producteur. Bon, petit à petit, je défendais de plus en plus de créateurs et c'est la bascule naturelle. Bon, ça, c'est un cas un peu particulier. Mais en tout cas, le droit est une vraie bonne formation pour devenir agent parce que ça devient de plus en plus technique. Ça devient très compliqué.
2: Faut maîtriser les dossiers, les contrats.
15: Faut maîtriser les contrats, faut maîtriser les négociations, faut maîtriser tout ça. Même si, en vrai, c'est la partie que les talents ne voient pas. C'est la base. Ça devrait être le cas pour tout le monde.
2: Mais tous les agents n'ont pas été avocats avant.
15: Non,
2: donc,
15: malheureusement.
2: Est-ce qu'il y a un parcours, une formation, études pour devenir agent?
15: Alors, non, il n'y a pas de formation. Ah, voilà. Mais alors, le bon moyen de devenir agent, c'est vraiment de devenir assistant d'agent. Parce que, en fait, c'est un métier qui s'apprend
6: sur le tas
15: et au quotidien. Et en fait, c'est aussi un réseau. C'est vraiment un réseau. Et c'est vrai qu'en étant assistant d'agent, on commence on va au théâtre, on voit des gens jouer, on se crée des habitudes, on se crée.
2: Et comment on devient assistant d'agent ? Par exemple, parmi celles et ceux qui nous écoutent aujourd'hui, qui aimeraient faire ça, et quoi, on vous envoie un mail ?
15: Il n'y a pas d'études.
2: Faut y aller au culot, faut vous appeler.
18: Une question de rencontre aussi entre l'agent et la personne qui a envie, tout d'un coup, il a envie de travailler aussi avec cette personne.
15: Ouais. C'est ça.
2: Ludovic Botalo, en tant qu'agent de cinéma, on travaille de quelle heure à quelle heure ?
15: Il n'y a pas d'heure.
2: Non-stop. C'est comme les urgentistes, quoi. C'est 24 heures sur 24.
15: Matin, je sors de ma douche, je réponds à un texto. Et hier soir, à 23h, j'envoyais je signais des contrats sur mon téléphone. Non, il n'y a pas de.
2: C'est exactement comme dans la série 10%. Ouais. Et le film.
15: Il y a une vraie pause. C'est la semaine de Noël où personne vous appelle et la semaine du 15 août. Il y a deux semaines par an où il se passe rien.
2: D'accord, ça fait pas beaucoup de vacances, quoi.
15: Non. Non, on l'a choisi.
2: Complétez cette phrase. Pour être agent d'acteur, il ne faut pas avoir peur de.
15: Il faut pas avoir peur du conflit.
2: Avec avec vos talents.
15: Avec les producteurs, avec tout le monde. On est toujours dans des négociations. Alors parfois. La plupart du temps, ça se passe bien, mais parfois, ça se passe mal. Et là, faut pas avoir peur d'y aller.
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2: Ça tourne, la suite, toujours en compagnie de Fanny Herrero, la créatrice de la série 10%, du comédien Thibaut de Montalembert et de l'agent Ludovic Botalo. Tiens, Ludovic, à quel autre métier pourrait-on comparer celui d'agent ?
15: Pour le coup, vraiment celui d'avocat. Et d'ailleurs, c'est assez marrant parce qu'il y a des similitudes. Déjà, on défend nos clients. Et on les défendra même avec toute la mauvaise foi.

0: de sécurité, de confort, qui puisse nous permettre de dire, ah non, ça tu le fais pas, c'est nul, ça c'est génial, voilà, et d'avoir cette liberté. Et trop, on n'a pas le temps de s'en occuper. Donc voilà, il faut être dans une moyenne.
1: Thibaut de Montalembert, quand vous avez discuté de la série 10% avec votre agent, justement, est-ce qu'il était partant ou il vous en a dissuadé au début?
2: Non, pas dissuadé du tout. Et puis alors, surtout, moi, j'étais persuadé que ça allait cartonner. Mais dès le départ.
1: Ah, c'est vrai?
2: Ah oui, j'étais sûr.
1: Vous aviez senti.
2: Non, mais parce que c'est vrai, on est comme des enfants, les spectateurs, et on a toujours envie de regarder ce qui se passe derrière les coulisses.
1: Ah, et, ouais.
2: Et que ça, c'est un truc, ça marche. C'était évident que ça marcherait.
1: Alors, justement, Thibaut de Montalembert, puisque vous avez la parole, un petit quiz cinéma. Quel autre métier de l'ombre du cinéma vous fascine sur un plateau de tournage ou dans la prépa?
2: Le montage.
1: Le métier de monteur.
2: Oui, parce que c'est une réécriture en soi, avec un matériel qui n'est pas des mots, qui est des images, des sons, etc. On peut vraiment reconstruire un film. Enfin, ça c'est passionnant, je trouve.
1: Ouais.
2: Et puis parce qu'on travaille vraiment en proximité avec le réalisateur, avec son univers et tout ça. Et puis scénariste aussi dans ce rapport à l'écriture que j'aime énormément parce que je suis un grand lecteur, donc je lis beaucoup et cette chose qui est de raconter, de construire et de bâtir une histoire qu'on destine au plus grand nombre. Donc ça c'est merveilleux.
1: Alors en parlant de scénariste, Fanny Herrero, je me tourne vers vous. Si vous n'aviez pas été autrice, quel autre métier du cinéma auriez-vous voulu faire?
3: Du cinéma
1: Ah sinon, dans un autre domaine.
3: Dans la vie, ouais, parce que dans la vie, je crois que j'aurais voulu être ou journaliste ou psy.
1: Ah.
3: Mais finalement, scénariste,
1: c'est vrai
2: psy, oui.
3: Scénariste, c'est un peu tout ça en vrai. C'est un peu journaliste, c'est un peu psy, c'est un peu sociologue.
2: Ouais.
1: Ludovic Botalo, combien de coups de téléphone passez-vous par jour?
0: Voilà. Alors, c'est surtout combien j'en reçois.
1: Ou combien vous en recevez, voilà.
0: Bah, vraiment beaucoup. Combien je dois en passer? Peut-être 20, 30, 20.
1: Et le prochain, là, que vous allez passer en sortant de l'émission?
0: Le prochain, c'est pour une négociation pour un film de plateforme, long métrage. Enfin, un unitaire long métrage de plateforme.
1: Merci beaucoup d'avoir été avec nous, Ludovic Botalo, et d'être venu nous parler de votre métier d'agent de scénariste. Je rappelle que vous travaillez chez Time Art, grosse agence. Merci Fanny Herrero, merci Thibaut de Montalembert.
2: Merci beaucoup.
1: D'être venu dans sa tourne. Et bravo pour le retour de 10%. Un film sur Netflix depuis le 10 septembre, c'est une merveille absolue dans la droite lignée de la série. Un régal, et on aimerait d'ailleurs qu'il y en ait un autre. Est-ce qu'il y en aura un autre, Fanny Herrero?
3: Voyons déjà comment celui-là vit sa petite vie, et voyons ce que ça suscite chez les gens. Mais moi, la vérité, c'est que j'arrive pas à me dire que tout ça est terminé. Enfin, j'arrive pas à dire à Thibaut, cette maison et à ces gens.
1: Thibaut de Montalembert, il veut que ça se termine.
3: Je dis ça, je dis rien.
2: Non, mais je trouve que c'est on a réussi quand même à faire 4 saisons qui sont formidables, un film formidable. Il faudrait pas ensuite que ça ça soit moins bien.
1: Point trop non faux. Ça tourne, ça revient la semaine prochaine, samedi dès 13h30, et nous serons en compagnie de l'équipe d'Alban Ivanov pour le film Justin le Juste, avec comme métier de l'ombre un chef décorateur qui parfume ses décors pour mieux imprégner les acteurs dans l'univers du film. Tout un programme. Bon dimanche à tous et merci de l'écouter ici.

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2: Le MEDEF, ce sont les TPE, les PME, les ETI et les grands groupes. C'est la seule plateforme où on rencontre tout ça. Et c'est d'une richesse inestimable.
3: On est gérant, mon mari et moi, du restaurant Absolu à Vincennes. Ce qui m'intriguait, c'est que tous les adhérents qui recevaient, c'était des TPE ou PME, des petites entreprises.
4: Tu as une petite entreprise et tu y as ta place.
5: Je suis directeur général du groupe Joker, entreprise de logistique et de transport. Le côté bienveillant, amical et chaleureux du MEDEF, ça nous met tout de suite à l'aise.
6: Dirigeante d'un cabinet de recrutement qui s'appelle Feelings. 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
2: 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On est notamment géomètre expert pour des foncières, pour des promoteurs, pour des villes. 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
3: C'est différent des autres syndicats sur lesquels j'ai été adhérente.
4: 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Au MEDEF, il y a de l'écoute, de la transparence. Ce sont surtout des interactions humaine.
3: On est une famille, en fait. Le réseau, il est génial. Il vous aide du début à la fin. Si j'ai un problème administratif, je fais appel au MEDEF.
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6: 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Ça répond à toutes les problématiques qu'on peut avoir.
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3: On a organisé des after-work pour les adhérents au restaurant.
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2: Et vous avez énormément d'intrapreneurs ou de personnes à haute responsabilité des entreprises qui sont là. J'ai ma DRH qui participe à certains événements parce qu'elle considère que pour elle, pour sa culture générale, elle va apprendre énormément de choses.
4: Le réseau Femmes du MEDEF permet aussi de se sentir en confiance, se retrouver, de partager des problématiques qui se présentent à nous toutes. 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
9: Bonjour à tous, vous êtes déjà debout ce dimanche parce que vous êtes matinal, parce que vous travaillez peut-être, hein, ou tout simplement parce que vous devez aller promener le toutou. Peu importe la raison pour laquelle vous êtes debout, nous sommes là pour vous accueillir, pour vous faire passer un bon moment et surtout nous sommes là pour vous informer et ça c'est grâce à vous Valentin Bertrand, bonjour.
10: Bonjour Christopher, bonjour à tous.
9: Dans l'actu ce matin, nous parlerons beaucoup de ces mobilisations qui ont lieu aujourd'hui.
10: Partout en France contre le permis de tuer accordé aux policiers, surnom donné par les détracteurs d'une proposition de loi en cours d'examen au Parlement.
9: Premier journal à suivre dans un instant, juste le temps pour moi de vous remercier pour votre fidélité en vous souhaitant la bienvenue sur ICI.
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9: Un grand bonjour à vous, bienvenue, il est 6h. Vous écoutez ici le premier journal de ce dimanche 20 septembre. Non à un permis de tuer pour les policiers.
10: C'est le mot d'ordre des rassemblements annoncés dans toute la France. Aujourd'hui, mobilisation contre la création d'une présomption d'usage légitime des armes à feu par les forces de l'ordre. Une proposition de loi adoptée au début de l'été à l'Assemblée et qui doit prochainement être examinée au Sénat. Un texte dangereux pour la présidente d'Amnesty International France, Anne Salvinel-Barra.
11: C'est un véritable désastre pour tous et toutes. C'est un désastre aussi pour l'État, c'est un désastre pour la société. Et puis c'est un désastre aussi pour la police elle-même, puisque avec ce permis de tuer, ce permis de tirer, eh bien, va mettre un grand nombre de policiers dans des situations extrêmement difficiles. On annonce aux forces de l'ordre que de toute façon, si elles tirent, c'est légitime. Donc par définition, c'est légitime. Donc oui, c'est une impunité qui est organisée, puisque on sait que cette loi est essentiellement faite pour les contrôles routiers qui aboutissent à des refus d'obtempérer de la part de jeunes chauffeurs. Donc des tirs en proximité, comme on l'a vu lorsque le jeune Naël a été tué. Bien sûr que ce projet de loi va accélérer, va augmenter le nombre de tirs et va forcément aussi augmenter le nombre de décès.
10: Anne Savinel-Barra, la présidente d'Amnesty International France, des rassemblements prévus notamment à 14h, place de la République à Paris, mais aussi à Marseille, Lyon, Lille, Bordeaux, Nice ou encore Aix-en-Provence. Autre texte très commenté, le budget, le ministre du Logement le confirme. Le gouvernement envisage bien de geler les aides au logement, les APL, l'an prochain avec un objectif global de 54 milliards d'euros d'économies à atteindre, car les comptes sont plus que jamais dans le rouge. En 2027, la dette de la France doit atteindre 121% du PIB, du jamais vu depuis presque 50 ans. Lui appelle à sortir de la prison qu'est l'Union européenne. Nicolas Dupont-Aignan a lancé hier sa campagne présidentielle avec son parti Debout la France. C'est la quatrième fois qu'il se présente à l'Élysée.
9: Nicolas Dupont-Aignan qui veut faire du budget une priorité pour faire baisser le prix de l'essence.
10: Le plein qui pèse de plus en plus lourd dans les budgets, surtout à la campagne. Alors, une fois rentré du travail et des rendez-vous essentiels à Bussière-Dunoise, un village au nord de Guéret, de plus en plus d'habitants ne sortent plus, comme ils l'ont confié à votre micro ici Creuse, Marie-Jeanne Delepaul.
12: À deux pas de l'église se trouve une boucherie ouverte deux jours par semaine derrière le comptoir Corentin, 26 ans.
13: Mon plein à l'époque était à 80 euros pour faire un plein, donc je pouvais me déplacer beaucoup plus souvent. Et maintenant, j'attends mes vacances pour pouvoir me déplacer, que ce soit sur Limoges ou des trucs comme ça, parce que à 120 euros un plein, ça commence à faire un peu mal. Exemple tout con, j'ai un ami qui habite sur Limoges, je ne l'ai pas vu là depuis mes vacances de février.
12: Daniel aussi prend de moins en moins la voiture. Cette secrétaire comptable à la retraite touche 1600 euros par mois.
14: Depuis le mois de septembre, je réfléchis à ce que je vais faire. Pour le médecin, je vais à la souterraine, donc c'est encore 30 km. Donc il faut faire des choix.
12: Elle a donc renoncé à son cours de danse et de dessin auquel elle allait en covoiturage avec son amie Geneviève.
15: C'était à 30 km. Notre professeur était vraiment sympa, il y avait une très bonne entente. Et là, pour moi, c'est vraiment un crève-cœur d'arrêter. C'est un peu tabou, on n'ose pas dire que c'est par rapport aux frais d'essence et je pense qu'il y a beaucoup de personnes dans cette situation. Je ne peux pas me permettre de faire 2 pleins par mois, j'en fais qu'un.
12: Avec une retraite de 1100 euros, elle continue à prendre la voiture pour randonner en Creuse, mais n'a plus les moyens d'aller voir ses enfants dans le sud de la France.
9: Un témoignage recueilli par Ici Creuse. Elle a rejoint son ancien compagnon Fred Chichin au cimetière Montmartre à Paris. Catherine Ringer, la voix d'Erita Mitsouko, décédée en début de semaine à 68 ans d'un cancer, a été inhumée hier dans la plus stricte intimité et en présence notamment de Marc Lavoine, Mathieu Chédid, Alain Souchon, Vincent Delerme ou encore Nolwenn Leroy.
16: 6h04, un démarrage sur les chapeaux de roue aujourd'hui au championnat du monde de cyclisme sur route au Québec.
9: Avec les deux contre la montre, hommes et femmes, chez les Françaises Juliette Berthet et Cédrine Carbaol sont sur le départ. Chez les hommes, c'est l'entrée en lice du nouveau chouchou du public, Paul Sexas. À 19 ans, le Français croit en ses chances depuis le forfait sur blessure du Slovène Tadej Pogacar. Aujourd'hui, il aura quand même fort à faire, Fanny Lechevestrier, notamment face au Belge Remco Evenepoel.
17: Remco Evenepoel, le maître incontesté quand il s'agit de défier le chrono en solitaire, triple champion du monde en titre et qui peut devenir cet après-midi le premier coureur de l'histoire à remporter 4 maillots arc-en-ciel d'affilée sur cet exercice si particulier. C'est le Belge qui est donc le grand favori du jour, mais ce qui ne fait pas de doute aussi, c'est que Paul Sexas est là, en embuscade et en grande forme. Après sa 4e place sur le Tour de France cet été, où le jeune Français avait fini épuisé, on se demandait comment son corps allait réagir, comment il allait récupérer. On a eu la réponse la semaine dernière avec les 2 courses disputées au Québec. Course que Sexas n'a pas remportée, mais dont il a été à chaque fois l'un des principaux acteurs. Et ce n'est pas un secret, ces championnats du monde, le nouveau leader de l'équipe de France, y pense depuis le début de la saison. Il en a fait l'un de ses gros objectifs cette année. De là à monter sur le podium dès aujourd'hui, l'absence du chapeau Gatchar a été... l'appétit des souris.
9: Le début du contre-la-montre féminin à 15h, heure française. Chez les hommes, le top départ, c'est à 17h45.
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9: La météo, Christopher, et elle est plutôt sympa en ce dimanche.
16: Oui, on peut le dire, hein, puisqu'à part la Bretagne et la Normandie qui seront sous la grisaille, les éclaircies seront bien présentes sur toutes les autres régions et le ciel sera même bien bleu hein, sur la moitié sud. Donc journée plutôt agréable, avec des températures ce matin comprises entre 16 et 26 degrés, 18 à Quimper, 16 à Rennes, 19 à Lille, 20 degrés à Paris, 18 à Metz, 16 à La Rochelle ainsi qu'à Clermont-Ferrand, 18 à Bayonne, 22 à Aix-en-Provence et dans l'après-midi, une moyenne de 22 degrés sur la moitié nord et jusqu'à 30 degrés au sud et 30 degrés notamment pour la ville de Perpignan.
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16: Je le sens bien ce dimanche, pas vous Valentin ?
9: Si, si, si, il démarre très bien.
16: Oui, parce qu'en ce 20 septembre, notre journée sera au...
9: facile celle-là. Ah,
16: j'avoue, mais je me devais de faire ce petit clin d'œil à l'été indien de Joe Dassin, car à 3 jours à peine de l'automne, bah, l'été joue bien les prolongations et on s'en lasse pas. Tout de suite, voici Jeanne Masse, toute première fois sur ICI en ce dimanche matin. Il est 6h07. Bonjour à tous.

0: Les années 80 l'honneur sur ICI avec la voix de Jeanne Masse. Toute première fois, il est 6h10.
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0: Tiens, on vous a trouvé une sacrée innovation dans le département du Tarn, une innovation pour tous les amateurs de cuisine qui souhaitent faire des économies d'énergie, Valentin.
3: Oui, imaginez faire cuire votre poulet rôti du dimanche dans un four solaire. L'avantage, c'est que les rayons du soleil, c'est gratuit. Et ce n'est plus de la science-fiction, Christopher. C'est un inventeur originaire du Tarn qui a eu cette idée il y a quelques années. Et depuis, son idée, elle a fait du chemin.
0: Et un très très beau chemin, puisque il a même gagné le concours Lépine en 2020. Plusieurs modèles de son four solaires sont déjà sortis et ce week-end dans la commune de Lamilly-Larrié, c'est près d'Albi dans le Tarn, vous pourrez découvrir toutes les possibilités de la cuisine solaire à l'occasion du premier festival international de la cuisine solaire, un vrai bon plan en cette période où tout le monde bien sûr fait attention à sa consommation d'énergie.
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0: Si vous avez des petits soucis, des douleurs aux genoux, on a quelques exercices de sport à vous conseiller, parce que oui, même avec des douleurs aux genoux, on peut faire du sport avec notre coach Nordine Attab. 6h12, voici tout de suite Benabar, elle danse sur ICI.

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0: Benabar, elle danse. Et avant la demi-heure, on s'écoutera un bon Céline Dion sur ici. Tous les week-ends, faites du sport sans effort avec notre coach sportif Nordine Atab qui vous aide à bouger, même si vous avez des douleurs. Si on prend par exemple les genoux, Nordine, même avec des douleurs, il est tout de même possible de faire de l'activité.
1: Oui, et c'est même souvent important de conserver des muscles suffisamment forts autour du genou. Mais attention, toutes les douleurs du genou ne se ressemblent pas. Alors, si votre douleur est importante, apparaît brutalement, s'accompagne d'un gonflement ou persiste, demandez l'avis d'un professionnel de santé. En revanche, lorsque vous pouvez bouger sans douleur importante, certains exercices simples permettent de renforcer les jambes en limitant les contraintes. On débute par des extensions de jambes tout en étant assis. Asseyez-vous sur une chaise, le dos droit et les pieds posés au sol. À partir de cette position, tendez légèrement une jambe devant vous jusqu'à l'amener presque à l'horizontale. Et ensuite, vous maintenez la position 1 à 2 secondes, puis vous redescendez tranquillement le pied vers le sol. Le mouvement doit rester lent et contrôlé. Et si tendre complètement la jambe provoque une douleur, réduisez simplement l'amplitude. Et grâce à cet exercice, vous allez renforcer les muscles des quadriceps situés à l'avant de la cuisse. Et vous pouvez effectuer deux séries de 10 à 15 mouvements de chaque jambe.
2: Et faut-il absolument, Nordine, faire des flexions de jambes pour renforcer efficacement nos cuisses ?
1: Pas forcément. Lorsque les genoux sont sensibles, on peut commencer avec de petites amplitudes et choisir des exercices adaptés à ses sensations. Par exemple, avec des flexions de jambes en venant s'asseoir sur une chaise. Asseyez-vous au bord de la chaise, suffisamment haute, les pieds légèrement écartés. Et à partir de là, vous allez vous relever en contractant les fessiers et en revenant en position haute. Vous inspirez, vous redescendez et vous soufflez, vous vous relevez. Et si l'exercice est douloureux, vous pouvez soit choisir une assise plus haute ou placer des coussins, avoir une amplitude moins grande. Grâce à ça, vous allez renforcer notamment les quadriceps, les fessiers et les muscles du tronc. Retenez une chose, avoir mal au genou ne signifie pas forcément qu'il faut arrêter de bouger. Au contraire, allez, à vous de jouer.
0: C'est noté, merci Nordine. Il est 6h17, on garde le rythme ce matin sur ici avec une plongée dans les coulisses d'une série télé qui va à 200 à l'heure, Valentin.
2: Oui, c'est Apollo Asphalon. La saison 1 était explosive et la saison 2 est encore plus riche en action.
0: Avec beaucoup de cascades, c'est ce que nous décrira Patrice Gascoigne juste après Marvin Gaye tout de suite.

0: chanson de Marvin Gaye pour vous réveiller tranquillement ce dimanche matin. Merci pour votre fidélité. Et tiens, en parlant de votre fidélité, pour vous récompenser tout à l'heure à 6h40, vous pourrez jouer avec nous pour tenter de gagner un magnifique poste radio, rappelons-le, Valentin, avec une lampe et la possibilité de le recharger en plus.
1: C'est un véritable couteau suisse. Bah il vous permet d'écouter la radio, d'écouter votre musique préférée et même, vous le disiez, de vous éclairer.
0: Voilà, donc 6h40, notez bien, dans 20 minutes, on jouera ensemble sur ici.
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0: Allumons la télé maintenant, les coulisses télé avec vous Patrice Gascoigne. Et aujourd'hui, vous nous conseillez une série bourrée d'action à voir actuellement sur Canal+.
3: Si vous aimez les histoires d'espionnage, de services secrets où une grande menace pèse au-dessus de nos têtes, ne manquez pas Apollo Has Fallen.
4: Dr. Moss, codename Apollo.
5: What do you want from me?
3: Alors bien sûr, sur Canal+, chaque lundi soir, vous verrez cette série d'action coup de poing en version française. Apollo Has Fallen repose sur un tandem très complice, Zara, qui est membre du MI6, les services secrets britanniques, et Vincent Taleb, joué par Toufik Jalab, qu'on avait quitté dans la saison 1 de Paris Has Fallen comme agent en charge de la protection rapprochée du ministre français de la Défense. Le duo est reconstitué en Libye, où il se trouve menacé par une attaque terroriste qui commence par le détournement d'un avion. Les deux agents doivent réagir vite, car un mercenaire russe menace l'Europe avec un virus mortel. J'ai rencontré Toufik Jalab, qui joue Vincent, l'agent français, et je lui ai demandé de nous parler d'une scène de baston que vous allez découvrir, avec une sorte de gel bleu rendant la bagarre glissante, une scène compliquée à tourner et qui va lui laisser des traces. Toufik Jalab.
6: En fait, c'est une grosse préparation en amont, mais on ne répète pas avec le gel. On attend le jour J parce que c'est beaucoup trop compliqué et c'est trop dangereux. Surtout, on n'a pas envie de se blesser avant de la tourner. Donc, on fait semblant de glisser, on fait semblant dans les prises au sol, etc. Et puis, le jour J arrive et on nous présente ce joli gel bleu. Et je perds le toucher pendant le reste du tournage. Mais ça, c'est pas de leur faute. C'était juste, on n'avait pas testé, en fait, le truc. Et puis, il me ramène un mec pour faire la bagarre, qui est un espèce de monstre, un colosse incroyable, qui vient du catch aussi. Et on a frappé très fort, en fait. Vraiment, il est tellement fort, le gars, qu'il y a un moment où je dois normalement le toucher, parce que quand on combat dans ces trucs-là, on est obligé à un moment quand même d'avoir de la touche pour comprendre que c'est à toi de faire l'autre mouvement. Et il m'a demandé de le taper plus fort parce qu'il n'y a pas les impacts. C'est vous dire l'épaisseur du colosse.
3: Grâce aux explications de Toufik Jalab, vous regarderez différemment cette scène de Apollo Has Fallen chaque lundi soir sur Canal+.
0: Et ben voilà, une bonne action, une bonne série remplie d'actions à découvrir. Merci beaucoup Patrice Gascoigne. Les coulisses télé à retrouver bien sûr en podcast sur l'application ici. Voici Céline Dion qui était en concert encore hier soir à La Défense. J'ai bien envie de savoir qui s'occupe de sa petite chienne Madison. C'est son nouveau caniche quand elle est en concert. Faudrait que je vous trouve l'info. On l'écoute, on ne change pas tout de suite.

0: Avec ici Céline Dion, de l'actu, de la musique, de la bonne humeur pour bien démarrer votre dimanche 20 septembre. L'actu, parlons-en, Valentin Bertrand, avec l'info du jour consacrée à des rassemblements qui ont lieu aujourd'hui.
1: Contre la création d'une présomption d'usage légitime des armes à feu par les forces de l'ordre, un permis de tuer selon les opposants de cette proposition de loi, nous les entendrons.
0: Des rassemblements qui auront lieu dans plusieurs villes, hein, des dizaines de villes de France. L'info du jour, c'est dans deux minutes. Tout de suite, l'horoscope de ce dimanche avec vous, Catherine Viguier. Apparemment, il y a de la frustration dans l'air pour plusieurs signes, Catherine.
2: Deux signes, le Capricorne et le Cancer, sont particulièrement concernés. Bélier, vous vous organisez au sujet de votre avenir et ça concerne votre job.
3: Taureau, très beau dimanche avec une respiration due à un bel échange peut-être.
4: Gémeaux, une journée psy afin de vous sentir plus en accord avec vous-même.
5: Cancer, le sentiment que l'autre ne vous comprend pas, à moins que vous vous sentiez un peu seul.
6: Lion, ne restez pas dans votre coin, allez trouver celui ou celle qui vous fait rêver.
7: Vierge, que vous soyez célibataire ou accompagné, vous avez l'esprit en fête.
8: Balance, eh bien vous vous retrouvez en famille ou vous prenez soin de votre maisonnée.
9: Scorpion, vous mettez les voiles pour ailleurs et vous avez plaisir à discuter.
10: Sagittaire, il est question de vos sous, vous faites une dépense ou faites vos comptes.
11: Capricorne, en attente de la réponse d'une personne aimée, ne perdez pas espoir.
12: Verseau, il sera bon de vous reposer comme hier et de prendre soin de votre forme.
13: Poisson, les amis sont de la partie mais aussi un projet qui vous tient à cœur.
14: Et pour nous tous, vers un automne heureux.
0: Et ben voilà, un automne heureux, c'était l'horoscope. 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L'info en 90 secondes en français et dans le monde. C'est avec vous, Valentin Bertrand, à 6h30.
1: Des milliers de manifestants attendus aujourd'hui à Paris, Nice, Antibes, Bordeaux ou encore Angoulême contre la création d'une présomption d'usage légitime des armes à feu par les forces de l'ordre. Une proposition de loi en cours d'examen au Parlement qualifiée de permis de tuer par ses opposants. Pour atteindre les 54 milliards d'euros d'économies l'an prochain, le ministre du Logement le confirme. Les APL seront gelées, ces aides au logement d'un montant moyen de 219 euros ne seront pas revalorisées au niveau de l'inflation. Un homme de 35 ans, tué hier matin lors de son arrestation à Beauvais dans l'Oise. Sorti quelques heures plus tôt d'un hôpital psychiatrique, il a tiré à plusieurs reprises au guidon de sa moto. Selon les témoignages relayés par le parquet, il a également tiré lorsque des policiers sont venus l'arrêter chez lui. L'un des policiers est légèrement blessé. Ils sont soupçonnés d'avoir transporté dans leur VTC plusieurs migrants. Sur le départ pour l'Angleterre, 6 chauffeurs sont placés sous contrôle judiciaire après une série d'allers-retours vers plusieurs plages du Nord. Ils seront jugés en novembre prochain. Une victoire écrasante hier face à Rennes, 4-0 infligé par les Lyonnais. L'OL qui se hisse provisoirement en deuxième place de la Ligue 1 de foot derrière Monaco. La grosse affiche du jour, c'est le Classico OM-PSG à 20h45, à nouveau sans supporters parisiens privés de déplacement par la justice en raison de comportements violents lors de ces rencontres. La Coupe Davis, c'est fini pour la France, éliminée par le Canada aux portes des phases finales de cette Coupe du Monde annuelle du tennis. Les Bleus étaient condamnés à l'exploit hier après 2 défaites en simple.
0: Vous l'évoquiez, Valentin Bertrand, des manifestations partout en France contre la loi, surnommées permis de tuer des policiers.
1: Des premiers rassemblements ont eu lieu hier. 2000 opposants se sont regroupés à Rennes et à Valence. Ils étaient 200. Pauline Aubel d'ici de Romardèche y était.
15: Pour les manifestants comme Théo, cette proposition de loi est une nouvelle étape dans l'élargissement des pouvoirs accordés aux forces de l'ordre.
16: Il y a un bilan de morts et de violences policières plus qu'alarmant. Cette loi, c'est une étape au-dessus, quoi, sur l'autorisation des flics à tuer, à traquer et à être impunis.
15: Une opposition renforcée par une pétition qui a recueilli plus de 730 000 signatures cet été. Elle a finalement été classée par la commission des lois de l'Assemblée nationale. Pour Marie, ces signatures posent aussi une question démocratique.
17: Il n'y a eu aucun réexamen de la loi qui va passer telle quelle au Parlement. Il y a eu plus de 30 morts par blessure policière depuis 2017. C'est énorme dans une démocratie. Il ne devrait y avoir aucun mort.
15: Dans le cortège, un prénom revient sur toutes les lèvres, celui de Naël. Gaël, tué en 2023 à Nanterre. Pour Gaël Morvan, secrétaire général de l'Union départementale CGT de la Drôme, sa mort reste un symbole.
18: Malheureusement, Naël, oui, est une victime parmi beaucoup d'autres. Il faut vraiment qu'on réfléchisse à quelle police on veut. Est-ce qu'on veut une police qui fait peur ou est-ce qu'on veut une police gardienne de la paix? Je pense que le sujet est quand même là pour nos gouvernants.
15: Les manifestants demandent l'abandon du texte qui doit désormais poursuivre son parcours parlementaire au Sénat.
1: Et Pauline Aubel d'ici de Romardèche, et le prochain examen de cette proposition de loi est donc prévu en octobre, juste après les élections sénatoriales. La météo, Christopher, et c'est le soleil qui va dominer aujourd'hui.
0: Oui, alors pas en Bretagne et en Normandie, hein, ces régions seront sous la grisaille, mais ailleurs, des éclaircies hein, présentes un peu partout durant toute la journée. Le ciel sera même très bleu hein, sur la moitié sud. Donc journée plutôt agréable avec des températures ce matin comprises entre 16 et 26 degrés, 18 à Quimper, 16 à Rennes, 19 à Lille, 20 degrés à Paris, 18 à Metz, 16 à La Rochelle ou encore à Clermont-Ferrand, 18 à Bayonne, 22 degrés pour Aix-en-Provence. Dans l'après-midi, vous aurez une moyenne de 22 degrés sur la moitié nord et jusqu'à 30 degrés au sud, notamment à Perpignan.
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0: Merci d'avoir choisi ici pour démarrer votre dimanche et bon anniversaire à la grande Sophia Loren qui fête aujourd'hui ses 92 ans. Vous savez que j'ai un point commun avec Sophia Loren.
1: Alors, lequel?
0: Bah, en fait, comme moi, elle adore les pâtes.
1: D'accord. Ah bah alors, vous êtes nombreux dans l'amicale des amateurs de pâtes, vous êtes nombreux. Hein.
0: Oui, elle adore les pâtes. Vous aimez les pâtes,
1: oui,
0: vous aussi.
1: Ça fait,
0: hein,
1: bien sûr, j'en fais partie.
0: Spaghetti. Aussi. Vous aussi, peut-être, hein. Vous nous le dites, hein. 0810 055 056. Appelez-nous, hein. Et puis, on sera ravis, comme ça, d'échanger avec vous. Et pourquoi pas parler de pâtes aujourd'hui, on se dimanche. Voici Supertramp tout de suite pour la musique avec Breakfast in America 6h34.

0: Supertramp, Breakfast in America. Soyez les bienvenus. Le matin, le week-end, c'est de l'actu, bien entendu, toutes les demi-heures, de la musique et puis des cadeaux, encore une fois, un joli poste radio que nous vous offrons maintenant, Valentin.
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0: Et ça, c'est vraiment hyper pratique. Appelez-nous maintenant, il est 6h37. On vous attend, 0810 055 056. Vous nous appelez maintenant et nous vous accueillerons en direct dans 10 minutes, même pas sur ici.
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0: Et avec Valentine Lottès pour Vie Numérique, Vie Privée, à 6h37 tous les matins, vous nous aidez à mieux nous protéger face aux nouvelles technologies, Valentine. Et aujourd'hui, zoom sur ces caméras de vidéosurveillance qui se sont beaucoup développées dans les boutiques que nous fréquentons tous.
4: Et selon son emplacement et ce qu'elle filme, attention, si vous êtes commerçant, vous n'avez pas les mêmes obligations. Dans un lieu interdit au public, comme une réserve, une zone de stockage ou le fournil d'une boulangerie, par exemple, pas besoin d'autorisation. En revanche, elle ne peut pas servir à surveiller les salariés. C'est une infraction au droit du travail. L'installation d'un système de vidéosurveillance doit uniquement poursuivre un objectif de sécurité de votre commerce. En clair, interdiction de filmer une salle de pause ou l'espace où vos salariés sortent fumer. Et pour les lieux ouverts au public de l'entrée à la caisse, ce n'est pas la même histoire. Vous devez obtenir l'autorisation du préfet de votre département. Le formulaire est disponible sur Internet. Les clients doivent être informés par un panneau visible qui comporte à minima le pictogramme d'une caméra et plusieurs informations obligatoires, notamment le contact du responsable du traitement des images, le chef de la sécurité du magasin par exemple. Et bien sûr, respecter la vie privée des clients. Pas de caméra aux toilettes ou sur les cabines d'essayage.
1: Et est-ce que l'on peut avoir accès à ces images, Valentine ?
4: Absolument, c'est votre droit d'accès, explique la CNIL, la Commission Nationale de l'Informatique et des Libertés. Et vous n'avez pas à vous justifier, que vous soyez client ou salarié, vous pouvez demander à visionner les images, mais uniquement celles qui vous concernent. On peut vous demander une photo pour vérifier qu'il s'agit bien de vous. Le responsable du traitement des images doit ensuite vous les fournir, sauf si le passage où vous êtes filmé est très embarrassant pour quelqu'un d'autre ou révélateur de sa vie privée. Mais il doit, lui, vous expliquer son refus.
0: C'est noté, Valentine Lottès, vie numérique, vie privée, la vidéosurveillance où vous explique aussi vos droits et vos obligations lorsque vous installez, pourquoi pas, une caméra chez vous, parce que c'est vrai qu'avec l'augmentation des cambriolages, je cherchais le mot, c'est vrai que ça peut être utile d'avoir une caméra à la maison. Rendez-vous sur ici.fr, page vie numérique, vie privée. Et dans 5 minutes, nous allons jardiner ensemble, comme chaque dimanche matin, avec un coup de projecteur aujourd'hui sur les divisions. Et vous allez voir qu'en divisant vos plants, vous allez pouvoir avoir du volume. Et ça, ça va favoriser les floraisons. C'est vraiment une très belle astuce que nous allons partager avec vous sur ici en ce dimanche. Mais d'abord, c'est Stéphane Bern qui arrive avec un nouveau voyage dans le temps avec notre monsieur patrimoine qui nous proposera un voyage dans le temps qui s'est déroulé en Hollande.
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0: 6h42, tous les jours ici, vous fait voyager dans le temps grâce à notre monsieur patrimoine, Stéphane Bern, qui partage avec vous le meilleur de ses histoires le week-end. Et ce matin, c'est un voyage dans le temps glacial que vous nous proposez, Stéphane.
15: Une armée à cheval qui s'empare d'une flotte de navires, on dirait les échecs mixés à la bataille navale. Pourtant, c'est bel et bien arrivé. En Hollande et en plein hiver. Le 23 janvier 1795, Helder, tout au nord de la Hollande. Il fait un froid à fendre les sabots, la mer est figée. Dans les glaces du Texel, 14 navires de guerre hollandais bloqués comme des glaçons dans leur bac. Canon pointé vers le ciel façon Mr. Freeze.
16: Le glaçon friandise.
15: Équipage au garde-à-vous et aucune issue à l'horizon. C'est chaud pour eux. Enfin, c'est froid. Enfin, les deux, c'est chaud, c'est froid. Quelques jours auparavant, l'armée française, menée par le général Pichegru, entre triomphante dans Amsterdam. Une rumeur court. Au nord, une escadre hollandaise est coincée par le gel. Ni une, ni deux, Pichegru envoie un détachement du 8e régiment de hussards, flanqué de tirailleurs, pour aller capturer les navires à cheval. Un climat bien givré, idée bien givrée. Et voilà nos cavaliers glissant sur la mer gelée, avec leurs fantassins en croupe, en route vers les navires figés. La glace ne cède pas, les sabots non plus. À l'approche des bateaux, ils encerclent en silence, une à une, les coques.

0: On attend la date de sortie du nouvel album de Marine. Le second album est prêt, ça y est. Et donc, on n'attend plus que la date de sortie du nouvel album de Marine. On l'écoutait à l'instant sur Ici avec Escroc.
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0: Des savoir-faire et des conseils pour jardiner mieux, c'est la promesse du magazine Rustica qui vous propose cette semaine un dossier consacré aux divisions des plantes à floraison printanière et estivale. Bonjour Alain Delavie.
3: Bonjour.
0: Vous êtes le directeur des rédactions de Rustica. Les divisions, Alain, c'est le moment ou jamais de les réaliser si on souhaite densifier son jardin sans trop d'efforts.
3: Oui, en fait, c'est pour avoir plus de plantes sans rien dépenser. Donc, quand on a des belles plantes vivaces bien installées dans son jardin, eh bien, on peut effectivement les multiplier. Et le mode de multiplication le plus approprié à cette période de l'année, c'est la division. Alors, ça intéresse bien sûr les plantes qui ont fleuri au printemps et qui après sont rentrées plus ou moins en repos, et celles qui ont fleuri aussi au cours de l'été. Bien sûr, en ce moment, on ne va pas diviser celles qui sont en pleine floraison, comme certains asters, comme les anémones du Japon. On va plutôt s'intéresser à des plantes au repos. Donc, il y a les fameux géraniums vivaces, qui sont des plantes qui fleurissent beaucoup tout au long du printemps et de l'été. Les hémérocales, ou lisses d'un jour, parce que la fleur dure qu'une journée, mais elle s'est renouvelée pendant toute la belle saison. Les hostas, ces plantes qui font un très beau feuillage dans les zones plus ombragées. Vous avez aussi pas mal de couvre-sol. Des plantes aromatiques aussi, on oublie, mais dans le jardin, dans le potager, la menthe, la mélisse, l'origan, et pourquoi pas la ciboulette et la ciboule. Et puis, vous avez bien sûr les iris qui ont fleuri au printemps. Les euchères, ces plantes à feuillage très décoratif. Voilà, vous avez plein de plantes qui sont aujourd'hui en repos ou qui vont rentrer en repos, que vous pouvez multiplier.
4: Et c'est ce qui permettra, Alain, d'avoir au prochain printemps un beau jardin avec de belles fleurs ?
3: Effectivement. Donc à partir d'une grosse touffe, on va faire plein de plantes. Après, sur des plantes qui sont beaucoup développées et qui commençaient à fleurir un peu moins, eh bien cette division va leur redonner de la vigueur et de la jeunesse, on va dire, puisque vous prélevez les éclats sur la périphérie, donc des plantes qui sont plus jeunes, et ça va les booster.

0: booster. Et vraiment, les années suivantes, vous allez retrouver des floraisons très spectaculaires. Et le dernier point, et c'est pas le plus négligeable, c'est que quelquefois, dans une grosse touffe, on peut avoir des parties qui ont pourri, qui sont malades. Et en fait, en prélevant les jeunes pousses à l'extérieur, qui sont saines, on retrouve une plante qui est parfaitement saine, en bonne santé, et donc, bien sûr, plus vigoureuse.
1: Et ça, forcément, on adore le dossier consacré aux divisions est à lire dans le nouveau numéro de Rustica qui est sorti vendredi et qui est bien sûr disponible chez nos marchands de journaux. Merci Alain Delavie, directeur des rédactions de Rustica. Je vous souhaite une très belle journée.
0: Belle journée, bon dimanche.
1: À 6h50, voici tout de suite un bon Pascal Obispo. Et puis on vous attend au standard 0810 055 056 parce que nous avons un joli poste radio ici à vous offrir en ce dimanche matin. J'avais

0: Essonne et à 7 ans moins 5, Valentin, nous partons du côté d'Agen avec William qui est avec nous. Bonjour William.
1: Bonjour William.
2: Salut William, Christopher et Valentin.
0: On est ravis de vous recevoir William en ce dimanche matin et il y a une petite odeur de croissant là qui est en train de prendre.
2: Ouais, on m'a dit qu'il y avait des gourmands là-bas.
0: C'est à cause de vous hein, tout ça William. Parce que vous êtes boulanger, pâtissier, et donc, la journée commence à quelle heure, William, pour vous?
2: 4h30.
0: Ah d'accord, très bien, 4h30. La boutique ouvrira à quelle heure?
2: Je vais ouvrir vers 7h.
0: Ça va. Et donc, devant vous, dites-moi, il y a quoi?
2: Eh ben, j'ai croissants choco qui sont cuits, là, je viens de sortir le pain.
0: Et là, vous nous donnez ça.
2: Garnir les éclairs, les...
0: Ah là là, c'est terrible. Choux, voilà, et alors, naturellement, j'imagine, William, que vous n'êtes pas seul. Il y a une équipe autour de vous. Allez-y pour les présentations, là. On a envie de savoir avec qui vous travaillez.
2: Vous allez être déçus parce que j'ai juste ma compagne qui va venir tout à l'heure. C'est tout. Je suis tout seul, moi.
0: Ah ben c'est déjà pas mal. Alors, bravo! Bravo!
2: Je suis tout seul.
0: Et l'organisation
2: moi-même.
0: Pour faire les baguettes, les croissants, les pots au chocolat, comment vous répartissez tout ça?
2: Eh ben voilà, comme vous dites, c'est une organisation et puis c'est beaucoup de temps passé quoi.
0: Et là c'est tout calme derrière vous William, et là quand vous n'êtes pas à la radio, il y a quoi? Il y a de la musique, il y a la radio, il y a quoi?
2: Du matin au soir, ouais, à fond.
0: Qu'est-ce que vous écoutez? Qu'est-ce qui vous met de bon pied le dimanche matin?
2: J'écoute.
0: Ici Occitanie, très bien. Du côté d'Agen, bien sûr. Ah là là là là. On serait ravis.
2: Comme je suis fan de Toulouse, alors j'écoute ici Occitanie. Je pourrais écouter ici Gironde, je crois, hein, mais je préfère ici Occitanie.
0: Oui, parce que vous,
2: parle de Toulouse,
0: parce que vous devez capter les deux, hein, je pense, hein, du côté d'Agen. Bon, écoutez, en tout cas, on va vous changer votre poste radio. William, avec un tout nouveau poste qu'on va vous envoyer à Agen. Poste ici avec la fonction torche en cas si vous avez une coupure d'électricité, ça peut servir. Et puis, on peut recharger ce poste radio via USB, donc ça c'est pas pratique.
3: Et il permet aussi d'être rechargé par panneau solaire. Voilà, comme ça vous pouvez parer à toute situation.
2: C'est formidable, je vous remercie beaucoup.
0: Bon, on vous souhaite un très bon dimanche, bon courage.
2: Merci à vous, parce que c'est vrai que toute la journée, là, c'est comme si j'avais quelqu'un avec moi, c'est sympa.
0: Là pour ça. Belle journée à vous, au revoir.
2: Merci, bonne journée, au revoir.
0: C'est l'heure de la revue de presse décalée de Willy Rovelli à 6h57 sur ICI.
4: Bonjour tout le monde. Et on commence avec un point Patrick Bruel.
5: Alors regarde
4: ma bite. Oh, cette semaine, la justice a confirmé l'allègement du contrôle judiciaire du chanteur qui peut se rendre à l'étranger. Ses avocats estimant qu'à 67 ans, il n'y a pas de risque de fuite. Oh, à 67 ans, si, ça peut arriver. À Strasbourg, la barre des 2,99€ le litre de carburant s'affiche dans des stations-service. L'or noir, avant, c'était le caviar. Maintenant, c'est le pétrole. À ce rythme-là, pour pouvoir faire son plein d'essence, il va falloir gagner à l'euro sans plomb organisé par la Française des pneus. L'ex-compagne de Loana aura envisagé de voler ses cendres et de les remplacer par des restes de barbecue. Bon, d'un autre côté, c'est logique, hein, Loana avait un regard de braise. La présence d'un allume-feu et d'herbes de Provence dans l'urne funéraire avait mis les enquêteurs sur la voie. Tant physiquement, Loana, on peut pas dire que c'était une plancha. Présidentielle, Anne Hidalgo apporte son soutien à Raphaël Glucksmann. Oh putain, le pauvre. C'est foutu, pauvre. Présidentielle toujours à droite, Gabriel Attal veut bien participer à une primaire. Bon, ça le dérange pas, hein, qu'il y était encore l'an dernier. Après le groupe Oasis, une autre reformation très attendue, les Gilets jaunes. C'est un petit peu pareil, hein. Dans les deux cas, ça tourne à la bière et ça finit par s'engueuler. Le chanteur Robbie Williams annonce souffrir du syndrome de Tourette. Robbie Williams, donc. Robbie Williams. À Nancy, un homme ivre fait un chabit, un gendarme et deux militaires. Et oui, un chabit au cirage, donc. La chanteuse Catherine Ringer n'est plus. Et c'est la mort qui l'a assassinée. Catherine Ringer est morte. C'est comme ça. La la la la la. La. Après le groupe Oasis, les Rita Mitsuko pourront donc aussi se reformer, mais là-haut. Enfin, la question du jour. Éric Zemmour veut des robots à la place des immigrés dans certains métiers. Est-ce que c'est parce qu'il est plus Wally que Walid? Wally, le film Wally. Ah, vous avez compris? Très bien, vous avez deux. Hein, allez, passez un bon dimanche et à tout à l'heure midi.
0: Merci Willy Rovelli. Rendez-vous à partir de midi, bien sûr, pour ce grand déjeuner avec l'actu revisité par Willy Rovelli. Tout à l'heure, le 90 secondes avec vous, Valentin Bertrand.
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0: À 7h30, vous poursuivez la matinée avec les équipes d'ici matin dans votre région sur ICI.
6: Exactement, dans le Nord, dans le Pas-de-Calais. Coucou les Hauts-de-France, comment allez-vous? Ça va bien ce matin, Pascal Thibault, bonjour.
7: Bonjour.
6: Ça va bien?
7: Ça va bien, merci.
6: Bien dormi?
1: Pas assez, mais bien.
6: Forcément, quand on fait ce métier, on se lève
1: tôt. Il paraît.
6: C'est dimanche aujourd'hui, nous sommes le 20 septembre. Bonjour, bonjour.
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6: Il est pile 7h, on s'informe avec donc Pascal Thiebold.
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7: Emmanuel Dubois.
6: Et les fusils reprennent du service ce matin avec l'ouverture de la chasse en plaine.
4: Ce sera tout à l'heure à 9h. Nos deux départements sont concernés. Dans le Nord, on compte 22 000 adeptes de la chasse. Ils sont encore plus nombreux dans le Pas-de-Calais, 28 000. Et jusqu'au 27 février, eh bien, ils pourront tirer sur des lièvres, des faisans ou des perdrix, ce qu'on appelle le petit gibier. Malgré un été marqué par de très fortes chaleurs et un manque d'eau, les chasseurs s'attendent plutôt à une bonne saison. Olivier Gugelot est secrétaire général de la Fédération dans le Pas-de-Calais.
8: Paradoxalement, et je sais que ça peut sembler bizarre vu la situation actuelle, pour nous, les années de sécheresse et de chaleur sont des très bonnes années de reproduction. L'année de référence pour la chasse française, c'est 1976. Mais ça s'explique assez facilement. La reproduction des oiseaux, que ce soit en ce qui nous concerne la perdrix et le faisan, ils détestent l'humidité et le froid, surtout en période de couvaison et de nidification et d'éclosion, c'est-à-dire mai-juin. Et là, on a eu des périodes chaudes et sèches. Et ça se vérifie par les chiffres, puisqu'on fait des échantillonnages de population après moisson, 4,5 jeunes par poule pour l'espèce faisan, c'est un point de plus que l'année dernière, qui n'était pas une année exceptionnelle. 4,5 pour l'espèce faisan, c'est une plutôt bonne année. Et concernant le lièvre, c'est pareil, hein, le lièvre n'aime pas l'humidité ni le froid, mais encore moins l'humidité. Là, le chevreuil, c'est encore autre chose, ça fait la quatrième année de très très bonne reproduction, ce qui fait qu'on n'est pas inquiet, mais encore une fois, l'espèce chevreuil se gère par attribution de bracelet, donc vous avez un bracelet chevreuil, vous ne pouvez pas en prélever deux, donc c'est quelque chose qui est très calculé, très contrôlé, ce qui du coup nous laisse augurer, effectivement, une plutôt bonne ouverture.
4: Olivier Gugelot, secrétaire général de la Fédération de chasse dans le Pas-de-Calais. Certaines associations de défense de l'environnement auraient malgré tout préféré que l'ouverture de la chasse soit retardée pour apporter un peu de répit aux animaux, donc après ces mois de sécheresse. 6 chauffeurs de VTC ont été placés sous contrôle judiciaire et seront jugés en novembre à Dunkerque. Ils sont soupçonnés d'avoir aidé des migrants à se rendre sur les plages du littoral, notamment à Lone Plage, pour embarquer dans des bateaux vers l'Angleterre. L'enquête menée par le parquet de Dunkerque a débuté à la suite d'un signalement, c'était en mai dernier, et c'est au début du mois de septembre qu'une opération de police est venue et déclenchée pour interpeller simultanément les chauffeurs VTC. Une trentaine de trajets ont été recensés. Les opposants, à l'image d'Amnesty International ou la Ligue des droits de l'homme, parlent de permis de tuer. La loi votée par les députés préfère le terme de présomption d'usage légitime des armes par les forces de l'ordre, c'est-à-dire qu'on part du principe qu'un policier ou un gendarme qui fait usage de son arme le fait dans le cadre de la loi. Des manifestations contre cette loi sont organisées aujourd'hui en France, notamment ce matin à Valenciennes et cet après-midi à Evin-Malmaison et à Lille.
6: C'est une performance spectaculaire qui se prépare aujourd'hui à Los Angeles.
4: Une traversée entre les terris jumeaux sur un fil. La funambule qui va tenter cet exploit s'appelle Tatiana Mosio Bongonga. À 42 ans, elle a déjà réalisé des traversées à Paris, à Montmartre, au Stade de France, mais aussi à Prague, à Lens, d'où son envie de revenir dans le Pas-de-Calais. Vanessa Lamar, vous l'avez rencontré avant cette performance qui se fera, contrairement aux apparences, en toute sécurité.
9: Alors c'est sans filet. Après, on a tout un protocole de sécurité. Sous mon costume, j'ai un baudrier avec une longe de sécurité. Du coup, si jamais il y a le moindre souci, c'est-à-dire si d'un coup mon mental n'est pas au bon endroit ou qu'il y a trop de vent ou qu'il y a trop de pluie, je peux m'asseoir et m'arrêter et m'accrocher à la corde. Et mon balancier a aussi un mousqueton. Du coup, je peux aussi l'accrocher au fil. Et du coup, j'ai une équipe qui est prête à intervenir pour venir me chercher et me descendre. On imagine vraiment ça comme une discipline solitaire, mais en vrai, il y a tout un tas de personnes autour. J'ai une oreillette qui me permet de discuter avec l'ingénieur son et de dire « Ah tiens, il y a un problème, ou là je vais m'arrêter, ou je sais pas quoi », qui va ensuite dispatcher au directeur technique et qui va agir au sol.
4: Elle ressemble à quoi cette corde sur laquelle vous allez marcher ?
9: Eh ben, c'est une corde qui fait 16 mm de diamètre, qui est ronde, qui permet que mon chausson puisse glisser dessus, mais pas trop.
4: Une appréhension ?
9: J'aimerais bien être sûre qu'il fasse beau, quoi.
4: Alors, fera-t-il beau à 80 mètres de haut vers 16h à Los Angeles? On fera le point donc sur la météo. En fin de journal, on compte sur vous, Manu. Si vous souhaitez assister à l'événement, il vaut mieux arriver au moins avec une heure d'avance en privilégiant les navettes gratuites depuis le stade Bollaert. Autre atmosphère, ce soir à Arras, à 19h, un concert à la bougie. Il sera donné par l'Orchestre d'Harmonie de la Ville en hommage aux 218 fusillés, résistants et otages tués par l'occupant allemand pendant la Seconde Guerre mondiale. Concert gratuit devant le mur des fusillés après la tradition
7: traditionnelle cérémonie d'hommage qui est organisée chaque année le troisième dimanche de septembre. Les journées européennes du patrimoine se poursuivent aujourd'hui. À Lille, la médiathèque Jean Lévy a profité de l'événement pour inaugurer un nouveau parcours patrimoine. Un espace où une partie du fonds est exposée pour faire découvrir aux visiteurs la richesse des documents préservés dans ce lieu. Certains datent du XIIe siècle. Un lieu d'exposition, mais aussi de médiation et de consultation que vous avez pu découvrir hier, Juliette Penn. Et vous n'étiez pas la seule.
10: Au départ, Cécilia est venue, comme à son habitude, emprunter un livre et en montant les escaliers.
11: J'ai vu qu'il y avait une exposition. Donc je me suis arrêtée. On est tout de suite attiré parce que on a une table, après on a des vitrines, donc directement j'y suis allée sans me poser de questions.
10: Elle scrute les photos exposées, des photos du 19e siècle conservées par la bibliothèque.
11: J'aime beaucoup les anciens clichés.
10: Et découvre au fond la toute nouvelle salle de consultation avec ses longues tables en bois et ses lampes vertes.
11: Ça m'intéresse d'autant plus de revenir et de peut-être prendre rendez-vous pour voir des anciens ouvrages. C'est une chance d'avoir ça ici en fait.
10: 100 000 documents à la disposition de toutes et tous. Claire Aquet, directrice du réseau des bibliothèques de Lille.
12: Notre responsabilité, c'est de donner à voir ce patrimoine pour que justement tout le monde s'en sente un petit peu le propriétaire, parce que c'est bien le cas et nous n'en sommes que les gardiens.
10: Voilà pourquoi ces travaux ont été menés, aussi pour montrer qu'il n'y a pas seulement des manuscrits anciens à consulter.
13: C'est la Voix du Nord d'il y a 50 ans précisément.
10: Jean-Jacques Vandeval est directeur adjoint de la bibliothèque.
13: Qu'est-ce qui se passait il y a 50 ans? Figurez-vous que le LOSC avait perdu face à Saint-Étienne.
10: Autant d'anecdotes que chacun et chacune peut découvrir, puisque la presse régionale constitue le principal fonds patrimonial de la bibliothèque.
7: Et l'exposition actuelle donc à la bibliothèque Jean Lévy est consacrée à la collection de photographies du Lillois Christian Pecker, des photos du 19e siècle, à découvrir jusqu'au 20 mars. En football, cet après-midi, le LOSC affronte Nice pour le compte de la 5e journée du championnat de Ligue 1. Les Niçois sont derniers au classement, mais Lille arrive rarement à s'imposer dans le stade de la Côte d'Azur. Une seule fois ces 10 dernières saisons. Coup d'envoi 17h15, match à suivre sur Ici Nord avec les commentaires de Mathis Caron. Deux autres rencontres sont programmées aujourd'hui, Auxerre-Brest et le Classico entre le PSG et Marseille. Autre rendez-vous sport de la journée, le Grand Prix cycliste d'Isberg. Le Néerlandais Olaf Koy, vainqueur l'an passé, sera une nouvelle fois sur la ligne de départ. On retrouvera aussi les Boulonnais Alexis Brunel et Samuel Leroux, sans oublier les équipes Cofidis et Van Rysel-Roubaix. Départ du Grand Prix d'Isberg à 11h50 pour une arrivée estimée à 16h50. À 7h30, vous retrouvez l'intégralité du journal des sports.
6: 7h30, c'est l'heure où le soleil va se lever aujourd'hui. Il y aura du soleil plutôt dans l'après-midi. Ce matin, ce sera assez nuageux un petit peu partout dans le Nord et dans le Pas-de-Calais. Et on va se retrouver avec des nuages et peut-être donc de la pluie.
7: Mais alors à 16h à Los Angeles.
6: À 130 km/h de rafale de vent. Non, c'est pas vrai du tout. C'est pas vrai. Alors un petit vent d'ouest à nord-ouest modéré. Voilà, je peux pas être plus précis. Donc ce sera un petit vent, tout va bien se passer, on l'espère en tous les cas. J'espère que vous serez très nombreux à aller voir cet exploit qui se passe encore une fois dans la région, parce qu'il se passe plein de choses dans la région des Hauts-de-France. Pour la météo, tout est dit, hein, pratiquement. On va lire vos températures sur la page Facebook d'ici Nord d'ici les minutes à venir. Mais je voulais simplement revenir sur la circulation. Contrairement à hier, là ce matin ça roule bien, donc rien à signaler, c'est fluide. Si vous avez repéré un souci, 03 20 55 89 89. Il y a peut-être encore un chantier, alors j'ai pas la confirmation parce que moi je l'ai vécu ce matin, mais sur la 23 aux alentours de Saint-Amand-les-Eaux en direction de Lille. Si vous êtes sur ce secteur, vous avez juste à ralentir parce qu'il y a des gens qui travaillent sur ce chantier.
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6: Voilà, on ouvre les yeux, on est parti, on attaque la journée ensemble. Je suis en train de terminer là.
7: Avec moi. Oui.
6: Mais qu'est-ce qui se passe?
7: Mais que 7h08, hein.
6: J'ai la voix qui vrille. Bon, c'est pas grave. On va tousser un petit coup, hein, on va éteindre le micro, puis on va laisser chanter Marc Lavoine. Le parking des anges, c'est parti.

0: Il y a une tournée acoustique qui se profile à l'horizon 2027 hein, pour Marc Lavoine. C'était le parking des Anges.
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0: Et vous, surtout, vous qui nous écrivez sur cette page formidable Facebook, d'ici Nord, 18 degrés à la passée, vous nous souhaitez une bonne journée, Michel, ça c'est sympa. Olivier nous dit qu'il fait 16 degrés 5 à Solti, avec, vous voyez, c'est confirmé, un ciel couvert. Ça va se découvrir hein, pour cet après-midi. D'ailleurs, hier, c'était pas mal quand même, hein, la journée hier après-midi faisait vachement doux, on était bien, on a pu profiter de ce samedi, on va continuer à profiter du week-end avec l'horoscope Angie qui débarque dans quelques minutes. D'ailleurs, si vous êtes Capricorne, il y a du déplacement dans l'air. Et puis, les Verseaux, paraît-il, vous êtes des belles personnes. C'est José Ambre qui va vous en dire plus dans un instant. Et puis, avec Mickaël Mercier, avant 7h30, on partira en Belgique visiter les musées de Mons.
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0: C'est José Ambre qui lui aussi est connecté avec vous, avec nous pour l'horoscope en ch'ti.
7: Bonjour mes gens, bonjour Terre tous. Bélier, t'es en train de se faire un camarade vu que vous avez tous les deux les mêmes vues sur une affaire à faire. Ben ouais, hein, c'est vrai qu'à deux, on est qu'il faut plus de chance de réussir avec tous eux. Taureau, t'es en train de lever le pied, puis t'as raison. La situation, elle s'est tout amenée inflammée et heureusement que t'es là pour calmer le jus. Les mots profitent d'une conversation pour t'expliquer. Comme ça, au moins, tu vas te faire comprendre par chez gens. Bah, c'est vrai, à la fin, si tu te dis jamais rien, c'est difficile à te suivre. Hein. Cancer, t'as bien failli rater un rendez-vous qui est au prêt depuis longtemps. Heureusement que j'ai venu dans la conversation, ça t'a permis de ne pas l'oublier. Eh ouais, Léo, vu que t'as une bonne tiède, Tertus, il te fait confiance. Il faudra quand même pas abuser puis d'en profiter de temps, hein. Dis vierge, t'es terpose, puis t'as repeint du poilet de la bête. T'as raison, prends soin de ti, mais n'oublie pas les gens qui t'entourent aussi, hein. Eh ouais, balance, c'est comme ça. Il suffit que quelqu'un ne sèche point là pour que tu te rendes compte et que t'es le laquaire. Eh baba, je fais le lui dire pas d'inquiéto là, hein. Fatih, Scorpio, t'as une relation que tu ne vas point t'ennuyer avec, hein. J'ai rebondi de tous les côtés, puis tu ne sais pas dû l'atteindre. Ah, Sagittaire, il y a t'entourage qui te pousse au cul, dis. Ben ouais, d'une façon comme un autre, il va falloir que t'annonce le couleur, et puis qu'un sache et du que te veux aller. Ben, Capricorne, je n'ai pas un déplacement, il va te faire peur, Tim. Surtout qu'il y a une bosse d'intérêt injuste, alors il faudra pas rater chaud. Ah, Mathieu Verso, t'as un grand cœur, tiens. T'es donné le meilleur de toi-même pour la bonne cause. Même si j'ai pas dit qu'il va retirer les marrons du fût. Pichon, une fois les émotions passées, t'as mis tout par terre, t'as fait le tri, puis t'as regardé où t'en es avec un tiktoker. Bah ouais, j'ai tout dit comme ça, y a du bon puis du mauvais, alors garde le bon puis jetez le reste. Allez, au revoir mes gens, bien demain.
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0: On sait que vous n'appréciez que le groupe ABBA, Pascal Thiebold.
1: Bon, quand même.
0: Non, mais c'est bien, parce que je vous ai entendu...
1: Ils font plus grand-chose, ABBA, c'est ça le problème.
0: Je vous ai entendu quand même fredonner cette chanson qu'on vient d'écouter, bah, c'était super. Ça fait plaisir. 7h20. Bon, on va partir en Belgique, hein. C'est notre habitude, hein, vous le savez, le week-end, avec 365.be. Aujourd'hui, direction Mons à 55 minutes de Douai, 1h35 de Dunkerque, 7 fois Michael Mercier. Difficile de choisir une seule visite, histoire, art, folklore ou archéologie. La ville de Mons propose une étonnante diversité de musées.
2: Oui, l'intérêt c'est justement de pouvoir composer sa journée selon les envies de chacun. Alors pour l'histoire, direction le Mons Memorial Museum qui raconte les deux guerres mondiales à travers ceux qui les ont vécues, civils comme militaires. Pour l'art, le Cap, il réunit le Musée des Beaux-Arts, de grandes expositions temporaires et la Maison des Collections qui raconte Mons à travers une sélection d'objets et d'œuvres. Et pour comprendre l'âme de la ville, il faut pousser les portes du Musée du Doudou. On y découvre la célèbre Ducasse de Mons et le combat entre Saint-Georges et le dragon. C'est une tradition qui est reconnue par l'UNESCO.
0: Et en plus, les découvertes se poursuivent aussi en dehors du centre-ville.
2: Alors oui, là on peut aller à Coëm où on va trouver la maison Van Gogh qui nous ramène aux années où le peintre vivait dans le Borinage. Une période déterminante durant laquelle sa vocation artistique va progressivement se révéler. Puis retour à Mons avec l'Artothèque qui nous emmène cette fois dans les coulisses des musées. C'est là que sont conservées et restaurées les œuvres qui ne sont pas exposées au public. À quelques pas de là, on a la collégiale Sainte-Audru, le musée François Duisberg qui dévoile quant à lui une étonnante collection d'art décoratif avec notamment de magnifiques pendules, porcelaines et des objets précieux. Et puis on peut aller du côté de Spienne, on va aller découvrir Silex qui nous fait faire un bond de plus de 6000 ans en arrière pour découvrir les impressionnantes minières du silex du néolithique qui sont aujourd'hui classées, elles aussi, au patrimoine mondial de l'UNESCO. Et puis en une seule journée, finalement, on peut donc passer de la préhistoire à Van Gogh, des guerres mondiales au Doudou, aux Beaux-Arts. Et pour combiner plusieurs visites, vous avez une Mons carte qui est disponible pour 24 ou 48 heures et qui donne des accès à plusieurs de ces musées. En fait, finalement, à Mons, chacun peut choisir ce qui l'intéresse, puis partager ses découvertes avec les autres au fil de la journée. Et pour gagner 4 entrées dans l'un des musées de Mons, il suffit de répondre à cette question. Dans quelle localité proche de Mons peut-on visiter la maison où Vincent Van Gogh a vécu lors de son séjour dans le Borinage?
0: Bonne chance! Alors, Michael Mercier vous l'a dit. Donc, vous choisissez le musée que vous voulez et on vous offre 4 invitations. C'est Ahmed qui est au standard et le numéro de téléphone pour nous appeler avec la réponse 03 20 55 89 89.

0: Ils auraient pu chanter TMI, hein, mais c'est, ça aurait bien marché aussi, hein. Ça aurait fait pas toi, quoi, pas toi-en. C'était toi et moi, Guillaume Grand. C'est Rosario qui est au bout du fil.
1: Bonjour. Oui,
0: comment ça va, Rosario?
1: Ça va.
0: Bien réveillé.
1: Bien réveillé ce matin. Mon café.
0: Ah, bah voilà. Réveillé depuis quelle heure?
1: Oh, 5h30.
0: Ah ouais, c'est bien quand même. On est dimanche, hein. Et cool, hein, Rosario, cool.
1: Ouais, mais le samedi, dimanche, pareil. Bon.
0: Ah, au moins, vous profiterez de la journée, hein, c'est bien.
1: Voilà, c'est ça.
0: Dites donc, la question était la suivante. Dans quelle localité proche de Mons peut-on visiter la maison Van Gogh?
1: Coim.
0: Exactement. C'est une bonne réponse. 4 invitations. Vous avez choisi d'aller visiter ce musée, hein, justement. Hein.
1: Oui, justement.
0: Eh ben, génial. Tout est parfait. Le café, vous êtes réveillé, vous allez passer un bon dimanche et 4 invitations pour vous pour aller voir le musée de Van Gogh.
1: Voilà.
0: Bon dimanche, Rosario.
1: Merci.
0: Au revoir.
1: Au revoir.
0: Salut.
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3: C'est ce matin l'ouverture de la chasse en plaine. On compte 22 000 adeptes dans le Nord, 28 000 dans le Pas-de-Calais. Les chasseurs qui estiment que le gibier est fourni cette année, notamment les faisans et les lièvres. Des associations environnementales ont pourtant demandé l'interdiction de la chasse à cause de la sécheresse. 6 chauffeurs VTC ont été interpellés et placés sous contrôle judiciaire. Ils sont soupçonnés d'avoir aidé des migrants candidats à la traversée de la Manche en effectuant plusieurs dizaines de trajets vers les plages du Nord, notamment Lone Plage. Ils seront jugés à Dunkerque le 12 novembre. C'est la deuxième édition du Stablinski Memorial Tour aujourd'hui au départ du vélodrome de Roubaix. Il s'agit de randonnées cyclotouristes qui passent par des lieux de mémoire de la Première Guerre mondiale. On y revient dans le journal des sports. Ce sera dans moins de 2 minutes. Les organisateurs espèrent attirer 500 personnes.
2: Et puis, alors ça c'est pour l'actualité bien sûr du Nord-Pas-de-Calais. Et puis pour le 90 secondes, c'est-à-dire toujours en ce qui concerne l'information, c'est Valentin Bertrand qui nous rejoint.
4: Non au permis de tuer des policiers, le surnom et le mot d'ordre des rassemblements organisés partout en France aujourd'hui contre la création d'une présomption d'usage légitime des armes à feu. Le texte adopté au début de l'été à l'Assemblée doit passer le mois prochain au Sénat. Les manifestants prévoient de défiler à Paris, Marseille, Lyon, Lille, Bordeaux, Nice ou encore Angoulême. Face au budget serré en préparation, le monde du sport appelle à ne pas couper dans son enveloppe. Message porté dans la tribune dimanche par des présidents de clubs et des politiques. Il rappelle qu'un euros investi dans le sport, c'est 13 euros d'économie en soins notamment. Pour limiter l'augmentation des tarifs de mutuelles et de complémentaires santé l'année prochaine, le président de la mutualité française appelle le gouvernement à baisser les taxes sur ses contrats de 13 à 5%. Les sommes remboursées par les mutuelles doivent, elles, augmenter d'1 milliard d'euros en 2027. Ouverture de la chasse aujourd'hui dans une grande partie nord du pays, 37 départements concernés, des Hauts-de-France au centre Val-de-Loire, c'est le cas aussi en Loire-Atlantique et dans plusieurs départements normands. Elle repose désormais au cimetière Montmartre à Paris. Catherine Ringer, la voix d'Erita Mitsouko, décédée en début de semaine à 68 ans d'un cancer, a été inhumée hier en présence de Marc Lavoine, d'Alain Souchon, de Vincent Delerme ou encore de Nolwenn Leroy. Sans le favori Tadej Pogacar forfait sur blessure, la bataille s'annonce féroce au championnat du monde de cyclisme sur route au Québec. Le jeune Paul Sexas s'élance aujourd'hui sur le contre-la-montre homme. Chez les femmes, Juliette Berthet et Cédrine Kerbaol sont sur le départ.
3: Et on enchaîne avec le journal des sports et les footballeurs du LOSC qui jouent cet après-midi pour le compte de la 5e journée du championnat de Ligue 1. Match à Nice, actuel dernier du classement, mais les Lillois se méfient sur les 10 dernières saisons. Ils n'ont gagné qu'une seule fois sur la Côte d'Azur. Match à vivre en direct sur votre radio ici Nord avec les commentaires de Mathis Caron. Coup d'envoi à 17h15. Se joue également aujourd'hui Auxerre-Brest et le Classico entre Marseille et le PSG. Au classement provisoire, Monaco est en tête devant Lyon et le Paris FC. Lens est 13e. En Ligue 2, défaite hier de Boulogne face à Nantes 2-1. Les Boulonnais sont 17e au classement. En Ligue 3, le déplacement de Valenciennes à La Roche-sur-Yon hier s'est aussi soldé par une défaite 3-2. VA 15e au classement. Les footballeuses du RC Lens ont-elles arraché le nul à domicile de partout hier devant quelques 900 supporters. Elles affrontaient Toulouse pour le compte de la 3e journée. Beaucoup de monde ce matin pour la 36e édition du semi-marathon de Marc-en-Barœul. Une course qualificative pour le championnat de France. Il y a également un 7 km. L'an passé, plus de 5000 dossards avaient été vendus. Qui va succéder au néerlandais Olaf Kooi au palmarès du Grand Prix cycliste d'Isberg dans le Pas-de-Calais? Eh bien, réponse vers 16h50 à l'issue des 200 km de course. Le néerlandais sera sur la ligne de départ, tout comme les coureurs boulonnais Samuel Leroux et Alexis Brunel, mais aussi les équipes de Van Rysel-Roubaix et de Cofidis. Le départ du Grand Prix d'Isberg sera donné tout à l'heure à 11h50.
2: Alors, puis le cyclisme, cette fois-ci côté amateur, avec des premiers départs qui ont été donnés il y a une demi-heure.
3: Départ du Stablinski Memorial Tour, un ensemble de randonnées cyclistes, cyclotouristes, organisé par le Stab Vélodrome à Roubaix. Selon le parcours choisi, les participants traversent la région et une partie de la Belgique pour découvrir les traces laissées par la Première Guerre mondiale. Ils passent par exemple par le musée de la bataille de Fromelles ou par le cimetière allemand de Vervique. Franck Baudou est le directeur directeur général du STAB. Pour lui, ces randonnées permettent de mettre en avant les valeurs du sport, à savoir la solidarité et l'unité.
1: Le devoir de mémoire est important dans la région parce que c'est une région qui a une place importante dans la Première Guerre mondiale. Donc c'est important, et c'est aussi important parce que effectivement, avec le conflit ukrainien, la guerre est de nouveau en Europe. Et donc par rapport à ça, on se doit, nous, par tous les moyens, de créer ces moments où les gens vont réfléchir aux instants passés, mais aussi aux instants présents pour construire encore le futur. Cet aspect transfrontalier nous facilite cet engagement de faire Europe, mais aussi le fait de traverser les cimetières de toutes les nations. C'est tout ça, quoi, en fait. Et c'est ce partage-là. Et le vélo, c'est vrai que c'est un moyen d'être solidaire. Parce que quand on part en peloton, si quelqu'un a un problème, on va s'arrêter, on va l'aider. Il est fatigué, on va le pousser, on va partager peut-être son bidon. On va emprunter ses anciens chemins de guerre. Et l'idée, c'est d'en faire des chemins de paix, quoi, en fait.
3: Et l'an passé, pour cette première édition, le Stablinski Memorial Tour avait réuni 375 cyclistes amateurs. Les organisateurs en espèrent 500. Aujourd'hui, il est encore possible de s'inscrire. Il y a des départs vers 10 heures. Si vous préférez, il y a aussi un parcours de 10 km, cette fois pour les marcheurs.
2: Merci Pascal, 7h35, on vous retrouve à 8h.
3: Oui, avec ce défi un peu fou, cette traversée de 400 mètres sur un fil de 16 mm de diamètre entre les terris jumeaux de Los Angeles, elle est prévue cet après-midi à 16h. Mmh. Vanessa Lamar nous en dira un peu plus, donc à 8h.
2: Bien, voici la météo pour ce dimanche. Alors c'est un petit peu humide là ce matin, en métropole lilloise notamment, par chez vous peut-être aussi, mais alors la journée va commencer sous un ciel assez nuageux. D'ailleurs le soleil est levé depuis 7h36, ça ne se voit pas du tout, mais ça va s'éclaircir, rassurez-vous, notamment cet après-midi. Donc des pluies éparses qui pourront se produire ce matin partout dans la région lilloise notamment, le Douaisis aussi, ainsi que sur l'Avesnois. Et puis ensuite l'après-midi, le ciel va se dégager avec des températures de 20 à 23 degrés et des températures de l'ordre de 17-18 degrés ce matin. Bonjour Emmanuel, toute l'équipe d'ici Nord ce matin, un bon hier, 17 degrés, un ciel nuageux. Merci Roger pour votre message. Ami Nanik qui nous écrit également, très bon dimanche, reposez-vous bien, 18 degrés, peut-être de la pluie, nous dit-elle, et ben oui, je confirme, aujourd'hui on va rester dans son canapé, un gros bisou, voilà ce qu'elle nous fait, Mamie Nanik. C'est mignon ça. Et puis à Berck, il fait là ce matin 19 degrés. Sur les routes de la région, ça roule très très bien.
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2: Alors, une grosse pensée pour la voix d'Erita, Catherine Ringer. On en a parlé il y a quelques minutes, on va l'écouter ensemble. Rita Mitsouko avec C'est comme ça. Merci d'avoir choisi Ici Nord.

0: voulez vous rendre compte un peu des performances hein, de Catherine Ringer et d'Eric Tamitsouko, surtout de Catherine Ringer dans Taratata, allez sur YouTube, regardez Taratata et tapez par exemple le duo avec AC/DC. Elle avait fait un duo mais assez incroyable. Je vous invite à regarder. Hein. C'était évidemment Eric Tamitsouko avec C'est comme ça.
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0: Ça y est, les cartons sont rangés pour la braderie de Lille. Hein. C'est fini, là, la braderie. C'est loin maintenant. C'est oui. Fini. Sauf qu'il y a encore des braderies, il y a encore des brocantes.
3: Pour vendre tout ce qu'on a acheté bêtement.
0: Oui, il y a des brocantes encore dans la région. Je pense à, par exemple, Aulnois et Valenciennes ce matin. Vous nous écoutez là-bas, où il y a 250 exposants. À Beuvry-la-Forêt, 200 exposants. À Canfin, en Pével, ce matin, vous pouvez chiner également. Je regarde un peu partout. Hein. Lambersart, dans le Pas-de-Calais, vous avez Carvin également. Haïcourt, Annie, 300 exposants. Et c'est jusqu'à 13h. Voilà, bonne brocante si vous êtes sur ces secteurs. À 7h43, on retrouve notre ami Zef, notre humoriste d'ici Nord pour le mocheti du week-end.
4: Je crois que j'ai envie de fricadelle, épisode 2. Résumé de l'épisode précédent, le fricadelle, c'est simple, tu sais pas ce qu'il y a dedans, t'as pas envie de savoir, et si tu demandes trop, le ciel il s'ouvre, et il y a un belge qui sort pour dire... Ferme ta trappe et mange. Les sas qui font les fricadelles, mais je pense même qu'ils recyclent les trucs que tu perds à ta maison pour les mettre dedans. Avec la fricadelle, on sait peut-être à cette heure d'où vont tes cochettes qui disparaissent dans la machine à laver. Dans une fricadelle.
5: C'est systématiquement débile, mais c'est toujours inattendu.
4: Du coup, Nadé, ils vont dire... Mais j'en mâche pas, du coup, je sais pas ce qu'il y a dedans.
6: Et on pourrait pas se poser la question de la cantine, là, qu'on mette de la vraie bouffe pour une fois.
4: Quand t'en prends un ou deux à le friterie, tu les vois tourner autour de ti, comme des moucs autour d'un brannequin. Alors, innadé, ils disent fricadelle, et innadézote, ils disent fricandelle. En bon François, en tout cas. La bonne prononciation francophone en France ou en Wallonie, c'est fricadelle. Fricandelle chez les flahutes.
7: Vader, sorry dat ik weer over mijn vader vertel.
4: Ouais, ben on comprend rien, mais on s'en fout. Fricadelle ou fricandelle, l'essentiel c'est que le friteux, il comprend que tu veux pas une saucisse de Strasbourg.
8: Vous savez du halal.
4: Et après, puis tu peux mettre de la sauce, hein, puis des frites. Je dis qu'il mange une fricadelle tout sec, sans frites et sans sauce. À mode, il doit payer ses impôts à l'avance et ranger sa garage par couleur, lui. Parce qu'avec la sauce, ah là, te passes dans un autre monde. Maillot, samouraï, andalouse. Hannibal. Ce que tu veux, l'essentiel, c'est que tu sens plus le goût de la fricadelle. Et là, tu t'en

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1: Le chant est libre, Patrick Fiori. Patrick qui sera d'ailleurs le parrain du Téléthon cette année 2026. Ce sera les 4 et 5 décembre. Bon, 8h-10, ce week-end, ce sont les journées européennes du patrimoine, hein, bon, je vous apprends rien, avec des milieux et des lieux surtout à découvrir ou à redécouvrir. Et dans Ici Pratique, le rendez-vous qui va suivre, Louis Raspail, vous avez trouvé une application gratuite qui permet de voir tout ce qu'il y a à découvrir autour de chez nous et pas uniquement ce week-end.
2: Oui, et vous connaissez certainement son nom, carte IGN. Oubliez la bonne vieille carte papier qu'on dépliait sur le capot de la voiture. L'application est beaucoup plus moderne que je ne l'imaginais. Vous ouvrez la carte, vous lui indiquez ce que vous recherchez, un restaurant, un musée, un lieu remarquable, un commerce, même un professionnel de santé. Et là, tout apparaît autour de votre position, avec en prime de belles recommandations, château, église, jardin, point de vue. Il suffit ensuite de cliquer dessus pour retrouver les infos pratiques, les horaires, une description, les événements en cours. Et vous savez même si l'accès est gratuit ou payant. Ensuite, l'application vous explique comment vous y rendre. À pied, en voiture, en transport, elle calcule directement votre itinéraire. Et petit bonus, pour une balade le week-end, il y a des milliers d'itinéraires de randonnée. Vous pouvez même tracer votre propre parcours ou simplement lancer l'enregistrement quand vous partez marcher. L'application garde alors la trace GPS de votre trajet avec la distance parcourue et le dénivelé. C'est pratique si vous voulez ensuite retrouver votre balade ou tout simplement éviter ce fameux « Attends, mais je crois qu'on est déjà passé par là ». Si vous partez, même dans un coin où il n'y a pas de réseau, vous pouvez télécharger une partie de la carte avant de partir et la consulter hors connexion.
1: Et Louis, vous l'avez testé alors ?
2: Oui, et ce qui m'a plu, c'est qu'on n'est justement pas sur une application pour aller simplement d'un point A à un point B. J'ai testé la fonction « Où suis-je ?». Vous la lancez et l'application vous raconte vraiment l'endroit où vous vous trouvez. La commune, les bois autour de vous, les cours d'eau, les principaux monuments. Et elle peut même vous suggérer quelques endroits à découvrir à proximité de vous. Et j'ai découvert une autre fonction assez rigolote.

0: comparer. Sur la carte, vous faites glisser une barre sur l'écran. D'un côté, le territoire aujourd'hui. De l'autre, une ancienne carte ou photographie aérienne prise il y a plusieurs années. Vous pouvez découvrir ce qu'il y avait avant, autour de chez vous, voir comment une ville s'est agrandie ou comment un paysage a changé. Ça fait partie des petits plus qui donnent envie de fouiller dans l'appli. Vous pouvez ensuite enregistrer vos lieux préférés, vos itinéraires, vos découvertes pour les retrouver plus tard. Et bonne nouvelle, Carte IGN est entièrement gratuite, disponible sur iPhone et Android. Vous n'avez même pas besoin de créer un compte pour l'utiliser. Alors, pour préparer une balade ou simplement découvrir ce qui se cache à quelques kilomètres de chez vous, retenez bien son nom, Carte IGN.
1: Bon, et on se retrouve la semaine prochaine dans Ici Pratique avec une nouvelle application pour vous simplifier le quotidien. Allez, on va donner un peu de légèreté à votre réveil, à votre petit café. On va le rendre plus digeste. Les tartines de confiture vont s'envoler. Voici les Bee Gees avec Night Fever, l'histoire de vous réveiller. Donc tranquillou, parce que on est dimanche. Je pense que le dimanche n'est pas une journée comme les autres. Bee Gees, Night Fever, bonjour.

0: les voix sont perchées hein, quand même. Hein. Les Bee Gees avec Night Fever, il a une voix tout à fait normale, une très belle voix même. Et vous allez le retrouver tout à l'heure entre 10h et midi pour l'agenda, le grand agenda. C'est Bruno Béart qui nous rejoint tout de suite pour le Pense pas si bête.
1: Comment obtenir un prêt étudiant? Violaine Collard du CRIJ, le Centre Régional d'Information Jeunesse des Hauts-de-France, nous répondra. Le camion Bleu France Service poursuit sa tournée, une date dans un instant. Et tout de suite, il est question de retraite. Si vous avez commencé à travailler avant l'âge de 21 ans, vous pouvez bénéficier d'un départ anticipé avec la suspension de la réforme des retraites. Les règles sont modifiées depuis le 1er septembre et l'âge peut être avancé de quelques mois sous certaines conditions. Info sur info-retraite.fr. Le camion Bleu France Service a pour mission de nous aider dans nos démarches administratives, santé, emploi, retraite ou impôts. Notez qu'il sera à Sizoin le 22 septembre sur le parking du collège Paul-Éluard dès 9h. Et aujourd'hui, nous parlons du prêt étudiant avec Violaine Collard du Centre Régional Information Jeunesse Hauts-de-France. Bonjour Violaine.
2: Bonjour.
1: Vous avez moins de 28 ans et vous avez besoin d'un coup de pouce pour financer vos études supérieures. Il y a le prêt étudiant donc.
2: Oui, il y a un prêt étudiant garanti par l'État qui permet d'emprunter jusqu'à 20 000 euros sans caution parentale ni justificatif de revenus. Il permet de financer les frais de scolarité, l'achat d'un ordinateur, mais aussi de couvrir les dépenses de la vie quotidienne, comme le loyer, les transports ou l'alimentation.
1: Alors comment obtenir ce prêt?
2: Il faut tout d'abord obtenir une attestation de prêt-éligibilité sur la plateforme BPI France, qu'il sera ensuite nécessaire de présenter à l'une des 5 banques partenaires du dispositif. Ce prêt est bien évidemment un coup de pouce très précieux pour certains étudiants, mais attention, il doit être utilisé avec responsabilité car il faudra bien sûr le rembourser. Cela inclut non seulement le capital emprunté, mais aussi les intérêts, les éventuels frais d'assurance si vous y souscrivez et les frais de dossier. Enfin, les quotas étant limités chaque année, il est donc conseillé d'en faire la demande au plus tôt.
1: Merci Violaine, à bientôt.
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0: On va parler d'amour dans le rendez-vous d'humour avec Fred Ballard. On le sait tous, hein, pour qu'un couple dure dans le temps, les petites attentions quotidiennes sont indispensables.
8: Moi, ma façon de montrer que j'aime, c'est être là. Je suis en mode, ah, j'aurais pu être ailleurs. Bon.
9: Oui, alors c'est vrai qu'on peut considérer la présence de l'être aimé comme une preuve d'amour, mais les petites attentions sont plus efficaces quand elles sont surprenantes hein, et qu'elles sortent un petit peu de l'ordinaire, comme l'exprime si bien la dulcinée de Farid.
8: C'est que j'aime les fruits, c'est pas un truc de fou. Bon, bah tu rentres à la maison, tu me ramènes un ananas. Je suis heureuse. Un ananas? C'était ça ma solution depuis le début? Moi qui pensais que c'était genre la fidélité.
9: Oui, bah, un ananas et la fidélité, ça va, c'est pas trop demandé non plus, hein, les garçons. Bon, ceci dit, si toutes les femmes n'ont pas besoin des mêmes preuves d'amour, Marine Leonardi, elle savoure celle que son mari lui dépose tous les matins, la petite vénarde.
10: C'est trop mignon parce que tous les jours, avant de partir au boulot, il me laisse des petits souvenirs de lui comme ça dans la maison pour que je pense à lui. Petits caleçons et petits t-shirts là en boule près du lavabo. Comme ça, il se dit, bah voilà, dès que je pars, ma petite femme, elle va penser à moi, elle va le voir, elle va le prendre, elle va le mettre dans le bac à linge. Franchement, mais c'est trop mignon.
9: Voilà, donc bah, vous avez l'embarras du choix hein, en matière de petites intentions qui pimentent la vie de couple. Hein, l'ananas, les caleçons sales dans la salle de bain ou la fidélité. Le choix est cornélien, je sais, mais sinon, plutôt que les preuves d'amour, les preuves d'humour, ça marche aussi très bien.
0: Et ça fait sourire, hein, je vois dans ce studio. Et c'est fait pour ça, ça s'appelle l'humour en tube. Tiens, un petit message de Corinne avant l'info. Bonjour Corinne, bonjour à toute l'équipe, c'est ce que vous nous dites. Et à tous les auditeurs, ce matin, il fait 15 degrés à Vangy-au-Bois. Et vous avez une très bonne idée, c'est de me laisser cette information qu'aujourd'hui, direction la fête du lait à Lequesnois. Effectivement, c'est une belle manifestation. Faut pas la rater, c'est aujourd'hui. Et vous pouvez en profiter parce que c'est le week-end.
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0: Allez, on s'informe. Il est 8h. Pascal Thibault, bonjour.
11: Bonjour.
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0: Des chauffeurs de VTC vont être jugés pour avoir aidé des migrants à rejoindre des plages du Nord.
12: Ils sont 6 à avoir été interpellés. Ces conducteurs professionnels soupçonnés donc d'avoir aidé des candidats à l'exil à rejoindre des embarcations à destination de l'Angleterre. Plus de 30 trajets ont été recensés après plusieurs semaines d'enquête. Une enquête qui a commencé, Léa Oudouard, par un signalement en mai dernier.
13: Après ce signalement, la police aux frontières effectue des surveillances au niveau de Lonne-Plage, près de Dunkerque. Elle repère des comportements suspects de plusieurs chauffeurs VTC. Ces chauffeurs prennent en charge plusieurs candidats à l'exil au départ de small boats, c'est-à-dire de petites embarcations à destination du Royaume-Uni. Une enquête est donc ouverte par le parquet de Dunkerque et au cours des investigations, 6 chauffeurs actifs sont identifiés. Ils sont soupçonnés de transporter des personnes non pas uniquement à Lonne-Plage, mais jusqu'à différents endroits du littoral du Nord. Au total, plus d'une trentaine de dépôts sont recensés. Alors, il y a 2 semaines, le 7 septembre, une grosse opération est déclenchée dans la région. Une opération qui permet d'interpeller simultanément les chauffeurs dans plusieurs communes. 27 000 euros sont également saisis en liquide. Après leur garde à vue, le parquet de Dunkerque décide d'envoyer les 6 individus devant la justice. Ils sont poursuivis notamment pour aide à l'entrée et au séjour irrégulier avec mise en danger d'autrui, mais aussi pour travail dissimulé et blanchiment. Tous comparaîtront devant le tribunal correctionnel le 12 novembre prochain.
12: Et en attendant leur procès, les 6 chauffeurs de VTC sont sous contrôle judiciaire. Les journées européennes du patrimoine se poursuivent. En marge de l'événement, des mineurs isolés qui vivent dans le quartier de Bois-Blanc à Lille se sont mobilisés hier avec des pancartes « Journée du patrimoine de la honte ». Ils alertent une nouvelle fois sur leurs conditions de vie. Ils dorment sous la tente depuis plusieurs semaines en attendant l'examen de leur situation. Le département du Nord ayant estimé qu'ils n'étaient pas mineurs et qu'ils n'avaient donc pas à les prendre en charge. Des élèves du lycée Jean Jaurès d'Aire-sur-la-Lys ont participé cette semaine à une opération de sécurité en conditions quasi réelles. La société Inglar a en effet prêté un de ses cars scolaires pour une simulation d'accident. Un bus renversé, des blessés, des enfants à évacuer par les fenêtres cassées. À 8h30, le reportage d'Héloïse Roger, juste après le 90 secondes. Et puis dans une heure, les chasseurs vont pouvoir ressortir officiellement les fusils et emmener leurs chiens traquer le lièvre, la perdrix ou encore le faisan. La chasse en plaine ouvre à 9h dans 37 départements du nord de la France. La chasse qui compte 28 000 adeptes dans le Nord-Pas-de-Calais, dans le Pas-de-Calais et 22 000 dans le Nord.
0: Alors on peut le dire, ça ne tient qu'à un fil.
12: L'expression n'a jamais été aussi vraie qu'aujourd'hui du côté de Los Angeles, dans le Pas-de-Calais, puisqu'une funambule va tenter une traversée dans les airs entre les terris jumeaux les plus hauts d'Europe qui culminent à 186 mètres. Tatiana Mosio Bongonga est une habituée de ces défis. Sa traversée de 400 mètres de long devrait durer entre 20 et 30 minutes, quelques minutes, mais des heures de préparation. Vanessa Lamar.
14: Tatiana a déjà glissé sur un fil au-dessus de Montmartre, du Stade de France, mais jamais aussi longtemps et entre deux terris.
15: 400 mètres, c'est la première fois qu'on fait aussi long. Après, au niveau de l'installation, bah oui, c'est différent. C'est pour ça qu'on travaille vraiment avec des pointures.
14: Une installation différente, mais surtout éprouvante. Il a fallu monter à pied au sommet des terris la corde de Tatiana, enroulée autour d'un touré en bois. Une expédition emmenée par Yann, co-directeur artistique et technique de la compagnie Basinga.
16: Ça monte le touré, si je ne me trompe pas, on est à 140 kilos. Là, il y a 700 mètres de corde, 16 mm de diamètre. Elle va être accrochée. Là-haut, on aura des pieux, des gros clous enfoncés dans le flanc du terri et des tire-forts derrière pour tout tendre.
14: Le directeur du CPIE de la chaîne des terris reste inquiet quant à l'impact de cette opération sur ce site délicat et protégé. Stéphane Derumeau.
17: On essaye, vous voyez, même pour monter le matériel, d'utiliser le moins possible de moyens mécaniques. Nous, on s'est battu pour que l'événement se déroule pas en mai-juin. Mai-juin, c'est la pleine période de reproduction, notamment de l'avifaune, les oiseaux et aussi des batraciens. Sur la stabilité, ça me dépasse un petit peu, mais a priori, ils savent ce qu'ils font. Mais en même temps, c'est extraordinaire.
14: 200 bénévoles sont mobilisés aussi autour de cet événement pour renseigner le public sur la biodiversité autour des montagnes noires.
12: Et si la météo ne fait pas de caprice, la traversée de la funambule est prévue à 16h, donc cet après-midi. Le village d'accueil ouvrira, lui, dès 13h sur la base 11-19, donc à Los Angeles. Et pour vous y rendre, privilégiez les navettes gratuites depuis le stade Bollaert. Autre stade, celui de Nice, c'est là que les footballeurs du LOSC vont tenter de s'imposer cet après-midi pour le compte de la 5e journée de championnat de Ligue 1. Sur le papier, tout est réuni pour la victoire. Les Dogs ont gagné 3 de leurs 4 premiers matchs cette saison. Nice n'a plus gagné un match depuis le mois de mars. Mais ce n'est pas une raison pour prendre l'adversaire à la légère, explique l'entraîneur du LOSC, Davide Ancelotti. L'équipe doit encore s'améliorer.
11: Si vous me demandez, vous êtes extrêmement content de la situation, je dis non, je suis vigilant, je suis méfiant. Et le message que je donne, c'est que ça fait 5 ans qu'on ne gagne pas à Nice, que ça va être très difficile, qu'on doit être à 100%. Et on doit être concentré sur ça. J'ai monté un peu l'exigence avec les joueurs parce qu'après il y a la trêve. Et bien sûr qu'il faut faire plus dans les choses qu'on a améliorées dans notre jeu. Toujours, il faut garder cette humilité de savoir que nous, on peut faire mieux que ça. Et il faut garder cet équilibre entre l'exigence qu'on a et la confiance qui te donne les bons résultats qu'on a fait. Alors c'est juste... C'est juste ça, garder cet équilibre.
12: L'entraîneur du LOSC, Davide Ancelotti, Nice-Lille, coup d'envoi 17h15, match à suivre sur l'antenne d'ici Nord avec Mathis Caron. Ensuite, ce sera donc la trêve internationale de 3 semaines, puisque c'est l'équipe de France qui va prendre le relais. En Ligue 2, pas plus de réussite hier pour Boulogne que pour Dunkerque vendredi soir. Les Boulonnais ont été battus par Nantes 2-1 grâce à un pénalty réussi dans le temps additionnel. Première défaite des Boulonnais après une série de 4 matchs nuls. En Ligue 3, pas de victoire non plus ce week-end. Valenciennes, qui se déplaçait sur la pelouse de La Roche-sur-Yon, a été battue 3-2. C'est une des décisions rares dans des matchs, en tout cas dans cette catégorie d'âge. La rencontre Lens-PSG des moins de 19 ans, c'est toujours du football, se jouera cet après-midi sans supporters. La préfecture du Pas-de-Calais a en effet imposé le huis clos pour des questions de sécurité. Elle craint l'arrivée de centaines d'ultra-parisiens autour du terrain de la Gaillette à Avion, un terrain qui n'a pas de tribune. Donc la préfecture joue la carte de la sécurité.
0: Merci Pascal. La météo dans le Nord-Pas-de-Calais ce matin. Un peu de pluie. Des températures sympathiques. 17-18 degrés pour ces minimales. Ça peut monter jusqu'à 19 même, puisque c'est en train de monter là actuellement. Ça va monter jusqu'à combien on a dit 23 degrés pour cet après-midi. Et cet après-midi justement, le retour donc du soleil. Donc des pluies éparses qui vont se produire sur la région lilloise. Ça a été le cas déjà ce matin. Le Douaisis ainsi que sur l'Avesnois. Et puis donc, je le disais, l'après-midi, tout ça, ça va se dégager. Et retour des éclaircies. Voilà donc pour la météo. En ce qui concerne la route, j'ai un piéton sur l'autoroute A1 qui m'est signalé. Piéton sur la chaussée, sur l'autoroute A1, dans le sens Paris vers Lille, au niveau de Saint-Léger, au point kilométrique 155-612.
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0: Bon, Pascal, je suis content que vous soyez là parce que j'ai un petit message à passer, alors qui n'a rien à voir avec la radio, mais vous savez que généralement, à la radio, ça nous arrive de souhaiter un bon anniversaire à quelqu'un, par exemple, vous voyez. Bah, aujourd'hui, je vais faire un peu particulier, et cette personne va se reconnaître, c'est une personne que j'ai croisée dans ma vie, dans un magasin, puisqu'elle travaille dans ce magasin, et je l'ai croisée hier pour la dernière fois. Vous allez dire, qu'est-ce qui s'est passé, hein? Elle s'appelle Catherine, elle va se reconnaître, je lui ai dit simplement que je lui passerai un petit coucou à la radio. Elle est en retraite aujourd'hui.
12: Oh,
0: c'est magnifique. Voilà.
12: C'est bien.
0: Alors, on se connaît pas plus que ça, hein, mais
12: d'accord.
0: Bon, voilà, je voulais
12: juste une bonne...
0: Voilà, exactement. Catherine, bonne retraite, gros bisous, profitez bien. C'était mignon parce qu'hier, je l'ai croisée, elle était avec une écharpe Miss Retraite.
12: Ah oui, elle a été fêtée par ses collègues.
0: Avec les collègues, c'était la fête, à mon avis.
12: Tu t'es où?
0: À Main, petit village, voilà. Donc, alors, je pense que le message est passé. Maintenant, est-ce qu'elle était réveillée ce matin? Parce que si elle a fait la fête.
12: On lui dira.
0: C'est autre chose. Allez, gros bisous, Catherine. Voici Zazie avec Larsen.

0: pour démarrer cette nouvelle journée ensemble, Zazie avec Zen. Non, c'est l'Arsène. Ah, c'est l'Arsène. Voilà.
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0: On va parler de vidéosurveillance dans les commerces. Est-ce qu'on a le droit d'être filmé? Pas le droit. On va savoir tout avec Valentine Lethès dans quelques instants. Puis bon, je vais vous emmener, enfin quand je dis moi, à travers la magie de la radio et la magie d'Emmanuel Bordeaux et de ses reportages en compagnie de Pépé Lemat, on va vous emmener au restaurant, et pas n'importe lequel, à Orchy. Ça s'appelle L'eau à la bouche et c'est à vivre avant 8h30.
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0: Et il est l'heure de vie numérique, vie privée. À la boulangerie, il y a, à la pharmacie, au supermarché ou chez le coiffeur, on est de plus en plus souvent filmé. Et dans notre rendez-vous ce matin, Valentine Lethès, on fait le point sur la vidéosurveillance dans les commerces.
6: Et selon son emplacement et ce qu'elle filme, attention, si vous êtes commerçant, vous n'avez pas les mêmes obligations. Dans un lieu interdit au public, comme une réserve, une zone de stockage ou le fournil d'une boulangerie par exemple, pas besoin d'autorisation. En revanche, elle ne peut pas servir à surveiller les salariés. C'est une infraction au droit du travail. L'installation d'un système de vidéosurveillance doit uniquement poursuivre un objectif de sécurité de votre commerce. En clair, interdiction de filmer une salle de pause ou l'espace où vos salariés sortent fumer. Et pour les lieux ouverts au public de l'entrée à la caisse, ce n'est pas la même histoire. Vous devez obtenir l'autorisation du préfet de votre département. Le formulaire est disponible sur Internet. Les clients doivent être informés par un panneau visible qui comporte à minima le pictogramme d'une caméra et plusieurs informations obligatoires, notamment le contact du responsable du traitement des images, le chef de la sécurité du magasin par exemple, et bien sûr, respecter la vie privée des clients, pas de caméra aux toilettes ou sur les cabines d'essayage.
0: Ouais, vous me voyez venir, est-ce qu'on peut avoir accès aux images ?
6: Absolument, c'est votre droit d'accès, explique la CNIL, la Commission Nationale de l'Informatique et des Libertés, et vous n'avez pas à vous justifier que vous soyez client ou salarié, vous pouvez demander à visionner les images, mais uniquement celles qui vous concerne. On peut vous demander une photo pour vérifier qu'il s'agit bien de vous. Le responsable du traitement des images doit ensuite vous les fournir, sauf si le passage où vous êtes filmé est très embarrassant pour quelqu'un d'autre ou révélateur de sa vie privée. Mais il doit, lui, vous expliquer son refus.
0: La vidéosurveillance, on vous explique aussi vos droits, vos obligations lorsque vous installez une caméra chez vous sur ici.fr. Ça s'appelle Vie numérique,

0: passionné de photographie, il aime le style, les beaux vêtements, etc. Il s'appelle Pierre Demar avec cette chanson, Je pense à vous, à 8h18. Ce qu'on va faire, c'est, je vous l'ai promis tout à l'heure, c'est qu'on va aller faire un petit tour donc au restaurant. Le rendez-vous qui suit s'appelle Les bons plans de Pépé. Aujourd'hui, avec Pépé et Manu, on met le cap sur Orchi, à l'eau à la bouche, une adresse qui est chaleureuse, avec des murs en brique et une terrasse. On y vient déguster une cuisine française généreuse, préparée avec des produits frais et deux saisons, de quoi avoir justement l'eau à la bouche.
1: Orchi, la patrie de la chicorée le roux. Nous, on arrive là, au rond-point, entrée de la ville un peu d'Orchi, pour le restaurant qui s'appelle l'eau à la bouche, avec ce parking bien pratique. Et puis, je pense qu'on va se régaler. Je sais pas pourquoi, je le sens bien. Moi,
2: on a eu des bons échos. Hein.
1: Oui.
2: Parce que, vous savez, vous pouvez vous inscrire, mais nous, on fait notre petite enquête. Hein. On vous emmène pas partout. Hein.
1: Mais c'est l'un des fournisseurs, justement, de Clément Dupont, qui m'a dit, va le voir, tu verras, c'est très bien. Eh bien, on va voir. Allez, on y va, Pépé.
2: Allez, c'est parti. Poussons-lui.
1: Vas-y.
2: Je pousse.
1: Est-ce que Clément est là? Oui, il est là, Clément. Bonjour.
3: Bonjour à vous.
2: Bonjour, Clément.
3: Bonjour, Pépé.
1: Clément, le parcours en quelques mots, depuis combien de temps vous avez repris ici?
3: Ça fait 3 ans que je suis ici. Ça fait 6 ans que je travaille en cuisine. J'ai fait une reconversion professionnelle en 2020. J'ai repassé un CAP en cuisine. J'ai travaillé 2 ans au presbytère à Le Sel.
2: Une bonne adresse. Hein.
3: Très bonne adresse, ouais.
1: Pépé, on s'installe, on déjeune et on va revoir Clément après manger.
2: Il y a faim, il y a toujours faim.
1: Et c'est normal, on a envie de goûter avec tout ce qu'on nous a dit.
2: Quand on dit que c'est bon, on y court.
3: Okay. À tout à l'heure.
1: Alors, à tout à l'heure. Pépé, as-tu bien mangé?
2: Ah, mais je me suis régalé, comme d'habitude.
1: Bon, le problème, c'est que comme d'habitude, on a pris la même chose.
2: Comme d'habitude.
1: On a pris du magret. On rentre en cuisine, évidemment. Toujours la petite souris. Avec Clément. Écoutez, on a très bien mangé.
3: Bon, c'est une bonne nouvelle.
2: C'était délicieux. Magret de canard avec des petites pommes de terre, grenailles sautées. Vraiment à point. Et puis, il y avait le petit plus.
1: Eh ouais.
2: Merci, Clément.
3: Le retour de ma promenade en forêt ce week-end. Je suis allé avec mes enfants samedi après-midi. Et on a trouvé des cèpes. Et là, ils commencent à sortir. Là, c'est le début de la saison. Et donc, on en fait profiter.
2: Alors, on a la primeur.
3: Exactement.
1: Alors, comment vous l'avez cuit, ce cèpe? Moi, j'aimerais bien savoir le faire comme ça chez moi.
3: Eh ben, c'est tout simple. Hein. Enfin, coupé en deux, quadrillé, une poêle bien chaude.
2: La poêle bien chaude, ça c'est aussi le petit truc très important.
3: C'est
2: hein.
3: Ça, ouais, une pincée de sel.
2: Comme avec le foie gras, pareil.
3: Exactement, exactement. Un trait d'huile, un petit peu de beurre, et après on arrose avec le beurre généreusement.
1: Mais cuisson assez rapide du coup.
3: Ah ouais, c'est juste, juste pour colorer, on retourne exactement.
1: On avait tout le goût du champignon, c'était formidable. Petite sauce qui accompagnait le magret. J'ai pas réussi à savoir exactement ce qu'il y avait dedans.
3: C'est pareil, on récupère les sucs de cuisson de la cuisson du magret. Le magret, je viens juste le saisir côté peau. Après, je le cuis d'abord à la poêle. Je finis au four avec une cuisson à cœur à 50 degrés pour qu'il soit vraiment rosé. Après, je déglace au vin rouge, un peu d'échalotes.
1: Et ça fait la sauce.
3: Ouais, c'est ça.
1: Tout simplement.
3: Un peu de beurre.
2: Et il n'y a pas de poudre de perlimpinpin. Alors, vous avez aussi un bon fournisseur de viande. Hein.
3: C'est ça, ouais. La viande rouge, on prend chez Dupuis à Marchienne. La viande de porc, ferme de l'Ermitage, François Castelin.
2: Ça, c'est de bonne adresse aussi. Hein.
1: On connaît bien.
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1: Merci Clément.
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1: Très sympathique ce Clément Dupont.
2: Oui, et puis une bonne tête, ça, j'aime bien des gens comme ça.
1: Et une bonne table. Et on sent qu'il a travaillé dans des restos un peu gastronomiques, parce que même si aujourd'hui on est sur l'aspect bistrot, il y a une très belle présentation dans l'assiette, ça se voit.
2: Oui. 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
1: 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À la semaine prochaine.
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0: 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Voici Opus.

0: Opus, Life is Life sur Essinor. C'est dimanche aujourd'hui, 20 septembre. Tiens, au fait, vous avez fait votre plein de voiture, Pascal Thiebold?
1: Oui, hier.
0: Bah, faites pas cette tête.
1: Aïe.
0: Bah, dis donc.
1: J'ai pleuré.
0: Je vous dis ça parce que je me suis amusé, justement, à aller sur le site ici.fr, parce qu'il paraît que tout le monde en parle ici, alors j'ai dit, j'avais pas encore été voir. Donc, je suis allé voir la carte interactive. C'est vrai que ça peut être pratique d'aller voir.
1: C'est un bon indicateur.
0: Les prix les moins chers, etc. Donc, ici.fr, et vous allez dans l'onglet service, et vous verrez donc le tarif de l'essence, du gasoil, bref, tous les prix à la pompe. C'est vachement pratique. Alors, une fois que vous aurez fait le plein, vous pourrez prendre la voiture et justement aller faire un petit tour sur les journées du patrimoine, les journées européennes du patrimoine. Alors, je ne vais pas revenir là-dessus parce que là aussi, il y a plein d'endroits à visiter. Et puis, vous pourrez peut-être aller faire un tour à Hazebrouck. Alors là, ce n'est pas du tout en rapport avec les journées du patrimoine, mais c'est la ville qui s'ouvre. Ils appellent ça ville ouverte. Une journée en fait de spectacle d'art de la rue avec une brocante qui est animée sur la Grand Place. Ça, c'est pour ce matin. Alors, côté spectacle, place à l'imagination débordante des comédiens de la Ligue d'impro de Marc-en-Barœul. L'autre spectacle intitulé L'autre Dame de Paris sera donné par la compagnie Five Foot Fingers, une version spéciale du roman de Victor Hugo menée par 5 comédiens acrobates. Donc, c'est dimanche, c'est aujourd'hui, ça tombe bien. Et c'est à partir de 8h. Donc, ça a commencé, vous pouvez vous y rendre. Ouverture de la brocante, animation dès 10h sur cette Grand Place. Si vous voulez des informations complémentaires, vous allez sur ville-hazebrouck.fr. Alors forcément, j'en profite, je vais souffler là, d'un coup. J'en profite juste pour vous dire que le grand agenda, donc pour annoncer vos manifestations, ce sera donc pile à 10h tout à l'heure avec Bruno Béart jusqu'à midi. Donc vous pourrez l'appeler pour annoncer vos manifestations festives, culturelles et parler des journées du patrimoine au 03 20 55 89 89. 10h midi, le grand agenda.
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0: L'actualité dans le Nord Pas-de-Calais, Pascal Thiebold.
7: 6 chauffeurs de VTC seront jugés au mois de novembre à Dunkerque pour avoir aidé des migrants à rejoindre les plages du Nord en vue de leur embarquement dans des bateaux pour l'Angleterre. Une trentaine de trajets leur sont reprochés. Lors de l'opération de police menée début septembre, 27 000 euros en espèces ont été saisis. 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Un car renversé, des élèves obligés d'évacuer par les fenêtres, un scénario catastrophe a été testé cette semaine par les services de secours à Aire-sur-la-Lys avec les complicités des élèves du lycée Jean Jaurès. Reportage dans moins de 2 minutes.
0: Merci Pascal. C'est dimanche aujourd'hui, nous sommes le 20 septembre et on continue l'info avec le 90 secondes présenté par Valentin Bertrand. C'est à vous Valentin.
8: 2000 manifestants dans les rues de Rennes hier, des milliers à nouveau attendus aujourd'hui à Paris, Amiens, Nantes, Montpellier, Saint-Étienne ou encore Antibes contre la création d'une présomption d'usage légitime des armes par les forces de l'ordre. Une proposition de loi en cours d'examen au Parlement qualifiée de permis de tuer par ses opposants. Pour atteindre les 54 milliards d'euros d'économies l'an prochain, le ministre de Logement le confirme, les APL seront gelées, ces aides au logement en moyenne de 219 euros par mois ne seront pas revalorisées au niveau de l'inflation. Il promet de baisser les taxes sur l'essence et de sortir la France de ce qu'il appelle la prison de l'Union européenne. Nicolas Dupont-Aignan, le président du parti Debout la France, se lance dans la campagne présidentielle, sa 4e tentative. Des tirs de mortier, une vingtaine de voitures brûlées la nuit dernière à Saint-Pierre-des-Corps et Tours en Indre-et-Loire. Après la collision entre une voiture de police et une moto, le motard gravement blessé à la jambe sans pronostic vital engagé. Le policier au volant est en garde à vue, 5 personnes, 5 suspects interpellés. Ils sont soupçonnés d'avoir transporté dans leur VTC plusieurs migrants sur le départ pour l'Angleterre. 6 chauffeurs sont placés sous contrôle judiciaire après une série d'allers-retours vers des plages du Nord. Ils seront jugés en novembre prochain. Lors de leur arrestation, 27 000 euros ont été saisis. Une victoire écrasante hier soir face à Rennes, 4-0 infligé par les Lyonnais. L'OL se hisse provisoirement à la deuxième place de la Ligue 1 de foot derrière Monaco. 3 affiches aujourd'hui et notamment le Classico OM-PSG à 20h45, à nouveau sans supporters parisiens privés de déplacement.
7: À l'occasion de ses 70 ans, la société Voyage Inglar, qui est basée à Aire-sur-la-Lys, dans le Pas-de-Calais, a mis à disposition cette semaine un de ses autocars pour permettre aux professionnels de la sécurité, les pompiers, les gendarmes, le SAMU, de réaliser des exercices d'urgence en conditions réelles ou quasiment réelles au centre d'incendie et de secours d'Aire-sur-la-Lys. Avec la participation d'élèves du lycée Jean Jaurès, ils ont pu réaliser donc des exercices parfois très impressionnants, comme ce retournement de car, Héloïse Roger, un exercice qui avait tout d'un véritable accident.
6: Le car est d'abord couché sur le côté gauche à l'aide d'une petite grue. Un à un, une vingtaine de collégiens et leurs accompagnantes sont introduits ensuite à l'intérieur du véhicule. On les prépare pour l'évacuation qui va se passer à l'arrière par la vitre du fond du car scolaire.
9: Parce que c'est vraiment la solution la plus pratique.
6: Daniel est membre de l'ADATEP 62, l'association départementale qui intervient tout au long de l'année dans des classes pour parler de sécurité dans les transports scolaires.
9: Une fois le car couché, la vitre arrière est en position verticale, avec sa base au sol. La vitre arrière devient véritablement une porte. Et on peut très très vite, en 30 secondes, on peut évacuer un car par cette porte. C'est vraiment ce qu'il y a de plus pratique et de plus facile, parce que la vitre se casse très vite.
6: Et en effet, en un coup de marteau brise-vitre, l'un des élèves à l'intérieur du véhicule la casse en 1000 morceaux et l'évacuation peut commencer pour les pompiers.
10: Tous ceux qui sont indemnes, pas blessés, on les fait sortir, comme ça il y a moins de monde dans le bus et après on s'occupera avec l'équipe du SMUR des plus graves.
6: Petit à petit, les élèves sortent du véhicule. Certains ont même été maquillés, grimés, comme Damon et Kélia, élèves de 4e qui ont de grosses plaies sur leur visage et pour qui l'exercice était une grande première.
11: On m'a fait une blessure, une fausse blessure, avec de la fausse chair, du faux sang.
12: Une entaille au niveau du nez et au niveau du bras, qui montait jusqu'à l'épaule.
11: Et j'étais suspendue, ils m'ont coupé la ceinture là.
13: À la taille?
11: Ouais. On avait très chaud.
13: Ça t'a fait peur aussi un peu?
11: Un peu, parce qu'on simule.
12: Bah, on a dû surtout essayer de rester calme, principal, attendre l'arrivée des pompiers pour nous secourir. C'est stressant et un peu étonnant aussi à la fois. Au moins, on se prépare à ce qui pourrait arriver.
6: Et c'est tout le sens de cet exercice, sensibiliser aux bonnes pratiques, mais aussi rappeler l'intérêt de mettre sa ceinture quand on est dans un car, comme l'explique le lieutenant Samuel Sacrias, chef de centre des pompiers d'Aire-sur-la-Lys.
14: Ils se sont rendus compte là, avec le car couché, ceux qui étaient à l'intérieur, que c'était très important pour eux. Parce que lorsqu'ils sont tout en haut et qu'ils chutent parce qu'ils n'ont pas leur ceinture, ben c'est là où on a des élèves blessés.
6: Les pompiers d'Aire-sur-la-Lys qui prévoient de réutiliser ce car pour refaire d'autres mises en situation. Lors de cet entraînement, tout a été filmé. La vidéo servira aussi à sensibiliser dans les écoles à travers la France.
7: Et justement, vous avez une vidéo sur ici.fr de cet exercice grandeur nature, donc avec la participation d'élèves du collège Jean Jaurès d'Aire-sur-la-Lys.
0: Vous revenez donc à 9h, Pascal. Vous savez déjà de quoi vous parlez à 9h?
7: Oui, j'ai un petit peu travaillé. Donc c'est aujourd'hui l'ouverture de la chasse en plaine. Les chasseurs qui estiment que la ressource est bonne pour les faisans et les lièvres, des défenseurs de l'environnement, eux, auraient préféré une interdiction ou au moins un délai après une année marquée par la sécheresse et la chaleur.
0: Allez, on passe à la météo. Avec aujourd'hui un temps, on va tout avoir. On n'aura pas de neige, on n'aura pas de grêle, mais ce matin, donc un peu de pluie par endroit, notamment ici en métropole lilloise. Il y a un peu d'humidité quand même. Hein. Ça va passer par le Douaisis aussi, la Vénois, sachez-le, et puis peut-être également un peu sur la côte d'Opale. Mais cet après-midi, ça devrait donc s'éclaircir et donc les nuages vont laisser passer un peu de soleil. Ça fera du bien et les températures maximales iront jusqu'à, il me semble, c'était 23 degrés, c'est ça? C'est ça, ouais. 23 degrés pour, par exemple, la ville de Valenciennes, 23 degrés pour Hazebrouck. Bon, bah, c'est bien, on va profiter quand même de ce dimanche pour la semaine prochaine. Vous voulez savoir, donc, ou pas? J'ai pas encore lu le bulletin.
1: bien sûr qu'on veut savoir.
0: Attendez, lundi, les nuages seront présents le matin. Peu à peu, des éclaircies qui vont s'élargir dans l'après-midi. Ce sera plutôt bien ensoleillé. Bah, c'est bien aussi. Mmh. 23 degrés pour les températures maximales de demain. Je vous dis ça parce que on ne sait jamais comment habiller les enfants pour l'école. Donc ça, c'est fait au moins. Sur les routes de la région, rien à signaler pour l'instant. Ça circule bien. 03 20 55 89 89 si vous voulez nous joindre si vous avez aperçu un accident.
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0: Et bon dimanche.

0: foule sentimentale.
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0: Je m'amusais à regarder le programme télé, tiens, en faisant de la radio. Je regardais ce qu'il y avait ce soir à la télévision et comme je vois que c'est un film que j'ai regardé, que j'ai apprécié, je vais vous le dire ce soir, ne ratez pas, il y a The Equalizer 3. Avec non, vous ne connaissez pas Pascal Tivon?
3: J'ai pas vu le 1 ni le 2.
0: Ah bah voilà, bah on est mal parti alors avec, avec Denzel Washington. Bon, c'est de l'action, hein. C'est,
3: oui, j'imagine. Voilà.
0: Mais c'est vachement bien fait. C'est,
3: Il faut avoir vu les deux premiers ou on
0: non,
3: peut comprendre?
0: Non. Mais c'est mieux quand même. C'est mieux. Bon, voilà, c'était juste une parenthèse. Je referme cette parenthèse, je lis vos messages. Allez, avec quelques-uns comme ça qui tombent sur la page Facebook avec Myriam qui nous dit 16 degrés à Neuville en Ferrin avec de la pluie. Hein. Bah oui, je sais. Et puis Freddy. Salut la belle équipe d'ici et des auditeurs à Liévin, 18 degrés.
4: Aujourd'hui dans l'émission, quelqu'un qui est passionné par l'eau, mais vous allez le voir qu'il ne manque pas d'air.
5: Je m'appelle Jacques, c'est le prénom. Patrice, c'est le nom. Je suis président d'Atmo Hauts-de-France.
4: Et rien ne vous prédestinait à ça au départ.
5: Moi, je suis arrajois, de naissance. Et si vous voulez, je suis tombé amoureux de la philosophie au bac. Et finalement, je suis parti faire de la philosophie alors que je voulais faire médecine. Alors, j'ai fait philosophie pendant 5 ans. Puis après, je me voyais quand même pas enseigner la philosophie jusqu'à 65 ans. Donc, je suis parti faire ce que je voulais faire, c'est-à-dire médecine. Donc, c'est pour ça que je me suis spécialisé en immunologie. Donc, ça me donne un avantage un peu sur les chercheurs purs scientifiques. C'est que moi, j'ai l'aspect épistémologique, enfin, un autre aspect sur la méthode.
4: Mais vous ne recevez pas au cabinet?
5: Moi, je suis pas un praticien. Moi, c'est la recherche. Moi, ce qui m'intéresse, c'est de connaître. L'homme est un destin de connaissances et il faut apprendre, apprendre, apprendre chaque jour. Et c'est comme ça que je suis parti dans la recherche sous le couvert des équipes de l'INSERM.
4: Et vous n'allez pas vous limiter à l'INSERM, d'autres établissements vous accueillent.
5: Je suis rentré aussi par opportunité au S3PI d'Artois. C'est le secrétariat permanent aux pollutions industrielles. Et le préfet cherchait quelqu'un qui s'occupe de la santé. Du coup, moi, de toute façon, habitué à l'INSERM, on ne gagne pas grand-chose. Enfin, bon, bref, je suis rentré là au S3PI et il m'a mis tout de suite président de la commission R. Mais je ne connaissais rien à l'air. Et du coup, c'est comme ça que je me suis mis à travailler avec l'air et le S3PI était près, à l'époque, de l'arrêt Martois, qui était la ATMO, mais ATMO par territoire. À l'époque, il y avait 4 ou 5 ATMO par territoire. Ça a fusionné en 2005. Mais à l'époque, non. Puis après, j'ai continué à m'intéresser à l'air et à l'eau.
4: L'eau et l'air, évidemment, indispensables à notre survie.
5: Et surtout, faut pas les séparer. Faut pas travailler d'un côté l'air et de l'eau. Moi, je fais depuis des années le lien entre les deux. Si vous améliorez la qualité de l'eau, vous améliorez la qualité de l'air et vice-versa. Et maintenant, ils arrivent à se parler. La transversalité, et ça, c'est grâce à l'air. L'air, il est partout. Et c'est génial, quelque part. Moi, j'ai l'impression que c'est une vie géniale.

0: sport et qui est présenté par Mickaël Pachen.
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0: La chanson d'Azimal, la chanson et la voix de France Gall.
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0: La voix que vous allez entendre maintenant, c'est celle de Nordine Attab, notre coach sportif. On va parler des genoux. Tiens, quand on a mal aux genoux, on peut être tenté de moins bouger et puis d'éviter les exercices qui sollicitent les jambes. Alors, est-ce qu'on peut continuer à les renforcer sans forcément augmenter les douleurs? La réponse, Nordine?
3: Oui, et c'est même souvent important de conserver des muscles suffisamment forts autour du genou. Mais attention, toutes les douleurs du genou ne se ressemblent pas. Alors, si votre douleur est importante, apparaît brutalement, s'accompagne d'un gonflement ou persiste, demandez l'avis d'un professionnel de santé. En revanche, lorsque vous pouvez bouger sans douleur importante, certains exercices simples permettent de renforcer les jambes en limitant les contraintes. On débute par des extensions de jambes tout en étant assis. Asseyez-vous sur une chaise, le dos droit et les pieds posés au sol. À partir de cette position, tendez légèrement une jambe devant vous jusqu'à l'amener presque à l'horizontale. Et ensuite, vous maintenez la position 1 à 2 secondes, puis vous redescendez tranquillement le pied vers le sol. Le mouvement doit rester lent et contrôlé. Et si tendre complètement

0: la jambe provoque une douleur, réduisez simplement l'amplitude. Et grâce à cet exercice, vous allez renforcer les muscles des quadriceps situés à l'avant de la cuisse. Et vous pouvez effectuer deux séries de 10 à 15 mouvements de chaque jambe.
1: Et faut-il absolument faire des flexions de jambes pour renforcer efficacement les cuisses ?
0: Pas forcément. Lorsque les genoux sont sensibles, on peut commencer avec de petites amplitudes et choisir des exercices adaptés à ses sensations. Par exemple, avec des flexions de jambes en venant s'asseoir sur une chaise. Asseyez-vous au bord de la chaise, suffisamment haute, les pieds légèrement écartés. Et à partir de là, vous allez vous relever en contractant les fessiers et en revenant en position haute. Vous inspirez, vous redescendez et vous soufflez, vous vous relevez. Et si l'exercice est douloureux, vous pouvez soit choisir une assise plus haute ou placer des coussins, avoir une amplitude moins grande. Grâce à ça, vous allez renforcer notamment les quadriceps, les fessiers et les muscles du tronc. Retenez une chose, avoir mal au genou ne signifie pas forcément qu'il faut arrêter de bouger. Au contraire, allez, à vous de jouer!

0: 8h55. Ça va, vous, tout va bien ce matin, Pascal Thibault, ça se passe bien?
1: Très bien.
0: Bon,
1: merci.
0: Je suis de bonne compagnie.
1: Oui, ça va.
0: Bon.
1: Le sage.
0: Alors, je voulais vous demander, on est en plein dans les journées du patrimoine. Donc, on va se faire un petit tour de table. On est que deux là, autour de la table.
1: Oui, on va juste le tour.
0: Ça va aller vite. Non, je voulais juste avoir un petit coup de cœur quelque part.
1: Bah, je découvre cet après-midi le château, je ne sais plus son nom, à Tourmini.
0: Ouais.
1: L'ancienne antenne de radiodiffusion à Canfin-en-Carambeau.
0: D'accord.
1: Ah, voilà, un petit tour en Pével.
0: Génial.
1: En bus.
0: C'est pour ça que vous avez fait le plein de votre voiture.
1: Non, parce qu'on part en bus.
0: Bon,
1: c'est encore
0: génial.
1: Mieux.
0: Alors, puisque vous me posez la question, moi ce serait plutôt. Alors, c'est tout ce qui est ou en dessous ou au-dessus, c'est-à-dire les souterrains de Cambrai, par exemple.
1: Ouais.
0: Voilà, vous voyez. Et puis sinon, j'ai un petit faible pour les beffrois, tout ce qui est. Tour abbatiale, par exemple, à Saint-Amand-les-Eaux, quand vous approchez du carillon, c'est toujours émouvant. Enfin, voilà. Donc, des petites idées comme ça que je voulais donner avec les auditeurs dessineurs. Si d'ailleurs, vous aussi, vous avez des idées de sortie vraiment sympa, quelque chose qui vous tient à cœur, eh ben, vous pouvez en parler tout à l'heure avec Bono Béard, parce que ça fera partie du grand agenda, bien évidemment. Même si vous n'êtes pas organisateur, vous pouvez partager avec lui vos coups de cœur Journées européennes du patrimoine. Ça se passera donc entre 10h et midi au 03. 20, 55, 89, 89. Et puis nous, tout à l'heure, entre 9h10 et 10h, je vous le rappelle, on a une émission également d'experts. Hier, c'était une émission sur le jardin. Eh bien, sachez qu'aujourd'hui, nous ferons une émission sur l'informatique. Donc, préparez vos souris, vos écrans, vos ordis. Et si vous avez des soucis, eh bien, vous nous appelez tout à l'heure au 03 20 55 89 deux fois.
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0: Il y a un froid avec José Ron, Pascal Thibault.
1: Pourquoi?
0: Vous lui dites jamais bonjour.
1: Ah bah bonjour José.
9: Bonjour mes gens, bonjour Terre tous. Bélier, t'es en train de se faire un camarade, vu que vous avez tous les deux les mêmes vues sur une affaire à faire. Bah ouais, hein, c'est vrai qu'à deux, on est qu'il faut plus de chance de réussir avec tous eux. Taureau, t'es en train de lever le pied, puis t'as raison. La situation, elle s'est tout à monnaie inflammée, et heureusement que t'es là pour calmer le jus. Les mots, profite d'une conversation pour t'expliquer. Comme ça, au moins, tu vas te faire comprendre par chez Jean. Bah, c'est vrai, à la fin, si tu te dis jamais rien, c'est difficile à te suivre. Hein. Cancer, t'as bien failli rater un rendez-vous qui est auprès depuis longtemps. Heureusement que j'ai venu dans la conversation, ça t'a permis de ne pas l'oublier. Eh ouais, Léo, vu que t'as une bonne tiède, Tertus, il te fait confiance. Il faudra quand même pas abuser puis d'en profiter de temps, hein. Tu vierge, t'es terpose, puis t'as repris du poilet de la bête. T'as raison, prends soin de ti, mais n'oublie pas les gens qui t'entourent aussi, hein. Eh ouais, balance, c'est comme ça. Il suffit que quelqu'un ne sèche point là pour que tu te rendes compte que t'es le laquaire. Eh baba, je fais le leader pendant qu'il est tout là, hein. Pâti, scorpion, t'as une relation que tu ne vas point t'ennuyer avec, hein. Je rebondis de tous les côtés, puis tu ne sais pas dû l'atteindre. Hein, Sagittaire, il y a ton entourage qui te pousse au cul, t'es. Bah ouais, d'une façon comme un autre, il va falloir qu'il t'annonce le couleur, et puis qu'un sache et que tu veux aller. Ouais, Capricorne, je n'ai pas un déplacement, il va te faire peur, Tim. Surtout qu'il y a une bosse d'intérêt injuste, alors il faudra pas rater chaud. Ah, Mathieu Verso, t'as un grand cœur, tiens. T'es donné le meilleur de toi-même pour la bonne cause. Même si j'ai pas Tig, il va retirer les marrons du fût. Pichon, à une fois les émotions passées, t'as mis tout par terre, t'as fait le tri, puis t'as regardé où t'en es avec un tiktoker. Bah ouais, j'ai tout dit comme ça, y a du bon puis du mauvais, alors garde le bon puis jetez le reste. Allez, au revoir mes gens, puis à demain.
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0: Il est 9h, l'information Pascal Thibault, bonjour.
1: Bonjour.
0: Lièvres, faisans et autres perdrix sont dans le viseur des chasseurs à partir de maintenant.
1: 9h, dimanche 20 septembre, ouverture officielle effectivement de la chasse en plaine. Dans le Nord comme dans le Pas-de-Calais, comme dans 37 départements du Nord de la France en fait. Au total, pour nos deux départements, cela représente 50 000 chasseurs qui pourront donc chasser le petit gibier jusqu'à la fin du mois de février. Une ouverture dans un contexte un peu particulier cette année. Beaucoup de chaleur, peu ou pas de précipitations. La chaleur a permis une bonne reproduction des espèces, selon Olivier Gugelot, le secrétaire général de la Fédération de chasse du Pas-de-Calais, explique que les chasseurs ont tenté de limiter d'ailleurs les dégâts liés à la sécheresse.
10: Je n'ai pas de recul nécessaire pour vous dire si un animal à plus de 40 degrés souffre ou pas. Ce que nous, on invite à faire, et ce que les chasseurs du Pas-de-Calais ont fait en très grand nombre, c'est de mettre à boire aux animaux dans la plaine, tout en sachant qu'un chevreuil boit très peu d'eau, qu'un jeune perdreau il s'abreuve essentiellement en mangeant des insectes, c'est 90% de son alimentation en eau, mais que quand on commence à avoir des températures très élevées et des périodes sèches très longues, l'apport en eau est important. Parce qu'encore une fois, on est là pour faire en sorte que la faune souffre le moins possible. Moi, je mets en avant aussi le phénomène d'irrigation qui devient important dans le département. Vous voyez des nuées de corbeaux, des nuées de pigeons venir dans les champs de pommes de terre après irrigation, y trouver de la fraîcheur et y trouver de l'eau.
1: Pour France Nature Environnement Hauts-de-France, les animaux ont forcément souffert de la sécheresse. Selon Jean-Claude Runebarbe, secrétaire de la FNE Hauts-de-France, il aurait fallu décaler l'ouverture cette année dans la région.
11: Je crois qu'elle n'est vraiment pas bienvenue. Que les chasseurs disent qu'il y a une très bonne reproduction, oui, peut-être, mais la sécheresse a été terrible. Sans parler des incendies, par exemple à Bonsecours, la forêt a brûlé deux fois. Au moins dans ces endroits-là, je crois qu'il faudrait même pas faire de chasse du tout cette année. Et puis il y a eu la sécheresse. La sécheresse, moi j'ai vu des animaux qui sont morts de soif. Et j'habite à côté d'une forêt qui est très humide ici. Il y a une partie sèche, une partie humide à Flin-les-Mortagne. Ben dans la partie humide, il y a quasiment plus d'eau. Dans l'Aulnay, qui est normalement est toujours très humide et spongieuse, il y a même plus de quoi boire. Ben, bien sûr, ils ont apporté des petites bassines d'eau dans des cuvettes en plastique, comme je vois en forêt ici. Mais c'est pas suffisant, il y a plein d'animaux qui ont souffert.
1: La chasse en plaine, désormais donc ouverte dans le Nord et le Pas-de-Calais, et ce jusqu'au 27 février. 6 chauffeurs de VTC ont été interpellés, placés sous contrôle judiciaire avant leur procès prévu en novembre à Dunkerque. Ils sont soupçonnés d'avoir transporté des migrants jusqu'aux plages du Nord, Lone Plage notamment, en vue de leur embarquement à bord de bateaux pour l'Angleterre. L'enquête a débuté au mois de mai à la suite d'un signalement et elle a abouti donc en septembre à l'interpellation simultanée des 6 chauffeurs. Ils auraient effectué une trentaine de trajets. 27 000 euros en espèces ont été saisis. Plusieurs organismes comme la Ligue des droits de l'homme et Utopia 56 appellent à manifester aujourd'hui contre le texte de loi déjà adopté par les députés qui instaure une présomption d'usage légitime des armes à feu par les forces de l'ordre. Les opposants à cette loi dénoncent, eux, un permis de tuer accordé à la police et à la gendarmerie. Des marches sont prévues dans la région ce matin à Valenciennes, cet après-midi à Lille et à Evin-Malmaison.
0: Une funambule va tenter de rallier les terrils jumeaux de Losangoël sur un fil de 400 mètres de long et de 80 mètres de haut.
1: Cette performance spectaculaire et vertigineuse est prévue à partir de 16h si le temps permet et devrait durer 20 à 30 minutes. Tatiana Mossi-Bongonga a déjà réalisé des traversées à Paris, c'était à Montmartre, au Stade de France, mais aussi à Prague et à Lens, exploit à suivre gratuitement depuis la base 11-19 de Losangoël. Des navettes s'y rendent depuis le Stade Bollaert. La cinquième journée du championnat de Ligue 1 de football se termine. 3 matchs au programme, le classico entre le PSG et Marseille, Brest face à Auxerre et le LOSC en déplacement à Nice, la lanterne rouge. Les Lillois sont donc favoris. Ils ont gagné 3 de leurs 4 premiers matchs cette saison, mais ils ont pourtant toujours eu du mal à s'imposer sur la Côte d'Azur. Alors pour cette rencontre prévue à 17h15, l'entraîneur Davide Ancelotti a le choix entre 2 attaquants. Le japonais Ueda, arrivé cet été, et Olivier Giroud, fringant quadragénaire. Tous les deux réalisent un bon début de saison, un casse-tête donc pour le coach, surpris par le professionnalisme de Giroud à 40 ans.
12: Si vous voyez les joueurs qui arrivent à jouer à 40 ans, comme Cristiano, Messi, je le mets à niveau de mentalité, je le mets là. Mais il n'y a pas de secret. Professionnel, exigeant avec lui-même, exemplaire dans les comportements. C'est simple à dire, mais c'est très compliqué à faire pendant toute une carrière, non? Et je pense que c'est là le secret. Et alors tous les joueurs qui sont derrière lui font la même chose. C'est pour ça que je dis, c'est très simple d'avoir des joueurs comme Olivier pour moi. C'est incroyable. Olivier a aidé beaucoup Ayaz dans l'intégration. Et je pense que les deux peuvent jouer ensemble sur le terrain. C'est une chance, parce que ce sont deux profils complémentaires, je pense. Ce sont deux profils que je peux utiliser. Et ce sont deux joueurs qui sont très professionnels. Ils ont de l'expérience, les deux, à niveau international. Je suis très content de les avoir.
1: Nice-Lille, coup d'envoi 17h15. Match à suivre en direct sur Ici Nord avec les commentaires de Mathis Caron. C'est aujourd'hui la 80e édition du Grand Prix cycliste d'Isberg dans le Pas-de-Calais. Le départ sera donné un peu avant midi pour une arrivée aux alentours de 17h après 200 km de course. Le vainqueur de l'an passé, le néerlandais Olaf Koy, va tenter le doublé. Côté nordiste, les équipes Van Riesel-Roubaix et Cofidis prendront le départ, tout comme les Boulonnais Alexis Brunel et Samuel Leroux.
0: Si vous avez prévu une petite balade ce matin, bon...
1: Ça pleut fort quand même là à Lille.
0: Je voulais dire, prenez le parapluie quand même, on ne sait jamais. Parce que ça tombe un petit peu, notamment ici dans la métropole lilloise, mais ça va continuer à tomber un peu dans la région. C'est cet après-midi qu'il fera meilleur, qu'il fera beau, que le ciel sera un peu plus lumineux et ce sera beaucoup plus sympathique aux alentours de 23 degrés pour les températures donc de cet après-midi. Voilà ce que je pouvais vous dire et je vous dis merci aussi pour tous les messages que vous nous avez envoyés ce matin. Puisque chaque matin, chaque week-end, vous le faites la semaine aussi, hein, mais chaque week-end, vous êtes derrière votre écran d'ordinateur ou de portable et vous nous envoyez les températures près de chez vous. Tenez par exemple Geneviève qui nous dit qu'il fait 17 degrés au Quénois et c'est tout gris. Bon, c'est comme ça et puis c'est tout. C'est dimanche aujourd'hui, 20 septembre, sur les routes de la région, ça roule bien.
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0: Informatique dans un instant, 03 20 55 89 89. Bon week-end.

0: grand sommeil. C'est pour ça que j'ai fait le grand sommeil. C'était Étienne Dao en ce dimanche matin.
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0: Étienne Dao est chanteur, Julien Tétain est informaticien et pas l'inverse, hein, on est bien d'accord, hein, Julien.
3: Oui, mais si vous m'entendez chanter, c'est pas bon.
0: Bonjour Julien.
3: Bonjour Emmanuel.
0: Merci d'être avec nous. Tous les 15 jours, on fait un point informatique avec vous. On se pose les bonnes questions, on vous informe également des nouveautés, des changements. D'ailleurs, vous m'avez confié dans le creux de l'oreille tout à l'heure, hors antenne, que du côté de Microsoft, ça bouge pas mal en ce moment.
3: Exactement.
0: On aura l'occasion d'en reparler. Est-ce que vous êtes prêt pour accueillir la première auditrice ?
3: On est prêt.
0: Alors c'est parti, on y va. On accueille Marie qui est avec nous au téléphone. Bonjour Marie.
4: Bonjour Marie. Emmanuel, bonjour Julien.
0: Vous avez des soucis pour ouvrir des pièces jointes, expliquez-nous.
4: D'accord. Oui, c'est ça. Lorsque je reçois une pièce jointe dans un mail, j'essaye de l'ouvrir bien sûr. Je vais sur la pièce jointe. Et j'ai ouvrir et télécharger. Je n'arrive pas à ouvrir, je suis obligée de télécharger les documents pour les lire.
3: D'accord. Alors, sans citer votre messagerie au total, c'est quel fournisseur ? C'est quoi ? C'est un portail web ? C'est Gmail ? C'est quoi ?
4: Sous Orange.
3: Donc vous êtes sur le portail Orange ?
4: Oui, c'est ça.
3: D'accord, vous êtes directement sur le portail Orange. Alors, certainement, peut-être qu'il y a quelque chose qui bloque sur le portail Orange. On sait pas, être un bloqueur de pub, peut-être qui est installé sur le navigateur, soit le navigateur lui-même. Donc, utilisez quoi comme navigateur ? C'est Chrome, c'est Firefox.
4: Oui.
3: D'accord. Essayez avec Chrome ou Brave, qui sont deux autres navigateurs, ou regardez si vous n'avez pas installé un bloqueur de pub. Ça peut bloquer, effectivement, les pièces jointes sur le portail. Après, une petite astuce toute simple, vous pouvez supprimer tous les cookies. Alors par contre, je vous m'en garde, supprimer tous les cookies, ça va vous redemander de vous reconnecter partout avec des mots de passe. Donc ça va dégager les mots de passe. Donc il faut supprimer donc les cookies avec les photos, les cookies, tout ce qui va avec, ça s'appelle supprimer l'historique. Et en fait, ça va réinitialiser un peu les paramètres du site web. Peut-être que vous avez un bug là-dessus, c'est aussi bête que ça. Voilà. Et puis après, ça va remettre le site en fonction. Le fait de passer par un autre navigateur, ça fait de base cet effet-là, en fait. Étant donné que l'autre navigateur n'a pas du tout d'historique sur Orange, vous aurez, par déduction, déjà pas d'historique avec eux. Donc, vous aurez une page propre, toute neuve, en fait. Hein.
4: D'accord. J'ai un peu peur de faire tout ça parce que j'ai moyen en informatique.
3: Le plus simple pour vous, c'est supprimer l'historique. De toute façon, les mots de passe de tous vos portails, vos sites, vous les avez certainement sur un petit carnet que vous avez avec vous.
4: Oui.
3: Eh ben impeccable. Donc le pire qui puisse vous arriver, c'est de retaper les mots de passe. Donc vous supprimez l'historique dans Firefox. Et vous cochez, il va vous proposer, est-ce que je dois supprimer les photos, les vidéos que j'ai déjà téléchargées, les cookies ? Vous cochez toutes les cases. Et s'il propose la case mot de passe, vous la laissez, comme ça, au pire, c'est déjà saisi. Et comme ça, ça réinitialise un peu les paramètres du site, tout simplement.
4: D'accord. Directement sur Firefox.
3: Ouais, c'est ça.
0: C'est ça. En fait, quand on doit aller dans l'historique, etc., un Firefox, on va où sur l'engrenage ? Il y a un engrenage, non ?
3: Sur Firefox, en fait, ça se passe, il me semble, aussi comme Chrome, hein, tout en haut à droite. Et puis là, vous cherchez historique et vous allez trouver directement. Et sur Firefox, il me semble, quand on tape directement historique dans la barre de recherche, il met les bonnes options aux endroits du navigateur.
0: Okay. Ouais. Bon, vous pouvez faire comme ça, Marie.
4: D'accord, eh bien, je vous remercie beaucoup pour tous vos conseils.
0: Avec plaisir, on est là pour ça. Julien Tétain répond à vos questions. Il est informaticien chez Dakara à Douai. Et pour le joindre et pour nous joindre, 03 20 55 89 89. Bon, ça fonctionne aussi avec le standard, mais aussi avec WhatsApp. Hein, si vous n'avez pas envie de parler, vous voulez nous écrire et que vous avez une question à poser. Alors, ne faites pas 10h moins 5, hein, parce que sinon, après, l'émission se termine. Ce serait quand même dommage de vous rater, quand même.

0: Teddy Swims, avec j'arrive jamais à le prononcer celui-là. Bon, donc vous connaissez la chanson de toute façon, vous l'avez découverte sur Elsinore évidemment, il est 9h18, Julien Tétain est avec nous, informaticien, et répond à vos questions jusqu'à 10h. Petite question très rapide reçue par WhatsApp, Julien.
1: Oui.
0: Dois-je changer, alors on entend beaucoup en ce moment des messages qui d'ailleurs tournent également sur notre antenne, dois-je changer un Galaxy A15 4G avec le passage à la 5G de Orange?
1: Alors on va être plus diversifié sur la réponse. Sincèrement, la 5G, pas d'utilité.
0: D'accord.
1: En fait, le problème, c'est que vous avez le sigle 5G sur votre téléphone. Et en fait, le débit est aussi rapide que de la 4G parce qu'il faut que le poteau soit alimenté en conséquence.
0: Ok. Bon, voilà, c'était la question de Marilyn. On a répondu.
1: Voilà. Gardez votre argent.
0: Dans un instant, question de Bernard avec des problèmes de transfert de photos.
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0: Une autre question qui nous arrive au standard avec Bernard. Donc je soupçonne que c'est le Bernard pour les transferts de photos. C'est bien ça, Bernard?
13: Oui, oui. Bonjour.
0: Bonjour, bonjour.
13: Bonjour, monsieur Tétain. Je ne sais pas si vous vous souvenez de moi. Vous êtes déjà venu deux fois à Los Angeles, chez moi.
0: À Los Angeles. À Los Angeles, vous voulez dire. Bon, alors Bernard, expliquez-nous un peu votre problème.
13: Eh ben, j'ai un téléphone soi-disant adapté pour non-voyants.
0: Oui.
13: C'est-à-dire Voxy One.
0: D'accord.
13: Et je suis passé à la version 2, là. Donc, on a dû transférer 120 contacts. Et puis, on a raté les photos.
0: D'accord.
13: Alors, est-ce qu'on peut les récupérer sur l'ancien?
1: Alors, je connais pas ce téléphone, mais de toute façon, ça va être certainement une base Android, hein, je pense. Ouais, normalement, il n'y a pas de problème. On a n'importe quel autre téléphone qui n'a pas été remis à zéro, on peut le rallumer. C'est un vieux téléphone et puis il suffit simplement de réinitialiser du coup le transfert de photos. Peut-être le faire avec quelqu'un à côté de vous. Alors je sais pas qui vous accompagnait du coup quand le nouveau téléphone est arrivé.
13: Un ami.
1: D'accord.
13: Mais oui. Il y a plus de carte SIM dans l'ancien, bien sûr.
1: La carte SIM n'a rien à voir avec les photos.
13: Ah bon ?
1: Une carte SIM, ça ne fait que donner, on va dire, un numéro à votre téléphone et la capacité de téléphoner. Quand vous retirez la carte SIM d'un téléphone, il peut quand même stocker des contacts, ça oui, ça peut effectivement stocker des contacts.
13: Il a fallu 6 heures pour remettre les 120 contacts.
1: Alors ça, c'est parce que vous n'avez pas fait la manipulation de transfert des données d'un téléphone à l'autre. Je m'explique, quand les gens achètent un nouveau téléphone, on va prendre Android parce que c'est ce qui est le plus répandu, vous achetez votre téléphone à côté, le nouveau, la nouvelle version du téléphone que vous avez déjà, et en fait ce qui se passe c'est que vous avez des applications disponibles sur les téléphones qui permet de transférer tout le contenu, les photos, les contacts qui sont enregistrés dans le téléphone et non pas sur la carte SIM, ainsi que les documents, voilà, tout ce qui atterre, en fait, les SMS qui sont stockés sur le téléphone, sur le nouveau téléphone. Et c'est ça que vous n'avez pas fait. Je pense que vous avez transféré juste la carte SIM. Ça a remis une partie des contacts, mais pas tout. Et en fait, vous n'avez pas fait un vrai transfert entre les deux téléphones.
13: Tout, on en a même eu les 20, parce qu'au départ, j'en ai mis 140.
1: Oui. Mais est-ce que vous avez récupéré vos SMS et tout le reste?
13: Je ne saurais pas dire, en fait.
1: Ouais. Donc je pense que c'est ça.
13: Non, après, et je en vois... plus, vous savez, Xboxy One, là.
1: Oui.
13: La version 1, j'avais aucune application possible. D'ailleurs, j'ai eu des problèmes avec le QR code, vous savez, au moment du Covid. Et là, sur la version 2, j'ai 3 applications possibles seulement. Donc WhatsApp, puis je ne sais plus les deux autres, Amazon.
1: Mais comme c'est un téléphone très spécifique pour, ouais, pour malvoyants, est-ce que les gens qui vous l'ont vendu, vous êtes capable de les avoir au téléphone?
13: Oui,
1: parce que c'est quand même bien de se faire assister.
13: Paris, VoxyWeb en l'occurrence.
1: D'accord. Peut-être les contacter avec votre ami à côté de vous et puis faire une vraie copie entre les deux. Et après, pour votre ami, si vraiment il n'y arrive pas par la manipulation qu'il donne, il y a la copie toute simple. On branche le téléphone sur un ordinateur, on copie manuellement les photos et puis on met le nouveau au téléphone et on les rebascule manuellement.
0: Mais là, il faut se faire aider.
13: Oui, hein, mais ouais, là, malheureusement, par contre, à côté de vous, à l'ordinateur, les photos n'y sont pas.
1: Mais justement, faut les copier.
0: Il faut aller les chercher.
1: Il faut aller les chercher sur le vieux téléphone.
0: Ouais, ouais,
13: ah
0: ouais.
13: Oui, d'accord.
1: Ouais. Ouais, tout à fait.
0: Donc là, il vous faut un coup de main, là, Bernard. Hein,
1: là, ça, oui, c'est clair.
13: Il n'y a pas de souci.
0: Bon, bah, génial.
1: Après, je sais que si vous êtes sur Métropole Lilloise, je sais qu'il y a pas mal d'associations aussi qui sont disponibles, parce que j'ai déjà été contacté.
13: Ici, l'UNADEV, très bien.
1: Tout à fait.
0: Bah, génial. Bah, merci de nous avoir appelé, Bernard.
13: Et puis, bien sûr, malheureusement, allez, Lens. Hein. Oh là là là là là.
0: C'est à quelle heure? Non, c'est Nice-Lille cet après-midi, c'est ça.
13: J'ai pas dormi cette nuit à cause de ça.
0: Alors on va s'en remettre.
13: Je suis un ancien du Racing.
0: D'accord. Bah merci Bernard, en tout cas, bon dimanche.
1: Bernard, bonne journée.
0: Salut, salut.
13: Bonne continuation.
0: Merci beaucoup. 03 20 55 89 89. On va se faire une petite pause musicale avec Le Monde Tourne Mal. C'est Axel Red.

0: crois que c'est sorti en 94, 95, ça. Le monde tourne mal. Elle savait déjà que ça tournait mal à cette époque, déjà. Axel Red, à l'instant, sur Ici Nord. On approche des 9h30. Est-ce qu'on va sur les routes ou pas? Oui, on peut y aller. On va aller sur les routes tout de suite. Parce qu'on a sur la Nationale 42 un chargement qui est perdu. Nationale 42 de Saint-Omer vers Boulogne-sur-Mer, au point kilométrique 34-796, c'est de Surque à la Longueville. Voilà ce que je pouvais vous dire en ce qui concerne donc la circulation.
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0: Et de l'informatique avec Julien Tétain et Jean-Luc pour une autre question informatique justement. Bonjour Jean-Luc.
2: Bonjour Jean-Luc.
3: Oui, bonjour. Bonjour à toute l'équipe.
0: Qu'est-ce que vous avez fait comme bêtise?
3: Oh, bah écoutez, j'ai rien compris. Ce qui s'est passé, c'est que l'ordinateur a fait une mise à jour automatique.
2: Ouais.
3: Et puis, quand il a redémarré, rallumé, on n'avait absolument plus rien sur le bureau. Tous les fichiers, tout avait disparu. Et d'accord. Apparemment, là, maintenant, c'est une imprimante qui est administrateur. Alors,
2: On aurait une IA dans l'imprimante, peut-être.
3: j'ai rien compris du tout.
2: Ça peut être deux choses. Donc, ça veut dire qu'on cliquait sur un. Par contre, tout ce qui est navigateur, est-ce que dans mes documents téléchargement, tous les dossiers sont là?
3: Ah non, il n'y avait plus rien.
2: D'accord, donc c'est pas que le bureau, c'est tout.
3: Tout, ouais, il n'y a plus Google, il n'y a plus rien.
2: D'accord, alors, ça arrive, on appelle ça une session fantôme. Suite à des mises à jour, justement. Alors, c'est pas que l'imprimante est administrateur, c'est qu'en fait, Windows, en fait, a détecté un problème sur votre Windows, et comme il n'arrivait pas à démarrer sur votre session, en fait, il a créé une nouvelle session vide. Vos documents, vous sauriez les retrouver, je vous donne le chemin. Il faut aller dans le disque local C.
3: Oui.
2: Utilisateur, et vous allez retrouver peut-être des copies de votre session. Il faut regarder un peu la date à laquelle ça a commencé un peu à déconner. Il faut fouiller un peu, vous avez les noms d'utilisateurs, et vous en ouvrez un ou deux, vous essayez d'ouvrir bureau ou document dans ces sessions. Dans utilisateur, donc je répète, vous allez sur le petit dossier jaune en bas, PC, lecteur C, et puis utilisateur.
3: Voilà. Alors donc ça je l'ai fait. J'ai retrouvé donc des choses dans le disque C.
2: Ouais.
3: Et après je me suis dit comment remettre mon bureau tel qu'il était avant la mise à jour. Et c'est là que ça coince quoi.
2: Eh ben en fait la réponse va pas vous plaire. En fait généralement il y a toujours des petites manips qui permettent de casser ces sessions fantômes, mais elles ont tendance à revenir régulièrement même si on arrive à trouver le petit code qui est cassé ou le fichier qui est cassé. Le meilleur c'est de formater l'ordi. Donc moi mon conseil, je vais être clair avec vous, c'est de prendre un petit disque dur externe, copier vos documents perso, et puis remettre à zéro l'ordinateur proprement, comme ça vous repartez sur une base saine, avec les dernières mises à jour, il les fera avant de vous donner la main sur l'ordi, puis vous remettez vos documents. Maintenant avec Windows 11, c'est plutôt automatisé, vous ne serez pas trop embêté avec ça.
3: D'accord, bon
0: ben
3: voilà, joyeux Noël quoi.
0: Bon, eh ben voilà, exactement.
2: Ouais, voilà. Mais vous repartez sur une base saine, c'est des fois les mises à jour, ouais, c'est ça.
3: Ok, alors c'est comme les impôts, on a gagné encore un coup, quoi.
0: Voilà. Vous avez de l'humour le week-end.
2: C'est cadeau.
3: Il faut.
0: Merci Jean-Luc en tout cas.
3: Ouais, ben c'est moi qui vous remercie, hein, parce que voilà, vous m'avez appris quelque chose aujourd'hui, les sessions fantômes. Je ne savais pas qu'il y avait Harry Potter dans le coup, quoi.
2: C'est ça, exactement. Okay.
0: Ben vous êtes
2: après Ghostbuster, ça devrait le faire.
0: Vous montez quand sur scène, Jean-Luc?
3: Ah, bah la semaine prochaine, je vais sur Rouen. Ouais, je suis musicien, moi.
0: Bon. Merci, allez, bon dimanche.
3: Ouais, allez, merci bon dimanche. Beaucoup à vous.
0: Hein. Au revoir.
3: Merci, au revoir.
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0: Allez, Jean-Jacques Goldman, il changeait d'avis pendant que vous nous appelez au 03 20 55 89 89.

0: 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C'était Jean-Jacques Goldman. Cette émission s'appelle Ici, ça marche, où on résout vos problèmes informatiques. C'est là maintenant.
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0: Mais ouais, mais qu'est-ce qu'on fait quand ça marche plus? Bah, on appelle la radio. Et c'est Francis qu'on va accueillir dans quelques secondes. Juste avant ça, Patrick nous avait laissé un message sur WhatsApp, Julien, en nous disant, bonjour l'équipe, quand je télécharge une pièce jointe et que je fais enregistrer sous, celle-ci arrive en PDF. Je peux pas l'ouvrir car on me propose différentes choses payantes, comme Adopte, par exemple. On peut répondre à Patrick?
3: Alors le plus simple, si vraiment il veut ouvrir sans installer quoi que ce soit, un simple navigateur comme Chrome est capable de lire les PDF. Donc quand vous avez votre pièce jointe, vous faites le clic droit, ouvrir avec Chrome.
0: Oui.
3: Et sinon, je vous conseille Gear PDF qui est gratuit.
0: Bon, Francis est avec nous. Bonjour Francis.
4: Bonjour Emmanuel. Bonjour Francis. Bonjour Monsieur Tétain.
0: Alors vous voulez des informations sur Microsoft, c'est ça, hein?
4: C'est ça. Oui. L'année dernière, j'ai profité d'un package.
3: Ouais.
4: Donc j'ai acheté un portable et j'avais la Microsoft 365 personnelle pendant un an. Mmh. Là, je viens d'avoir un petit message en me disant bon, attention, votre abonnement termine. Donc j'aimerais bien savoir un peu la marche à suivre. Est-ce que je peux continuer à utiliser 365 sans devoir renouveler, parce qu'en fait c'est beaucoup de bureautique.
3: Oui.
4: Et je l'utilise pas trop, quoi.
3: À D'accord. part Microsoft. Alors. Je vais vous donner les deux sons de cloche. Si effectivement vous êtes un fan de Excel et que vous passez vos week-ends à faire des macros, il faut payer. L'abonnement, c'est 89€ par an, je crois à peu près, pour 5 appareils.
4: Oui.
3: Voilà.
4: D'accord.
3: Maintenant, si vous tapez un courrier une fois tous les 36 du mois et que c'est vraiment rare et que vous n'avez pas envie de payer 100€ et vous préférez les garder pour faire les courses parce que c'est vachement cher en ce moment. Et ben à ce moment-là, vous pouvez installer un OnlyOffice. Donc vous pouvez supprimer le compte. De toute façon, vous n'avez pas mis votre carte bleue. Vous avez gratté la petite carte qu'ils ont donnée au démarrage, c'est ça?
4: C'est bien ça, oui.
3: Vous n'avez pas mis de carte bleue?
4: Oui.
3: Non, donc, mais vous n'avez pas renseigné votre carte bleue dans le système?
4: Ah non.
3: Très bien. Alors, pour les gens qui nous écoutent, qui ont un abonnement où ils ont rentré leur carte bleue, il faudra vraiment aller sur l'interface Microsoft pour annuler l'abonnement. Je vous conseille vivement de faire ça et de faire opposition sur la carte au prélèvement de Microsoft. Par contre, pour les gens qui ont une petite carte, comme notre auditeur aujourd'hui, c'est de simplement ne pas repayer, vous laissez le compte pourrir tout doucement, puis il va s'arrêter lui-même, et vous pouvez désinstaller le pack office et installer un OnlyOffice gratuit, qui fait le même job, un Word, Excel, PowerPoint, mais en gratuit. Voilà.
4: Bon. D'accord.
3: C'est la promo du jour.
4: D'accord, merci beaucoup.
0: Avec plaisir,
3: pas de souci.
0: Avec plaisir. Notre question de Michel, qui a un petit souci avec le téléchargement de documents de pièces jointes, et le téléchargement en fait est très long et surtout il ne se fait pas. Alors il y a des messages d'erreur, le petit rond qui ne se remplit que sur un petit quart. Qu'est-ce qu'on peut répondre à Michel?
3: Alors ça peut être subtil comme problème. Je dirais Michel, regardez bien si votre date est bonne. Parce que souvent, les téléchargements qui bloquent, ça peut être une date qui est mauvaise. C'est-à-dire qu'en fait, le serveur est sur une bonne date et pas vous. Et du coup, il bug un peu, il a du mal à envoyer. Oh. Ça peut être aussi tout simplement peut-être la carte Wi-Fi qui fait des siennes. Pensez peut-être à brancher un câble et voir si le téléchargement est plus rapide et il se termine. Et sinon, changer de navigateur, peut-être ça peut résoudre le problème.
0: On est avec Julien Tétain, informaticien de chez Dakara à Douai. Et on continue l'émission.

0: c'est Manon Desgras, émission informatique avec WhatsApp également, qui peut vous servir à nous écrire. Joël nous pose une question, Julien. Est-ce que vous pourriez redonner l'info concernant l'âge des ordinateurs qui permettent de passer à Windows 11?
1: Alors, on va donner une généralité, parce qu'en fait c'est par rapport au processeur, mais pour que ce soit audible pour tout le monde, on va dire que les ordinateurs mi-2018-2019 peuvent passer à Windows 11. Cependant, ces ordinateurs seront quand même relativement lents parce que Windows 11 est plus gourmand. Cependant, il y a une bonne nouvelle pour tous les ordinateurs qui ont 8 Go de mémoire. Donc, c'est-à-dire que c'est eux qui vont être vraiment très lents. Hein, pour le peu que vous ouvrez une page Internet et un traitement texte, par exemple, et bien Microsoft, au vu des prix des barrettes mémoire, va faire une mise à jour pour alléger tout ça au mois d'octobre. Il y a une grosse sortie de mise à jour aussi qui est en train de se faire et ça va résoudre une partie des problèmes. Oh. Donc, si vous avez un ordinateur qui est après 2019, jusque 2023, vous passez à Windows 11, il n'y a pas de problème, mais l'ordinateur sera un peu plus lent.
0: Bon.
1: Donc, voilà.
0: Alors, on va poser la question dans un instant à Bruno, parce que justement, son ordinateur, lui, est trop lent.
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0: On parlait d'ordinateur trop lent là il y a quelques minutes avec vous, Julien Tétain. Alors, on a Bruno justement qui est dans le même thème. Bonjour Bruno.
8: Bonjour Bruno.
0: Oui Bruno, alors oui, bonjour. C'est un vieil ordinateur que vous avez?
8: Oui, il est assez ancien, ça fait 7-8 ans que je l'ai. C'est un Packard-Bell avec un Intel Celeron N3350.
0: Oui.
8: Avec 4 Go de mémoire et voilà. Et il met des fois un quart d'heure, 20 minutes avant de s'ouvrir, quoi. Et bon, j'ai un antivirus.

0: Et juste pour aller sur Internet est possible. Voilà.
1: Alors après, il faut savoir
0: être geek dans l'âme. Voilà. Ouais. Donc, il y a deux discours. Soit vous êtes geek dans l'âme, allez, ça ne vous dérange pas de passer des petites semaines à essayer de comprendre comment on installe ça. Donc, souvent, il faut préparer une petite clé USB à côté. Je suis des tutos avec un petit téléphone à côté.
2: Oui.
0: Et votre handi, vous le gardez, mais ce ne sera plus Windows. Voilà. Et si vous voulez absolument être comme tout le monde, avoir son petit Windows 11 comme tout le monde, bah là malheureusement, faut racheter un ordinateur. On peut aussi racheter un PC d'occasion, mais bien prendre le pouls que ça doit être un PC aller après 2024, c'est bien. Mmh. Un PC qui a deux ans d'ancienneté, c'est très bien.
2: Non, je voulais absolument passer sur Windows 11. Bon, je voulais le garder parce que j'ai beaucoup de fichiers dedans. Mmh. Si je passe de Windows à Linux, est-ce que tous mes fichiers seront sauvegardés?
0: Alors, pas du tout. Il faut vraiment, c'est une manipulation qui est très lourde. Il faut quand même copier les photos, les documents sur un disque dur à côté. Et après, il faut réinstaller complètement l'ordinateur. Vos habitudes seront complètement chamboulées parce que c'est pas du tout le même système. Mais par contre, les photos et documents se lisent sans problème dessus. Donc, personnellement, au vu de ce que vous êtes en train de dire, je pense que simplement le rachat d'un nouvel ordinateur, un petit disque dur externe, puis vous transitez tranquillement les données sur le nouvel ordinateur. En plus, profitez-en si l'ordinateur est simplement lent, qu'il n'est pas en panne, parce qu'on est quand même sur un PC de 2016. Donc on est plus dans les 10 ans là à peu près sur l'ordinateur. Ce sera pratique parce que si vous avez oublié quelque chose, vous pouvez encore allumer l'ordinateur pour aller jeter un coup d'œil, voir si vous n'avez pas oublié un ou document ou deux.
1: Ouais,
2: d'accord. Donc il n'y a pas grand-chose à faire en fait.
0: Bah, c'est toujours pareil. Moi, le technicien, vous dire oui, on peut toujours faire un truc, mais c'est pas forcément plaisant et agréable. Ça dépend de votre niveau d'informatique. Là, moi, personnellement, en tant que technicien et aussi conseiller, on va dire, dans l'entreprise, quand un client vient me voir avec ça, je dis, voilà, changez d'ordinateur, prenez un PC. Alors, si la bourse ne s'y prête pas parce que vous n'avez pas forcément le budget en ce moment, mettez un peu de côté et visez du matériel reconditionné. Souvent, c'est vrai qu'on se dit, oh, mais un PC d'occasion, ça ne dure pas plus longtemps. Vous prenez des modèles pro d'occasion, c'est plus fiable qu'un modèle neuf premier prix.
1: Voilà, donc Bruno, on est obligé de vous laisser parce qu'il y a plein de questions qui tombent sur WhatsApp également. On va devoir les évoquer, mais ça ira pour vous ?
2: Ça ira pour moi, bon. Je vous remercie
1: beaucoup. Avec plaisir, avec plaisir. Au revoir, bon week-end. On reclôture l'émission juste après la chanson d'Alan Person Project avec les questions WhatsApp qui sont tombées. Donc surtout n'envoyez plus de questions parce que sinon on ne pourra pas les traiter, hein, bien évidemment. On est avec Julien Tétin, informaticien chez Dakara. Il est installé à Douai.

0: Alan Person Project dans cette émission qui se termine, hein, émission informatique avec Julien Teta. On se fait les deux, trois dernières questions, Julien, WhatsApp, avec Francette qui nous a écrit, j'ai acheté un Samsung A37 pour quelqu'un et elle n'arrive pas à envoyer des SMS. On me dit de supprimer, de renvoyer, ça marche pas, j'ai mis chat RCS et que faire ? Voilà, tout simplement.
1: Alors ça s'apparente plus à un problème de peut-être de garde SIM, vérifier qu'effectivement les SMS sont autorisés parce que je sais qu'il y a un petit format qui passe par la data. Et aussi supprimer simplement le cache. Alors c'est dans paramètres, application, oui. Message, stockage et vider le cache. Ça peut peut-être partir les messages par la suite. Et souvent, quand un message part pas, c'est qu'il n'a pas de réseau en fait pour envoyer. Ouais. Donc attention, parce que vous pouvez être aussi en Wi-Fi à la maison. Donc ça vous fait croire que les autres applis fonctionnent, parce que vous êtes en Wi-Fi, et pas la partie de téléphonie SMS, parce que vous êtes dans la maison, donc ils n'utilisent pas la carte SIM.
0: Alors on peut terminer avec Michel qui nous dit, alors c'est un sujet sur la messagerie Orange, donc problème de configuration de la messagerie Orange sur le nouveau Outlook, ça fonctionnait, donc ils ont dû désinstaller avec l'adresse mail sur Outlook, et puis ensuite ils ont réinstallé, et ça marche toujours pas.
1: Alors oui, c'est normal parce que Orange ont activé une option supplémentaire. Vous devez autoriser l'utilisation d'applications tiers dans les paramètres d'Orange sur le portail d'Orange. Parce que maintenant, le simple mot de passe sur une messagerie externe comme Outlook ou Thunderbird ne fonctionne plus. Il faut autoriser l'utilisation d'un mot de passe d'application. Donc en gros, il faut aller sur le portail Orange dans votre messagerie, la petite roue crantée, et il y a une petite case à cocher, autoriser l'utilisation d'une messagerie externe pour laisser passer les messages. C'était à cause des piratages, ils ont vraiment fait de la rétention pour que, si quelqu'un utilise que le portail web, aucune application ne peut se connecter.
0: Bon, très bien, l'émission se termine pour ce dimanche 20 septembre. Est-ce qu'il y a des petits articles à lire sur votre site, Julien, des petites choses, des conseils ?
1: Alors oui, il y a toujours l'article justement pour savoir, alors c'est rigolo parce que j'ai fait ça ce week-end avec la famille, vous pouvez toujours aller sur mon site pour regarder si votre messagerie n'a pas eu une fuite, sur quel site ça a fuité, de façon à pouvoir changer le mot de passe,
0: vous allez sur
1: pirater le compte.
0: Alors votre site c'est Dakara, hein ?
1: Dakara.fr.
0: Voilà. Merci Julien, bon dimanche.
1: Mais de rien, bon dimanche.
0: Merci à vous. La semaine prochaine, Jardin le samedi avec Marc Delru. Et puis nous terminerons également la semaine prochaine, le dimanche, par l'éducation des chiens avec une nouvelle experte qui nous a rejoint dans l'équipe. Il s'agit d'Alexandra Carton, qui est comportementaliste pour chiens. Donc ça c'est pour dimanche prochain.

0: vous a amené de la bonne humeur, Bruno Béard. Ouais,
1: ah oui, je vois ça. Heureusement qu'on est en meilleur état, quand même.
0: quand même, c'est ce que je me disais. Je me disais, c'est à cette heure-ci que vous arrivez, vous.
1: Ben oui, 9h, un petit 10h. Hein, oui.
0: C'est pas vrai, il était là avant, bien sûr. Mais le grand agenda va commencer, bien sûr, avec toujours le même numéro de téléphone.
1: Mais bien sûr, 03 20 55 89 89, je l'ai bien dit. Hein.
0: Non, c'est pas ça, ça me fait rire, parce que Pascal Thibault, vous le savez pas, mais un jour, il nous a donné son numéro de téléphone portable perso.
1: Oui, c'est vrai.
2: Ah oui, quand même.
1: Oui, quand même. Bon, matin, j'étais très réveillé.
2: Son fan club a dû se ravir.
0: Allez, bonne émission, Bruno.
1: Merci, Manu.
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0: Les informations, Pascal Thibault de Bonjour.
2: Bonjour.
0: Info de 10h, donc, et les premiers coups de fusil ont résonné dans la plaine.
2: Les chasseurs sont en ordre de bataille pour ce premier jour de la saison. La sécheresse et la chaleur de cet été ont permis à certaines espèces de se reproduire dans de bonnes conditions, notamment les faisans dans le Pas-de-Calais, nous disait ce matin le secrétaire général de la Fédération, avec un peu plus de 4 jeunes par poule faisane. La chasse, ouverte ce matin dans 37 départements du nord du pays, se terminera le 27 février. Les journées européennes du patrimoine se poursuivent avec toujours des visites de lieux habituellement fermés au grand public. Parmi eux, l'hôtel de région à Lille ou encore le parc de la préfecture du Pas-de-Calais à Arras. En marge de ces événements, des mineurs isolés qui vivent dans le quartier de Bois-Blanc à Lille se sont mobilisés hier avec des pancartes « Journée du patrimoine de la honte ». Ils alertent une nouvelle fois sur leurs conditions de vie. Ils dorment sous la tente depuis plusieurs semaines. En attendant l'examen de leur situation, le département du Nord a estimé qu'ils n'étaient pas mineurs et qu'ils n'avaient donc pas à les prendre en charge. Le spectacle promet d'être vertigineux cet après-midi du côté de Los Angoël. Une funambule va tenter une traversée entre les terris jumeaux les plus hauts d'Europe sur un fil de seulement 1,6 mm, 16 mm de diamètre. Elle doit parcourir quelques 400 mètres. Un défi de 20 à 30 minutes à suivre gratuitement à partir de 16h. Si la météo le veut bien, il est conseillé d'emprunter les navettes depuis le stade Bollaert pour rejoindre la base du 11-19, donc à Los Angoël. Qui succédera au néerlandais Olaf Kuy au palmarès du Grand Prix cycliste d'Isberg dans le Pas-de-Calais? La réponse se sera donnée vers 16h50. À l'issue des 200 km de course, le néerlandais sera sur la ligne de départ, tout comme les coureurs boulonnais Samuel Leroux et Alexis Brudel. Les footballeurs lillois à la recherche d'une nouvelle victoire cet après-midi en championnat. À partir de 17h15, ils affrontent Nice sur sa pelouse. Des Niçois qui n'ont plus remporté de match depuis le mois de mars, mais qui sont aussi un peu la bête noire du LOSC quand ils jouent à domicile. En 10 saisons, les Dogs ne se sont imposés qu'une fois. Cette rencontre est à vivre en direct sur votre radio. Commentaire assuré par Mathis Caron. Deux autres matchs sont programmés ce dimanche. Auxerre-Brest à 15h et Marseille-PSG à 20h45. Et donc il pleut. Voilà, merci Bruno.
1: Donc il pleut, bah oui, beaucoup d'averses sur l'ensemble de la région. On pensait qu'il y avait un petit peu plus de soleil ce matin, mais bon, finalement, des averses partout. Alors comme ça, il n'y a pas de jaloux. Retour du soleil normalement cet après-midi, je dis bien normalement, avec quelques cumulus de beau temps, donc un temps beaucoup plus calme et surtout moins humide. Les températures maximales afficheront cet après-midi 18 à 19, allez, un petit 20 degrés. Même 21, soyons fous, du côté de Lens. Merci beaucoup Pascal, à tout à l'heure 11h.
2: À tout à l'heure.
1: Les conditions de circulation, attention sur la Nationale 17, un camion a perdu son chargement dans le sens Lens-Arras à hauteur d'Avion, c'est sur le département du Pas-de-Calais, donc Avion dans le sens Lens vers Arras, prudence sur la Nationale 17.
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1: Comment allez-vous? J'espère que vous êtes en pleine forme en ce dimanche matin, malgré la pluie, mais on a du soleil dans le cœur, c'est bien connu. Voici Daniel Balavoine, aimé est plus fort que d'être aimé. A tout de suite pour le grand agenda.

0: Aimer est plus fort que d'être aimé, c'était Daniel Balavoine.
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0: Bonjour à toutes et à tous, avant de démarrer, je voudrais dédier ce grand agenda à Ahmed qui m'a accompagné pendant tant d'années le week-end. Alors Ahmed qui vous accueille ce matin est avec nous encore, on a de la chance et vous pouvez l'appeler au standard pour annoncer vos idées de sortie au 03 20 55 89 deux fois. Monique est avec nous. Bonjour Monique.
3: Bonjour Bruno.
0: Monique est avec nous et on parle du Salon international de l'objet minier.
3: Oui, mais avant toute chose, on souhaite une bonne retraite à Ahmed.
0: Exactement.
3: Pour le 1er octobre.
0: Il n'est pas encore parti, hein, Monique.
3: Non, et il va rester un petit peu, je pense. Hein.
0: Voilà, mais c'est son dernier grand agenda avec moi ce matin. Alors je suis un petit peu ému, forcément.
3: C'est sûr, parce que nous aussi.
0: Alors Monique, on vous écoute pour cette belle manifestation.
3: Alors, le 4 octobre aura lieu à Bully-les-Mines le 24e Salon international de l'objet minier.
0: D'accord.
3: Donc, tout ce qui a rapport à la mine, des lampes, on aura en profusion des pièces détachées au cas où des gens auraient une lampe de mineur et il manquerait des pièces. Ils peuvent venir, peut-être qu'ils trouveront leur bonheur.
0: Bien sûr.
3: Et puis on fait aussi appel aux personnes qui voudraient venir exposer, vendre. Hein. Les inscriptions sont toujours ouvertes. Il y a de la place, c'est dans une grande et belle salle, prêtée par la mairie, gracieusement.
0: Oui.
3: C'est super, hein. On
0: D'accord.
3: peut faire nos manifestations. On dit merci à la municipalité de Bully-les-Mines. Donc les exposants sont au rendez-vous, mais bon, on demande toujours à trouver des nouveaux exposants, hein. Parce que ça renouvelle.
0: Bien sûr, et puis on peut échanger, parler de sa passion, de l'objet minier, puis c'est l'occasion de rendre hommage à tous ces mineurs, bien
3: oui.
0: sûr.
3: Oui, et donc l'entrée est payante, oui. 2 euros, qui donne droit à un billet de tombola, et qui, pour gagner, une vraie lampe de mineur. Donc chaque année, une vraie lampe de mineur est gagnée.
0: D'accord, très bien. Donc c'est Salle Corbel à Bully-les-Mines, ce sera le 4 octobre. On aura l'occasion d'en reparler, Monique, bien sûr,
3: oui.
0: hein.
3: Et c'est rue Desfossés.
0: Très bien, c'est noté. Je vous souhaite un bon dimanche, Monique, à bientôt.
3: Bon dimanche à vous également et à très bientôt.
0: À bientôt.
3: Au week-end prochain. Au revoir.

0: Babette. Aux armes citoyens, c'était Yannick Noah.
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0: Et je disais, donc on va accueillir Babette et je suis ravi de vous accueillir. Bonjour.
3: Oui, bonjour Bruno.
0: Comment allez-vous?
3: Oui, super, super.
0: Bon, alors ce week-end, on parle d'art à travers champs, dans un joli château en plus, hein?
3: Oui, un joli château à Bac-Saint-Maur.
0: Oui.
3: Donc, beaucoup de visiteurs, énormément de visiteurs hier pour le château et surtout pour nos 60 artistes qui attendent les visiteurs aujourd'hui jusqu'à 18h.
0: D'accord. Alors, on a un petit peu de pluie. Est-ce que ça gâche un peu les choses ou pas du tout?
3: Il y a déjà des visiteurs qui arrivent. Ah. Non. Et dans une demi-heure, il n'y a plus de pluie.
0: Exactement. C'est ce que j'ai annoncé. J'espère que je n'ai pas dit de bêtises. Hein.
3: Non. Dans une demi-heure, il n'y a plus de pluie. Et les visiteurs sont là, arrivent. Et non. Hier, c'était vraiment une très, très jolie journée. Et énormément de monde. C'est extraordinaire.
0: Eh bien, écoutez, c'est formidable. Donc, on rappelle en quelques mots ce qu'on pourra faire et voir aujourd'hui encore.
3: Oui, tout à fait.
0: Alors, je vous écoute, ma bête.
3: Alors, donc, les 60 artistes vous attendent dans le château de Bac-Saint-Maur.
0: Oui.
3: Dans le château et dans le parc du château. Donc, ils sont 60 peintres, sculpteurs, céramistes, ferronniers d'art.
0: Oui.
3: Et 3 créateurs de bijoux. Et sinon, on peut déjeuner des pizzas, il y a un bar et il y a également une friterie.
0: Ah.
3: Donc, voilà, on peut manger, on peut se régaler, on peut boire, tout est bien organisé, c'est top.
0: Eh bien écoutez, c'est formidable. Et puis en plus, on découvre à l'occasion de cette journée du patrimoine, parce que c'est le week-end, je le rappelle, oui. des journées du patrimoine, c'est l'occasion de découvrir une bien belle bâtisse. Hein,
3: tout à fait.
0: Que l'on peut visiter d'ailleurs, Babette.
3: Pardon ?
0: On peut visiter le château.
3: Ah oui, justement, les artistes, il y a une vingtaine d'artistes dans le château et une quarantaine dans le parc du château.
0: D'accord, très bien. Mais écoutez, c'est formidable.
3: Donc, pour les 20 ans, c'est vraiment un très très bel endroit et une très très belle exposition, vraiment.
0: Et je rappelle que le château de Bac-Saint-Maur se trouve à Sailly-sur-la-Lys.
3: Voilà, la sortie 9, Nieppe, pour ceux qui viennent de Lille.
0: Voilà, la 25.
3: C'est la sortie 9, la 25, voilà.
0: Très bien, Babette, passez une belle journée à Sailly-sur-la-Lys dans ce beau cadre.
3: Merci Bruno, merci aux auditeurs, merci,
0: à bientôt.
3: Merci.
0: Au revoir. Merci.

0: That's the way I like it. 10h20. Attention, nous avons un accident sur la Nationale 42 dans le sens Boulogne vers Saint-Omer. Ensuite, entre Capelle-les-Boulognes exactement, et Belle et Houlefort. Donc sur la Nationale 42, un accident avec un véhicule léger. Soyez prudents sur le secteur. Et puis je vous rappelle que nous avons toujours ce camion avec ce chargement perdu sur la Nationale 17. Là aussi, prudence. C'est à Avion dans le sens Lens vers Arras.
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0: tricheur. C'était Marine. Bonjour Brigitte.
1: Bonjour monsieur.
0: Oh, vous pouvez m'appeler Bruno, vous savez.
1: Ah bon, bonjour Bruno alors.
0: Brigitte, soyez la bienvenue. Alors, pièce de théâtre le 27 septembre prochain, dans 7 jours.
1: C'est bien ça, oui, dans la ville de Coinchy.
0: À Coinchy, alors de quoi s'agit-il?
1: Donc c'est la Banque alimentaire du Pas-de-Calais qui s'associe avec la Compagnie de l'Artois dont je fais partie, qui est une troupe de comédiens amateurs, qui sont invités donc dans la ville de Coinchy pour présenter une pièce de théâtre qui s'appelle « À vous de juger ».
0: D'accord.
1: Donc ce qui est intéressant, c'est que c'est un spectacle interactif et les gens souvent faire partie partie des jurés.
0: D'accord, très bien. Donc qu'est-ce qu'il va falloir, départager quoi? C'est une histoire policière?
1: Oui, c'est ça, c'est un tribunal.
0: Ah, donc, c'est un tribunal, d'accord.
1: C'est
0: très
1: un
0: bien.
1: Tribunal, oui. Donc les spectateurs vont devoir déterminer si l'accusé est bien assassin ou pas.
0: Ah, d'accord, très bien. Mais écoutez, on va se retrouver un peu dans une situation réelle, finalement. Ça peut nous arriver à tous de devenir juré, hein?
1: Oui, tout à fait, tout à fait. Voilà.
0: Donc c'est une répétition peut-être avant l'heure. Alors c'est une pièce qui est plutôt, c'est plutôt drôle, il y a un peu d'humour, comment on pourrait la définir?
1: C'est une pièce donc sérieuse au départ,
0: oui.
1: Mais avec des petites touches d'humour.
0: D'accord.
1: Entre les avocats par exemple, ou avec l'accusé, on rit beaucoup quand même.
0: Bon, eh bien c'est super, donc c'est le 27 septembre, c'est un quel jour le 27?
1: C'est un dimanche prochain.
0: Donc il y a une représentation?
1: Pour l'instant, oui, à Coinchy, oui.
0: D'accord, mais écoutez, c'est super. Donc pour prendre ces billets, on fait comment?
1: Donc les réservations se font au 06 16 67 41 93 ou sur place.
0: D'accord, très bien. Mais
1: sachant que c'est gratuit pour les enfants.
0: Très bien, mais c'est noté. Merci beaucoup Brigitte.
1: Mais de rien, Bruno.
0: Je vous souhaite bon dimanche.
1: Merci beaucoup.
0: À bientôt.
1: Bon courage à vous. Au revoir.
0: Merci beaucoup. Au revoir. Si vous aussi, vous voulez annoncer vos idées de sortie, vos rendez-vous, salon, foire, brocante, pièce de théâtre, eh bien vous nous appelez. C'est le grand agenda du week-end jusqu'à midi au 03 20 55 89 2 fois.

0: Seven Seconds, c'était Youssoundour. Prudence sur la Nationale 42, je vous rappelle que nous avons un accident en cours avec un véhicule léger dans le sens Boulogne vers Saint-Omer sur le département du Pas-de-Calais entre Capelle-les-Boulogne et Belle et Houlefort. Donc sur la Nationale 42 dans le sens Boulogne vers Saint-Omer, un accident en cours, prudence. Et puis sur l'autoroute A23 dans le sens Lille vers Valenciennes, nous avons une zone de travaux avec un ralentissement déjà à cette heure-ci entre Rheims et Hamont. Annon, donc soyez prudents sur le secteur, vous pouvez ajouter 5 minutes au temps de trajet habituel dans le sens Lille-Valenciennes.
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0: Et il y a tout de suite dans le grand agenda 03 20 55 89 deux fois. On se retrouve juste après Michel Berger. Belle matinée.

0: Celui qui chante, c'était Michel Berger.
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0: 03 20 55 89 deux fois pour annoncer vos idées de sortie. C'est le grand agenda du week-end. Donc, vous êtes les bienvenus, évidemment, pour passer en direct sur l'antenne. Tiens, je viens de m'apercevoir que le chargement qui était perdu sur la Nationale 17 a donc été récupéré. Tout va bien maintenant sur la Nationale 17 à hauteur d'Avion dans le sens Lens-Arras. Voilà, c'est une info importante que je suis très heureux de partager. On a retrouvé Christine. Bonjour Christine.
3: Bonjour Bruno, comment allez-vous ?
0: Mais ça va très bien. Alors, expo photo aujourd'hui à la ferme Moer, à Quesnoy-sur-Dole.
3: Oui, tout à fait. Dans le cadre des Journées du patrimoine, il y a une porte ouverte donc à Quesnoy-sur-Dole, donc 21 rue de Comines. Il y a une expo photo sur la vie de la ferme depuis son origine. Donc avec toutes les différentes étapes qu'elle a connues. Il y a également une démonstration de filage de laine rouée et l'ouverture de la boutique pour trouver des articles en laine, en pelote ou en articles confectionnés en laine mohair. Et également tout ce qui est savon et cosmétiques au lait de chèvre qui sont disponibles dans notre boutique.
0: Voilà, donc on découvre vraiment la fabrication de A à Z.
3: Voilà, tout à fait. Et du coup, c'est aujourd'hui, c'est démarré, c'est 21 rue de Comines à Quesnoy-sur-Dole, et c'est jusqu'à 18h.
0: Alors, vous avez combien d'animaux à la ferme ?
3: On a une cinquantaine d'animaux pour le moment.
0: D'accord. Donc, quand vous dites mohair, vous avez des chèvres ?
3: Des chèvres angora qui produisent la laine mohair, oui, tout à fait.
0: D'accord, très bien. Donc, on peut acheter un joli pull. Vous avez vendu quoi ? Des écharpes, des pulls, des bonnets ?
3: Oui, des bonnets, des écharpes, des pulls, des ponchos, des plaides, des couvertures, des écharpes tissées voilà. Ou en dentelle,
0: pour
3: des pelotes.
0: Pour se tenir chaud.
3: Même des pantoufles.
0: Ah, bah, très bien. Ça doit être bien doux.
3: C'est tout doux, c'est très confortable. Et puis, c'est automnal, c'est le bon jour.
0: D'accord. Alors, où se trouve la ferme Moer à Quesnoy-sur-Dole ?
3: Alors, elle se trouve 21 rue de Comines, c'est en plein centre-ville, à 50 mètres du magasin Carrefour Market, entre celui-ci et la rue d'Ouarneton.
0: D'accord, bien, écoutez, c'est noté. Christine, je vous souhaite une belle journée. Puis donc, on découvre cette expo photo aujourd'hui à Quesnoy-sur-Dole, à la ferme Moer. À bientôt.
3: Merci beaucoup.
0: Au revoir.
3: Au revoir.
0: Allez, Jean-Pierre Madère, on est en plein dans les années 80, là, bien sûr. Disparu, et 10h37.

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2: 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Patience, surtout dans cet accident.
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1: 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On suit ça, voilà. 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
2: À tout à l'heure.
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0: Shakira, c'était Dai Dai.
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0: Et nous sommes avec Marielle. Bonjour Marielle.
3: Bonjour Bruno, merci de me prendre.
0: Ben je vous en prie, c'est avec plaisir. Une randonnée nocturne à Lincelles dans quelques jours.
3: Voilà, c'est le samedi 26 septembre 2026 à partir de 18h30. Nous proposons deux parcours, 6 km et 12 km. Et rendez-vous à la salle des fêtes Jacques Rémory à Lincelles. La participation par personne est de 7 euros. Et au retour de cette rando nocturne, nous proposons un potage, fromage, tartine et des pâtisseries et des boissons. Et surtout, au retour, il y a une animation par le groupe Manifestation. C'est un groupe de djembé, de percussion, dans une ambiance très conviviale. Il reste de la place, donc c'est pour ça que je contacte Ici Nord.
0: Mais vous
3: pour
0: êtes bien fait. Vous êtes au bon endroit.
3: Exactement. Pour inviter tous ceux qui aiment la rando de venir donc samedi prochain. Ça fait la 12e année qu'on organise cette manifestation. Elle a toujours énormément de succès et elle est toujours

0: en famille, une marche en famille, et les enfants sont subjugués. Si par chance il fait un peu beau, le ciel étoilé, c'est toujours assez magique. Voilà, c'est l'originalité de cette rando nocturne. C'est la 12e année que nous organisons cette manifestation. Et franchement, si vous n'y êtes jamais venu, n'hésitez pas, venez nous rejoindre. Voilà.
1: Eh bien, c'est noté, Marielle. Donc, ce sera Merci. Samedi prochain, on vient directement. Et puis, oui. C'est parti.
0: il vaut mieux s'inscrire sur le site www.viazogore.fr. Parce que tous les fonds récoltés lors de cette soirée seront reversés à notre au Burkina Faso, dans la région de Zogoré, qui est une région de 16 communes au nord-ouest du Burkina Faso, près de la frontière malienne. Ils ont vraiment besoin d'aide. Donc, tout au long de l'année, on fait différentes manifestations, et celle-ci, c'est une de nos manifestations les plus importantes de l'année. Donc, D'accord. venez nombreux, parce qu'en même temps, vous aidez le Burkina Faso, enfin, notre association, via Zogoré.
1: C'est voilà. noté, Marielle. Je vous Merci. Souhaite un bon dimanche et à bientôt.
0: Merci, Bruno.
1: Au revoir.
0: Merci, Sino. Au revoir. Merci.
1: Les Innocents à 11h-10, et voici un homme extraordinaire. Belle matinée.

0: homme extraordinaire, la très belle chanson des Innocents. Émilie, t'es avec nous. Bonjour Émilie.
1: Bonjour Bruno.
0: Aujourd'hui, bien-être à Coquel. Ça va faire du bien, ça, salon de bien-être.
1: Ah oui, oui, on en a besoin.
0: Oui. Alors, qu'est-ce qu'on peut y voir?
1: Alors, on a 18 exposants, des bijoux, des bougies, une réflexologue, des vêtements, thermomix. On a aussi de l'aloe vera. Enfin, on a un peu de tout, c'est très varié.
0: Oui.
1: On est tous là pour accueillir les gens de 10h à 18h. En fait, c'est un salon du bien-être organisé par l'association Ambiciel.
0: D'accord. Donc, c'est un salon qui va se dérouler jusqu'à quelle heure?
1: De 10h à 18h, à Coquel.
0: Ah oui, 10h à 18h. Et on a des exposants donc, qui proposent précisément quoi? Du matériel aussi?
1: Oui, alors c'est un peu toutes sortes. C'est des ateliers bien-être où on a une réflexologue, on a une socio-esthétique, une femme qui s'occupe de l'esthétique, on a thermomix, on a des bougies, des bijoux, des vêtements, enfin c'est très varié, de la peinture, de la sculpture.
0: Oui, c'est vrai qu'on est de plus en plus soucieux de notre bien-être, c'est important.
1: C'est ça. Hein, oui. Surtout de ce temps-là.
0: Oui, exactement. Alors, vous avez aussi des objets déco?
1: Oui, de la déco. Bah oui, pour les petits cadeaux de Noël, on peut s'y mettre déjà maintenant.
0: Ah, déjà?
1: Bah oui, on s'y est dit, nous, entre nous, en se disant, tiens, pour les cadeaux de Noël, on va peut-être s'y mettre.
0: Écoutez, pourquoi pas, oui, effectivement.
1: Il faut prendre de l'avance.
0: Exactement.
1: Tout pour se faire plaisir, soi, bien sûr.
0: Exactement. Est-ce que... Donc l'entrée est gratuite, je ne sais plus ce que
1: oui,
0: vous...
1: Oui, l'entrée est gratuite. Les gens sont les bienvenus. Il y a une friterie sur place pour le midi.
0: Ouais.
1: Une petite buvette qu'on organise.
0: Oh
1: et puis, oui, tout est prêt.
0: Donc c'est à Coquel, c'est pas loin de Calais.
1: À Coquel. Oui,
0: voilà.
1: C'est ça, proche de l'autoroute.
0: Voilà, salle Poitevin. Donc il y a une sortie autoroute Coquel, hein, je crois.
1: C'est ça,
0: ouais.
1: C'est ça.
0: Bon, bien écoutez, c'est parfait, Mili, c'est jusqu'à 18h. Et c'est un salon du bien-être, voilà, pour piocher de bonnes idées, pour se faire du bien, tout simplement.
1: Tout à fait.
0: À bientôt, Émilie.
1: Merci, à bientôt, au revoir.
0: Au revoir, dans 4 minutes, le journal d11h. Et tout de suite, oh là là, la boum. On va s'offrir un petit slow en ce dimanche matin. Richard Sanderson, Reality, merci d'être avec nous.

0: Musique signée Vladimir Kosma, ça date de 1980, Richard Sanderson, Reality.
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0: Bon dimanche à toutes et à tous, il est 11h. Info revient à 11h bien sûr avec Pascal Thiébold. Bonjour Pascal.
2: Bonjour.
0: Six chauffeurs VTC ont été placés sous contrôle judiciaire et seront jugés en novembre à Dunkerque.
2: Pour aide à l'entrée au séjour irrégulier avec mise en danger d'autrui, la justice leur reproche d'avoir acheminé jusqu'au littoral et notamment jusqu'à Lone Plage des migrants qui devaient ensuite embarquer sur des bateaux à destination de l'Angleterre. L'enquête a démarré au mois de mai après un signalement. Elle a abouti en septembre par l'interpellation donc de ces six chauffeurs et par la saisie de 27 000 euros en espèces. Des violences ont éclaté hier soir à Saint-Pierre-des-Corps, en Indre-et-Loire, après une collision entre une moto et une voiture de police. Le conducteur de la voiture a été placé en garde à vue. Le pilote de la moto a été grièvement blessé à une jambe. Les violences qui ont suivi ont blessé 8 policiers et un gendarme et une vingtaine de véhicules ont été brûlés à Tours et dans deux villes à proximité. Le record dont on se passe bien, le prix du litre de gasoil est à près de 2,41 € selon les données collectées par l'AFP. Je vous rappelle que sur l'appli Ici Nord, vous avez une carte interactive qui vous donne le prix des carburants dans votre secteur géographique. Quand vous arrivez sur la page, il faut cliquer sur l'onglet service. Un concert à la bougie ce soir à Arras devant le mur des fusillés. Il sera donné par l'orchestre d'harmonie de la ville en hommage aux 218 fusillés résistants ou otages tués pendant l'occupation allemande lors de la Seconde Guerre mondiale. Une cérémonie qui se tient chaque année à Arras le troisième dimanche de septembre. C'est aussi le devoir de mémoire qui pousse le Stade Vélodrome de Roubaix à organiser pour la deuxième année aujourd'hui le Stablinski Memorial Tour, des randonnées cyclotouristes qui passent par des lieux emblématiques de la Première Guerre mondiale comme le musée de la bataille de Fromel ou le cimetière allemand de Vervik. Les organisateurs espéraient 500 participants cette année. C'est rare pour un match dans cette catégorie d'âge, mais la rencontre de football Lens-PSG chez les moins de 19 ans va se jouer cet après-midi à huis clos à la Gaillette. La préfecture du Pas-de-Calais a joué la carte de la sécurité, sachant qu'il n'y a pas de tribune autour du terrain. Elle craint de voir affluer des centaines d'ultras du PSG et donc deux possibles incidents. Il n'y aura pas de public donc pour cette rencontre. La météo, c'est quoi?
0: C'est mitigé. C'est mitigé. Oui. Alors pour cet après-midi, retour du soleil normalement, Pascal, hein, normalement, sur l'ensemble de la région avec quelques nuages, 18 à 19 sur le bord de mer. Côté température dans l'intérieur, on compte sur 20 à 21 le maximum pour Lens. Voilà, j'ai pas grand-chose à vous dire si ce n'est que les conditions vont s'améliorer d'après Météo France. Les conditions de circulation, tout va bien sur les routes autour de la région. Nous avions un obstacle sur l'A26 dans le sens 3-Calais à hauteur de Clark sur le département du Pas-de-Calais. Donc tout est rentré dans l'ordre sur le secteur, mais soyez prudents bien sûr. Nous avons en revanche un ralentissement entre Rennes et Annon dans les deux sens sur l'autoroute A23. Donc prudence sur le secteur.
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0: Et Dépêche Mode pour redémarrer. On est ensemble jusqu'à midi. Le grand agenda, c'est avec vous pour annoncer vos idées de sortie. 03 20 55 89 2 fois.

0: I Just Get Enough, c'était bien sûr Dépêche Mode.
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0: Le grand agenda du week-end jusqu'à minuit, à midi, non pas à minuit, on peut, mais enfin je sais pas si... Si vous allez nous appeler encore à minuit, c'est jusqu'à midi, bien sûr, 03 20 55 89 deux fois. On va accueillir Virginie dans un instant pour parler d'un joli spectacle qui va se dérouler, salle Ronnie Cooter. Un peu plus d'infos dans un instant, juste après Vianney.

0: Éteint, c'était Vianney.
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0: Alors, si on a un certain âge, on se souvient de ce personnage dans la petite maison dans la prairie. C'est Nelly Olson et on va lui rendre hommage. Bonjour Virginie.
3: Bonjour Bruno.
0: Parce qu'elle va être en chair et en os au salle Ronnie Cooter.
3: À Grenay, oui, c'est ça, ouais, ce week-end.
0: Oh, dites donc, Nelly Olson.
3: Ça va rappeler des bons souvenirs.
0: Ah oui, la peste de la petite maison
3: la
0: dans
3: peste,
0: la prairie.
3: La fameuse peste, oui, c'est ça.
0: Nelly Olson, bah oui, bien sûr.
3: Oui.
0: Alors, je dis quand on a un certain âge, mais paraît-il que c'est cette série fait des émules et que même les nouvelles générations adorent
3: c'est
0: regarder les rediffusions.
3: Oui, ouais, les rediffusions, ouais, ça marche bien.
0: Alors, c'est une vraie vedette, hein, une star de téléfilm, hein, Nelly Olson. Donc son nom, vous nous rappelez, son nom d'actrice?
3: Alors, c'est Alison Arngrim.
0: Exactement. Et qui, d'ailleurs, est très sympathique dans la vraie vie, hein, il faut le dire.
3: C'est vrai. Hein. Tout à fait. Très gentille, très accessible.
0: Alors, parlez-nous de son spectacle.
3: Alors, elle va venir ce week-end, samedi et dimanche. On fait deux dates. Elle va faire... le titre de son spectacle, c'est Nelly Olson enflamme les années 80.
0: D'accord.
3: Donc, c'est 2 heures d'humour, de musique, de nostalgie et de convivialité.
0: Donc c'était hier et c'est... Ah non, c'est le week-end prochain,
3: non,
0: d'accord.
3: C'est le week-end prochain, d'accord. Le week-end qui arrive.
0: D'accord, donc samedi et dimanche prochain, donc un spectacle d'humour, quoi.
3: C'est ça, tout à fait.
0: Et puis avec des anecdotes sur la petite maison dans la prairie, évidemment.
3: Voilà. Et elle restera pour faire des petites dédicaces aux grands fans de la petite maison dans la prairie.
0: Ah bah oui, je pense que vous allez avoir du monde. En plus, si on en parle sur Ici Nord, je peux vous dire que vous allez jouer à guichet fermé, hein.
3: C'est bien, c'est très bien.
0: Donc la salle Ronnie Cooter, c'est où exactement,
3: oui.
0: Dans quelle
3: ville?
0: Donc
3: la salle Ronnie Cooter, elle se trouve à Grenay.
0: Oui.
3: Et c'est une très belle salle de spectacle qui accueille régulièrement plein de petits.
0: Oui, bien sûr.
3: Voilà.
0: Il y a beaucoup de spectacles, hein, dans cette salle.
3: Oui,
0: bien
3: oui.
0: Sûr. Salle Ronnie Cooter, un grand personnage de la région aussi, Ronnie Cooter, bien sûr, on pense à lui.
3: Oui, oui,
0: Et donc Nelly Olson, Alison Arngrim, donc le week-end prochain, donc à Grenay. Comment on fait pour réserver ces places?
3: Alors, vous pouvez réserver par SMS ou alors par...
0: Directement place
3: sur place aussi, oui, il n'y a pas de souci, oui.
0: D'accord. Est-ce que vous pouvez nous donner les horaires, Virginie?
3: Alors, donc le samedi, elle va jouer déjà à guichet fermé, c'est complet samedi.
0: Oui.
3: Il nous reste des places pour le dimanche.
0: Oui.
3: Et le dimanche, c'est à partir de 14h.
0: D'accord. Et le prix des places?
3: C'est 24 euros.
0: 24 euros, très bien.
3: Oui.
0: Donc, voilà, à mon avis, ça va partir très vite. Hein.
3: Bah oui, on espère. On espère voir tous les fans de la petite maison dans la prairie, Nelly Olson, qui se manifestent.
0: Ah bah ils sont nombreux, hein, évidemment.
3: Oui, bah oui, oui.
0: Mais c'est beaucoup de nostalgie, tout ça.
3: C'est ça.
0: Virginie, à bientôt.
3: Merci beaucoup, Bruno, à bientôt.
0: Et à très vite, hein, passez un bon dimanche. Au revoir.
3: Merci à vous aussi, au revoir.
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0: Laurent Voulzy, c'était le pouvoir des fleurs.
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0: Bonjour Damien.
3: Bonjour Bruno.
0: Damien qui va chanter à tue-tête.
3: Exactement, oui, oui.
0: Vous êtes bien.
3: Je vous appelle pour vous proposer une soirée musicale le 26 septembre,
0: oui.
3: Organisée par l'association Cap en avant qui est basée sur Lille, pour une petite fille atteinte de maladies rares,
0: la Capucine.
3: Donc c'est une soirée musicale avec deux groupes qui animent. Le premier, c'est le groupe Sion Santé de Péronne. Et moi, je fais partie du deuxième, le groupe vocal Crescendo de Bourin.
0: D'accord.
3: On a déjà passé chez vous plusieurs fois.
0: Mm-hmm.
3: Donc c'est de la musique mise en scène, les deux. Ouverture des portes, 19h. Le lieu, c'est à Sailly. Saïzel, c'est à 10 km de Bapaume. Je sais, c'est dans la Somme, mais nous, on est
0: Il n'y a aucun problème, Damien. Vous savez, on couvre les Hauts-de-France et même au-delà. On est écouté en Belgique. Vous voyez, donc il n'y a pas de problème. Non. Vous êtes le bienvenu.
3: Donc voilà, ouverture des portes, 19h.
0: Oui.
3: Il y a une petite présentation de l'association parce que, bon, c'est... Toutes ces maladies rares, il y en a pas beaucoup et puis ils sont pas toujours très très très très aidés. C'est compliqué pour les parents, donc on veut faire connaître l'association.
0: Bien sûr.
3: Et après, il y a une première partie, donc c'est le groupe de Péronne qui chante, qui fait une douzaine de chansons. Il y a un entracte, une deuxième partie animée par Crescendo, la deuxième pour une douzaine de chansons aussi. Et après, à un moment ensemble, on chante ensemble pour clore le spectacle.
0: Alors quand vous dites c'est mis en scène, c'est-à-dire qu'il y a quoi, une chorégraphie, des décors
3: Oui, il y a des décors et chorégraphie. Exactement.
0: Ah oui, c'est le super show.
3: Oui, c'est la spécialité entre autres de Crescendo.
0: Ah donc, d'accord.
3: Et Péronne, le groupe de Péronne en fait aussi également, fait aussi de la chorégraphie.
0: D'accord. Alors, donc, qu'est-ce que vous allez proposer en termes de répertoire?
3: Ah, il y a de tout. Il y a du Goldman, il y a du Sardou, il y a du Voulzy, il y a du Zazie, il y a du Étienne Dao, du Cabrel, des trois catégories gourmands, Soprano, Calogero, Jonathan.
0: Oui. Bon, il y en a pour tous les goûts, toutes les générations.
3: Oui, il y en a pour tous les goûts, oui, tout à fait. Donc, ça sera très festif. On espère que vous serez très, très nombreux. C'est surtout pour la petite Capucine que...
0: En tous les cas, vous vendez bien le spectacle et ça donne envie, mon cher Damien.
3: Alors, j'espère de tout cœur.
0: Mais oui, alors donnez-nous les infos pratiques. Donc, c'est à partir de quelle heure?
3: Ouverture des portes, 19h. La salle des fêtes de Sailly-Saïzel, donc c'est entre Bapaume et Péronne, se situe dans le centre de Sailly, c'est un village.
0: D'accord.
3: En face de la mairie. Il y a un grand parking, c'est une belle salle avec à peu près 300, nous on a compté 300 places assises. Ouverture des portes 19h, présentation de l'association qui va démarrer vers 19h30, quelque chose de ça. On a fait tôt pour, on espère qu'il y aura peut-être des parents avec des enfants qui vont venir. Pour pas terminer trop tard non plus.
0: D'accord, voilà. Donc c'est à partir de 19h le 26, donc c'est samedi prochain. Hein.
3: Tout à fait, exactement.
0: Et donc le prix d'entrée?
3: Il y a un prix demandé de 5 euros.
0: D'accord, très bien. Donc on vient sur place et puis on s'installe, on passe une bonne soirée.
3: Vous passez, une très bonne soirée.
0: Une très bonne soirée, bien sûr.
3: Voilà.
0: Qu'est-ce que je dis là? Une très bonne soirée. Et puis c'est pour la bonne cause. Merci Damien.
3: Pour la bonne cause. Merci beaucoup.
0: Je vous dis à très vite et puis profitez bien de ce dimanche. À bientôt.
3: Merci vous aussi, bon week-end.
0: Au revoir. Annie Lennox, tout de suite, Rhythmix, grande époque de Rhythmix avec Here Comes the Rain Again.

0: Here comes the rain again. À l'instant, c'était Eurythmics. Bonjour Liliane.
1: Bonjour Bruno, bonjour aux éditeurs.
0: Bonjour ma chère Liliane, on est dans les Flandres avec vous à Saint-Jean-Scapelle.
1: Oui. Tout à fait, à Saint-Jean-Scapelle, au pied du Mont Noir, près du Mont Décor.
0: Ah, vous avez bien de la chance.
1: Oui, c'est une très belle région, c'est vrai. Ouais.
0: Alors vous habitez là-bas, vous êtes originaire de là-bas?
1: Moi j'habite à Bailleul, mais c'est à 3 km de Saint-Jean-Scapelle, ouais. Oui.
0: Ah, pour aller se promener, c'est magnifique.
1: C'est magnifique, il y a plein de choses à faire. Et puis là, il y aura une belle exposition le week-end prochain.
0: Oui, alors week-end prochain, expo à Saint-Jean-Scapelle, justement.
1: À Saint-Jean-Scapelle, oui. C'est à la salle paroissiale, juste derrière le musée Yourcenà.
0: D'accord.
1: Et c'est le samedi après-midi de 14 à 18h et le dimanche de 10h à 18h.
0: Oui.
1: C'est gratuit, il y a possibilité de se garer tout près. Et puis bah, tous les gens qui vont faire un petit tour au Mont-Noir et se balader, bah, ils descendent du Mont-Noir, c'est à quoi, 5 km à peu près.
0: Oui.
1: Et puis ils viennent nous voir, ils vont avoir un régal des yeux, c'est magnifique ce qui va être exposé.
0: Alors c'est de la peinture?
1: La peinture, oui, il y a de la peinture, de l'huile, de l'acrylique, des pastels, du graphique. Vraiment, il y a de très jolies choses. Vraiment,
0: alors, ces peintures proposent des paysages des Flandres, du Mont Décat, du Mont Noir.
1: Oui, il y aura des paysages des Flandres, il y a du paysage, il y a des choses plus modernes, il y a un petit peu de tout.
0: Ouais. D'accord, donc en plus, aux différentes saisons, j'imagine.
1: Oui, tout à fait. Oui.
0: Ah, c'est vrai que les Flandres, le Mont Noir, Mont Décat, en automne, c'est magnifique.
1: C'est une très belle région, hein, tout à fait.
0: Alors, vous parlez du musée Marguerite Yourcenar, il faut absolument le visiter aussi. C'est un très bel endroit.
1: Oui. Puis il est juste à côté, donc vous faites un package et puis.
0: Exactement, une petite balade. On mange trois spécialités des Flandres. Après, on fait la petite balade digestive.
1: Tout à fait.
0: On profite du paysage, de votre expo, donc, et puis du musée Marguerite Yourcenar. On peut tout faire le même jour.
1: Oui, c'est vrai. Après avoir pris l'air un bon moment, vous vous régalerez les yeux à l'exposition.
0: Alors, vous nous rappelez l'adresse, Liliane?
1: Alors, c'est la salle paroissiale à Saint-Jean-Scapelle, samedi après-midi et dimanche toute la journée.
0: D'accord, et c'est gratuit?
1: C'est gratuit, oui. Et il y a possibilité de se garer sans problème.
0: Et vous avez le sourire et la bonne humeur de Liliane en plus, alors c'est magnifique.
1: D'accord, merci.
0: À bientôt, Liliane, nous embrasse.
1: À bientôt, merci Bruno.
0: Au revoir.
1: Au revoir.
0: Voici Paco.

0: Paco du Soleil dans la radio, c'était Amor de Mis Amores.
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0: Avec l'accent, s'il vous plaît. Bonjour Patrick.
3: Bonjour Bruno.
0: Alors aujourd'hui c'est Tea Time.
3: Eh oui, c'est Tea Time au musée de la vie rurale Steinwerk, dans le cadre de Septembre en Or, en soutien à la recherche des cancers pédiatriques.
0: D'accord.
3: On va faire un bon coup parce que cette année, on va fêter le 100e anniversaire de la naissance d'Elisabeth II. Et il se trouve que Elisabeth II a visité en 1957 le marché aux fleurs de Lille et a croisé une célèbre famille à Steinwerk qui exposait sa famille Guérumeau, qui exposait au marché aux fleurs. Et la famille Guérumeau a souhaité fêter cet événement pour le 100e anniversaire de la naissance de la reine d'Angleterre. Et on a donc organisé avec elle un tea time solidaire avec plein d'activités. Il y aura, un salon de thé permanent cet après-midi, une exposition sur la reine Elisabeth II, et également des compositions florales réalisées par les serfs de Steinwerk, et puis des activités ludiques autour de la famille royale.
0: Oh là là, dites donc, ça va être chic, hein ?
3: Oui, ça va être très très british, comme dirait l'autre.
0: So british. Bon, c'est bien, comme si on se projette dans une ambiance à une autre époque.
3: Tout à fait.
0: Alors, le musée de la vie rurale à Steinwerk, c'est dans les Flandres aussi. On a beaucoup d'amis des Flandres qui nous appellent ce matin. C'est bien.
3: Ah, c'est très très bien. C'est la preuve qu'il se passe une vie proximité et puis très riche dans les Flandres.
0: On n'en doutait pas, hein. On n'en doutait pas, Patrick. Ah oui, non, ça c'est sûr que dans les Flandres, ça bouge bien aussi. Alors, le musée de la vie rurale, ça c'est un musée qu'on connaît aussi dans la région, qui nous parle d'une époque où les moins de 20 ans ne peuvent pas connaître.
3: Oui, tout à fait. Mais qui serait intéressant de connaître.
0: Oui, exactement. Donc, on voit chez vous la vie d'antan, d'ailleurs, hein.
3: Exactement.
0: Eh bien, c'est super. Donc, alors, rendez-vous aujourd'hui pour Tea Time, une pièce de théâtre à partir de 15h. C'est combien l'entrée ?
3: Alors, c'est gratuit.
0: C'est gratuit. Oh, bien, écoutez, c'est formidable en plus. Et ça va être bien sympathique, vous l'avez dit. Donc, on sera plongé dans l'ambiance de la cour d'Angleterre.
3: Yes, sir.
0: Yes, sir. Eh bien, mon cher sir, je vous dis un bon dimanche.
3: À bientôt Bruno.
0: À bientôt, rendez-vous cet après-midi donc au musée de la vie rurale de Steinwerk.
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0: Et Johnny, le voici avec Laura, il est 11h37. On est ensemble jusqu'à midi, j'espère que vous allez bien. Le soleil devrait arriver, paraît-il, pour cet après-midi. Du beau soleil sur la région. On croise les doigts, je vous souhaite évidemment une belle journée. Et merci de votre

0: Laura, Laura, c'était Johnny Hallyday.
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0: Anne-Marie est avec nous. Bonjour Anne-Marie.
3: Bonjour Bruno, bonjour à tous.
0: Alors dimanche prochain, on fait un grand vide, hein, un vide-grenier. Voilà.
3: Alors dimanche 27, vide-grenier des deux faubourgs, oui. À l'île sud. Ça concerne les rues Berthelot, Caventoux, Le Fort, Michel-Ange. Mmh. À peu près 150 exposants. Oui. C'est de 8h à 13h.
0: D'accord.
3: Et ça sera poursuivi l'après-midi par un banquet festif dans la rue Michel-Ange, sous forme d'auberge espagnole, chez Caramel.
0: Très bien. Ça. Vous avez prévu un petit chapiteau, un petit truc?
3: Ah non, non, on espère que le beau temps.
0: Même pas peur.
3: Même pas peur. Même pas, le beau temps, du moment qu'il ne pleut pas.
0: Exactement. Mais on va tout faire pour qu'il fasse beau.
3: Voilà.
0: Mais à faire beau. Je vais regarder les météos. Oui, bon, à mon avis, ça devrait aller. Ça devrait aller.
3: Ouais, principalement, oui. C'est qu'il ne pleuve pas.
0: Bien sûr.
3: Reste, c'est tout.
0: Bon, rappelez-moi samedi, comme ça, on fait un point météo. Hein?
3: Bon, samedi, je vous rappelle. Donc,
0: vous me rappelez samedi.
3: La braderie, donc, les deux faubourgs, c'est entre la rue du faubourg d'Arras et la rue du faubourg de Douai.
0: D'accord. Et donc, c'est le dimanche, hein, on est bien d'accord, le vide-grenier.
3: Donc, le dimanche 27.
0: Voilà. Et donc, samedi prochain, vous m'appelez et on fera un petit point météo.
3: Bon, ben, je vous remercie.
0: On fait comme ça, Anne-Marie, on s'organise.
3: Vas-y, on s'organise.
0: Voilà, puis comme ça, une petite piqûre de rappel pour annoncer le vide-grenier du lendemain.
3: Je vous remercie, oui.
0: Voilà, on est parfait. On est parfait, Anne-Marie. On forme un duo magnifique.
3: C'est les mieux. Hein. Bonne journée à tous.
0: Et donc, à samedi prochain. À bientôt, Anne-Marie. Au revoir. Voici Vita. Ça fait mal. 11h43.

0: Vita, c'était Ça fait mal. Et nous sommes avec Mélanie.
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2: Bonjour
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2: Bruno.
0: Bonjour Mélanie, comment allez-vous?
2: Bonjour Bruno, ça va très bien et vous?
0: Oui, alors il paraît que vous avez eu un monde fou hier.
2: Oui, tout à fait. Une très jolie première journée pour la fête de l'eau à Montigny-en-Goële.
0: Ah oui, voilà. On a donné un petit coup de projecteur, vous voyez, hier matin.
2: Tout à fait.
0: Donc alors, du monde, et puis hier, et du monde aujourd'hui, j'imagine.
2: Alors, nous espérons tout à fait. On donne rendez-vous aux gens à 11h jusqu'à 17h ce soir pour un marché estival. Toujours la démonstration des joutes nautiques.
0: Ah oui, ça plaît bien ça.
2: Voilà, tout à fait. Et les bateaux Mississippi pour les enfants. Voilà, toute une après-midi pour bien s'amuser en famille et tout ça gratuitement.
0: Et voilà, donc les joutes nautiques, ça c'est un beau spectacle. Donc la fête de l'eau, c'est à la base de loisirs du lac de Montigny-en-Goële, hein ?
2: Tout à fait.
0: D'accord, c'est jusqu'à quand ? Donc ça a démarré il y a trois quarts d'heure ?
2: Oui, 11h jusqu'à 17h.
0: Jusqu'à 17h, c'est gratuit.
2: C'est gratuit, vous avez de quoi vous restaurer sur place et plein d'artisans, commerçants qui sont là pour vous présenter leur création.
0: C'est bien, donc plein de manifestations, d'animations autour de l'eau. Et normalement, cet après-midi, on devrait avoir un peu de soleil. Donc ce sera encore plus sympathique.
2: Oui, on espère, on croise les doigts.
0: Mélanie, je vous souhaite un bon dimanche à Montigny-en-Goële pour cette fête
2: Bruno.
0: De l'eau. C'est une première édition cette année d'ailleurs, hein.
2: Voilà, c'est ça, la toute première édition et on espère la première d'une longue série.
0: Exactement, je vous le souhaite également. À bientôt Mélanie.
2: À bientôt, merci à toute l'équipe.
0: Au revoir.
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0: C'est un grand geste en plus. Merci Cerise.
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0: Springsteen à l'instant, Born in the USA.
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0: Thérèse est avec nous. Bonjour Thérèse.
3: Bonjour Bruno. Bienvenue. C'est Thérèse d'Aubanchel.
0: Oui, Thérèse d'Aubanchel. Alors on parle d'une vente de livres.
3: Oui, on vend des livres à la salle des fêtes chez Roméo, salle des Roméo, l'ancienne Aldi, au profit de la mucoviscidose.
0: D'accord.
3: Nous faisons ça le 26 et le 27 de 10h à 18h.
0: D'accord.
3: Les deux jours. Et aussi, il va y avoir les bouchons de Liège qu'on peut récupérer.
0: Oui.
3: Et c'est pour le cancer, qu'on récupère et c'est pour la recherche.
0: D'accord.
3: Pour le cancer.
0: Oui.
3: Et les clowns de l'espoir qui seront là aussi. Là, ils récupèrent des stylos pour voir que les clowns ils puissent aller faire des grandes visites aux
0: enfants. Égayer le quotidien des enfants hospitalisés.
3: Voilà.
0: D'accord. Donc, alors, c'est le week-end prochain.
3: C'est le week-end prochain. Ça, il y a des livres, il y a des CD,
0: oui.
3: des DVD. Enfin, il y a tout.
0: D'accord. Donc, c'est à la salle Roméo à Aubanchel, au Bac. Et c'est le week-end prochain, il faut y aller. C'est pour la bonne cause, Thérèse. Hein,
3: pour la bonne cause.
0: Voilà.
3: Et les livres, on le fait 1 euro.
0: D'accord.
3: Seulement.
0: Très bien. Bah,
3: alors,
0: oui, c'est l'occasion.
3: Je crois que c'est très beau. Au point de vue des prix des livres, bon, il y a du tout. Hein.
0: D'accord, très bien. Écoutez, voilà. Thérèse, je vous embrasse et on se dit au week-end prochain à Aubanchel, au Bac.
3: D'accord, venez nombreux.
0: Oui, au revoir, Thérèse.
3: Au revoir.

0: Burn Saturday Night, c'était Olivier Chitam.
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0: J'aurais pu dire Oliver, ça aurait fait plus anglais quand même. Il est midi. Le journal de midi, là, je vais le prononcer à la française, hein, Pascal Thiébold. Bonjour Pascal.
2: Bonjour.
0: Un important dispositif policier ce matin dans un quartier de Vendin-le-Viel, près de Lens.
2: Mais aussi de nombreux pompiers. Le maire de Vendin, joint par ici Nord, évoque l'hypothèse de la séquestration d'une famille. Un couple et ses deux enfants, une fille au collège et un garçon. Peu de détails ont filtré pour l'instant. La police, en tout cas, menait ce matin une enquête de voisinage pour recueillir d'éventuels témoignages sur une présence inhabituelle dans le quartier entre 4h et 7h ce matin. 6 chauffeurs de VTC vont être jugés pour avoir aidé des migrants à rejoindre des plages du Nord. Ils ont été interpellés il y a quelques jours. Ces conducteurs professionnels sont soupçonnés d'avoir aidé donc des candidats à l'exil à rejoindre des embarcations à destination de l'Angleterre. Plus de 30 trajets recensés après plusieurs semaines d'enquête. Et Léa Oudouard, cette enquête a commencé au mois de mai par un signalement.
3: Après ce signalement, la police aux frontières effectue des surveillances au niveau de Lonne-Plage, près de Dunkerque. Elle repère des comportements suspects de plusieurs chauffeurs VTC. Ces chauffeurs prennent en charge plusieurs candidats à l'exil au départ de small boats, c'est-à-dire de petites embarcations à destination du Royaume-Uni. Une enquête est donc ouverte par le parquet de Dunkerque et au cours des investigations, 6 chauffeurs actifs sont identifiés. Ils sont soupçonnés de transporter des personnes non pas uniquement à Lonne-Plage, mais jusqu'à différents endroits du littoral du Nord. Au total, plus d'une trentaine de dépôts sont recensés. Alors il y a 2 semaines, le 7 septembre, une grosse opération est déclenchée dans la région. Une opération qui permet d'interpeller simultanément les chauffeurs dans plusieurs communes. 27 000 euros sont également saisis en liquide. Après leur garde à vue, le parquet de Dunkerque décide d'envoyer les 6 individus devant la justice. Ils sont poursuivis notamment pour aide à l'entrée et au séjour irrégulier avec mise en danger d'autrui, mais aussi pour travail dissimulé et blanchiment. Tous comparaîtront devant le tribunal correctionnel le 12 novembre prochain.
2: Et en attendant leur procès, les 6 chauffeurs sont sous contrôle judiciaire.
0: C'est une performance spectaculaire qui se prépare à Losangoël.
2: Oui, cet après-midi, une traversée entre les terris jumeaux sur un fil. La funambule qui va tenter cet exploit s'appelle Tatiana Mossio-Bongonga. À 42 ans, elle a déjà réalisé des traversées à Paris, à Montmartre, au Stade de France, à Prague aussi, à Lens, d'où son envie de revenir dans le Pas-de-Calais. Vanessa Lamar l'a rencontrée avant ce défi qui se fera, contrairement aux apparences, en toute sécurité.
4: Alors, c'est sans filet. Après, on a tout un protocole de sécurité. Sous mon costume, j'ai un baudrier avec une longe de sécurité. Du coup, si jamais il y a le moindre souci, c'est-à-dire si d'un coup mon mental n'est pas au bon endroit, ou qu'il y a trop de vent, ou qu'il y a trop de pluie, je peux m'asseoir et m'arrêter et m'accrocher à la corde. Et mon balancier a aussi un mousqueton, du coup, je peux aussi l'accrocher au fil. Et du coup, j'ai une équipe qui est prête à intervenir pour venir me chercher et me descendre. On imagine vraiment ça comme une discipline solitaire, mais en vrai, il y a tout un tas de personnes autour. J'ai une oreillette qui me permet de discuter avec l'ingénieur son et de dire, ah tiens, il y a un problème ou là je vais m'arrêter ou je sais pas quoi, qui va ensuite dispatcher au directeur technique et qui va agir au sol.
5: Elle ressemble à quoi cette corde sur laquelle vous allez marcher ?
4: Eh bien, c'est une corde qui fait 16 mm de diamètre, qui est ronde, qui permet que mon chausson puisse glisser dessus, mais pas trop.
5: Une appréhension ?
4: J'aimerais bien être sûre qu'il fasse beau, quoi.
2: Si vous souhaitez assister à l'événement sans garantie du beau temps, mieux vaut arriver au moins avec une heure d'avance en privilégiant les navettes gratuites depuis le stade Bollaert. Le village d'accueil à la base 11-19 de Losangoël ouvre tout à l'heure à 13h. La traversée, elle, est prévue à 16h. En football, cet après-midi, le LOSC affronte Nice pour le compte de la 5e journée du championnat de Ligue 1. Les Niçois sont derniers au classement. Coup d'envoi 17h15. Commentaire assuré par Mathis Caron. 2 autres rencontres sont programmées aujourd'hui au Auxerre-Brest et puis le classico entre le PSG et Marseille. Le départ a été donné il y a 10 minutes, celui du Grand Prix cycliste d'Isbergues dans le Pas-de-Calais. Les coureurs ont 200 km à parcourir avec une arrivée prévue aux alentours de 16h50. Le Néerlandais Olaf Koy, vainqueur l'an passé, va tenter la passe de 2. Du côté des nordistes, les Boulonnais Alexis Brunel et Samuel Leroux font partie des engagés. Et puis les passionnés de course à pied avaient le choix ce matin, participer à un marathon, le tout premier en Ostrevent, organisé par la team Athlétique les Pécancourt. 400 coureurs et coureuses étaient attendus, auxquels s'ajoute encore 1 000 000 d'inscrits pour le semi-marathon. Autre semi organisé ce matin, c'était cette fois à Marc-en-Barœul, 36e édition. L'an passé, il y avait plus de 5 000 dossards vendus. Mais toujours pas vous.
0: Toujours pas moi, non. Moi, je peux pas être sur tous les fronts, Pascal. Hein.
2: Alors faites-nous la météo.
0: Ah oui, je vais vous faire rêver. Une alternance d'éclaircies et de passages nuageux pour cet après-midi. C'est bien, non?
2: C'est bien, oui.
0: Mais
2: oui.
0: C'est vrai que le soleil revient, là. On voit quelques petits rayons à travers les vitres. Donc voilà, 19 à 21 pour cet après-midi. Moi, je vous retrouve à 17h pour le match de foot. Merci, Pascal. Et tout de suite, Willy Rovelli.
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7: Bonjour, bon dimanche. Sous vos applaudissements, c'est Willy vient déjeuner chez vous, numéro 1090.
8: Oh là là, ça filoche.
7: Bonjour la tribu.
9: Bonjour.
7: Alors, qui est là aujourd'hui? Nicolas Balabeuf, notre enfant de la télé. Bonjour mon bon Nicolas.
10: Bonjour Willy, bonjour tout le monde.
7: Et Fabien Imo, notre geek. Bonjour mon Fabien.
11: Bonjour Willy, bonjour à
7: et
11: tous.
7: Et bienvenue à tous. Voilà, oh. Merci infiniment de votre fidélité. Merci de votre gentillesse. Merci d'avoir choisi votre radio utile sur votre radio utile. Votre émission utile sur votre radio utile. Voilà ce que je voulais vous dire. Jusqu'à 13h30, les samedis et dimanches, on vous propose un talk show d'actu pas comme les autres. Des infos avec nos invités, des sourires avec nos chroniques, de la musique, des cadeaux. Ici, on apprend et on se détend. Alors vite, notez bien les dossiers du jour. Dans un instant, faut-il avoir peur de l'intelligence artificielle? Je ne sais pas si vous l'avez entendu, mais cette semaine, il y a des patrons de la tech soutenus par Elon Musk, hein, c'est donc pas n'importe qui. Ils ont commencé à dire que l'IA, l'intelligence artificielle, pourrait devenir incontrôlable.
10: Oh là là,
7: mais genre que dans un an, cruic. Non mais t'imagines, alors l'IA va-t-elle contrôler le monde? On en parle dans une minute. Et à midi trans, la tendance du moment, c'est Charles de Gaulle. Alors pas le rond-point, pas l'avenue, pas l'aéroport, bien sûr. Notre bon vieux Charles, devant le succès des films relatant l'histoire de Charles de Gaulle au cinéma, les Français ont-ils redécouvert le général? Eh bien Charles de Gaulle est-il l'autre Céline Dion? La réponse dans 20 minutes. Et puis vous commencez à le savoir maintenant, c'est la nouveauté de cette saison, dorénavant entre 13h et 13h30, c'est vous qui avez les clés de cette émission. Alors venez nous raconter vos youpis, vos moments de la semaine, la belle rencontre, la jolie histoire. Venez nous faire un petit coucou, venez réagir donc sur les thèmes du jour, l'intelligence artificielle ou Charles de Gaulle. Tiens, si vous êtes allé voir le film, les films, le samedi c'est Youpi la vie, certes, et bien dorénavant
9: le dimanche c'est Youpi aussi.
7: 0810 055 056, réagissez, voilà, et puis vous repartirez avec quoi?
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7: Je prends ton rendez-vous chez l'orthophoniste.
11: Oui, tout de suite.
7: Demain, dès demain lundi. Est-ce qu'on a tout dit? Ça va, mon Fabien? Je t'ai pas entendu, toi. Tu vas bien?
11: Ça va.
7: Oui.
11: Bah oui, ça va.
7: Bon, bah dis-le, ça va.
11: Ça va.
7: Bon, balance le jingle et allons-y.
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7: Ouvrons notre premier dossier. Bonjour Laure Baumann.
12: Bonjour Willy.
7: Bienvenue ici ma chère Laure. Alors vous êtes directrice des produits emploi chez Hello Work. Alors ma chère Laure, cette semaine, vous qui êtes une grande spécialiste de l'intelligence artificielle, vous l'avez entendu, donc ces grands boss de l'IA qui commencent à dire stop. Attention, si on ne fait rien, les intelligences artificielles vont devenir incontrôlables. Donc c'est fou.
11: C'est-à-dire
7: que ce sont eux qui l'ont créé, qui commencent à avoir peur. C'est un peu le Frankenstein de la tech, là, cette histoire. Est-ce que vous y croyez, Laure? Tiens, à votre avis. Vous en avez parlé un petit peu, je suppose, cette semaine à votre boulot de tout ça.
12: Oui, bah, bien sûr. Bah, c'est un sujet qui est là au quotidien. Faut aussi rappeler ce que c'est peut-être l'intelligence artificielle déjà. Hein, c'est un outil informatique qui est capable de faire des choses que jusqu'à maintenant un cerveau humain était capable de faire, hein, résumer un texte, reconnaître une image. Tout le monde connaît ChatGPT, c'est l'exemple effectivement.
7: Sauf qu'ils le font en quelques secondes, quoi. Voilà, ce que nous on peut mettre plusieurs jours à faire, ça peut être réglé en une minute, quoi.
12: Tout à fait. Et il y a une chose importante à savoir, c'est que l'IA surtout, elle pense pas comme nous, parce qu'elle a pas de conscience, elle a pas de sentiment. Donc ça, c'est, on lui a fait ingérer beaucoup de données. Et puis surtout, elle va calculer une réponse la plus probable. Moi, je prends toujours cet exemple, c'est un peu le copain, la copine qui a tout lu, qui a un avis sur tout, mais qui finalement n'a jamais rien vécu.
7: Donc ça,
12: c'est important aussi. Donc c'est probable, mais ça veut pas dire que c'est la vérité. Donc elle peut se tromper.
7: D'accord.
12: Et surtout avec pas mal d'aplomb. Donc ça, c'est important aussi à savoir.
7: Ouais.
12: Ah, donc il faut garder un œil critique sur ce que raconte l'IA et c'est avant tout, je pense, la clé aussi pour bien l'utiliser.
7: Voilà. Donc ce que vous nous dites, donc, c'est que l'IA, telle qu'on la connaît, j'allais dire là, peut-être que le grand public la connaît, c'est effectivement donc une intelligence artificielle qui est perfectionnée donc grâce à l'homme. On est d'accord. Elle répond à des questions parce que nous on lui a donné à manger, on va dire. Et or là, on nous dit attention parce que ça peut peut-être nous échapper, c'est ça, hein?
12: Alors, ça peut nous échapper parce que ça dépend entre les mains de qui on met, et effectivement, si on ne regarde pas ce regard critique aussi. Mais en tout cas, l'IA ne va pas se réveiller un matin en se disant « je vais détruire le monde non plus », il ne faut pas s'imaginer ça. Le vrai danger aussi, c'est les fausses infos, hein, les escroqueries, les cyberattaques, ce qu'on met aussi dans les mains de l'IA. On le voit dans les entreprises, hein, c'est important de faire attention aussi aux données que l'on donne. Et puis, il faut encadrer son usage. Hein. Il y a beaucoup de réglementations aussi qui arrivent dans ce sens-là. Ça, c'est important.
7: Laure, par exemple, le 12 septembre dernier, là, il y a quelques jours, d'accord, Dario Amodei, vous connaissez Dario Amodei, brillant physicien et neuroscientifique américain à la tête d'Anthropic, l'entreprise qui a créé Claude, le concurrent de ChatGPT. D'accord. Bon. Eh bien, notre cher Dario, il a dit, au vu du rythme accéléré du développement des capacités de l'IA, je crains que d'ici 6 à 12 mois, donc c'est demain, un essaim, j'ai pas compris, ne soit capable de prendre le contôle de l'intégrité d'Internet.
8: Ça fait peur
7: ça quand même, Laure, non? J'ai l'impression que Laure, elle s'en fiche, elle n'est pas inquiète. Laure, elle est tranquille.
12: Non, il faut bien l'utiliser, parce qu'il faut bien l'utiliser. Donc globalement, je pense que c'est ça aussi la clé de l'usage de l'intelligence artificielle.
7: Ce que vous voulez dire, c'est que peut-être qu'ils le disent, ceux qui ont créé tout ça le disent, parce qu'ils se disent c'est peut-être le moment de mettre des règles.
12: Oui, ça c'est évident, hein. Depuis le début, de toute façon, c'est quand même quelque chose qui est dit et qui va être encadré de plus en plus et encore plus. Enfin, nous on le sait à travers l'emploi, hein, puisqu'on on l'applique dans notre domaine d'activité à l'emploi. Et donc c'est quelque chose de surveiller aussi pour éviter des biais dans son usage. Donc bien sûr qu'il faut l'encadrer, ça paraît essentiel.
7: Et parce que vous parliez de l'emploi là justement là, l'IA va remplacer. L'homme, on va perdre des emplois à cause de l'IA ?
12: Alors, l'IA va surtout changer la façon de travailler. Elle ne va pas automatiquement supprimer des métiers. Elle va prendre des tâches effectivement répétitives, mais pour aussi libérer du temps et pour conseiller, décider. Il y a à peu près, on voit un tiers des emplois qui sont déjà aujourd'hui concernés ou qui seront concernés demain par l'intelligence artificielle.
7: Un tiers des emplois. D'accord.
12: Mais ça ne veut pas dire qu'un tiers des emplois va disparaître. Oui. C'est surtout des tâches qui vont être automatisées et des métiers qui vont évoluer. Nous, on le voit sur notre plateforme. Hein, en 3 ans à peu près, la mention d'IA dans une offre d'emploi a été multipliée par 2,5 fois. Donc en fait, on voit bien que les métiers, en fait, ça va devenir une clé de savoir utiliser en fait l'IA et ça va devenir une compétence à part entière. Donc ça, c'est les un tiers qui sont concernés. Et puis, il y a aussi, finalement, les deux tiers qui, eux, ne sont pas des emplois de bureau. Donc ça, c'est aussi important à souligner. Mm-hmm. Hein, les infirmiers, les artisans, les cuisiniers, d'ailleurs. Une IA pourra bien sûr vous écrire une recette en 3 secondes, mais elle ne pourra jamais goûter la sauce.
7: Non.
12: Voilà.
7: Non, c'est vrai. Je serai toujours là.
12: Donc, il ne faut pas oublier que, que c'est vraiment les métiers de bureau aussi qui vont être le plus impactés sans être remplacés.
7: D'accord. Donc, les métiers
12: de bureau. Je prends l'exemple du comptable. Il va passer moins de temps sur les tableaux Excel, mais plus de temps à conseiller ses clients. Voilà. Si on peut un peu.
7: D'accord. Bon, écoutez, Laure, apparemment,
8: elle est sereine.
7: Elle est sereine. Vous êtes sereine, Laure, c'est ça,
12: Oui. Et puis aujourd'hui, quand on regarde les études aussi, d'un côté, on a ceux qui indiquent que les emplois vont être menacés, les autres disent que ça va en créer.
7: Ouais.
12: On voit bien que ces écarts aussi, il faut rester prudent dans ce qui est dit. Bon.
8: Mais ce qu'on n'a pas dit, c'est que Laure est une IA.
7: Ah oui, Laure n'est pas prêt. Hein. Laure est une intelligence artificielle. Laure n'existe pas. C'est ça, tu n'es pas là-bas, Laure.
12: J'en suis.
7: Merci beaucoup, Laure Baumann. Donc, on ne s'inquiète pas, d'accord, Laure? Normalement, dans 6 mois, 1 an, l'espèce humaine ne sera pas détruite à cause de l'IA. On vous rappelle dans un an, ma chère Laure. Merci beaucoup.
12: Très bien.
7: Merci infiniment.
12: Au revoir.
7: Laure Baumann, donc directrice des produits emploi chez Hello Work. Merci beaucoup. Passez un bon dimanche. Allez, si vous voulez réagir là-dessus, 0810 055 056. Il y a la libre antenne qui est à vous à partir de 13h. On parle de quoi avec toi dans un instant, mon Fabinho?
11: L'actu web. Et je risque de vous couper l'appétit. On va revenir sur l'un des buzz de la semaine.
7: C'est très
11: sympa. Sportive qui a eu une diarrhée foudroyante. Les images ont fait le tour du monde. Je vais vous expliquer ce qui s'est passé.
7: Merci beaucoup.
11: Non, mais c'est dramatique.
7: Si vous êtes à table, vraiment. Mais alors, non, mais on a chic pour couper l'envie aux gens. T'as
11: quoi?
7: Vu, l'IA va nous tuer. Là, on va parler de diarrhée.
11: Ça, c'est la vie.
7: Dans un instant, les furoncles, là, tout de suite, après Jennifer.

0: soleil. C'est vrai qu'il n'y en a pas eu beaucoup hein, cette année en 2026 du soleil avec Jennifer. Ça a manqué. Hein.
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0: Et oui, mes amis, on déjeune ensemble jusqu'à 13h30. Dans un instant, on va vous présenter un invité pas banal parce qu'on aime vous présenter des invités pas banaux. Mais d'abord, il est l'heure de retrouver Fabien Emo. Notre geek, alors mon Fabino.
3: C'est parti pour toute l'actu web en moins de 2 minutes. On démarre avec une vidéo qui a fait le tour du web cette semaine. Une vidéo où l'on voit une Australienne gagner une compétition d'Aerox tout en souffrant d'une diarrhée foudroyante. À vos souhaits, madame. Non, bah, on est obligé. L'Aerox, vous connaissez l'Aerox, on en a parlé il y a quelques semaines. C'est un nouveau sport à la mode qui mélange course à pied et exercice de fitness. C'est très physique, non mais ne rigolez pas, c'est très physique. Et cette Australienne, voilà, a tout lâché pour y arriver. Elle a fini avec les jambes maculées d'excréments. Non, mais c'est très sérieux. Les images, voilà, on fait le tour des réseaux sociaux cette semaine. Hein. Et résultat, les organisateurs ont réagi sur Instagram. Ils ont dû en fait changer les règles en urgence. Désormais,
0: interdit de faire popo, désormais.
3: Je cite, désormais, la moindre fuite de fluide corporel entraîtra une disqualification immédiate.
4: Oh, la peau.
3: Oui, parce que ça salit le matériel.
0: Bah, je sais bien.
3: Donc voilà, vous
0: ça
3: voilà.
0: Ça salit le matériel.
3: Vous voilà prévenu. Si vous visez le podium, prévoyez de l'imodium. Toujours dans l'actu web, j'ai trouvé l'arnaque la plus culottée de la semaine. Vous connaissez Too Good To Go?
0: Oui.
3: C'est cette application anti-gaspillage qui permet d'acheter les invendus des commerçants à prix réduit. Eh bien, au Rincy, en région parisienne, un client a réservé donc un panier dans une boulangerie et avant de demander son remboursement.
0: Oui. Qu'est-ce qu'il y a? Tu veux qu'on te rembourse aussi? Toi, tu vas nous rembourser la paye à la fin du mois, tu vas la rembourser. T'es même pas fichu de faire une chronique. Alors, vas-y.
3: Un client a réservé un panier dans une boulangerie avant de demander un remboursement en prétendant que les tartelettes étaient totalement moisies, photo à l'appui. Problème, le boulanger a tiqué en voyant les clichés. En fait, l'escroc avait simplement utilisé une intelligence artificielle.
4: On en parlait
3: justement. Pour générer de fausses pâtisseries périmées avec du moisi dessus. Du coup, il s'est fait gauler et cette technique est totalement moisie comme ses photos. Donc, faites attention avec l'intelligence artificielle. Tiens les amis, ça fait longtemps qu'on n'a pas écouté cet artiste.
0: C'est qui, Céline Dion? Qu'est-ce qui se passe?
3: J'irai où tu iras.
0: Oui.
3: Eh bien, sachez que c'est la chanson la plus écoutée sur les plateformes de streaming en France en ce moment. Je crois que c'est lié à ses concerts. Je ne suis pas sûr. Ouais. Allez, on termine avec une autre chanteuse. Catherine Ringer nous a quittés cette semaine et j'ai trouvé sur les réseaux un hommage pas banal. Je vous présente Hugo l'épicier. Cet internaute fait le buzz sur les réseaux sociaux en détournant des chansons populaires en vidéo pour faire la promotion, vous savez, des produits de son épicerie de village en Mayenne. Écoutez, il a détourné une chanson donc de Catherine Ringer pour faire la promo de sa mayonnaise. Écoutez, c'est un hommage original.
5: 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Ma mayonnaise, elle est faite à l'huile de colza. Ma mayonnaise, elle est faite pour toi. Ma mayonnaise.
3: Bel hommage. L'hommage d'Hugo l'épicier.
0: Ah oui.
3: Suite à cette publication, la mayonnaise n'a pas pris.
0: Non, je te le confirme. Merci beaucoup quand même, mon bon Fabinho.
3: C'est ce qui s'est passé sur les réseaux.
0: C'est très bien. Tu as l'œil rivé sur les réseaux toute la semaine.
4: Il n'y a pas que du bon.
0: La substantifique moelle.
4: Oh là là.
0: Je vais te faire une phrase de.
3: Non, mais en 8 ans, c'est la première fois que je vous entends parler comme
0: ça. C'est
4: vrai? C'est de l'IA, là. C'est de l'IA.
0: Tiens, passons un jingle, parce que ça, j'aime bien faire ça.
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0: Et comme promis, place à la personne pas banale du dimanche. Bonjour Fiona Loriol.
6: Bonjour.
0: Bienvenue ici, ma chère Fiona. Alors, vous êtes à l'origine d'un compte sur les réseaux sociaux qui est devenu ensuite un livre traduit en plusieurs langues, puis bientôt un film au cinéma, et qui s'appelle 101 ans, mémé part en vadrouille. Aviez votre mémé, centenaire, dans un camping-car. Vous êtes partie avec elle, d'abord en France, puis en Europe, puis même, je crois, jusqu'au Maroc. Pourquoi cette aventure avec votre mémé d'abord pour qu'on comprenne bien?
6: Alors en fait, c'était en 2017. Les médecins m'annonçaient qu'elle en avait pour une semaine à vivre. Elle avait 100 ans. Je l'ai descendue en Vendée vu qu'elle était en région parisienne. J'ai mis 6 mois à la remettre sur pied. Et un jour, quand je suis rentrée dans sa chambre et que j'ai vu regarder le mur blanc d'un air complètement ailleurs, je me suis dit, c'est ça la vieillesse, attendre bêtement la mort. Et c'est là que je lui ai proposé de partir en camping-car, faire un tour du monde parce que j'avais pas peur des mots. Et on est parti. J'ai eu la chance que mes parents nous accompagnent avec leur fourgon aménagé. On a fait plus de 15 000 kilomètres à travers le sud de la France, l'Espagne, le Portugal. Et elle a eu plein de premières fois à 101, 102, 103 ans. Et son visage s'est métamorphosé au fur et à mesure des voyages. En fait, elle rajeunissait. Les voyages forment la jeunesse.
0: Non, puis c'est surtout Fiona qu'effectivement, on vous disait, elle en a plus que pour un an à vivre. Quand vous l'avez récupérée, elle était dans un centre, c'est
6: une
0: ça
6: semaine, donc,
0: une semaine, pardon, voilà. Elle était dans un centre, hein, c'est ça. Donc elle se laissait, entre guillemets, un peu aller, on va dire. Et puis vous l'avez ramenée à la vie, quoi.
6: C'est ça, en fait, la réintégrer dans la société, la mettre au centre de notre vie, justement. Elle a eu plein de premières fois, comme je disais, son premier concert à 102 ans dans le désert des Bardenas. Elle a croisé un homme tout nu sur une plage en Espagne, et c'était la première fois qu'elle en voyait. On a fait le chemin de Saint-Jacques-de-Compostelle en la poussant avec son fauteuil roulant sur plus de 455 kilomètres. Donc, en fait, il y a eu plein de premières
0: fois.
6: Et c'était... Oui, ça a été incroyable.
0: Voilà. Et Mémé, donc elle est décédée, elle avait 103 ans, c'est ça?
6: C'est ça. 103 ans, 3 mois et 3 semaines, elle y tenait à ses 3 mois et 3 semaines.
0: Voilà, donc 3 ans de plus, j'allais dire que ce qu'on lui avait dit quasiment au départ. Alors, pourquoi est-ce que vous avez fait ça? Parce que en étant là aujourd'hui, vous continuez hein, votre tournée, temps en temps on peut vous voir dans des villes, dans des villages. Vous venez parler de quoi ?
6: Oui, parce qu'en fait, ma grand-mère m'a montré ce que c'était la vieillesse. Quand j'ai récupéré, on n'avait pas du tout de lien affectif. Elle m'appelait la vieille moche, hein, parce que j'étais célibataire à 35 ans. Et en fait, on a appris à s'apprivoiser, à discuter ensemble. Le lien intergénérationnel est très important. Elle m'a expliqué son époque, je lui ai expliqué la mienne. Et en fait, j'ai vu que la vieillesse, c'est nous. Mais avec quelques années de plus, et on a encore envie de vivre pleinement, d'avoir des nouvelles expériences, de continuer à plaire, parce que ma grand-mère, à 103 ans, était encore coquette. Elle voulait continuer. Exactement. Et donc, en fait, avec mes parents, on a décidé de faire un tour de France pour mettre en lumière les millions de personnes âgées isolées en France. Il faut savoir qu'en 2010, il y avait entre guillemets que 50 000 personnes âgées en mort sociale. À l'heure actuelle, il y en a 1 million. On attend quoi pour réagir?
0: Voilà, donc c'est rappeler l'importance des liens entre les générations, lutter contre l'isolement des seniors, parce que ça c'est quelque chose qui vous a marqué déjà avec votre mémé, et puis là vous venez de le dire, hein, il va y avoir de plus en plus de seniors, il y a de plus en plus de seniors en France, voilà, il faut s'en occuper.
6: Exactement, et on sera tous à un moment donné seniors, et ça coûte quoi d'aller voir son vieux voisin, de toquer à la porte et de lui dire juste « je suis là ». Si t'as besoin de quelque chose, je suis juste à côté de toi.
0: Exactement.
6: On est dans un monde où on est de plus en plus seul alors qu'on est 7 milliards d'êtres humains. Il n'y a pas un problème là. Et donc c'est pour ça qu'on parle de lien. C'est très important le lien.
0: Vous avez remis un rapport en ce sens au Sénat, c'est ça, il n'y a pas très longtemps ?
6: Au Sénat, à l'Assemblée nationale, au mois de juin 2026, justement, on a été reçus par tout le monde, même par la mairie de Paris, par le directeur du CNSA, etc., pour parler du sujet, pour donner des exemples, pour donner des solutions qui ne coûteraient rien. Et on a été reçus aussi par un ancien président de la République. Donc, on a essayé d'alerter au plus haut niveau. Voilà, et en même temps d'expliquer que c'est aussi à la société de se prendre en main, de se prendre en charge, parce que la famille, on va en avoir de moins en moins, puisque on fait de moins en moins d'enfants, et donc on peut tous être celui qui sauve son propre voisin. Et est-ce que on est dans un pays dit civilisé? Est-ce que c'est ça d'être civilisé que de retrouver un voisin mort chez lui depuis 8 ans? C'est le record en France, 8 ans.
0: La prochaine étape, c'est où on peut vous retrouver?
6: Alors là, on va être à Clapiers, au camping Sandaya. Ouais. Et après, on continue sur Ballaruc-les-Bains. Je vais y arriver.
0: C'est bien.
6: Et en fait, ils peuvent nous suivre sur la page Facebook. C'est 101 ans, mais mes parents vadrouillent.
0: Exactement.
6: Donc, c'est le
0: Bravo Fiona. Vous vous rendez compte, tout ça est parti parce qu'elle s'est dit non, mémé ne peut pas mourir comme ça. Donc, je vais la prendre avec moi. On va se balader. Et puis maintenant, c'est devenu vraiment votre combat, ma chère Fiona. Merci infiniment.
7: Bravo.
0: Voilà,
6: merci à vous.
0: Ça, c'est ce qu'on aime, ça. Voilà, ça, c'est les Fiona qu'on aime.
3: J'en profite, Willy. Oui. Je suis là. Et tu es là. Stocker à ma porte quand vous voulez.
0: Oui, d'accord. Je viendrai gratter à ta porte. Vous voyez comment ils sont, hein. Fiona, venez vous occuper de moi, s'il vous plaît. Fiona Loriol.
6: Je vais venir de suite.
0: 101 ans, mémé part en vadrouille. Bravo. Le camping-car qui alerte sur les conditions de vie des seniors.
7: Bravo.
0: Bravo, Fiona. Bravo. Voilà. Allez, merci. Vous aimez Chrissy.
7: Ah oui.
0: Vous aimez la pub. Ah, elle arrive. Et juste après, ce sont les infos pratiques près de chez vous avec le Easy Express.
7: Tchou tchou.
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16: Par ici, les bons plans sur Ici Nord avec les Journées Européennes du Patrimoine, évidemment, j'aurais presque envie de dire, qui ont lieu tout ce week-end avec cette nouvelle édition qui met à l'honneur d'ailleurs les figures féminines qui ont marqué le patrimoine du Valenciennois. C'est une bonne idée. Visite guidée, conférences, spectacles, ateliers, découvertes insolites, ouverture exceptionnelle de lieux emblématiques. Vous avez compris le principe, hein, la ville et ses partenaires vous proposent un programme donc riche et varié tout au long du week-end. Alors si vous voulez consulter la programmation complète pour notamment ce dimanche, avant de vous aventurer sur la ville de Valenciennes, vous allez sur le site internet qui vous explique tout sur toutes les animations qui vous sont proposées. C'est sur le www.valenciennes.fr et vous cherchez l'onglet Journées européennes du patrimoine. Je vous souhaite une bonne visite.
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0: Allez, partons gaiement vers la deuxième demi-heure de votre talk show du dimanche. Alors ici, c'est comme la messe du dimanche, mais non, pas pareil. Oh là non, sinon c'est la même chose. Dans un instant, De Gaulle, superstar. Ah, à côté, oui. Céline Dion, c'est rien. Et votre tribu star est là également, notre enfant de la télé, Nicolas Malabeuf. Et votre spécialiste web, Fabien Hémot. Et bien sûr, vous faites partie de cette tribu. Je vous le dis tout le temps, mais c'est vrai, vous êtes chez vous ici. Hein. Vous faites l'émission avec nous pour voyager à tout instant. D'abord sur le groupe Facebook.
3: On est plus de 8000.
0: Oui, on est plus, ça c'est
3: alors
0: bien.
3: Alors continuez à vous inscrire, c'est gratuit sur Facebook. Pour nous retrouver, vous tapez Youpi la vie avec Willy Rovelli, vous tombez sur nous, on partage voilà que des choses qui nous rendent heureux.
0: Bah oui.
3: Et nous avons un message de Vanda, elle a posté une photo de ses poussins. Elle en a eu 14 au total cette semaine, 14 poussins.
0: 14 poussins.
3: Et nous avons reçu aussi un message d'Alain Boudard.
0: Alain Boudard.
3: Un youpiste chanteur qui a posté une de ses compositions qui cumule plus de 16 000 vues quand même.
0: Ah, ça va monter Alain.
3: Donc alors, pour aller voir Alain Boudard. Vous vous connectez sur notre groupe Facebook, vous tapez Youpi la vie avec Willy Rovelli.
0: Voilà, et appelez-nous aussi un 0810 055 056 ici. On vous écoute, la libre antenne du week-end, c'est dans même pas 30 minutes et vous repartez aujourd'hui.
7: Et grâce à Bellambra, vous allez pouvoir prolonger vos vacances. 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
0: Merci beaucoup, mais d'abord, c'est pas, si vous n'avez pas suivi l'actu, pas de panique, l'actu vous suit. Il est temps pour moi de mettre les points sur les i. Oui.
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0: Et on commence avec ces nouveaux records à la pompe. Le prix de l'essence, c'est le contraire d'une érection. Hein. Plus ça monte, plus on est pressé que ça redescende. Aujourd'hui, le covoiturage, hein, c'est plus du tout pour des raisons écologiques. Hein. C'est surtout qu'il faut être quatre pour payer le plein. Anne Hidalgo, l'ex-maire de Paris, auditionnée au Sénat. Elle a pu défendre son bilan. Elle a fait passer le périphérique à 50 km/h et le périscolaire à 150 plaintes. Selon Mediapart, le député LFI Sébastien Delogu ne réglerait pas la pension alimentaire de ses enfants de 13 ans. Oh bah ils doivent être de droite, hein, ces petits fachos. Deux anciens employés de la star Julio Iglesias ont déposé une nouvelle plainte contre le chanteur espagnol, affirmant avoir subi des agressions sexuelles. C'est Julio dégueulasse. Julio Iglesias chantait les femmes. Maintenant, ce sont les femmes qui le font chanter. Attention, de nombreux lots de Saint-Maurès sont rappelés dans toute la France à cause d'un défaut de goût. Si vous le mangez, ça risque d'être du Saint-Maurès. La coupe brocoli fait fureur chez les jeunes garçons. Leur coupe de cheveux, c'est aujourd'hui le seul moyen de trouver une trace de légumes sur un ado. Un homme jugé à La Rochelle pour avoir détourné les investissements de plusieurs personnes, dont Philippe Croison. J'allais dire que cette escroquerie lui a coûté un bras, mais enfin... À Rennes, un homme tente de fuir la police en abandonnant ses deux enfants dans sa voiture. Il pensait sans doute se faire contrôler par la patte patrouille. De plus en plus de jeunes se marient en faisant leur demande de mariage sur les réseaux sociaux. Aujourd'hui, on se marie pour le follower et pour le pire. Le pape Léon XIV aurait renoncé à venir à Bondy à cause du trafic de drogue. Et oui, bientôt le film « Qu'est-ce qu'on a fait au Bondy ?» Depuis mercredi, Rachida Dati est jugée devant le tribunal correctionnel de Paris. Sauf qu'elle, elle chante pas devant son hôtel à faire chier tous les voisins. Vont y aller. Enfin, la question du jour. Ah. Est-ce que Julio Iglesias risque de passer de Latin lover à Latin loser ? Hey, bah vous avez 2 heures. Bah allez, heureusement, dans 104 jours, c'est fini 2026.
7: Le pape qui arrive dans 5 jours.
0: Le pape arrive dans 5 jours, tu vas le voir.
7: Et oui, je vais
0: voir
7: le pape. Le samedi sur la place de la Concorde.
0: Il sera tout seul. Il n'y a pas grand monde.
7: Oui, 500 000.
0: Il n'y a pas grand monde. Très jolie robe, comme Sévignon. Les mêmes robes, les mêmes. Allez, dans un instant, mes amis, on va écouter. Ah, on va écouter ma chanteuse préférée. Mais d'abord, il faut que je vous passe ce jingle-là.
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0: Et franchement, un jingle comme ça, mais t'as envie d'être...
10: On se dirait de me mettre à poil.
0: C'est vrai ?
10: Non.
0: Allez, faisons l'émission à poil.
10: Vaut mieux pas.
0: Si, bon, moi je suis beau tout nu. Vous prenez pas votre cap au John Nicolas. Parce que toi, voilà.
10: C'est pas parce que t'es dégueulasse.
0: Tous les jours au sport de bonheur, tu permets. Voici Mylène Farmer, et pas moi.

0: Mylène Farmer qui s'est donc très bien compté déjà. Hein, c'est ah ça oui. que tu voulais dire, Nicolas tu... bah, alors vas-y, vas-y, fais-toi.
1: On a les mêmes vannes, ça me rassure un peu.
0: Alors,
1: du coup.
0: Pas moi, pas moi. Alors, moi, ça m'inquiète. Allez, on commence à déteindre les uns sur les autres. C'est terrible, horrible. Mes amis. Dans un instant, tiens, mon bon Nicolas, on va parler de quoi avec toi?
1: Eh bien, mon général Rovelli, je vous ai compris. Ah. Je vais tâcher de faire une bonne chronique.
0: Ah, très bien. Mais d'abord, ouvrons notre nouveau dossier. Bonjour, Arnaud Tessier.
2: Bonjour.
0: Bienvenue ici, mon cher Arnaud. Vous êtes historien et essayiste et auteur du livre Charles de Gaulle, l'angoisse et la grandeur. Alors, tout d'abord, les films au cinéma là sur De Gaulle, L'âge de fer et J'écris ton nom qui cumulent presque 6 millions de spectateurs. Est-ce que vous les avez vus? Est-ce que vous avez aimé ces films, mon cher Arnaud?
2: Alors, je les ai vus tous les deux.
0: Ouais.
2: Je n'avais pas beaucoup aimé le premier.
0: Ah.
2: J'ai beaucoup aimé le second. Et donc, mon impression globale est très bonne quand même.
0: Bon, pourquoi? Alors, sans rentrer dans trop de détails, mais voilà, vous qui avez travaillé sur le dossier De Gaulle, qu'est-ce qui vous avait plu et moins plu?
2: Le premier, il y avait des ruptures de ton, d'un humour un peu, voilà. Et puis surtout, on comprenait pas très bien d'où arrivait De Gaulle. On avait l'impression qu'il arrivait un peu de la planète Mars.
0: C'est pas fou.
2: Mais par contre, le deuxième film, les personnages prenaient toute leur ampleur, ouais, leur profondeur. Il y a un vrai souffle épique et puis voilà, ça montre quelque chose de grand qui s'est fait en France avec des Français, voilà. Et
0: voilà,
2: donc mon opinion générale est très bonne.
0: Bon, moi je vais vous dire la vérité, mon cher Arnaud. Évidemment, j'ai appris De Gaulle à l'école comme tout le monde. J'ai lu des petites choses de ci de là, mais c'est vrai que j'ai vraiment redécouvert le personnage cet été grâce à ces films. J'ai appris plein de choses. Est-ce que vous avez l'impression que, peut-être pas dans les 6 millions qu'ont vu les films, mais est-ce que, par exemple, Nicolas, je crois que tu y allais aussi, est-ce que toi, on a appris
1: aussi
0: des choses? Est-ce que vous avez l'impression qu'on a redécouvert De Gaulle?
2: Ben oui, je pense, parce que De Gaulle, l'image est finalement assez brouillée. Mmh. Il y a l'homme de la Ve République, il y a l'homme du 18 juin. Et je crois que l'acteur est formidable.
0: Mmh.
2: L'acteur est formidable. Il fait un travail formidable. Et je crois que oui, je crois que beaucoup de gens ont vu De Gaulle incarner. Ce qui est très difficile, honnêtement. Je croyais pas que ce serait possible de l'incarner avec quand même une très grande justesse.
0: Ouais.
2: Et ça, je crois que c'est une très très belle réussite.
0: Il y a ce côté rebelle aussi. J'ai entendu, parce que moi quand j'y suis allée, j'étais très étonnée. Il y avait plein de jeunes dans la salle. Plein. Ils sont ressortis en mode on kiffe De Gaulle, quoi. Pourquoi, à votre avis?
2: Ben parce que on leur raconte toujours que pendant la guerre, les Français ont collaboré, qu'on s'est aplati devant tout le monde, etc. Et on a fini par oublier que non, d'abord tous les Français ne se sont pas aplatis.
0: Non.
2: Et puis c'était une grande aventure, la France libre, qui a fini par entraîner tout un pays. Mais je trouve que c'est intéressant. Ce qui serait intéressant maintenant, c'est d'essayer de comprendre comment le même homme, 15 ans plus tard, va créer la Ve République, parce que c'est le même bonhomme.
0: Ça sera peut-être la suite, mon cher Arnaud. Hein. Est-ce qu'on peut rappeler là de comment démarrent les films? Parce que je parlais des jeunes, là, peut-être qu'ils aimaient bien le côté un peu rebelle de De Gaulle, parce que là, on est en 1940, il est officier,
2: oui,
0: il vient d'être nommé général, c'est ça? Et puis il désobéit aux ordres de l'armée, c'est ça? Expliquez-nous un petit peu le début du film.
2: Il ne désobéit pas aux ordres de l'armée. En fait, c'est ce qui manque un peu dans le premier film.
0: Ouais.
2: On le voit partir à Londres juste après la bataille de Montcornet.
0: Voilà.
2: En fait, il entre au gouvernement, c'est pas seulement un militaire, il entre au gouvernement, appelé par le Paul Reynaud, il s'oppose à l'armistice, et c'est comme ça qu'il rencontre Churchill, il est membre du gouvernement. Et en fait, il rompt avec le gouvernement à partir du moment où il est présidé par Pétain, et où le gouvernement s'engage vers l'armistice, c'est-à-dire vers une forme de capitulation, et De Gaulle refuse parce qu'il considère que la guerre n'est pas terminée, et que la victoire est possible, et que, voilà, il faut continuer le combat.
0: Mais là, on le voit très seul dans le film, et c'était vraiment ça? C'était vraiment genre seul contre tous?
2: Alors, il était assez seul parce que le pays, c'était ce qu'il a appelé la panique de Bordeaux. Le gouvernement était à Bordeaux, tout le monde était complètement déboussolé. Il est seul un peu au début, mais il sera pas seul longtemps. Et puis, il était quand même connu avant la guerre. Ce qu'on ne voit pas, c'est que, par exemple, son livre, Vers l'armée de métier, où il parle de ses théories sur les blindés, il avait été traduit en allemand, et Hitler l'avait lu avant la guerre. Hitler savait qu'il était De Gaulle. Donc, c'est pas un inconnu. Mais, vous savez, quand tout le monde veut cesser de se battre, et qu'il y en a quelques-uns qui veulent continuer, on est toujours un peu solitaire au début. Mais il n'est pas resté seul si longtemps.
0: Ouais.
2: Et il avait une grande capacité d'entraînement.
0: Ouais. Est-ce que sa gestuelle, ses mimiques, tout ça, est-ce que sa manière de parler, est-ce que ça...
2: Dans l'ensemble, le premier film, le début moins bien, mais ensuite mieux. Dans l'ensemble, oui, je trouve que Simon Apkarian a fait un travail fabuleux. il est arrivé à retrouver, pas toujours, mais il arrivait quand même à retrouver des intonations et surtout ce côté très curieux, très habité, parce que c'est quelqu'un qui l'a jamais prise, de Gaulle. C'est quelqu'un qui ne se résigne pas et je crois que ça, il le montre. Vraiment, c'est un formidable travail d'acteur, vraiment.
0: Est-ce que vous pensez que dans la période actuelle, j'allais dire, c'est pas on manque de Gaulle, mais est-ce qu'on manque un peu de héros? Est-ce qu'on manque de quelqu'un qu'on admire et qui nous porterait tous dans un projet commun?
2: Bon, il y a
0: sans faire de politique, mais je veux dire, voilà, est-ce qu'il nous manque un petit peu ça là?
2: Oui, mais même si on n'a pas de Gaulle, on peut s'inspirer de son exemple. De Gaulle disait, quand il était professeur à Saint-Cyr dans les années 20, il disait à ses élèves: ne vous résignez pas, ne baissez pas la tête, on vous dira de vous incliner, que c'est le sens de l'histoire, mais c'est un péché contre l'esprit, il ne faut jamais se résigner, il ne faut jamais se capituler, il ne faut jamais se rendre, et je trouve que ça, même si De Gaulle n'est plus là, je trouve que le message y porte, pour la jeunesse d'aujourd'hui notamment.
0: Alors, elle va retenir quoi, la jeunesse, je sais pas, dans 30 ou 40 ans, là, d'aujourd'hui, de notre période actuelle, à votre avis? Vous qui êtes historien, vous n'êtes pas Madame Irma, mais vous êtes historien, à votre avis, de cette période actuelle?
2: J'ai eu des étudiants. Je pense que les jeunes, aujourd'hui, on leur montre un avenir bouché, on leur parle de changement climatique, du fait qu'ils n'auront pas de retraite, etc. Ce que nous dit De Gaulle, les circonstances sont différentes, c'est pas 40, mais ce que nous dit De Gaulle, c'est qu'il ne faut jamais baisser les bras, il ne faut jamais lâcher prise, il faut lutter, il faut avoir du courage, ne pas se résigner. Et je crois que ce qui est très bien, c'est qu'il montre que la liberté, c'est pas nos petits droits individuels à chacun de nous. La liberté, c'est quelque chose qu'on construit ensemble, qu'un peuple construit ensemble, pour assurer son avenir et pour assurer sa dignité aussi. Je crois que on a perdu un peu cette idée du collectif dans l'histoire d'un pays. C'est pas une addition d'individus, la France. C'est un peuple. Et De Gaulle nous le rappelle. Et ça, je trouve que c'est bien.
0: Bon, ben, merci beaucoup de nous l'avoir rappelé aussi. Voilà. On ne baisse pas les bras. Nous sommes un peuple. On est ensemble. Merci infiniment, Arnaud. Tonnons bon. Merci.
3: Et les films sont encore à l'affiche. Donc, vous pouvez encore continuer.
0: Ah oui.
3: Le voir.
0: Allez le voir, les films. Hein. Arnaud Tessier, donc historien, essayiste et auteur du livre Charles de Gaulle, l'angoisse et la grandeur, aux éditions Perrin. Merci infiniment, mon cher Arnaud.
2: Merci. Au revoir.
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0: Allez, maintenant, le petit troufion Nicolas Malabeuf. Quand il y en a mal,
3: il y a Malabeuf.
0: Notre enfant de la télé. Alors, mon Nico.
3: Eh bien, aujourd'hui, du haut de son 1m93, le général de Gaulle est à l'honneur. Il chaussait du 47, quand même. Et alors, on va revenir sur le lien entre le général et le petit écran. Mais d'abord, de Gaulle était un habitué de la radio avec ses 67 interventions sur la BBC, ce qui lui valait le surnom de général micro. Et alors, pour s'entraîner à l'approche de sa première allocution télé, le général engage un conseiller, Marcel Blanchet, le fondateur de Publicis, qui lui conseille de se séparer de ses notes et de ses lunettes et de se les imprégner, ses notes, pour paraître le plus naturel possible. Il n'y avait pas de prompteur en plus à l'époque. Et donc sa première allocution télé date de juin 58 et donc il avait appris par cœur ses 17 minutes de discours pour se libérer de ses lunettes et ainsi fixer la caméra, fixer les Français donc dans les yeux. Voici donc la toute première allocution télévisée.
6: Avant tout, Française, Français, je veux vous dire que j'accepte le mandat que vous m'avez confié.
3: C'était un peu lent, En 58, il n'y avait qu'un million de téléviseurs, donc elle avait été assez peu suivie. De Gaulle aura été le pionnier en matière de télé. C'est lui qui instaure la tradition des vœux au nouvel an, les conférences de presse à l'Élysée également, où il était friand de petites phrases, dont celle-ci.
7: La question est la suivante, comment vous portez-vous?
6: Je vais vous répondre tout de suite, je ne vais pas mal. Mais rassurez-vous, un jour, je ne manquerai pas de mourir.
3: Et oui, le 9 novembre 1970, il est 19h10, et alors qu'il s'apprête à jouer au bridge, De Gaulle déclare à sa femme Yvonne « J'ai mal dans le dos » avant de s'effondrer d'une rupture d'anévrisme. Le général est mort à 79 ans. Sa mort fut tenue secrète jusqu'au lendemain matin, et dans la matinée, c'est le président en place, Georges Pompidou, qui l'annonce aux Français.
8: Française, Français, le général De Gaulle est mort. La France est veuve.
3: La France est donc en deuil. Même dans les écoles, on lui rend hommage. Écoutez ce professeur.
9: Nous allons observer une minute de silence, un hommage à la mémoire du général de Gaulle, dont le nom est déjà inscrit dans vos livres d'histoire. Général de Gaulle, ancien président de la République. 1, 2.
10: Allons enfants de la patrie, le jour de gloire.
3: Et oui, ce jour. jour-là, 500 000 de Français remontent les Champs-Élysées sous la pluie pour déposer des fleurs place de l'Étoile. Les Français sont émus, certaines même l'apprennent dans la rue.
11: C'est vrai, mais c'est officiel.
12: Oui, il est mort ce matin. Oui.
11: Eh bien, moi, je me... Vous êtes la résistance, madame.
12: C'est un homme droit.
11: C'était
12: un homme intègre.
11: On n'en trouve pas plus comme cela.
12: Et puis qu'aimait la France.
13: C'est parce que les larmes.

0: content?
1: Je me sens mieux.
0: Eh bah, tant mieux. Est-ce que tu connais, même Fabien d'ailleurs, est-ce que vous connaissez, tu es là toujours Fabien, est-ce que vous connaissez l'expérience vocale?
2: Ah non.
0: Non, bah voilà, oh, on en parle juste après ça.
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0: Allez, de retour ici, c'est Willy vient déjeuner chez vous. On passe à table tous ensemble le samedi et le dimanche entre midi et 13h30. Mais vite, ce sont les 5 dernières minutes. Ce sont les 5 dernières minutes avant le journal. Alors place à la bonne idée du jour. Bonjour Elena Hurstel.
8: Bonjour Willy, comment ça va?
0: Mais ça va très bien Elena, et vous de même alors?
8: Pas très bon. Bien, je suis très heureuse d'être avec vous.
0: Et moi donc, ma chère Elena. Alors vous êtes coach vocal, suivi par plus d'un million de personnes sur les réseaux sociaux, basé à Miami,
8: Mais au soleil,
0: c'est très bien. Alors avant de parler de cette soirée que vous allez faire le 26 septembre à Paris, on va parler de votre métier, tiens, de la voix. Parce que moi, ma voix, on m'en a souvent parlé, parfois en mal, surtout au tout début. Maintenant, je
8: vais
0: pas maintenant je vais pas vous mentir, c'est bon, plus personne m'en parle. Mais c'est qu'au début, on m'a dit qu'est-ce que c'est que ce truc. Et vous les accompagnez, vous accompagnez des artistes et vous accompagnez des entrepreneurs par rapport.

0: Alors, voix, parce que la voix, c'est plus qu'une voix, quoi. Allez-y, expliquez-nous.
1: Ah bah, bien sûr. Ouais. La voix, c'est le reflet de qui nous sommes.
0: Ouais.
1: C'est le reflet de tout ce qui nous accompagne, de notre histoire, de notre caractère, de notre culture. Donc forcément, c'est le reflet de notre personnalité. Là, rien qu'avec votre voix, oui, je peux déjà vous dire que vous êtes une personne pleine d'énergie.
0: Ah bon ? Ah bon ?
1: Qui a l'air d'être solaire.
0: Très solaire.
1: Et qui aime la vie.
0: Voilà. Et vous pensez que cette voix-là, si moi j'ai cette voix-là, c'est pas un hasard ?
1: Ah bah non, c'est votre structure, c'est le reflet de qui vous êtes profondément. Et c'est pour ça qu'il ne faut pas la changer. Au contraire, il faut assumer qui on est.
0: Oh bah oui, ah oui, de toute façon, c'est fait. La révolution du développement personnel commence par la voix, dites-vous.
1: Ouais. Ben oui, j'aime beaucoup dire ça parce que je vois beaucoup de personnes travailler sur la confiance en soi, sur l'estime de soi, etc. Ouais. Et en fait, finalement, quand on travaille ça main dans la main avec la voix, avec le fait de travailler des techniques de voix pour se libérer et oser prendre la parole, oser libérer cette petite voix qu'on a chacun à l'intérieur de nous, on se rend compte qu'on gagne confiance, en fait, qu'on se libère, que ça fait du bien, que c'est un exutoire. Et donc, du coup, j'en ai fait un métier. J'ai relié ces deux choses-là, le travail de la voix avec des petits exercices et le travail du développement personnel. Et là, on fait des feux d'artifice et ça aide vraiment à libérer les gens.
0: La voix qui a un pouvoir sur nous et sur les autres.
1: Totalement.
0: Voilà.
1: Qui a un pouvoir sur nous de nous libérer, de nous faire du bien, c'est un exutoire. Et sur les autres, bah forcément, ça touche. On parle avec nos émotions, on parle avec qui nous sommes. Donc forcément, ça fait du bien aux autres aussi, quoi.
0: Alors, le 26 septembre prochain au Grand Rex à Paris, vous allez proposer donc avec des intervenants la deuxième édition de l'expérience vocale. Alors allez-y, expliquez-nous.
1: Exactement. Mais qu'est-ce que c'est que cette histoire ?
0: Qu'est-ce que c'est que ça encore, Elena ?
1: Voilà. Alors, toute la journée du 26, je serai au Grand Rex, accompagnée de Raphaël Ricci, Chimène Badi et d'autres super invités pour justement créer cette révolution du développement personnel par la voix. Moi, j'ai été inspirée par Tony Robbins, comme vous l'avez dit, j'habite à Miami. Donc, je suis inspirée, bien évidemment, par les grands chefs du développement personnel américain dont fait partie Tony Robbins. Et je me suis dit, mais j'ai envie d'importer ça en France, mais avec un petit twist, en ajoutant le travail de la voix. Donc, en fait, on va chanter. On va travailler des petits exercices de voix, on va travailler des petits exercices de confiance en soi, tout ça pour libérer la voix et libérer la voix VOX et VOUE de toutes les personnes qui seront là. J'ai des personnes qui rêvent de se lancer en tant que chanteur et qui ne savent pas comment faire. Eh ben, on va les motiver, on va les bousculer pour qu'ils aient envie à la fin de cette journée de reprendre le pouvoir et de se lancer.
0: Donc, mais c'est pas que si on veut être chanteur, hein. Ça peut être.
1: Ah non.
0: Voilà, on est bien d'accord.
1: Ah bah oui, c'est pour vous aussi, Willy. Moi, je vous attends avec grand plaisir.
0: Pour dépasser les blocages. Dépasser le blocage. Voilà.
1: Oui, exactement.
0: Voilà. Dis donc, c'est vachement bien, hein. Et donc, c'est ouvert à alors? C'est ouvert à qui?
1: Ouvert à tous. Ouvert aux débutants, aux chanteurs confirmés, tout le monde. Même si on chante pas. Parce que ça fait du bien de chanter. En plus de ça, il y aura des invités vraiment super inspirants qui vont nous parler de leur parcours, qui vont nous donner des super secrets et petites astuces. Donc ouais, ça va être une super, super journée.
2: Donc si Willy vient vous voir, il repart avec la voix de Céline Dion ?
1: Oh, j'adorerais.
0: J'ai déjà la voix de Céline Dion. Je voudrais la voix de Barry White.
3: Ouais, c'est ça.
0: Céline Dion, c'est acté déjà. Mais... non, mais
1: allez, c'est vendu.
0: Vraiment en un mot comme ça, Elena, il y a plein de gens qui n'aiment pas leur voix.
3: Ouais, c'est vrai.
0: Qui le vivent mal parce qu'ils disent. Moi, je viens à plein chaque fois. Par exemple, ils disent, je sais pas comment tu fais à faire de la radio. Moi, je pourrais pas m'écouter. Souvent, on me dit ça.
1: Parce que ça nous renvoie. En fait, la voix nous renvoie à des choses très profondes et très intimes.
0: Ah, voilà.
1: C'est un petit peu comme si on se mettait à nu, en fait, quand on parle et quand on chante. Et donc, forcément, exactement, quand on s'écoute, mais moi, la première, moi, j'aime pas m'écouter non plus, parce que forcément.
0: Nous, on aime bien vous écouter. On aime bien vous écouter.
3: Elle est solaire.
0: Ah, Nicolas, il est charmé. Et Nicolas, il est charmé, Nicolas Malabar.
2: Les voix solaires comme ça, ça fait
1: plaisir. Mais Nicolas, venez donc au Grand Rex. Je vous invite tous les deux.
0: Fabien Imo peut venir aussi, Fabien ?
3: Non, pas lui.
1: Absolument, Fabien.
3: Ah, merci beaucoup.
1: Allez, vous êtes tous invités.
0: Bah écoute, c'est très bien. C'est donc le 26 septembre, d'accord ? L'expérience vocale.
1: À 10h.
0: Voilà, à partir de 10h du matin, Elena Hurstel. Donc on vous suit sur les réseaux sociaux, on vous trouve sous votre nom de famille, c'est ça ? Tout simplement.
1: Elena Hurstel, faites-moi un petit message.
0: Voilà.
1: Avec plaisir.
0: Elena Hurstel, H-U-R-S-T-E-L. Suivi par un million de personnes.
1: Exactement.
0: Coach vocal reconnu. Donc rendez-vous. rendez-vous donc le 26 septembre pour l'expérience vocale. Comment trouver sa voix et sa voix. Sa voix et sa voix. T'as compris ou pas?
3: Oui, j'ai compris, merci.
0: Merci, oui. Tu vas prendre sur un autre ton, toi, là. Mais tu vois, tu vas trouver la voix de la sortie du studio. Elle est là-bas.
3: Non, mais vous me regardez comme si j'étais un débile mental.
0: Vous voyez, pas parce que j'ai la voix de Céline Dion que je ne peux pas être odieux. Attention, hein. Merci beaucoup, Elena. Passez un bon dimanche, je vous embrasse. Ah oui, pardon. Merci. Oui, allez, hop.
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0: Allez, dans un instant, le dimanche, c'est Youpi la vie. Vous prenez l'antenne 0810 055 056. En attendant, il est 13h. Voici le journal. À tout de suite.
5: Bonjour, le journal de 13h vous est présenté par Benjamin Mathieu. Le maire de Saint-Pierre-des-Corps appelle au calme ce matin. Olivier Comte évoque un accident d'une extrême gravité. Hier, lors d'un rodéo urbain dans un quartier populaire de cette commune d'Indre-et-Loire, un jeune motard de 19 ans a été percuté par un véhicule de police. Il est gravement blessé à la jambe. Des affrontements ont ensuite opposé une partie de la nuit policiers et jeunes du quartier. Dans le quartier de la Rabatterie ce matin, la population est sous le choc. Eva Kling de Ici Touraine.
6: Opération nettoyage quelques heures après la fin des émeutes. Au milieu des voitures brûlées et des débris, un jeune du quartier raconte la scène qui a tout déclenché.
7: J'ai vu une voiture arriver à fond. Ils sont passés comme ça, deux dos d'âne. Ça fait tata, tata. J'ai vu un choc, j'ai entendu un bruit. Tout le monde s'est mis à courir dans la rue. On est venu et on a vu la jambe du jeune arrachée. Voilà, franchement, ça nous a choqués. C'était une blessure de guerre.
6: Les secours sont arrivés pour emmener le jeune à l'hôpital. Opéré dans la nuit, sa jambe est sauvée. Mais dans la soirée, la colère est montée dans le quartier.
7: Les gens, ils ont vu par le biais des réseaux sociaux qu'il y avait un attroupement ici, donc il y avait de plus en plus de gens qui venaient, 300 personnes minimum à la fin. Et voilà, les jeunes, ils étaient révoltés, ils voulaient en découdre avec la police. Après, c'était des poubelles qui étaient incendiées aux quatre coins des quartiers.
6: Loïc, c'est un prénom d'emprunt, connaît bien le jeune homme blessé, souvent sur sa moto.
7: C'était sa passion, il faisait de mal à personne. Il faisait beau hier, c'était une belle journée, le jeune, il passait avec sa moto. Ça s'est fini comme ça. Pour moi, ils ont voulu le tuer, il n'y a pas d'autre solution.
6: Quant aux conséquences judiciaires, ils en doutent tous. Cet homme de 41 ans qui souhaite rester anonyme était aussi sur place hier soir.
8: Franchement, je vais vous dire la vérité, policier garde à vue, j'y crois pas trop.
6: Même s'il déplore la casse, il le dit.
8: Moi, j'aurais été jeune, je vous dis la vérité. Je fais la même chose que tous les jeunes. C'est comme ça, il n'y a que comme ça qu'on se fait entendre, malheureusement.
6: Sur place, beaucoup s'attendent à une nouvelle nuit de violence.
5: Et on apprend ce matin qu'un dispositif de sécurité est déployé aujourd'hui afin d'éviter de nouvelles violences. La Coupe Picard, rendez-vous international majeur du vol libre en Isère à Saint-Hilaire-du-Touvet. Endeuillé ce matin, un pilote de deltaplane et sa passagère sont morts et sont entrés en collision avec une falaise. La compétition est suspendue. Un nouveau record dont les automobilistes se seraient bien passés. Le diesel est désormais vendu 2,41 € le litre en moyenne aujourd'hui à la pompe. Le sans-plomb 95 est lui à 2,17 €. De nombreux rassemblements ce week-end contre la loi dite permis de tuer par ses opposants. Une proposition de loi portée par les Républicains, adoptée en juillet dernier à l'Assemblée et qui doit encore passer au Sénat. Elle vise à instaurer une présomption de légitime défense pour les forces de l'ordre. Ils étaient 2000 personnes à manifester contre ce projet à Rennes hier et 200 à Valence dans la Drôme à l'initiative de Stop aux violences d'État. Malika Karalouaouar est porte-parole. Elle est au micro de Drôme, de ICI Drôme Ardèche.
9: C'est un bascule grave parce qu'on donne le droit à un individu qui est policier de décider de la vie ou de mort d'une personne, qu'elle soit en fuite ou en refus d'obtempérer. Il n'y aura plus de questionnement sur la légitimité du tir ou pas et donc encore plus de difficultés pour les familles de se défendre et de rassembler les preuves. Ça devient une impunité pour les policiers et donc ça remet la peine de mort dans notre pays.
5: On passe au sport avec cette fin de saison pour les cyclistes, mais qui se termine en fanfare avec les championnats du monde sur route. Une semaine de compétition à Montréal, au Québec, un démarrage sur les chapeaux de roue avec les deux contrôles à montre hommes et femmes aujourd'hui. Et chez les garçons, Paul Sexas, qui aura 20 ans dans 4 jours, veut se mesurer au plus grand, pourquoi pas monter sur la plus haute marche du podium. Mais face à lui, il y a le roi de la discipline, le Belge Remco Evenepoel, Fanny Lechevestrier.
6: Remco Evenepoel, le maître incontesté quand il s'agit de défier le chrono en solitaire, triple champion du monde en titre et qui peut devenir cet après-midi le premier coureur de l'histoire à remporter 4 maillots arc-en-ciel d'affilée sur cet exercice si particulier. C'est le Belge qui est donc le grand favori du jour, mais ce qui ne fait pas de doute aussi, c'est que Paul Sexacella, en embuscade et en grande forme, après sa 4e place sur le Tour de France cet été, où le jeune Français avait fini épuisé, on se demandait comment son corps allait réagir, comment il allait récupérer. On a eu la réponse la semaine dernière avec les 2 courses disputées au Québec, course que Sexas n'a pas remportée, mais dont il a été à chaque fois l'un des principaux acteurs. Et ce n'est pas un secret, ces championnats du monde, le nouveau leader de l'équipe de France, y pense depuis le début de la saison. Il en a fait l'un de ses gros objectifs cette année, de là à monter sur le podium dès aujourd'hui. L'absence du chapeau Gatchard a aiguisé l'appétit des souris.
5: La course à suivre en fin d'après-midi et puis le Classico qui ne fait plus recette. Il reste encore 5000 billets en vente ce soir pour OM-PSG au Vélodrome. Les supporters olympiens qui boudent leur équipe, seulement 15e de Ligue 1. Le PSG ne va guère mieux, seulement 10e en ce début de saison. Le match est à 20h45. 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
0: Merci d'être avec nous. Partons gaiement dans troisième demi-heure de votre talk show du dimanche avec votre tribu, Nicolas Malabeuf.
2: Rebonjour tout le monde.
0: Rebonjour. Et Fabien Aymon.
3: Toujours là.
0: Mais oui, toujours là.
3: De bonne humeur.
0: Mais oui. Et puis là, eux, ils sont là, mais vous, vous êtes là surtout, puisque le samedi, c'est Youpi la vie, certes, mais le dimanche,
2: c'est Youpi aussi.
0: Voilà, vous faites l'émission pendant 30 minutes. Vous avez les clés de ce programme. C'est la libre antenne du week-end, plus que jamais. Ici, c'est votre radio. Alors, rappelez-nous pour réagir sur les thèmes du jour. Tiens, l'intelligence artificielle, est-ce que ça vous inquiète? Est-ce que vous trouvez ça fabuleux? Avez-vous vu les films de De Gaulle? Qu'en pensez-vous? Moi, j'ai préféré quoi, le 1 ou le 2? Moi, j'ai préféré le 2 aussi. C'est comme l'aéroport Charles de Gaulle. Je préfère le terminal 2 tout le temps. Le 1, j'aime pas, il est en dessous. Le 2, oh ouais.
2: Et en plus, vous avez vu les deux films d'affilée,
0: j'ai 6 heures au cinéma. Et à un moment donné, le téléphone a sonné, j'entendais les gens derrière. Et vous savez, c'est Michel Drucker qui m'a appelé. Et je te jure, quand Michel Drucker t'appelle, quand tu regardes De Gaulle, tu dis, mais c'est dingue!
2: Parce que je suis en quelle année?
0: Ils ont dû se connaître, les deux. Forcément, ils se sont croisés. Et puis, vous nous appelez aussi pour vous, Youpi du moment, 0810 055 056. Un mot sur le groupe Facebook.
3: Il y a le groupe Facebook, plus de 8000 Youpistes. On vous attend, vous tapez Youpi la vie avec Willy Rovelli et bim, vous tombez sur nous. Dans ce groupe, on partage que des bonnes nouvelles. On a eu un message de Catherine d'Issibérie. Coucou.
0: Issibérie.
3: Coucou l'équipe, mon Youpi à moi, c'est de partir en vacances avec toute ma famille dans quelques mois.
0: Ah, très bien.
3: Et on a un coucou de Jean-Paul. Je vous adore et je vous écoute tous les week-ends quand je bricole.
0: Très bien. Voilà. Bon bricolage.
3: Bon bricolage. Et bien sûr, vous continuez à nous rejoindre sur Facebook. C'est gratuit. Vous tapez Youpi la vie avec Willy Rovelli.
0: Tout à fait. Et on embrasse nos amis de Issibérie, de toutes les 44. Il y a 44 locales partout en France pour vous accompagner toute la journée. Et quand vous passez avec nous, vous repartez aujourd'hui avec.
2: Vous ne rêvez pas, mais l'un d'entre vous va repartir avec un séjour grâce à Bellandra.
0: Oh là là, vous ne rêvez pas.
2: Et vous partez où vous voulez.
0: Ah oui, où vous voulez. Alors faites ce que vous voulez. Tiens, en attendant, on va écouter Zaz avec Le Long de la Route. Bah justement, c'est le moment de partir. À tout de suite, mes amis. On vous attend. Premier appel juste après Zaz.

0: c'était Zaz avec Le Long de la Route. Jingle. Écoute. Le dimanche, oui, c'est.
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0: Ah, j'adore. Voilà, ça, c'est le moment où on va être ensemble, là, pendant ces dernières minutes. On a un petit peu plus d'un quart d'heure. On va prendre le temps de parler et on va commencer avec Corinne. Ça va, ma Corinne?
2: Oui, bonjour, Olivier. Ça va?
0: Ça va, et toi, ma Corinne? Tu nous appelles d'où?
2: De Issoire, dans le Puy de Dôme.
0: Ah, Issoire, dans le Puy de Dôme. Qu'est-ce que tu fais de beau à Issoire, dans le Puy de Dôme?
2: Ben, j'y habite et je travaille à Clermont-Ferrand.
0: Ah, hein? Clermont-Ferrand. Alors, pourquoi est-ce que cette. Oui, qu'est-ce que tu fais à Clermont-Ferrand? Demande Fabien Emo.
2: Secrétaire,
0: ça a l'air de te passionner, oui. Hein, Corinne, on sent, désolé, on sent la joie.
2: Bon, c'est un travail comme un autre.
0: C'est, pas, là, c'est le patron est con, tu peux le dire, Corinne, c'est ça, c'est le patron, c'est un con.
2: Bah, je l'avais déjà dit une fois, vous aviez rigolé,
0: voilà. Mais ouais, mais je sais très bien, je reconnais aux gens quand ils ont un patron con, et alors, je reconnais la voix.
3: T'as pas été virée?
0: Oui, elle a pas été virée, c'est bien.
4: Pas encore.
2: Non, il a pas dû l'entendre,
0: bah,
2: je pense.
0: Voilà. Bon, ma Corinne, je crois que tu voulais réagir sur l'intelligence artificielle, c'est ça, ma coco?
2: Oui, c'est ça, oui.
0: Qu'est-ce que tu veux en dire là-dessus? Ça t'inquiète?
4: Alors,
2: ça m'inquiète et c'est bien aussi parce que c'est les nouvelles technologies, bah, donc il en faut aussi.
0: Ouais.
2: Voilà, là, ils font aussi de l'IA pour la médecine, donc je trouve que c'est bien, aussi. Voilà, les algorithmes, tout ça. Et après, bah, le problème, c'est que ça donne du chômage, quoi.
0: Ah oui, voilà, bah, c'est ce qu'on disait. Alors, tout à l'heure, tu as vu notre invité, avait l'air d'être plutôt optimiste. Elle nous a dit, voilà, ça va pas tuer, ça va peut-être en. Si, ça va en tuer, mais ça va en créer d'autres. Voilà.
2: Si, ça va en tuer, voilà. Oui, puis c'est pas très écolo non plus, parce que là, j'ai lu un truc cet après-midi. Ouais. Ça consomme comme. 1,3 milliard de personnes en eau.
0: En eau, oui, c'est les data centers pour les faire tourner.
2: Oui, mais l'eau est précieuse maintenant avec le réchauffement climatique.
0: Non, mais c'est vrai, t'as raison, ma coco.
2: Est-ce que
0: Est-ce que tu as, je sais pas, tu utilises parfois, ChatGPT,
4: Gemini, en tant que secrétaire?
2: Non, j'utilise pas, non. Hein. Ouais. J'utilise mon cerveau.
0: Ah, c'est bien.
4: Non, mais faut
0: c'est pas mal d'utiliser.
2: Tant que j'en ai.
0: Tant qu'il est encore actif, ma coco. Bon, bah, c'est
2: voilà,
0: bien.
2: C'est ça.
0: Qu'est-ce que tu fais de beau ce week-end? Fais-moi rêver, ma coco. Qu'est-ce que tu fais de beau? Je veux rêver.
2: Oh, je vais vous faire rêver. Ouais, je vais me promener en Haute-Loire avec ma maman.
0: C'est bien.
2: On en profite, il fait encore beau, on a des belles journées en Auvergne.
0: Très très bien, eh ben, écoute, profites-en bien, tu embrasses ta maman, quel âge elle a, si ce n'est pas indiscret?
2: Non, elle ne veut pas le dire.
0: Ah, je l'ai entendu.
5: Elle a dit non.
2: Elle fait jeune, mais elle ne veut pas dire son âge, justement.
0: Ah oui, moi aussi je fais jeune. Oh, bah,
4: vous êtes pareil, vous dites jamais votre âge.
0: Non, elle a raison, Corinne. Tu
2: on n'a pas l'âge à une femme.
0: Non, c'est vrai, même pas à moi. Ni aux femmes, ni à moi. Corinne, merci beaucoup, je t'embrasse. Bah, tu embrasses maman, du coup, tu l'embrasses bien fort.
2: Bah oui, elle vous entend, elle vous embrasse aussi.
0: Et bah, bisous, maman, bisous, ma coco. Puis peut-être qu'on te rappelle
3: dans moins de 15 minutes.
0: Ouais, même pas.
3: Le tirage du séjour.
0: Voilà, donc tu quittes pas. Enfin, si tu raccroches.
2: Et c'est quoi comme séjour du coup?
3: Un séjour bel en bras, tu pars où tu veux.
0: Où tu veux, tu choisiras, d'accord?
2: Ah, ça serait bien, bah, je partirai avec maman.
0: Décidément. Hein. Alors tu partiras sauf si tu donnes son âge. Sinon.
2: Non, je ne le dis pas. Je dis chantage.
0: Bon, je t'embrasse fort. Merci ma Corinne et merci à la maman de Corinne.
2: Bisous,
0: ciao. C'est sympa, hein? Sympa.
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0: Et youpi aussi. J'aime bien ça. T'aimes bien ça, Fabien?
4: Ah bah, j'adore.
0: C'est vrai?
4: J'adore parler avec les auditeurs.
0: C'est vrai? Bah, alors vas-y, annonce Astrid. Astrid est là. Vas-y, je te laisse la main.
4: Astrid?
7: Oui, allô?
4: Alors, bonjour Astrid, ça va?
7: Bonjour, oui, vous?
4: Alors, quel est ton youpi, Astrid?
0: Oh, bah, dis donc,
4: tu
0: peux être un peu aimable.
4: D'où elle vient?
0: D'où elle vient? Tu fais quoi dans la vie? Vas-y.
4: D'où tu viens, Astrid?
7: De Colombrières.
3: Ah, oui. C'est dans le Var, ça.
0: C'est dans le Var.
4: C'est Wikipédia. Google Maps. Bon, tu fais quoi dans la vie?
0: Voilà.
7: Je suis aide-soignante.
4: On a beaucoup d'aide-soignants qui
0: peut-être
4: nous écoutent.
0: Peut-être comme ça, on est des malades.
3: On est diffusé que dans les hôpitaux.
0: Ça doit être ça. Peut-être comme que les gens pensent qu'on est tarés.
4: Qu'on est des grands malades.
7: Et pourtant, il en manque. Hein.
0: Ah ouais?
4: Oui. Bon, il manque de bras.
0: C'est vrai, tu bosses beaucoup?
7: Oui, quand même. Il manque beaucoup de personnel, quoi.
0: Ouais. En tout cas, vous êtes toujours sur le pont. Hein. T'as vu, pendant les canicules,
4: Le
0: Covid, vous êtes là. Dès qu'il y a la moindre merdouille, vous êtes toujours sur le pont. Donc, bravo, Astrid. Voilà,
4: bravo. Métier essentiel.
0: On profite pour vous applaudir. Voilà, ma Astrid. Tu voulais réagir
4: Alors, quel est ton youpi?
0: Alors, oui. Non, je voulais réagir sur l'intelligence artificielle, je crois.
7: Oui, tout à fait. L'intelligence artificielle.
0: Oui,
7: alors. Donc, moi, je pensais qu'il faut faire attention quand même à ne pas l'utiliser sans réfléchir.
0: Oui, ouais. C'est vrai. C'est-à-dire.
7: Voilà.
0: C'est-à-dire.
7: Moi, ce qui me fait peur surtout, c'est pour l'utilité des données personnelles et la vie privée.
0: Ouais.
7: Voilà. Je vois, j'ai des petits-enfants, oui. Ma belle-fille, une de mes belles-filles qui dit à ma petite-fille de 12 ans de faire attention, de ne pas faire les devoirs avec l'intelligence artificielle.
0: Ah oui. Il y a encore beaucoup de petites merdouilles hein, quand même. Il faut faire attention parce qu'il ne faut pas croire le truc genre j'ai demandé à ChatGPT, ça y est, c'est ça. Hein. Il y a souvent des erreurs, effectivement. Hein.
4: Beaucoup d'erreurs.
0: Souvent des erreurs. Donc effectivement, il ne faut pas y aller les mains, les yeux, je ne sais pas quoi. Les yeux fermés. Les mains liées, les pieds.
4: Moi, j'ai demandé à ChatGPT s'il connaissait Willy Revelli. Il fait oui, il mesure 2 mètres.
7: Alors là,
4: il y a des erreurs hein, quand même, hein, c'est pas fiable.
7: Il ne faut pas tromper.
0: 70 cm près, on y est. Hein.
4: C'est pas fiable.
0: Bon, bah, d'accord, donc on fait attention. De toute façon, c'est là, mais voilà, c'est vrai, faut faire avec maintenant. Hein, voilà. Mais effectivement.
3: Il y a du bon, il y a du moins bon.
4: Il faut apprendre à s'en servir.
7: Il y a
4: servir,
7: du bon et du moins bon. Voilà. Comme je dis, dans la technologie ça, et la médecine, peut-être aussi des recherches de médecine, elle peut être.
0: Exactement.
7: Peut être intéressant.
4: Très pratique.
0: Exactement. Voilà. Astrid, même question que j'ai posée à Corinne, tu utilises toi, là, ChatGPT, de Claude, Gemini. Un truc comme ça.
7: Le ChatGPT, oui, je ne vais pas mentir que je l'utilise quand même.
4: Tu l'utilises pour quoi?
7: Je l'utilise beaucoup pour des questions justement de médecine.
0: D'accord. Okay. Bon, tu vérifies après quand même, hein, parce que voilà.
7: Oui, tout à fait. Oui, bah, il est dans le médical aussi, donc je vérifie quand même. Mais c'est vrai que. Il se trompe rarement quand même.
0: Ah ouais. Bon, voilà. Bah de toute façon voilà, de toute façon c'est dans nos vies hein. Effectivement, moi je suis un peu d'accord avec toi. On l'avait dit une fois il y a très longtemps dans cette émission, on avait déjà eu un invité un peu au tout début de l'intelligence artificielle et le gars avait dit voilà, faut apprendre sinon on va être dépassé de toute façon.
4: Vous l'utilisez, vous,
0: c'est comme
4: Willy?
0: Ça. Oui, je l'utilise.
4: Oui,
0: non, c'est vrai, j'utilise mais je vérifie. L'autre jour, je voulais refaire la déco.
4: Tu refais
0: la déco de... Oui.
7: Ah oui, moi aussi.
0: Ah, c'est pas mal,
4: et
0: ça.
4: Alain,
0: hein.
4: Il vous a donné des conseils?
0: Eh ben, c'est pas terrible. Mais, oui.
3: Il aurait fallu appeler Valérie Damido, ça aurait été plus simple. Hein.
0: C'est pas faux non plus, mais sauf que Damido, bah, où est-elle?
7: Elle est trop prise,
0: ah oui. Exactement. Astrid, merci beaucoup.
3: Et tu seras peut-être l'heureuse gagnante du séjour Bellembras.
0: Merci d'être passée nous voir, Astrid.
7: Je croise les doigts aussi.
0: Tu peux raccrocher, peut-être qu'on va te rappeler là dans 5-6 minutes, à peine. Ça passe vite. Hein.
4: Merci pour ta
0: fidélité, Astrid. Merci infiniment. Passe un bon dimanche. Tiens, on va écouter Michel Polnareff. On ira tous au paradis.
4: Ah bah ça, c'est
0: nous. Alors nous, c'est sûr que non. Mais en tout cas, lui, c'est sûr que oui. Et oui, il est toujours vivant.
4: Oui, évidemment.
3: Bonne forme.

0: RF avec On ira tous au paradis, bien sûr.
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0: Oui, effectivement. Est-ce que Cécile est là?
3: Oui, bonjour, ah, cher Willy, bonjour l'équipe.
0: Bonjour, chère Cécile. Comment vas-tu, ma Cécile?
3: Eh bien, écoute, ça va, on est samedi, tout va bien.
0: Alors, on est dimanche. Mais... Bon, Cécile, elle,
3: c'est fait... le week-end.
0: C'est le week-end, c'est ce que tu veux. Oui, Cécile, voilà. Elle est en voyage. Ça va, ma Cécile? Tiens, ben, tout à l'heure, Fabien a introduit Astrid, mais non, c'est Nicolas qui va... Vas-y, alors vas-y, Nicolas.
4: Alors, ma Cécile, tu nous viens d'où?
3: Alors, moi, je viens du Nord-Isère, entre Lyon et Grenoble.
0: Ah oui, Lyon.
4: Tu fais quoi dans la vie? Nous, dis pas que t'es aide-soignante, là.
0: Alors, n'engueule pas les gens.
5: Oui, comment il engueule?
0: C'est pas possible, les deux, mais vous êtes mal élevés. C'est quand même incroyable. Je vous donne les clés deux secondes, histoire que, voilà.
5: Qu'est-ce que tu fais dans la vie?
0: Réponds. Vous engueulez tout le monde.
4: Quel est ton beau métier, ma Cécilou?
3: Cécilou, oui.
5: Ah, il a marqué un point.
0: Il a marqué un point, apparemment, ouais.
3: Oui. C'est en reconversion professionnelle. J'étais auxiliaire de vie et je suis en formation pour être accompagnante éducatrice sociale.
4: Trop bien.
0: Oh, très bien.
3: Je change de public.
0: C'est
3: auprès de tranche d'âge.
0: Auprès des enfants, c'est ça, là?
3: Exactement.
0: Ah, très bien. Voilà. Très, très bien.
4: Et alors, tu as un youpi extraordinaire puisque qu'as-tu fait dans les airs? Tu es monté au 7e ciel il n'y a pas longtemps.
3: Il y a quelque temps, je t'ai vu, Willy, et je devais faire mon saut en parapente.
0: Ouais.
3: Et donc j'ai réussi à sauter en parapente. Donc j'ai une petite vidéo où je suis en train de crier youpi ici. Et j'ai pas la suite parce que derrière, j'ai eu de fortes nausées pour vous passer les détails.
0: Oh là,
3: voilà. Mal j'ai eu la chance de pouvoir sauter en parapente grâce à la radio ICI.
0: Ah.
3: J'avais gagné ce cadeau l'an dernier.
0: Sur bravo.
4: Isère. Qu'est-ce que tu as crié en sautant
3: ça, voilà. Et je suis arrivée avec un beau moniteur magnifique.
0: Ah, j'adore. Ça, c'est bien.
3: Sauf que dans les airs, au moment de rajouter Youpi et Willy, je suis désolée, mais le Willy n'est pas passé.
0: Ah mince. Oui, ça, ça m'arrive souvent.
5: Le Willy a du mal à passer.
0: C'est un peu le drame de ma vie.
3: Oui, alors pourtant, j'ai passé une certaine émission avec toi. J'ai pas mangé tes plats, mais... Ah.
0: Bon, mais là, donc, mais du coup, t'as quand même crié quelque chose là-haut. T'as quand même crié ici.
3: Oui, ici, quand même. Ici, Youpi.
0: Ah, ouais, et t'as la vidéo de ça, c'est ça? T'as la vidéo?
4: Faut que tu nous la postes sur le groupe Facebook.
0: Ah oui, il faut que tu la mettes sur le groupe Facebook. Facebook, d'accord? Tu
3: le mets sur le groupe Facebook. Bien sûr, parce que bien sûr, il va filmer le moniteur.
0: Ah bah,
5: il est sympa ce moniteur.
3: Voilà.
0: Bon, donc une belle expérience. Une belle expérience pour toi, ma Cécile, c'est ça?
3: C'est quand même une très belle expérience grâce à vous.
0: Ah ben voilà, grâce à ICI, Isère, qu'on embrasse. Tu voulais aussi dire un tout petit mot sur l'intelligence artificielle aussi?
3: Oui, exactement. Alors moi, je suis complètement perdue avec l'IA, notamment sur les images, sur les réseaux.
4: Oui,
3: j'ai
4: les photomontages.
6: Beaucoup de trafic.
0: Ouais.
3: Ouais. Bon, quand c'est un chat qui danse sur du Shakira...
0: Ouais. Là, ça fait un indice.
5: Là, il y a un indice.
3: Je pense que j'arrive à m'en sortir. Voilà.
0: Ouais.
3: Il y a certaines vidéos, je suis perdue. Il y a des gens qui disent que c'est DIA et j'arrive pas à voir pourquoi c'est DIA.
0: Ouais, non, voilà. Mais t'as raison. Non, mais là, c'est vrai que ça va être un vrai problème parce que pour l'instant, il y a encore des petits défauts, mais quand même,
6: Et sur certaines vidéos, il y a une mention réalisée avec l'IA aussi.
0: Voilà, effectivement, mais malheureusement,
3: pas sur toutes. Certaines vidéos, mais certaines non, et notamment certains commentaires. Je me demande des fois sur des commentaires haineux si ça ne serait pas généré par l'IA.
0: Bon, et Cécile, voilà, il faut qu'on soit tous prudents, mais l'IA est dans nos vies de toute façon. Effectivement, il faut être prudent, toujours vérifier. Quand vous voyez une info passer, vérifier. Allez sur les sites d'information sur. Vous allez sur ici.fr et dès que vous voyez une info, quelle qu'elle soit, allez sur le site d'ici.fr pour vérifier. Cécile, bravo, merci pour tout. On t'embrasse très très fort.
3: Gros bisous. Bisous à vous tous et bon dimanche à tous.
0: Merci
3: bon
0: beaucoup, dimanche. Toi aussi. On te rappelle peut-être là dans une minute, regarde.
5: C'est l'heure du tirage sur ici.
0: Oh là là.
5: Mais non.
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6: Le stress.
0: C'est le tirage. C'est le tirage. On va voir qui on va rappeler.
4: Un séjour Bellambra est en jeu.
0: Ouais.
4: D'une valeur de 2000 euros.
0: Vous
4: partez en plus où vous voulez.
0: Où vous voulez.
6: Mer, montagne.
0: Faites ce que vous voulez, c'est vous qui choisirez. D'accord. Vous aurez campagne. 2000 euros de vacances.
6: Très bien.
0: Vous partirez, ou vous, si vous choisissez par exemple un séjour qui coûte 1 euro, vous partirez 2000 fois.
6: 2000 fois, ah oui.
0: C'est quand même pas mal.
6: Ça, franchement, là, ça vaut le coup. Là.
0: C'est pas mal. Séjour d'un euro, je sais pas, ça peut être un séjour dans ton salon. Ça peut être, hop, et ben.
6: Vous avez toujours des mais bonnes
0: toujours
6: idées.
0: Mais j'ai toujours de bonnes idées, fou, moi. Ça. Alors, qui qu'on appelle, qui qu'on appelle,
6: là, le stress.
0: Qui qu'on appelle, c'est un stress délirant. Moi, c'est les moments de l'émission qui me stressent.
6: Moi, ça m'émoustille, moi.
0: Ah bon, moi, j'en peux plus. J'y pense toute la semaine. Hein. Je me dis, mon Dieu, est-ce que je vais.
6: Est-ce qu'on va réussir à appeler?
0: Ça y est.
6: J'ai eu peur.
4: Il y a un petit décalage.
0: Ça y est, ça.
6: Attention.
0: Il faut que ça décroche maintenant.
6: J'espère.
0: Si ça décroche pas, on aura fait tout ça pour rien.
6: Moi, on garde le séjour.
0: Ah, moi, je me le garde.
6: Bon, je m'en doute.
7: Vous êtes sur le 07-88.
4: Alors, on va devoir appeler quelqu'un d'autre.
0: Ah, bon, on appelle quelqu'un d'autre, alors? Alors, on appelle quelqu'un d'autre.
6: Oh, oh mince, c'est dommage.
0: On appelle qui?
6: Vous avez perdu
0: alors, on appelle qui?
6: Les vacances, mais non, moi.
0: D'accord, d'accord. Bon, bah là.
6: Ouais, faut que ça réponde.
0: Là, je préfère pas dire qui on a. On dit qui on a appelé au début.
4: Oh non, non, non, là, non, c'est horrible.
0: C'est horrible de dire qu'on a appelé Jessica, qu'elle n'a pas répondu.
4: Alors là, si ça décroche toujours pas.
0: Alors si ça décroche pas. Moi, je me le garde, j'en ai rien à faire.
8: Allô?
0: Ah, Corinne?
8: Oui!
0: Devine qui c'est?
8: Oui!
0: Corinne, tu as une seconde pour nous crier le plus fort possible. Ici! Vas-y, vas-y, fort, fort, fort!
8: Ici!
0: Bravo! Bravo, dis donc, une extrémiste,
4: hein,
0: tu repars
4: tu
0: avec.
4: Tu pars en vacances grâce à
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0: 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Bravo. 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Donc, il t'offre 2000 euros. Tu partiras où tu voudras.
4: Avec ta maman.
0: Avec, ben voilà, tu choisiras l'endroit.
8: Oui, bah, je peux partir avec maman.
0: Bah, voilà. Oui, hein. Bah, ou alors, 1000 euros pour toi, 1000 euros pour elle et vous ne partez pas ensemble. Voilà.
8: Il y a une date, non?
0: Non, non, non. On va tout expliquer. C'est quand tu veux, tu choisiras l'endroit et le moment, d'accord? On t'embrasse très, très fort, ma Corinne. Bravo, ma Corinne. Et on embrasse aussi ta maman. Voilà, mes amis, c'est fini. La barbichette, passez une belle semaine ici et pas ailleurs. Dans un instant, caramel, bonbons et chocolat. Ségolène Aluni nous emmène au cinéma. Passez une bonne semaine. À samedi prochain.
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15: Par ici, des bons plans, vous cherchez du travail, vous en avez marre d'envoyer des CV qui restent sans réponse. Et bien sûr, ici Nord, on est à cœur de vous partager les bons plans locaux. Et aujourd'hui, on vous parle de Proche Emploi. Vous savez, c'est le circuit court de l'emploi créé par la région. Le principe est simple, hein, des entreprises de notre territoire cherchent à recruter, mais ne trouvent pas de candidats. Et de l'autre côté, des demandeurs d'emploi cherchent la bonne entreprise. Alors, Proche Emploi, en fait, fait le pont entre les deux. 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Alors commencez à y regarder peut-être ce week-end, ce dimanche, pour bien commencer la semaine prochaine.
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9: Bonjour à tous, vous êtes bien dans votre émission Cinéma, ça tourne pour vous faire découvrir comme nulle part ailleurs les personnes qui fabriquent le cinéma de l'intérieur. C'est quoi par exemple un chef décorateur ? Réponse dans quelques instants avec un chef déco pour le cinéma qui a une signature bien particulière lorsqu'il construit les décors d'un film. Il y intègre des parfums particuliers en lien avec l'univers du film pour permettre aux acteurs de mieux s'immerger dans leur personnage. Alors on demandera d'ailleurs au comédien Alban Ivanov, qui est également notre invité, si cette méthode lui paraît efficace. Avec nous aussi aujourd'hui, le réalisateur Éric Barbier, avec lequel il a travaillé sur le film Justin le Juste, qui sort mercredi prochain au cinéma. Mais d'abord, un film à revoir avec Catherine Deneuve, énorme coup de cœur qui nous plonge dans les années 70.
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9: Et pour cette ciné-rétro, j'aimerais rendre hommage à un grand cinéaste qui nous a quittés en septembre 2025, Jean-Paul Rapneau. Rapneau, c'est Cyrano de Bergerac, La vie de château, mais c'est surtout mon film préféré de sa filmo, l'un des plus beaux rôles offerts à Catherine Deneuve, Le Sauvage. Je suis retombée sur cette pépite sortie en 1975. Un énorme feu d'artifice entre Yves Montand et Catherine Deneuve qu'on a rarement vu aussi explosif.
16: Mais vous êtes complètement malade ?
9: Le premier est un ancien parfumeur à succès qui s'est éloigné des projecteurs pour vivre seul et peinard sur une île au Venezuela. La seconde est une femme qui obsède les hommes, elle-même obsédée par l'argent et la soif d'aventure. Et pour échapper à ses assaillants prétendants, elle va s'imposer chez cet ours mal léché qu'incarne Yves Montand et troubler la tranquillité à laquelle il aspire.
17: Bon, alors si c'est comme ça, je reste.
16: Quoi, ici ?
17: Oui, ici. On est très bien, non ?
16: Je suis très bien. Et je suis très bien parce que je suis tout seul, c'est clair ? Bon alors maintenant embarquez parce que j'ai pas que ça à faire et pour moi c'est du temps perdu.
9: Comme dans tous ses films, Jean-Paul Rapneau offre une partition étonnamment moderne à son personnage féminin, forte, indépendante, provocatrice, très loin des figures de femmes au foyer. Deneuve ici, dans le rôle de Nelly, rend fou les hommes qu'elle rencontre pour servir son dessin personnel et c'est elle qui donne le tempo.
16: Bon arrêtez, ça suffit, j'ai faim moi. On va aller dîner, hein ?
17: Et puis après qu'est-ce qu'on fait ? On couche ensemble ? Vous fêtez le départ ?
16: Qu'est-ce qui vous prend ?
17: Et vous, qu'est-ce qui vous prend ?
9: À ces personnages pétaradants s'ajoute le rythme du film, qu'il est tout autant presque cartoonesque, très rapide d'ailleurs pour les années 70. Ça se dispute, ça se court après, ça fait tomber des tables, on s'envoie des assiettes ou des rondins dans la figure, et ce, sans une seconde de répit. Deneuve n'a jamais été aussi virevoltante et Montand aussi désarçonné. Le Sauvage, c'est de Rapneau, mon film préféré.
17: Bon alors, on part quand ?
16: Bah, je ne sais pas, quand on veut.
17: Eh ben maintenant, pourquoi pas ? Je vais chercher mes affaires.
16: Mais attendez, attendez, il faut quand même pas... Mais je veux dire, on n'est pas à 5 minutes, on peut souffler un peu quand même.
17: Bon, et ben alors, demain ?
16: Si vous voulez.
17: 8h moins le quart ?
16: Et pourquoi moins le quart ?
17: 8h ? Bon, 8h, formidable. Au revoir.
9: À suivre, Alban Ivanov et Éric Barbier, nos invités pour parler du film Justin le Juste, mais d'abord, la bande originale d'un autre film culte, le lauréat, voici Simon & Garfunkel, Mrs. Robinson.

0: Tracy Robinson sur votre radio ici de Simon & Garfunkel.
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0: L'interview. Bienvenue dans Ça tourne, la seule émission de radio à vous conter les coulisses du cinéma avec celles et ceux qui le fabriquent. Et aujourd'hui, j'ai le plaisir d'accueillir un métier de l'ombre indispensable au plateau de tournage, celui de chef décorateur et celui que nous accueillons à des méthodes bien particulières. Bonjour Maxime Villain.
2: Bonjour.
0: À vos côtés, le comédien Alban Ivanov et le réalisateur Éric Barbier. Est-ce que vous vous connaissez ?
2: Non, moi je les connais, mais ils ne me connaissent pas.
3: Ah, c'est voilà. La première fois.
0: Voilà. Nous allons faire.
3: Enchanté,
4: pas très bien. Alban non plus. Hein.
0: Ah, comment ?
4: Je ne connais pas très bien Alban.
0: Éric Barbier, vous ne connaissez pas Alban, vous avez tourné avec lui pourtant. C'est... Alors, Éric Barbier, j'en profite juste pour vous citer, parce qu'avant de commencer cette émission, vous m'avez dit, mais chef décorateur, ce n'est pas du tout un métier de l'ombre. Et pourtant, quand même, si. Enfin, on ne les voit pas vraiment exposés à la lumière. Qu'est-ce qui vous fait dire ça ?
4: Ça veut dire que je crois qu'il y a des métiers qui sont. Qui impactent le résultat d'un film. Ça veut dire qu'un chef décorateur, il va donner aussi une ligne artistique, même si le réalisateur a des demandes, mais le chef décorateur va amener des idées. Mmh. Un peu comme le chef opérateur. Et donc ça veut dire que c'est des métiers centraux dans la fabrication d'un film, c'est pas des métiers de l'ombre, pour moi.
0: Oui, pour vous, mais pour le grand public.
4: Oui, mais ça veut dire que le grand public, quand il sort d'un film, il dit « Oh, ils sont beaux les décors ».
0: Oui, voilà, pas de la personne qui les achète.
4: Oui,
0: c'est ça
4: mais vous savez, les gens, ils disent « Ah, il est beau le film », ils ne parlent pas du réalisateur non plus.
0: C'est vrai, vous êtes un métier de l'ombre, Éric Barbier.
4: Évidemment, les gens ne connaissent pas les réalisateurs, en règle générale, au cinéma, vraiment.
0: C'est vrai, et on est là pour les mettre en lumière. Maxime, vous êtes donc chef décorateur pour le cinéma, vous avez travaillé sur le film « Yoroi » avec Aurel San, la série Arte « Les papillons noirs », le film « Vie privée » avec Daniel Auteuil, Jodie Foster, ou encore « Capitaine Marlowe », voilà, donc grand écart. Déjà, dans les grandes lignes, si on doit résumer, c'est quoi un décorateur pour le cinéma ?
2: Après, il y a plusieurs formes de décorateurs. Moi, je suis un décorateur qui vient de l'ensemblage. Pour le coup, là, c'est un métier plus de l'ombre que chef décorateur.
4: C'est en dessous des chefs décorateurs.
2: Ensemblier, c'est vraiment le chef d'orchestre du mobilier, des tissus, des peintures. Et en fait, on va dire que c'est la partie la plus artistique de la déco, parce qu'après, il y a le premier assistant qui, lui, ou la première assistante, qui va gérer le personnel, le budget.
0: D'accord.
2: Et moi, je suis arrivé vraiment par le côté ensemblier, gérer le mobilier.
0: Et donc là, qu'est-ce que vous faites ? Est-ce que vous pouvez nous donner un exemple sur le dernier décor que vous avez fait,
2: construit ? Là, je viens de terminer un film d'Ambroise Rateau, je ne sais pas si vous voyez qui est-ce, qui a eu le César du court-métrage au dernier César pour Mort d'un acteur. Et là, on vient de faire tout un tournage dans une boîte de nuit qu'on a dû recréer à Montpellier.
0: Donc, vous recréez complètement la boîte de nuit, donc quoi, dans un studio ?
2: On est arrivé dans une friche qui était abandonnée depuis avant le Covid, où j'avais d'ailleurs tourné Les Papillons Noirs, une scène là-bas. Et là, j'y suis retourné pour faire complètement autre chose, qui est ce film qui est complètement contemporain.
0: D'accord. Alors, Alban Ivanov, Éric Barbier, Maxime Villain a une méthode bien particulière pour immerger justement toute l'équipe de tournage à travers ces décors. À votre avis, qu'est-ce que c'est ? Qu'est-ce qui peut...
4: Vous nous l'avez dit.
0: Ah oui, c'est vrai. Oui, mais jouez la surprise.
4: Oh, mais on ne sait pas.
5: L'odeur, ah bon, peut-être.
0: L'odeur.
5: Moi, je dirais ça.
0: Oui, voilà.
5: Spontanément. Hein.
0: C'est... Mais bravo, Alban Ivanov.
5: Non, mais après, j'ai du pif. Hein.
0: Vous êtes très spontané.
2: Il a du nez, oui, c'est vrai.
0: Il a du nez, oui. C'est... Ah oui, quel jeu de mots en plus.
5: Non, mais c'est un boulot.
0: C'est votre méthode signature, Maxime.
2: Oui, je fais toujours les décors en odorama. Et c'est vraiment quelque chose qui me tient à cœur et que j'essaie de partager au maximum avec mes équipes, en tout cas avec les gens avec qui je travaille, parce que je ne travaille pas tout le temps avec les mêmes personnes. Donc, comme on connaît le cinéma, souvent quand on va en région, on appelle des gens, des locaux. Et c'est vrai que de donner ce tips-là qu'on m'a moi-même donné, il faut que je vous l'avoue quand même, récemment, ça reste. Et les gens adorent ce petit détail d'arriver dans un décor qui... Parce que tout est faux quand on fait un film, principalement. Et d'aider par l'odeur à incarner un personnage, ou en tout cas à aider les comédiens, les comédiennes, la mise en scène, c'est, pour moi, je trouve ça très important. En tout cas, moi, ça me touche en tant que Maxime Villain, en tant qu'individu. Donc, j'espère que ça aide aussi et que ça touche les gens qui arrivent à le sentir.
4: Mais c'est assez juste en termes d'immersion, je pense, pour des acteurs. C'est un truc qui est très important, ça veut dire le fait de sentir la terre, l'odeur de la poudre et tout ça. Je pense qu'en effet, ça joue dans le mouvement, en tout cas dans l'incarnation des personnages dans une situation. Évidemment, nous, ça se faisait automatiquement puisque les actions généraient des odeurs. Mais par contre, je trouve que c'est assez juste comme manière d'aborder un décor pour les acteurs.
0: Bien sûr.
2: Et même, je pense, excusez-moi, je vous coupe, mais pour les réalisateurs aussi, j'ai un souvenir avec Olivier Abou, avec qui on a fait les Papillons Noirs. Et on préparait, je préparais en tant qu'ensemblier le décor de Nils Harrestrup, Albert. Et j'avais trouvé, je cherchais l'odeur, parce que je veux toujours trouver une odeur qui corresponde, qui soit pas forcément une bonne odeur, mais qui soit une odeur juste. Et là, je trouve en Belgique un vieux flacon usagé d'un aftershave des années 70, tabac, je sais plus comment. Et je badigeonne partout. Et à un moment, Olivier de divulguer ça, mais fait une sieste dans le lit d'Albert. Et il m'envoie un message. Et il me dit, mais c'est quoi l'odeur? Donc je lui dis, il me dit, c'est bon, j'ai Albert. Et pour lui, c'était Albert.
0: Ça l'a aidé à composer le personnage.
2: Il a lié quelque chose avec ce qu'il a écrit, avec ce que Nils lui proposait et l'odeur. Et ça, c'est le plus beau compliment qu'on m'ait fait.
4: Oui, ouais, en fait, ça veut dire le travail. C'est, je pense aussi, tout le travail se concentre sur les acteurs, je pense. C'est pour ça que je trouve que c'est une très bonne idée, l'idée de l'odeur. Parce qu'en fait, un acteur, on lui donne des outils pour incarner quelque chose. Donc tout fait sens. Les costumes, le décor, les odeurs, les bruits. Donc, ouais. Et je pense que plus on donne des outils à un acteur, et plus il va arriver à rentrer dans des personnages qui sont différents de ce qu'il connaît.
0: Alban Ivanov, au-delà de votre tournage avec les odeurs des balles, des explosions sur Justin Lejuste, est-ce qu'il vous est arrivé d'autres tournages où des odeurs vous ont marqué et peut-être vous ont aidé à rentrer dans votre rôle?
3: Des odeurs naturelles, mais je trouve vraiment intéressant ce que propose Maxime. Par exemple, sur le film d'avant, j'avais fait un film de boxe.
0: Oui, donc, Challenger.
3: Sur Challenger, on était dans des faux vestiaires. Donc c'est vrai que...
0: Il y avait l'odeur des vestiaires?
3: Non, mais en vrai, c'est pour ça que je trouve ça super intéressant. Alors que si on avait laissé traîner des vieux maillots, une odeur...
0: De sueur,
3: non, mais c'est vrai. Je pense vraiment que par l'odeur, ça aide à se mettre dedans. Donc je trouve ça super intéressant.
0: Éric Barbier,
4: ce qui est intéressant pour aller, c'est qu'il y a eu des films en odorama. Où en fait on avait,
0: donc séance de cinéma avec les odeurs du film.
4: On vous donne à l'entrée de la salle, on vous donne un petit carton avec des numéros. Et en fait, donc on regarde le film et à un moment donné, il y a un numéro qui clignote et on gratte et on sent.
3: Ah ouais.
4: Et généralement, ils ont calculé pour que ça soit synchrone avec l'odeur. Et alors évidemment, il y a tout. Hein. Il y a le côté scabreux des odeurs.
0: Non mais c'est
4: côté...
0: ça peut être horrible aussi.
4: Mais en même temps, je me rappelle, ce qui était incroyable, c'est que ça réveillait le film. Ça faisait un coup, on voyait le décor différemment. Ah ouais. Non mais c'est vrai.
3: Ça va être une scène dans des chiottes de station-service à l'Odorama.
4: Évidemment, il y avait la scène dans les chiottes.
0: Et ils avaient reconstitué l'odeur.
4: Ça veut dire qu'il y avait évidemment les roses, le P. Il y avait des trucs de base. Ça veut dire qu'il faut que les gens rigolent aussi.
0: On va revenir justement à la méthode de Maxime Villain, donc de répandre des odeurs. Vous aviez fait aussi un truc un peu particulier pour le film avec Orelsan, Yoroi, où vous aviez recréé une ambiance de. Je sais même pas comment la décrire, asiatique, de tatami.
2: Oui, on a dû, donc avec, on était ensemblier sur ce projet, et avec David Bersanetti, qui est production designer, on a dû recréer une maison traditionnelle japonaise en studio à Brie-sur-Marne, que vous connaissez bien. Et là, y a rien de plus impersonnel qu'un studio de cinéma où on doit être dans une maison plus que centenaire. Et là, c'était pareil. C'est marrant, vous me parlez de ça, mais j'avais pris avec moi des encens, parce que le Japon, c'est beaucoup d'encens. Et pendant toute la construction, parce que c'est des constructeurs qui ont fait la maison, pendant tous les jours où même la maison n'était pas encore montée, j'allais avec mes odeurs pour que le bois, pour que les matériaux, pour que tout s'infuse et que tout soit imprégné de tout ça, quoi. Et le jour où elle a été, où on a mis le toit, elle avait déjà l'odeur de la vieille maison. Parce que tout s'était imprégné. Mais j'adore parler de déco alors qu'on parle que d'odeur, c'est génial.
0: Non, c'est vrai. Mais vous ne les créez pas, donc vous allez chercher à chaque fois ces fragrances dans des endroits.
2: Oui, et puis pas tout le temps, comme je disais tout à l'heure, c'est pas tout le temps des odeurs agréables. Sur le dernier film d'Ambroise, là, qu'on vient de faire, à un moment, c'était censé être un squat dans un HLM au rez-de-chaussée à côté du local poubelle. Mais pendant 3 jours, j'ai mis des poubelles. J'ai été un peu trop fort, ils m'ont demandé de les retirer parce que ça sentait.
0: Ah ouais.
2: ouais.
5: Alors, on peut pas jouer là.
2: Ouais, ouais. Ouais, par contre, Max, là, tu étais un peu trop fort. Faut nous virer ça et ouvrir les fenêtres. Bon, pendant 10 minutes, j'ai fait un bon courant d'air.
0: Vous écoutez Ça tourne aujourd'hui avec un décorateur de cinéma, Maxime Villain, qui nous dévoile les coulisses de son métier en compagnie du réalisateur Éric Barbier et du comédien Alban Ivanov. Et c'est l'heure de la séquence Comment on fait ? Maxime Villain, comment on fait pour devenir chef déco pour le cinéma ? Est-ce qu'il y a une école, une formation ?
2: Très certainement, ce que je n'ai pas fait, mais
0: vous avez appris sur le tas.
2: Voilà, exactement. Oui, ça m'est un peu tombé dessus. J'ai toujours aimé le cinéma et c'est ce qui a fini par m'amener là. C'est d'abord le cinéma et non pas la déco. Ce que je dis toujours, c'est que je fais de la déco parce que je suis frustré de la mise en scène et que je fais pas les choses pour qu'elles soient belles, mais pour qu'elles soient justes. Mmh. Et voilà. Et un jour, il y a eu un tournage qui s'est fait là d'où je viens, de Boulogne-sur-Mer. Un Capitaine Marlowe avec
0: José Dayan. C'est la première personne avec qui vous avez travaillé.
2: C'est mon premier rapport à la télé, en tout cas à ce média. C'était José Dayan et j'en ai fait quelques-uns. J'en ai fait 12 avec elle. J'ai sillonné la France avec José et Corinne Maziero surtout. Voilà, c'est comme ça que je suis arrivé. C'était vraiment un grand hasard. Je suis monté dans le train, on m'a dit tu viens, j'ai dit allez. Et ça a duré avec eux, ça a duré 2 ans, un bon 2 ans. Ouais.
0: Ah ouais, quand même. Comment on fait pour se faire embaucher sur des films en tant que chef déco, pour obtenir des contrats,
2: c'est
0: du réseau, oui, c'est comme tout, c'est la grande famille Éric Barbier, oui.
4: Non, mais je crois que c'est par rapport à... Je crois que souvent un chef décorateur, quand c'est la manière qu'il a d'aborder le travail, de regarder un film. C'est ce que disait Maxime, par exemple, un décorateur qui est un bon décorateur, c'est un décorateur qui va être juste sur les décors, qui va pas faire des beaux décors.

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6: Ça tourne la suite, toujours en compagnie d'Alban Ivanov, Éric Barbier et de Maxime Villain, qui est décorateur pour le cinéma. Maxime, quels sont vos hobbies en lien avec votre métier? Les brocantes, aller chiner justement pour redécouvrir des...
7: Oui, c'est mon quotidien. C'est vraiment... J'ai toujours un œil qui traîne, que ce soit des tas dans la rue d'encombrants que les gens jettent ou dans des boutiques. Ouais, c'est quelque chose que je tiens de ma famille. Ça, c'est l'amour de l'objet, l'amour de la passion pour les vieilles choses, comme dirait mon frère. Ouais, j'ai toujours un œil qui traîne.
6: Quel est le dernier objet que vous avez ramassé?
7: Le dernier objet que j'ai ramassé, c'était une carafe en cristal. Je l'ai pas ramassé, je l'ai acheté, pour être tout à fait honnête.
6: Pour un futur tournage?
7: Oui, je l'ai.

0: Je sais parce que je l'ai trouvé jolie et je sais qu'elle trouve, il y aura sa place quelque part très prochainement.
1: C'est l'heure de notre quiz cinéma. Alban Ivanov, quel autre métier de l'ombre, sans parler de celui de chef déco, vous fascine sur un plateau de tournage?
2: Ingé son.
1: Les ingénieurs du son, ouais. Pourquoi?
2: Ingénieurs du son, parce que j'aime leur passion d'aller chercher des bruits, des sons auxquels on fait pas attention nous dans le quotidien, mais de s'arrêter sur ça. Voilà, j'aime quand un ingé son, il nous dit de nous taire parce que là il veut un bruit d'oiseau qu'il a pas ou une ambiance du matin quand tout est calme. Donc je suis assez fasciné par les ingé-sons.
1: Ouais, et qui sont aussi dans des positions très physiques, généralement à tenir la perche et tout.
2: C'est du sport, eux aussi, ouais.
1: Ouais. Éric Barbier, si vous n'avez pas été réalisateur, quel autre métier du cinéma auriez-vous voulu faire ?
3: Y en a beaucoup, en fait, qui sont assez passionnants, je trouve. Par exemple, il y a un métier que je trouve formidable, c'est accessoiriste.
1: Ah oui, on nous le ressort souvent, ça, les accessoiristes.
3: Parce que, en fait, l'accessoiriste, c'est un peu la discussion qu'avait Maxime. Ça veut dire qu'un acteur, il va, c'est comme les odeurs dont parle Maxime. Les accessoires, c'est ce qui va faire que l'acteur va se dire, la table ici, c'est pas une table plate. Il y a deux gobelets, une bouteille d'eau, un téléphone, une paire de lunettes. Et l'accessoiriste, c'est ça sa réflexion. C'est comment aider l'acteur à tout de suite dire, il va jouer, il va dire « Ah bah tiens, il y a un téléphone, je vais m'en servir » ou « Tiens, il y a un verre d'eau, je vais m'en servir en parlant. » Et je trouve que c'est des métiers comme ça qui paraissent qui sont inconnus et par contre, ils ont un rôle central dans la mise en scène. Ça veut dire un film où il y a des mauvais accessoires, c'est une catastrophe. Mais vraiment, quand je dis une catastrophe, ça veut dire qu'on est arrêté sur le tournage. Parce qu'on dit, mais là, ça va pas. L'acteur dit, mais moi, il me faut ci, il me faut ça. Donc, c'est une vraie réflexion en amont sur le film pour voir comment les acteurs vont être entourés d'objets, de petits objets, de petites choses.
0: Voilà. Et puis, c'est vraiment le lien entre la déco et la mise en scène. C'est la personne que la déco lâche seule sur un plateau et nous, on part faire les décors du lendemain ou du surlendemain ou démonter les décors précédents, et c'est lui qui est vraiment entre les deux. C'est très charnière, ça. Ouais. C'est un poste très très important.
1: Maxime Villain, quel conseil donneriez-vous à celles et ceux qui nous écoutent et qui voudraient faire de la décoration sur le cinéma?
0: D'être passionné par ça, je pense que c'est principalement un métier de passionné, c'est pas un métier d'opportuniste, c'est vraiment
1: un métier
0: passionné.
1: Mais comment on fait justement pour accéder? Parce que vous non plus, vous n'êtes pas issu d'une famille de gens de cinéma.
0: Pas du tout.
1: Comment on fait pour intégrer ce milieu?
0: Moi, je suis arrivé avec mon culot, et je cherchais quelqu'un, je lui ai regardé à Boulogne-sur-Mer, je leur ai dit, vous ne trouverez pas mieux que moi.
1: Ah, c'est vrai?
0: Oui, dit ça. Mais j'avais jamais fait ça de ma vie. Ils m'ont cru, et voilà.
1: 8 c'est ans super
0: plus tard,
1: ça.
0: 8 ans plus tard, mais voilà.
1: Quel bon conseil. Alban Ivanov, quel conseil donneriez-vous à celles et ceux qui veulent faire le métier d'acteur comme vous?
0: Le culot.
1: Le culot aussi, ouais, c'est ce que j'allais vous dire.
0: Non, mais démarrer par du jeu. Moi, j'ai commencé par le théâtre d'improvisation. Il y a plusieurs manières de monter sur scène. Et après, c'est pareil. Hein, c'est la passion, quoi. Faut aimer ça.
1: Ouais. Il n'y a pas de secret.
0: Il n'y a pas de secret.
1: Merci beaucoup d'avoir été avec nous. Merci Maxime Villain de nous avoir présenté votre métier de chef déco pour le cinéma. Merci Alban Ivanov, Éric Barbier d'être venu dans sa tourne.
0: De rien madame.
3: Merci beaucoup.
1: Je rappelle que votre film Justin le Juste sort au cinéma mercredi prochain avec Alexandra Lamy, Biran Ba, Thierry Ancis et vous, Alban Ivanov, qui vous mettez dans tous vos états, dans tous les sens du terme. Ça tourne, ça revient la semaine prochaine, samedi dès 13h30 et nous serons en compagnie de Judith Godrèche pour son film Mémoire d'une fille, en compagnie d'un métier de l'ombre qui prend de plus en plus d'ampleur depuis de quelques années, celui de coordinatrice d'intimité. Bon dimanche à tous sur votre radio ici.

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1: Merci d'avoir choisi votre radio ici pour accompagner votre week-end. Il est 14h. L'heure de faire le point sur l'actualité avec Benjamin Mathieu.
2: Un nouveau record pour le gazole qui s'affiche en moyenne aujourd'hui à 2,41€ le litre. Le samplon 95, carburant le plus vendu en France, est lui à 2,17€. Le gouvernement doit faire des annonces à ce sujet demain, mais dans un contexte compliqué. Le futur budget est annoncé avec 54 milliards d'euros d'économies. Une nuit d'affrontement dans un quartier populaire près de Tours. 8 membres des forces de l'ordre ont été blessés par plusieurs dizaines de jeunes à Saint-Pierre-des-Corps en Indre-et-Loire. Des affrontements qui ont fait suite à la collision entre un motard et un véhicule de police lors d'un rodéo urbain. Le maire de la commune appelle au calme. Ça devait être une fête, mais la coupe Icar en Isère tourne au drame. 2 personnes sont mortes à Saint-Hilaire du et Lublin dans un accident de deltaplane ce matin. Le deltaplane biplace s'est écrasé contre une falaise. L'État va accorder un prêt de 2 millions d'euros à la société Fibre Excellence Saint-Gaudens en Haute-Garonne. Elle est en redressement judiciaire depuis fin avril. Dernier producteur de pâte à papier en France, le groupe Fibre Excellence espère encore sauver son usine près de Toulouse. En Irak, l'ouverture ce matin du procès de 6 ressortissants français accusés de terrorisme pour le compte du groupe djihadiste État islamique. Ils font partie d'un groupe plus large d'une quarantaine de Français transférés depuis la Syrie. Ils risquent la peine de mort. Et puis 6 départements du sud de la France placés en risque élevé pour les feux de forêt par Météo France aujourd'hui. Les départements sont l'Aude, l'Hérault, les Bouches-du-Rhône, le Vaucluse, le Gard et l'Ardèche. Il fait encore plus de 30 degrés dans le sud aujourd'hui.
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0: La voix rock et l'énergie de Diana Danini sur Issinor avec Aimashi. Voilà, l'histoire de vous accueillir et de vous dire bonjour. Je vous accompagne en ce dimanche jusqu'à 16h. Alors on va faire ça comme ça. Il y aura du foot tout à l'heure à 17h, bien évidemment, avec une rencontre qu'il ne faudra pas rater. Il s'agit de Nice-Lille avec Mathis Caron, entre autres, qui sera aux commandes de l'émission. Et puis, moi, je vais vous accompagner en musique avec encore plein de rendez-vous que vous aimez, que vous appréciez. Merci en tout cas de passer ce dimanche avec nous.
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1: Par ici, des bons plans, vous cherchez du travail et vous en avez marre d'envoyer des CV qui restent sans réponse. Et bien sûr, ici Nord, on est à cœur de vous partager les bons plans locaux. Et aujourd'hui, on vous parle de Proche Emploi. Vous savez, c'est le circuit court de l'emploi créé par la région. Le principe est simple, hein, des entreprises de notre territoire cherchent à recruter, mais ne trouvent pas de candidats. Et de l'autre côté, des demandeurs d'emploi cherchent la bonne entreprise. Alors, Proche Emploi, en fait, fait le pont entre les deux. Il suffit d'appeler dans un premier temps et de vous rendre pourquoi pas sur leur site internet. Vous pouvez déjà faire ça pour ce dimanche. Le site internet hautdefrance.fr. Le numéro vert qui est entièrement gratuit, 0800 02 60 80. Et vous faites le point sur vos compétences et on vous mettra directement en contact avec donc les chefs d'entreprise de la région qui embauchent près de chez vous. Alors commencez à y regarder peut-être ce week-end, ce dimanche, pour bien commencer la semaine prochaine.
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0: Alors là, surtout pas, hein, vous ne touchez à rien, puisqu'on va continuer à vous accompagner cet après-midi de dimanche, en musique bien sûr, avec dans un instant Paul Young pour Come Back and Stay. Et vous êtes peut-être d'ailleurs en train de profiter de cet après-midi, direction les Journées Européennes du Patrimoine. Eh bien, bonne visite, profitez bien, il y a plein de choses, vous le savez, à découvrir dans le Nord et dans le Pas-de-Calais. C'est ça aussi, hein, les richesses de notre région.
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0: voyage musicalement avec la chanson d'Eros Ramazzotti, Cosa della Vita. Ça sera pour clôturer cette heure. Oui, il est déjà 15h. On fait un point sur l'actu de ce dimanche.
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0: 9 policiers et un gendarme blessés, plusieurs véhicules incendiés la nuit dernière lors de violences urbaines à Saint-Pierre-des-Corps en Indre-et-Loire. Au cours d'une intervention de police concernant un rodéo urbain, un jeune a été percuté par un véhicule des forces de l'ordre. Blessé à une jambe, il a été hospitalisé sans que son pronostic vital ne soit engagé. Le policier qui conduisait a été placé en garde à vue. Des manifestations contre la loi sur la présomption d'usage légitime des armes par les forces de l'ordre sous haute surveillance. 150 rassemblements d'opposants ont lieu tout le week-end. Ils étaient 2000 hier à Rennes. Un cortège est en cours en ce moment à Paris. Le ministère de l'Intérieur craint des affrontements entre manifestants et forces de l'ordre. Nasser El Khelaifi, le puissant président du PSG et de beIN Media Group, visé par une enquête préliminaire pour prise illégale d'intérêt. Les faits se seraient déroulés lors d'une réunion en 2024 sur les droits télévisés avec la Ligue de football professionnel. Des investigations ont été ouvertes et confiées à la brigade financière anticorruption. Gabriel Attal, candidat Renaissance à la présidentielle, estime que la guerre est entrée dans le portefeuille des Français. Il réagissait sur France Inter au nouveau record des prix à la pompe. Le diesel est affiché aujourd'hui à 2,41€ le litre. Et puis Emmanuel Macron rappelle l'évidence de l'appartenance de l'archipel de Saint-Pierre et Miquelon à la France. Le chef de l'État qui entame une visite de 2 jours sur ce petit bout de France en plein Atlantique Nord, alors que Donald Trump tente de s'approprier des territoires dans la région.
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0: Voilà, tout est dit. Greg King Band avec Jeopardy sur Ici Nord. Pour rejoindre 15h30, je propose d'enchaîner trois chansons françaises à la suite. Alors notamment, Par-dessus les temps, ça vous parle, non? Les oies sauvages de Yann Muller. Et Véronique Sanson également sera de la partie avec Rien que de l'eau. On écoutera aussi un souvenir, celui de Jackie Quartz, Mise au point.
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1: C'est un spécial emploi que je vous propose pour notre rendez-vous pratique. Si vous êtes à la recherche, donc effectivement, d'un job, d'une formation, d'une alternance dans la région, sortez vos agendas. Voici deux rendez-vous à ne surtout pas manquer. Jeudi prochain, nous serons le 24 septembre. On va commencer à Arras avec le forum gratuit Défi Emploi. Ça se déroule toute la matinée, de 9h à midi, à la salle du dojo. C'est avenue Winston Churchill, avec 70 recruteurs qui seront sur place, prêts à échanger avec vous. Et puis si vous êtes plutôt du côté de la métropole lilloise, foncez à l'intérim Job Days au siège de la région. L'événement vous accueillera en continu de 9h30 à 16h30. C'est la journée idéale pour rencontrer directement donc les agences d'intérim des Hauts-de-France au même endroit et centraliser vos recherches. N'oubliez surtout pas d'imprimer vos CV en plusieurs exemplaires. Et puis bonne motivation et à vous de jouer, j'aurais presque envie de dire.
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0: Un petit goût encore de l'été hein, sur Ici Nord, ambiance solaire. C'était le son de Cassav à l'instant sur Ici Nord. Merci de nous rejoindre si c'est le cas. Profitez bien de ce dimanche pour vous reposer avant d'attaquer une nouvelle fois la semaine prochaine dès lundi. Là, on va continuer avec un peu de musique. Pascal Obispo, tiens, qui va passer nous voir et nous rendre visite. Ce sera avant 16h.
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0: Et ben c'est exactement ce que je vais faire. Je vais m'en aller. Vous retrouver pas plus tard que le week-end prochain, samedi et dimanche prochain. Alors pour l'instant, le week-end, notre week-end, la continue avec du foot. Hein, tout à l'heure, 17h15, je vous rappelle la rencontre Nice-Lille. Et évidemment, ce sera à vivre sur votre radio ici Nord. Bel après-midi. Il est précisément 16h. On fait un point tout de suite sur l'actualité.
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0: Plusieurs milliers de personnes manifestent en ce moment à Paris contre la proposition de loi sur la présomption d'usage légitime des armes par les forces de l'ordre. Selon eux, celle-ci revient à donner un permis de tuer à la police. Une centaine de marches et de rassemblements sont prévus ce week-end un peu partout en France. Déjà voté à l'Assemblée en juillet, le texte doit passer au Sénat. Une pétition contre cette loi a rassemblé 730 000 signatures sur le site de l'Assemblée sans avoir été pris en compte par les députés. Dans l'affaire de cette femme de 29 ans et de sa fille de 2 mois retrouvée morte poignardée, c'était jeudi dans un appartement à Drancy en Seine-Saint-Denis, une ville située au nord-est de Paris. Un de ses anciens compagnons est présenté à un juge cet après-midi. Le téléphone de cet homme de 39 ans a permis d'établir sa présence à proximité des lieux au moment des faits. Une famille séquestrée et ligotée à son domicile de Vendat-le-Vieille en Pas-de-Calais. Cette nuit, 4 individus ont tenté de dérober pour 40 000 euros en crypto-monnaie. Les suspects sont en fuite. C'est l'un des principaux établissements d'enseignement du français en Iran. Le centre de langue française qui est lié à l'ambassade de France vient d'être fermé à Téhéran. Il est décrit par les autorités iraniennes comme menant des activités illégales, contraires à la sécurité nationale. Et puis ce sont les mondiaux de vélo qui viennent de débuter à Montréal, au Québec. Une semaine d'épreuves qui débute aujourd'hui par le contre-la-montre féminin. En fin de journée, place aux hommes où le français Paul Sexas espère briller.
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2: Merci Benjamin Mathieu, retour de l'info à 17h évidemment sur Ici Nord. La météo avec des conditions météo qui s'améliorent puisque le soleil va s'imposer au fil des heures pour avoir un beau ciel bleu demain matin. Quelques petits nuages viendront jouer les troubles fêtes mais rien de bien sérieux. Nous aurons 15 à 16 degrés sur le bord de mer et 16 à 17 dans l'intérieur. Et pour demain après-midi, nous aurons 18 à 21 degrés du littoral à l'intérieur, avec aussi demain après-midi un beau soleil. Ce beau temps va perdurer d'ailleurs, je vous le dis tout de suite, mardi, avec un temps estival, 16 à 18 le matin et l'après-midi, nous aurons 20 à 22 degrés sur l'ensemble de la région, donc un beau début de semaine en perspective. Les conditions de circulation, nous avons un accident corporel malheureusement sur l'A25 avec un véhicule léger. La route est coupée dans le sens Lille-Dunkerque à hauteur de Métrenne, donc soyez prudents, c'est au niveau de l'échangeur numéro 11. Et puis sur l'A26, sur le département du Pas-de-Calais, nous avons un obstacle sur la chaussée au niveau de la commune des Attaques, dans le sens Calais vers Troyes.
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2: Et on se fait plaisir avec un super tramp. Give a little bit, merci d'être avec nous. 16h03.

0: On s'est fait plaisir avec un titre de 1977, Give a Little Bit, c'était Supertramp.
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0: Il était Stewart, il est maintenant humoriste et très populaire, c'est Jean Fiche en scène. Il s'est arrêté au micro des gens du Nord, on va le retrouver dans quelques instants, juste après Syl et Jennifer qui veut mourir sur scène.

0: choisi, c'était Seal. Prudence sur la nationale 227, le boulevard périphérique de Villeneuve-d'Ascq, dans le sens Léquin à Villeneuve-d'Ascq et dans l'autre sens également. On nous signale un incendie, donc à hauteur de Villeneuve-d'Ascq. Prudence sur ces secteurs. Et si vous avez de l'info, bien sûr, vous pouvez nous appeler au 03 20 55 89 deux fois. Il était Stewart, il est humoriste. Aujourd'hui, vous le connaissez, c'est Jean-Phi Janssen. Il est au micro des gens du Nord.
1: Notre invité du jour chantait dans son cockpit d'avion « J'aurais voulu être un artiste !» Et il a réussi.
2: Salut les gens, c'est Jean-Phi Janssen. Et moi, je suis un vrai ch'ti, un vrai gens du Nord. Parce que moi, je suis né à Beaufort, à la frontière belge, à côté de Maubeuge. Et je fais mes études à Lille, à Villeneuve-d'Ascq et Lille 3. Donc tu vois, je suis un vrai de ch'ti Nord.
1: Et on imagine bien volontiers que dans le Nord, Jean-Phi Janssen a fait les 400 coups, non?
2: À Beaufort, tous les dimanches avec mes parents, on allait à Touvent. Et Touvent, c'était à la frontière belge. Et on allait faire l'essence à l'époque. Et les chocolats, les Léonidas à l'époque, c'était possible. On mondialisait aujourd'hui. Donc il fallait aller en Belgique pour en trouver des Léonidas. Donc, et on buvait toujours une bière au bar à Touvent. Voilà, c'était ça. Et après, quand je suis arrivé à Lille en tant qu'étudiant, j'ai un souvenir de toutes les soirées zinzin étudiant que j'ai faites ici. Les soirées de gala et tout. Donc je me suis bien amusé et dans ma vie étudiante et dans ma vie d'enfant à Beaufort. Le Nord, ce ne sont que des bons souvenirs pour moi.
3: J'ai toujours rêvé d'être pilote. Moi. J'ai toujours rêvé de dire à vous la tour, ici l'avion, à vous la tour, ici l'avion. J'étais tellement con, je suis devenu hôtesse de l'air. Et j'ai gommé mon accent, je parle bien, je fais bonjour, bienvenue à bord. Et puis de temps en temps, ça revient.
1: Et contrairement à ce qu'on croit, Jean-Phi n'a pas toujours vécu dans le Nord. Il a vécu un peu dans le Sud où il a monté une boutique pour vendre des vêtements.
2: Et c'est le fait que c'est qu'on ait fait faillite qui m'a fait devenir steward parce que j'avais 22 ans et je me suis dit qu'est-ce que je vais devenir. Et c'est à ce moment-là que je suis devenu steward. Donc c'est une copine hôtesse qui m'a inscrit à mon insu à un concours d'humoriste en me disant tu n'as plus le choix, tu perds ton temps dans les avions. J'ai eu 4 ans de galère, ça n'a pas marché tout de suite, mais il a fallu 4 ans entre le moment où je sors des avions et le moment où je me fais repérer par Laurent Ruquier, c'est passé 4 ans.
1: Et malgré le succès dans toute la francophonie, Jean-Phi n'a jamais perdu ni son accent, ni ses traditions du Nord.
2: Non, et en vieillissant ça ne s'arrange pas, c'est-à-dire qu'en vieillissant on ressent le besoin de se rapprocher encore plus de ses racines qu'avant, et puis cet accent pour moi c'est une carte postale, c'est pour dire je viens de là-bas, voilà, partout où je vais, avec cet accent, on sait que je viens pas de là où je suis, on sait que je viens du Nord.
1: Et quand vous revenez dans le Nord, votre tout premier réflexe, c'est quoi ?
2: La première chose que je fais en arrivant dans le Nord, en descendant à Maubeuge, c'est d'aller à la baraque à frites. C'est ma madeleine de Proust, l'odeur des frites de la baraque à frites. Voilà. Et après, c'est chez mes parents, et après, c'est manger de la tarte au chouc, c'est manger des gaufres albergeoises, c'est tout ça. Ça passe souvent par la bouffe, hein, le Nord, hein, et tout au beurre, hein, tout au beurre, tout au beurre. Alors moi c'est ici dans les Hauts-de-France que je suis heureux, que je mange des frites fricadelles, que je peux boire des coups, que je peux voir mes amis, que je peux jouer et toujours dans une grande convivialité. Les gens du Nord sont toujours conviviaux et on ne regrette jamais de venir dans le Nord, vraiment.
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0: Le titre qui a relancé la carrière de Claude Nougaro, souvenez-vous, c'était Nouga York.
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0: George McCrae, c'était Rock Your Baby. Les conditions de circulation avec une bonne nouvelle sur la nationale 227. Nous avions un incendie à hauteur de Triolo, de l'hôtel de ville. Tout est rentré dans l'ordre. Les deux voies étaient concernées d'ailleurs. Donc à Villeneuve-d'Ascq, dans le sens Villeneuve-d'Ascq, Léquin et dans l'autre sens également. Donc tout va bien sur le secteur, sur la nationale 227. Sur la 23, nous avons une zone de travaux à hauteur d'Annon. Donc ça occasionne un ralentissement, hein. Pas un bouchon, mais un ralentissement. Donc soyez prudents sur le secteur dans le sens Valenciennes vers Lille. Et vous pouvez donc l'ajouter plusieurs minutes, quelques minutes au temps de trajet habituel.
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0: Dans un instant, l'humour en tube avec Fred Ballard. Ce sera juste après Bernard Lavillier et Mylène Farmer dans un instant. C'est à qui le tour ? Merci d'être avec nous.

0: Mais c'est à moi, visiblement. Merci Mylène Farmer. C'est à qui le tour?
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0: On le sait tous, pour qu'un couple dure dans le temps, les petites attentions quotidiennes sont indispensables. Alors celles et ceux qui manqueraient d'imagination, Fred Ballard a interrogé ses experts du LOL amoureux dans l'humour en tube.
3: Moi, ma façon de montrer que j'aime, c'est être là. Je suis en mode, j'aurais pu être ailleurs. Bon.
4: Oui, alors c'est vrai qu'on peut considérer la présence de l'être aimé comme une preuve d'amour, mais les petites attentions sont plus efficaces quand elles sont surprenantes et qu'elles sortent un petit peu de l'ordinaire, comme l'exprime si bien la dulcinée de Farid.
3: C'est que j'aime les fruits, c'est pas un truc de fou. Bon, tu rentres à la maison, tu me ramènes un ananas. Je suis heureuse. Un ananas? C'était ça ma solution depuis le début? Moi qui pensais que c'était genre la fidélité.
4: Oui, un ananas et la fidélité, ça va, c'est pas trop demandé non plus, les garçons. Bon, ceci dit, si toutes les femmes n'ont pas besoin des mêmes preuves d'amour, Marine Leonardi, elle savoure celle que son mari lui dépose tous les matins, la petite vénarde.
5: C'est trop mignon parce que tous les jours, avant de partir au boulot, il me laisse des petits souvenirs de lui comme ça dans la maison, faut que je pense à lui. Petits caleçons et petits t-shirts, là, en boule près du lavabo, comme ça, il se dit, dès que je pars, ma petite femme, elle va penser à moi, elle va le voir, elle va le prendre, elle va le mettre dans le bac à linge. Franchement, c'est trop mignon.
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0: You Are My World, c'était les Communards.
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Another Brick in the Wall, c'était Pink Floyd. Dans 3 minutes, l'info revient juste après Manu Chao, un joli titre de 1998. Voici Clandestino.

0: C'est bien noté le petit message secret, hein, la fin de la chanson. Clandestino, c'était Manu Chao.
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0: Bon après-midi sur Ici Nord, il est 17h. L'info revient avec Léa Oudouard. Bonjour Léa.
2: Bonjour.
0: Une famille séquestrée cette nuit à Vendin-le-Vielle, dans le Pas-de-Calais.
2: Quatre individus s'introduisent en pleine nuit au domicile de cette famille, selon une source policière. Les deux parents et les deux enfants, une fillette scolarisée au collège et un petit garçon en classe de CE2, sont ligotés avec du scotch noir. Les suspects en ont surtout après le père de la famille, un homme qui travaille dans le secteur des crypto-monnaies. Les agresseurs l'insultent, le menacent, le frappent. Ils l'obligent à communiquer ses informations et ses codes d'identification pour lui dérober l'équivalent de 40 000 euros en crypto-monnaie. Les quatre individus sont toujours recherchés par la police. On y revient dans le détail dans le journal de 18h. Ils se mobilisent pour dire non à ce qu'ils appellent le permis de tuer, à l'appel de plusieurs collectifs, associations et syndicats. Des milliers de personnes manifestent partout en France aujourd'hui pour protester contre la présomption d'usage légitime des armes accordées aux forces de l'ordre. Un texte adopté en première lecture à l'Assemblée nationale le 7 juillet dernier. Plusieurs manifestations se sont déroulées dans la région, notamment à Boulogne-sur-Mer et à Valenciennes ce matin, mais aussi cet après-midi à Évan-Malmaison et à Lille. À Lille, où le métro est de nouveau en panne cet après-midi, après le gros couac qui avait bloqué des milliers d'usagers dans une rame mercredi soir, c'est reparti pour un tour. La circulation sur la ligne 1 a été interrompue plusieurs fois dans la journée. L'heure de reprise n'a cessé de changer, à chaque fois plus tardive. Cette fois encore, c'est le pilote automatique qui est en cause. Des bus relais ont été mis à disposition des voyageurs et des voyageuses. Les spectateurs et les spectatrices retiennent leur souffle à Los Angoel, perché à près de 100 mètres de hauteur, sans attache ni filet. Tatiana Mosio-Bongonga évolue depuis une vingtaine de minutes sur un fil, une traversée de 400 mètres pour relier les deux plus grands terrils d'Europe. Tout ça en musique, puisque la funambule de 42 ans est accompagnée par un orchestre. Et puis en football, les Dogs sont en terre niçoise cet après-midi. Après avoir goûté à la première place de Ligue 1 au terme de la quatrième journée, le LOSC se verrait bien à nouveau contempler ses adversaires du championnat d'en haut. Pour ça, il va falloir battre Nice en cette cinquième journée. Le coup d'envoi, c'est dans moins de 15 minutes. Maintenant, on retrouvera Mathis Caron au commentaire en direct de l'Alliance Riviera. Et avant de retrouver Mathis Caron, on s'intéresse à la météo.
0: Oui, il fait beau comme à Nice. Nice fait très beau. Je viens d'avoir Mathis au téléphone. Il m'a dit qu'il faisait très très beau, chaud. Mais écoutez, on n'a rien à leur envier. Il fait beau aussi chez nous. Bon, on a un petit peu de nuages, on a quelques degrés de moins. Mais en tous les cas, demain, Léa, le soleil sera vraiment bien de retour.
2: Et ça, c'est une bonne nouvelle.
0: Ah oui, dès le matin, 14 à 16 sur le littoral, 15 à 16 dans l'intérieur. Et pour demain après-midi, un franc et beau soleil avec 18 à 19 sur le bord de mer et 20 à 21 dans l'intérieur. Une belle journée estivale et ce beau temps va perdurer cette semaine. Oui, je viens avec mes bonnes nouvelles.
2: Yes.
0: C'est sympathique. Léa, on vous retrouve à 18h.
2: Oui, à tout à l'heure.
0: À tout à l'heure. Les conditions de circulation, attention, nous avons un animal errant sur l'A16 dans le sens Paris-Belgique et également dans le sens Belgique-Paris. Donc évidemment, il voyage sur les deux voies sur l'A16 à hauteur du département de Franck. Donc vraiment, soyez vraiment attentifs. Ça doit être Franck, je pense qu'on doit dire Franck plutôt. F-R-E-N-C-Q. Donc voilà, Franck. Et donc prudence sur ce secteur. Et puis sur l'A21, nous avons un piéton sur la chaussée dans le sens Aix-Noulette, Douchy-les-Mines. Donc prudence également sur ce secteur. C'est au niveau de Douchy-les-Mines. Douchy-les-Mines, Aix-Noulette. Et à hauteur de Saint-le-Noble. Voilà, Saint-le-Noble, donc sur l'A21, dans le sens Aix-Noulette, Douchy et Douchy, Aix-Noulette, c'est dans les deux sens. Vous l'avez compris.
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0: Mathis Caron vous retrouve en direct de la Côte d'Azur. Vous allez nous faire vivre le match du LOSC qui se déplace donc à Nice cet après-midi. C'est la cinquième journée de Ligue. Bonjour Mathis.
4: Bonjour Bruno, bonjour à tous.
0: Alors le match va débuter dans quelques minutes à 17h15. Quels sont les enjeux de cette rencontre pour Lille, Mathis ?
4: Alors l'enjeu principal pour le LOSC, c'est bien sûr cette première place de Ligue 1. Les Dogs étaient leaders du championnat juste avant le début de cette cinquième journée. Depuis, d'autres équipes ont joué. Le LOSC est donc désormais quatrième puisque le Paris FC, Monaco et Lyon sont passés devant au classement. Mais en cas de victoire ce soir, cet après-midi pardon, peu importe le score, les Dogs repasseront à la première place de Ligue 1. Et c'est important d'autant plus au vu du timing, puisque juste après ce match et juste après cette journée, ce sera la trêve en Ligue 1, 3 semaines de trêve. Et passer cette trêve à la première place de Ligue 1, ça change beaucoup de choses dans la manière de l'aborder par David Ancelotti et le staff du LOSC, puisque on sait que les entraîneurs et les clubs réfléchissent beaucoup par bloc de match, ils prennent pas forcément match par match. Et donc pendant cette pause, ils vont travailler sans doute différemment si tous les signaux sont au vert. Et puis une victoire ici à Nice, ça viendrait aussi confirmer ce bon début de saison, puisque aujourd'hui sur le plan comptable, on peut dire que le LOSC fait un bilan quasi parfait avec 3 victoires et 1 nul seulement. En plus, c'était face au PSG. Donc une victoire aujourd'hui face à Nice, ça viendrait un peu valider tout ça. Et puis ce match face à la lanterne rouge du championnat, Nice est dernier de Ligue 1, et ça permettrait aussi au LOSC de s'affirmer dans son jeu, puisque David Ancelotti, l'entraîneur des Dogs, l'a rappelé. Certes, sur le plan comptable, la saison est quasi parfaite en Ligue 1 pour l'instant, mais il y a encore beaucoup de choses à améliorer dans le contenu des matchs. Alors face à un mal classé comme ça en crise, le LOSC peut prendre en confiance. Et puis il y a des joueurs qu'on n'a pas encore beaucoup vu cette saison qui peuvent aussi marquer des points dans ce match. On pense à un Bachar Eunal arrivé cet été dans le Nord, le Turc en provenance des Pays-Bas. Depuis le début de la saison, il a du mal à s'affirmer sur son côté gauche. Il a une seconde chance aujourd'hui, on va en parler tout à l'heure dans la composition de l'équipe du LOSC. Mais voilà, face à ce genre d'adversaire qui est en crise de résultats, il y a beaucoup de joueurs qui peuvent s'illustrer. Je pense à Bachar Eunal comme je l'ai dit, mais également à Aya Zeweda qui est arrivé au LOSC en fin de mercato, qui avait déjà marqué face à Toulouse et contre le Betis Séville, mais qui est en concurrence au poste de numéro 9 avec Olivier Giroud. On va en reparler dans la composition d'équipe, mais voilà, l'enjeu principal, ça reste bien sûr cette première place, Bruno.
0: Très bien, et vous me confirmez qu'on a un beau soleil à Nice, hein ?
4: Ah oui, 28 degrés, soleil bleu, il n'y a pas un seul nuage dans le ciel. Et c'est peut-être pour ça qu'aujourd'hui, les tribunes de la Lens Riviera ne sont pas forcément pleines, complètes, puisqu'on imagine que beaucoup de personnes sont à la plage et ils ont bien raison.
0: Exactement. Allez, on vous retrouve dans quelques minutes. Ne partez pas à la plage avant 19h, hein, Mathis, surtout.
4: Promis.
0: Je serais bien embêté. Bon, à tout à l'heure, un peu de musique et à tout de suite. Pils, c'est la soupe sur Ici Nord, et vous l'avez compris, le match à 17h15. Nice-Lille, à tout de suite.

0: La jolie voix de Selassou, c'était Pils.
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0: Et on retrouve Mathis Caron sous le soleil niçois, direct du stade Alliance Riviera pour la rencontre Nice-Lille. Un peu d'ambiance, hein, visiblement, Mathis, à cette heure-ci, à 17h10.
3: Oui, l'ambiance commence à monter et les équipes rentrent sur les terrains, ce qui me donne l'occasion de vous donner la composition du LOSC pour ce match. Très peu de changements dans le 11 de Davide Ancelotti par rapport à la rencontre du week-end dernier face à Troyes à domicile. Il n'y a que deux joueurs qui ont cédé leur place pour d'autres. Je vais partir du gardien, donc Berkeheuser dans les cages côté lillois avec une défense à 4 qui ne bouge quasiment pas de match en match. Thiago Santos à droite, une charnière Alexandro Nathan Ngoy, Romain Perrault sur le couloir, dans le couloir gauche, une paire de milieux composé de Nabil Bentaleb et Benjamin André. Benjamin André qui était sur le banc lors du dernier match face à 3 puisque c'est Moukao qui était titulaire. À droite, Ethan Mbappé prend la place de Dylan Bakwa. Il était rentré lors du dernier match face à 3 toujours et il avait d'ailleurs marqué le but du break dans les tout derniers instants de la rencontre. Dans l'axe de ce milieu de terrain, c'est Hakon Haraldsson à ce poste de numéro 10. Bachar Eonal aligné dans le couloir gauche. On sait que c'est sur ce poste dans le couloir gauche que Davide Ancelotti n'a pas vraiment de certitude. C'est un poste sur lequel il a testé beaucoup de joueurs. Bachar Eonal était déjà titulaire face à 3. Aujourd'hui il a une seconde chance, même si sa performance n'était pas au niveau qu'on attendait. Et à la pointe de cette attaque du LOSC, c'est le japonais Ayase Ueda qui est titulaire. Lui aussi avait été déjà aligné au début du match face à 3. Il n'avait pas réussi à être vraiment dangereux. On l'avait vu rater pas mal de contrôles dans la surface troyenne lors de ce match. Finalement aujourd'hui il est préféré à Olivier Giroud qui est sur le banc. Ça me permet donc de parler des joueurs qui sont sur ce banc. On a également Moritz Kjaergaard, le Danois qui arrivait en fin de mercato du côté du LOSC, et il avait fait une très bonne impression lors de son entrée dans ce match face à 3. C'est notamment lui qui avait donné cette passe décisive sur le but d'Ethan Mbappé. Il avait remplacé Hakon Haraldsson dans un poste de numéro 8, numéro 10, un peu hybride. Il jouait un peu plus bas que l'Islandais, mais il avait été très intéressant, donc on espère qu'on va le voir. Et sur ce banc on retrouve aussi Dylan Bakwa qui lui aussi avait été plutôt bon dans ce match face à 3 sur son côté droit. Mais on le sait, Ethan Mbappé a fait un bon début de saison et il mérite aujourd'hui d'être aligné dans ce couloir droit. Il avait fait une erreur face au Betis Séville en Ligue des Champions, mais visiblement Davide Ancelotti lui fait encore confiance. D'ailleurs le coach italien avait raconté qu'après le carton rouge qu'il avait pris Ethan Mbappé dans ce match face au Betis Séville, le joueur avait ramené une bouteille de vin dans le bureau du coach italien pour s'excuser de son geste. Donc il s'est excusé à la fois en dehors du terrain et sur le terrain avec ce but face à 3. Je vais en profiter, il reste encore un peu de temps avant ce coup d'envoi pour vous donner la composition de l'OGC Nice. La même composition que la semaine dernière lorsqu'ils avaient joué face à Auxerre, les Niçois. Ils avaient perdu dans ce match, mais Olivier Pantaloni, le coach niçois, a décidé d'aligner exactement le même 11 avec Yevan Diouf dans les cages, un gardien qui est très critiqué du côté de la Côte d'Azur depuis le début de saison. Mohamed Abdelmonem dans la défense centrale avec Youssouf et Junior Manza, c'est une défense à 3. Au milieu, Nils Nkoukou à gauche, au poste de piston gauche, Djibril Koulibaly et Axel Witsel dans l'axe, Jonathan Clauss, un joueur qu'on connaît bien dans le nord de la France puisqu'il a joué longtemps à Lens. Jonathan Clauss donc dans ce couloir droit. Au poste de numéro 10, c'est Gauthier Hein qui est aligné par Olivier Pantaloni, et un duo d'attaque composé de Mohamed Amoura et Eli Wahi. Voilà pour le 11 niçois. C'est une équipe, on l'a dit, qui va pas très bien en ce moment. Pour l'instant ils sont derniers de Ligue 1 avec 0 victoire au compteur. C'est la seule équipe, je crois, qui n'a pas gagné, avec 2 matchs nuls et 2 défaites face à des adversaires en plus qui ne sont pas les meilleurs du championnat, on peut le dire. C'est 4 clubs qui évoluaient en Ligue 2 sur les 2 ou 3 dernières saisons, puisqu'on a une défaite face à Auxerre, un nul face au Mans, une défaite face à Paris, face au Paris FC, et enfin un match nul 0-0 sur la première journée, c'était face à Lorient. Donc des clubs modestes, on va dire. Et puis en plus de ça, dans le contenu des matchs, côté niçois, ça va vraiment pas, puisqu'ils n'ont inscrit qu'un but cette saison. C'est Eli Wahi qui avait inscrit ce but, c'était face au Mans. Il avait égalisé face au Mans, Eli Wahi, l'attaquant ivoirien qui lui aussi est passé par Lens d'ailleurs. Défensivement ça va un peu mieux côté niçois, ils ont encaissé que 5 buts, donc c'est plutôt dans l'animation offensive qu'il faut progresser. Il faut dire aussi que c'est une équipe qui est composée de très jeunes joueurs. On pense par exemple à Djibril Koulibaly qui a 17 ans, Junior Manza qui a 17 ans également, tous les deux formés au club. Et puis il y a beaucoup de joueurs qui sont arrivés en toute fin de mercato et qui n'ont pas encore le rythme Ligue 1, donc on peut imaginer que c'est une équipe qui va monter en puissance, cette OGC Nice, même s'ils avaient déjà fini la saison dernière très mal. On le rappelle, ils étaient passés par les barrages pour se maintenir en Ligue 1, c'était face à Saint-Etienne. Alors qu'on voit les joueurs là qui se placent dans le rond central pour donner le coup d'envoi, ce sont les Lillois qui vont donner ce coup d'envoi. Donc le match qui va commencer dans quelques secondes, Bruno.
0: Exactement, Nice-Lille, donc à suivre en direct sur ICI Nord, en direct du stade à Lens-Riviera. C'est la cinquième journée de Ligue et le coup d'envoi a été donné, Mathis.
3: Oui, le coup d'envoi a été donné. C'est Haraldsson qui a remis ce ballon en arrière directement pour Berkhauser, qui va envoyer un long ballon devant. Ça retombe directement dans les pieds d'Haraldsson, qui va envoyer cette balle en cloche dans les pieds de Ethan Mbappé. On est déjà très haut sur le terrain là côté lillois. Thiago Santos dans son couloir droit qui va tenter de dribbler. Cette balle, elle est dégagée par la défense niçoise et ce sera une touche dans la partie de terrain des Dogs. Et je pense que c'est Alexandro qui va s'en charger sur ce côté droit. Allez, on espère que le LOSC en tout cas va être entreprenant dans ce match face à 3 la semaine dernière. Un promu, on avait vu un LOSC dominé, mais pas assez face à un promu. On espérait voir plus de buts peut-être. Il y avait eu très peu d'actions et Ethan Mbappé avait mis le but du break en toute fin de match. Mais sinon, on avait vu un LOSC qui ne s'était pas vraiment mis à l'abri et on imaginait que face à un adversaire plus expérimenté dans cette Ligue 1, ça aurait pu être fatal en fin de match. Donc on espère aujourd'hui voir un LOSC maîtriser le match de bout en bout. Alors qu'on voit Alexandro faire circuler ce ballon dans cette défense centrale, on va prendre son temps côté lillois. On sait que c'est un des défauts cette saison, ils ont du mal à garder la balle très longtemps les Lillois. Ils sont premiers de Ligue 1 certes, enfin en tout cas ils l'étaient avant cette journée, mais côté possession c'est un des clubs qui garde le moins le ballon, contrairement à l'OGC Nice qui a la troisième meilleure stat de possession cette saison. Donc c'est une stat qui ne correspond pas forcément à leur classement, hein, puisqu'on le rappelle, ils sont derniers de Ligue 1. Attention, là, ce long ballon de Romain Perrault dans le couloir gauche pour aller trouver Bachar Ional. Ah non, ce ballon, il est perdu aussitôt. Ce sera une touche. Une touche pour les Niçois, tout près de la ligne médiane, dans le côté droit, dans le couloir droit. Et c'est rejoint en arrière par Nils Nkoukou, avec Mohamed Abdelmonem, l'international égyptien. Et on revient en arrière avec Yevan Diouf qui touche son premier ballon, le gardien niçois en difficulté cette saison. Il avait accordé un coup franc indirect la semaine dernière face à Auxerre qui avait été dangereux pour son équipe. Et là on voit déjà des Lillois très haut pressing à l'image de Thiago Santos là qui est quasiment au poste d'ailier tout près du poteau de corner. Mais ce ballon il est toujours niçois et il y a un bon coup à jouer là pour l'OGC Nice. Il y a du champ avec Eli Wahi qui est lancé dans la profondeur sur le couloir droit, dans le couloir droit. Et heureusement Alexandro a été plus rapide, il s'est imposé en force le Brésilien. Mais il a mis ce ballon en touche, ce sera une touche niçoise tout près du poteau de corner. Elle est jouée très rapidement sur le côté droit. Et on revient en arrière avec Mohamed Abdelmonem, égyptien qui rejoue dans le couloir droit avec Nils Nkoukou. Il a du champ. On revient en arrière toujours avec cette défense centrale qui joue très haut côté niçois. Il y a seulement Youssouf qui est resté en arrière pour jouer un peu la tour de contrôle et mettre ses ballons sur les côtés. Et le ballon il est sorti là sur cette passe mal dosée de la part des Niçois. Ce sera une touche jouée rapidement par Thiago Santos dans le couloir droit. Ethan Mbappé maintenant. Allez, le ballon il monte très vite là. Et Ben Dalbi a du champ. Cette passe en profondeur pour Hakon Haraldsson. Il va rater son contrôle. Il va manquer cette passe ensuite pour Ayaze Ueda qui était parti vers le but. On repart en contre côté niçois avec Mohamed Amoura qui touche son premier ballon dans cette partie. L'attaquant algérien arrivé en toute fin de mercato sur la Côte d'Azur. Et maintenant c'est Jonathan Klaus qui a du champ sur le couloir droit. On revient dans l'axe avec Gauthier Hein qui bascule vers le couloir gauche pour Nils Nkoukou qui peut centrer maintenant peut-être le défenseur gauche prêté par Francfort. Il va tenter de dribbler face à Thiago Santos peut-être. Il rejoint en arrière finalement avec Djibril Koulibaly. Il est bien pressé par la défense lilloise. Et Mohamed Amoura qui s'empare de ce ballon qui va rejoindre en arrière et calmer un peu le jeu. Alors que les Lillois sont toujours au pressing à l'image d'Hakon Haraldsson. On sait c'est un joueur qui avale les kilomètres depuis le début de la saison. Un gros volume de jeu l'Islandais. C'est le joueur lillois qui a parcouru le plus de kilomètres dans cette saison de Ligue 1. Attention à cette percée de Koulibaly. La frappe de Koulibaly, elle passe juste à côté du but de Berkhauser. Cette frappe niçoise, première occasion dans cette partie. Une frappe de Djibril Koulibaly à l'entrée de la surface de réparation lilloise. Et de cet angle, elle paraissait presque dedans. Elle passe vraiment pas loin de la lucarne de Berkhauser qui était resté stoïque sur cette première frappe, cette première alerte sur ses cages. Les Niçois qui n'ont pas encore beaucoup eu la balle dans cette partie. Mais c'est eux qui ont la première action dans cette rencontre. Et le ballon qui va pouvoir être remis en jeu par Berkhauser. Attention, elle était dangereuse cette frappe parce que Djibril Koulibaly, il avait de l'espace, le milieu de terrain niçois. Heureusement, ça n'a rien donné et Berkhauser n'a pas eu à s'employer. Mais il faut faire attention et mettre le pied sur ce ballon et construire côté lillois. À l'image d'Alexandro là qui se fait bien presser par Eli Wahi. Il faut dégager ce ballon. Ben Talem maintenant qui est redescendu sur le terrain pour aider les siens. On repasse côté gauche avec Romain Perrault. Perrault pour Bachar Ional dans le couloir gauche. Allez, Perrault qui accélère. Là, il va être plus rapide que tous les défenseurs niçois. Il est retenu par le maillot, mais il n'y a pas de faute d'après l'arbitre sur cette action. Ah si, peut-être, c'est sifflé. Ce sera un coup franc pour Lille, tout près de la ligne de touche, à quelques mètres de la ligne médiane, mais c'est pas un coup franc qui risque que d'être dangereux pour les Lillois. Et d'ailleurs ça va être joué je pense assez rapidement. Romain Perrault qui est encore au sol, mais ça n'a pas l'air trop grave hein, cette faute niçoise. Romain Perrault qui filait au but hein. En tout cas il avait du champ sur son couloir droit, pourquoi pas armer un centre. Il y a Zewedek qui avait suivi sur cette action également, mais il s'est fait tirer le maillot et donc cette action a été stoppée net. C'est Bachary Unal qui devrait se charger de ce coup franc. Il y a possibilité quand même de le placer dans la boîte, dans la surface de réparation, pour trouver pourquoi pas la tête d'Aya Zewéda. Mais non, c'est rejoint en arrière directement vers Alexandro, le défenseur brésilien, qui va rejouer avec Ngoy. On est dans le rond central. On repart sur la gauche avec Romain Perrault, qui prend son temps, le latéral gauche français. Et on va aller chercher de l'autre côté du terrain Benjamin André, le capitaine lillois, qui avait été laissé sur le banc la semaine dernière face à Troyes, à la place de Moukao. Mais aujourd'hui les titulaires. Attention, ce long ballon au-dessus de la défense de Bentala et Baya Zewéda qui va peut-être se retrouver seul face à Yevan Diouf. Eh non, Yevan Diouf qui est sorti rapidement, ça ne donnera rien cette attaque. Mais on le sait, hein, Bentaleb, il les aime bien ces ballons au-dessus de la défense, parfois en une touche de balle, pour trouver les attaquants qui font des appels. Mais là sur cette passe, Yevan Diouf avait bien suivi le gardien niçois et Aya Zewéda n'a pas pu hériter de ce ballon dans la surface de réparation. C'est Yevan Diouf justement là qui a le ballon entre les pieds et qui va le transmettre sur la droite de sa défense à Youssouf, joueur international du Burundi. Yevan Diouf à nouveau, il s'embête pas avec ce ballon, il va le donner directement à Witzel qui est capitaine aujourd'hui, hein, le milieu belge de 37 ans. Lui aussi a été très longtemps international avec les Diables Rouges, 140 sélections. Et là attention, ce long ballon vers Eliwahi qui a du champ sur le couloir gauche et il va obtenir un corner, le premier corner de cette partie. Il est donc niçois. Eliwahi qui accélère sur le côté gauche et ce ballon qui est mis en touche par Thiago Santos, en corner pardon. Donc le premier de la partie, ce sera sur le côté gauche. Et je crois que c'est Jonathan Klaus qui va s'en charger, l'ancien joueur du Racing Club de Lens, 74 matchs avec le Racing, international français, passé par l'OM également. Son passage à Nice pour l'instant n'est pas forcément au niveau de ce qu'il avait affiché dans l'Artois. Mais c'est lui qui va se charger de ce corner avec son pied droit. Il y a du monde dans la surface de réparation pour le gym. Le coup de sifflet de l'arbitre. Jonathan Klaus qui lève le bras et s'est frappé au second poteau. Attention, Berkhauser était sorti, il était battu. Heureusement, il n'y a aucun Niçois qui a réussi à placer une tête sur ce tir. Mais là, les Lillois, ils étaient un peu... ils étaient spectateurs sur ce corner. Berkhauser avait raté sa sortie, ça aurait pu être dangereux, mais ça ne donne rien. Et ça fait donc 7 minutes de jeu déjà à la Lens Riviera et toujours 0-0 au score.
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0: Et voilà, le coup d'envoi a été donné il y a 7 minutes. Hein, Mathis, c'est toujours 0-0.
3: Oui, 0-0 et pas vraiment d'action franche dans cette partie, si ce n'est cette frappe de Djibril Koulibaly il y a quelques minutes. Le milieu niçois qui était aux abords de la surface de réparation, un peu excentré sur le côté droit et qui a armé une frappe très puissante, une frappe donc lointaine. Heureusement, elle n'était pas cadrée et Berkhauser n'a pas vraiment été inquiété sur cette action. Sinon, côté lillois, on n'a pas encore eu de tir. On a quand même eu quelques tentatives de trouver Aya Zewéda dans la surface de réparation à l'image de Nabil Bentaleb qui a envoyé un long ballon tout à l'heure, mais Yevan Diouf, le gardien niçois, était bien sorti. C'est justement Nabil Bentaleb, l'international algérien, qui a ce ballon là tout près du rond central. Il essaye d'orienter le jeu. On repasse sur la droite avec Ethan Mbappé, le jeune frère de Kylian Mbappé, qui avait marqué donc la semaine dernière. Il était rentré en jeu et il avait fait une superbe entrée hein, face à Troyes, récompensé par un but. Il était dans tous les bons coups dans un moment où son équipe commençait à s'endormir face à un adversaire qui n'était pas auteur d'un bon match. Ethan Mbappé qui est trouvé à nouveau et qui va tenter de donner ce ballon en profondeur pour Thiago Santos, mais c'est mal dosé cette passe et Yevan Diouf va pouvoir dégager le ballon peut-être sur la tête de Benjamin André qui est au duel avec Denis Soit. Et ce sont les joueurs de la Côte d'Azur qui gagnent. Peut-être un contre à amorcer côté niçois avec Gauthier Hein qui va reculer et perdre un peu de temps pour orienter ce ballon vers la droite en direction de Mohamed Abdelmonem, l'international égyptien. On rejoint en arrière avec Axel Witzel, peut-être le joueur qui a le plus beau CV dans cette équipe niçoise, passé notamment par Dortmund, le Zénith Saint-Pétersbourg, Benfica ou encore l'Atlético Madrid. Bon, certes, c'est plus le joueur qu'il était auparavant, le milieu de terrain. On l'a vu aussi parfois jouer défenseur central puisqu'il a perdu un peu en vitesse ces dernières années. Mais aujourd'hui, il est capitaine et il est aligné au milieu de terrain côté OGC Nice. Et la faute niçoise, là, dans le camp lillois, c'est Nabil Bentaleb qui s'est fait pousser sur un duel. Il reste au sol, l'Algérien, mais ça n'a pas l'air trop grave. Les Lillois qui vont pouvoir rejouer ce ballon. Allez, il faut commencer à mettre le pied sur cette balle et à construire côté Lillois. Pour l'instant, c'est encore assez brouillon techniquement. On n'a pas encore vu beaucoup les Lillois dans cette surface de réparation niçoise. Allez, le coup franc qui est joué court, Ben Taleb pour trouver N'Goy de l'autre côté du terrain. Là, sur le couloir droit, Thiago Santos. Maintenant, on est dans la partie niçoise. Thiago Santos qui accélère pour Ethan Mbappé. Ethan Mbappé qui va repiquer dans l'axe et donner ce ballon à Nabil Ben Taleb dans le rond central. On repasse côté gauche, Romain Perrault. Allez, il faut avancer avec ce ballon. Ben Taleb toujours, hein, c'est vraiment lui qui est trouvé à chaque fois pour amorcer les actions lilloises. Haraldsson qui a du champ pour accélérer peut-être. Il va tenter le dribble et la frappe d'Haraldsson. C'est dévié directement par un joueur niçois. Les Niçois qui se battent pour récupérer ce ballon. Attention à la perte de balle. Romain Perrault qui est tout près de la surface de réparation. La frappe de Perrault, elle est déviée par un Niçois. Ce sera un corner. Ce sera un corner pour les Lillois, leur premier dans ce match. Sur cette frappe de Romain Perrault, il était aux abords de la surface de réparation. Une frappe un peu ambitieuse, je ne sais pas si elle était cadrée puisqu'elle est, elle a été contrée assez rapidement par un défenseur niçois. Et ce sera donc un corner, c'est Håkon Haraldsson qui va s'en charger, l'Islandais, qui a dit hein, qu'il voulait passer un cap cette saison, être plus décisif. Et c'est vrai que c'est devenu un cadre hein, cette saison au LOSC. Il a pour l'instant été titulaire à chaque match, parfois à gauche, parfois dans l'axe. Aujourd'hui, il est au poste de numéro 10. Il avait inscrit un superbe but face au Paris Saint-Germain. Mais on espère encore le voir plus décisif. L'Islandais, lui qui entame quand même sa quatrième saison dans le Nord déjà. Il avait coûté cher à son club. Et on espère encore le voir progresser. Allez, le premier corner de cette partie pour les Lillois, c'est donc Haraldsson sur le côté droit qui va pouvoir s'en charger. On imagine qu'il va chercher, pourquoi pas, la tête d'Alexandro. Allez, c'est frappé au point de pénalty. Alexandro justement qui est trouvé, ça retombe sur Bachar Ional. Il rejoue sur Ethan Mbappé, peut-être la frappe de Mbappé, il va tenter de dribbler. Et cette frappe de Ben Taleb qui passe au-dessus, largement au-dessus des buts de Yevan Diouf. Mais c'est le deuxième tir lillois dans cette partie. Après cette frappe de Romain Perrault tout à l'heure, on a eu ce tir donc de Nabil Ben Taleb qui était au sol. Hein. Il frappe ce ballon pas comme il le souhaite. Il le prend vraiment du bout du pied. Alors qu'il était au sol, l'Algérien, et c'est donc une sortie de but. Les Niçois qui vont pouvoir remettre ce ballon en jeu. Le dégagement de Yevan Diouf, ça va retomber sur la tête de Nielsen Koukou. Attention à cette attaque peut-être. Gauthier Hein qui va dribbler de Lillois. Est-ce qu'il va s'en sortir, le Français, arrivé cet été depuis Metz? Eh non, c'est récupéré par Nabil Ben Taleb, là, qui s'est bien battu pour récupérer ce ballon, mais il y a une faute. Il y a une faute de Nabil Ben Taleb sur Gauthier Hein. Arrivé donc depuis la Lorraine, depuis Metz, il avait inscrit 8 buts la saison dernière en Ligue 1 avec son club qui est descendu. Hein. Et donner 7 passes décisives, un transfert malin pour le GC Nice, qui avait également recruté donc Mohamed Amoura, lui aussi international algérien, comme Nabil Ben Taleb. Il jouait à Wolfsburg l'année dernière, la saison dernière, et il est prêté par le club allemand qui lui aussi est descendu en seconde division. Allez, ce ballon qui est remis en jeu, Jonathan Klaus dans le rond central pour Mohamed Abdelmonem. On rejoint en arrière avec Youssouf maintenant, Junior Manza. Et ce ballon qui est déjà perdu peut-être, non. Mohamed Amoura arrive s'en emparer, la bonne talonnade là ensuite pour trouver Eliway. Il est dans la surface de réparation sur le côté gauche, il peut peut-être frapper la frappe d'Eliway. Heureusement Berkhauser a pu l'arrêter. Ouh, c'était dangereux cette action, peut-être l'occasion la plus franche dans ce match clairement. Et ce premier tir cadré là d'Eliway, il était en position d'orge finalement, l'attaquant ivoirien prêté par Francfort. Mais Berkhauser est sorti vainqueur en tout cas de ce duel. Il était dans un angle assez fermé quand même, Eliway. Mais il était bien seul hein, dans son couloir gauche. Allez, le ballon qui est remis en jeu, Alexandro pour N'Goy. Faut faire attention, hein, c'est vraiment le poison pour cette défense lilloise, Eliway. Lui qui était déjà prêté depuis l'hiver dernier sur la Côte d'Azur et qui avait inscrit 5 buts en Ligue 1, mais surtout un doublé dans les barrages face à Saint-Etienne pour maintenir son club en Ligue 1. Allez, Thiago Santos, le bon ballon au-dessus de la défense pour Ayaze Ueda. Peut-être que ça va donner quelque chose à Ayaze Ueda dans la surface de réparation. Et non, c'est dégagé in extremis par la défense niçoise. Thiago Santos, à nouveau, dans son couloir droit. Il a du champ pour avancer avec ce ballon. Non, il va rejouer en arrière avec Nathan N'Goy. Allez, Haraldsson, tout près de la surface de réparation. Le bon ballon pour Bachar Ional. Bachar Ional qui va dribbler, qui va tenter la frappe. Ça retombe peut-être sur Ayaze Ueda. Et non, Yevan Diouf qui arrive à stopper cette attaque en deux temps. Une première parade. Et ensuite, il se jette pour capter ce ballon. Ayaze Ueda avait suivi l'action, il était là en renard des surfaces pour tenter de mettre ce ballon au fond après cette frappe de Bachar Ional. Attention, c'est peut-être mal dégagé là, par les Niçois. Non, c'est bon, on repart à l'attaque côté Niçois. Ça fait donc toujours 0-0, mais le match s'emballe un peu. 14 minutes de jeu déjà ici à la Lens Rivera.
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0: Et Lille joue à Nice, Nice-Lille, dans le beau stade de l'Alliance Riviera. C'est la cinquième journée de Ligue. Alors Mathis, toujours 0 à 0.
3: Oui, toujours 0-0, mais les Niçois qui se montrent quand même assez dangereux par moment à l'image là de cette accélération à nouveau d'Eli Wahi, toujours sur le côté gauche. Il a été plus rapide que tout le monde et encore une fois, ça aurait pu être dangereux. Heureusement, Alexandre a été assez rapide pour le rattraper, l'attaquant ivoirien, et mettre ce ballon en touche, une touche qui n'a rien donné ensuite. Mais ce sont toujours les Niçois qui ont la balle. Ils commencent à vraiment prendre le contrôle de ce match depuis quelques minutes, les joueurs de l'OGC Nice. Koulibaly là qui accélère au milieu de terrain. On est maintenant dans le camp lillois. Koulibaly qui s'excentre un peu sur le côté droit, les Lillois qui sont là pour presser, il y a une faute niçoise. Il y a une faute niçoise, ce sera donc un coup franc là pour Lille qui va pouvoir dégager ce ballon. C'est Romain Perrault qui va s'en charger, on est sur le côté gauche. Donc c'est Nabil Bentaleb qui va remettre ce ballon en jeu. Il prend son temps pour que tous ses partenaires se replacent. Et il va rejoindre en arrière vers Berkehauser qui a donc effectué un premier arrêt sur cette frappe d'Eli Wahi qui avait été sifflé hors jeu par la suite. Alexandre maintenant, le défenseur brésilien, qui prend son temps, aucun niçois au pressing. Et le long ballon là pour aller trouver peut-être Ethan Mbappé qui a du champ pour accélérer ensuite sur son côté droit. Il s'en sort, le bon contrôle de Ethan Mbappé qui va basculer vers le côté gauche. Bachar Unal dans la surface de réparation. Ah, il va manquer son contrôle malheureusement. Il se rapproche du poteau de corner. Et la défense niçoise qui peut revenir, mais Hakon Haraldsson est en position de centre. Il va rejoindre en arrière vers Nabil Bentaleb. Pourquoi pas la frappe de Bentaleb aux abords de la surface de réparation. Et il va perdre ce ballon. Malheureusement, ça va donner un bon contre pour les Niçois. Jonathan Klaus avec Gauthier Hein. Il a du champ, Gauthier Hein sur le côté droit. Le milieu lillois qui revient, il est pressé par Hakon Haraldsson. Il décale Klaus, le centre de Klaus pour Eli Wahi. Heureusement, il n'y avait personne au point de pénalty, mais c'était bien joué la côté niçois. Et Thiago Santos, de l'autre côté du terrain, ne va pas prendre de risque et mettre ce ballon en touche. Ah, ils sont dangereux, les Niçois, là, en contre depuis le début de cette partie. C'est joué vite cette touche. Amoura, la frappe d'Amoura, ça passe au-dessus. Début de Berkehauser. Et là, on voit le gardien turc qui est en train de s'énerver contre sa défense. Il voit bien qu'il y a un problème sur ses contre niçois. Ça va très, très vite. Et sa défense ne répond pas forcément présent. Heureusement là sur ce centre de Jonathan Klaus, il n'y avait personne dans la surface de réparation. Eli Wahi était pas au bon endroit pour récupérer ce ballon. Et cette touche elle a été jouée très vite. Et cette frappe de Mohamed Amoura aux abords de la surface de réparation, elle aurait pu être dangereuse. Allez, le ballon qui est remis en jeu côté lillois. Il faut calmer un peu le rythme de ce match, parce que les Lillois ils pourront pas tenir éternellement comme ça. Même si on le sait, ils sont capables de résister et de marquer sur les seules actions qu'ils ont. On l'avait vu à Toulouse, c'est une équipe qui est très réaliste cette saison, le LOSC. Il ne leur faut pas beaucoup d'occasions pour marquer. Et surtout, ils savent faire le dos rond. Allez, Thiago Santos, tout près du poteau de corner, dans son couloir droit. Il est bien pressé par la défense niçoise. Ce sera une touche. On est à une quinzaine de mètres du poteau de corner sur le côté droit. C'est Thiago Santos qui va s'en charger. Il a des options là pour amorcer une bonne attaque. Mais il va rejoindre en arrière avec N'Goy. Pour Alexandro dans le rond central. Alexandro qui va prendre son temps. Il y a un appel là sur le côté de Bachar Unal et il ne l'a pas trouvé malheureusement. Romain Perrault sur le côté gauche. Romain Perrault qui a été l'auteur d'une des seules frappes du LOSC dans ce début de partie. Bentaleb maintenant. On est toujours dans le rond central. Il décroche beaucoup. Hein. Nabil Bentaleb pour aider les siens. Alexandro maintenant pour Romain Perrault. Alexandre à nouveau, le ballon qui circule dans la défense lilloise. Et là, ce bon ballon de Thiago Santos, peut-être Alexandre pour Thiago Santos. Non, c'est manqué. Et Mohamed Amoura, il a du champ là sur le côté gauche pour accélérer. Il est accompagné de Gauthier Hein et Eli Wahi. Mohamed Amoura qui va dribbler Nabil Bentaleb. La passe pour Eli Wahi, la frappe d'Eli Wahi. Et Berkehauser impérial qui va stopper ce ballon. Ouh, quelle était dangereuse cette action. Ah non, Eli Wahi était hors jeu à nouveau. Et heureusement, mais Berkehauser, on dirait qu'il s'est fait mal sur cette parade. En tout cas, il était bien sorti là pour stopper cette frappe. Il avait anticipé. Ça aurait pu être très dangereux. Heureusement, il a été sifflé hors jeu, l'attaquant niçois. Mais Berkehauser là, qui s'est fait mal, on dirait, et les soigneurs du LOSC entrent sur le terrain pour s'en charger. Il était bien sorti, hein. Berkehauser, il fait un bon début de saison, lui qui avait connu une saison un peu irrégulière pour sa première l'année dernière. On l'avait vu contre Toulouse, hein. Il avait réalisé 9 arrêts. C'est peut-être lui qui avait offert la victoire aux siens. Et là, il reste au sol, Berkeozer. On espère que c'est pas trop grave. En tout cas, ça fait toujours 0-0 après 20 minutes de jeu, déjà à la Lens Riviera.
0: Merci Mathis, on vous retrouve dans quelques instants.
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0: Et quelques instants, c'est même tout de suite. Hein. Mais pas beaucoup de pause pour boire un verre d'eau. Hein. Vous avez vu, je suis méchant. Hein.
3: Et Bruno Berkeozer qui est toujours au sol.
0: Ah.
3: Et pour l'instant, je ne vois pas Orlando Gil, le gardien remplaçant du LOSC, s'échauffer. Ah si, il est sur le bord du terrain, le Paraguayen, arrivé cet été au LOSC pour remplacer Arnaud Baudard en tant que numéro 2. Même si on se demandait à son arrivée si l'international paraguayen allait pas être un numéro 1 bis, tant sa Coupe du Monde a été impressionnante avec le Paraguay. On rappelle justement qu'il avait été éliminé par les Bleus lors de ce Mondial 2026 en Amérique du Nord. Et Berkeozer qui va se relever. Ça n'a pas l'air trop grave. Je pense que c'est le ballon qu'il a stoppé avec Laine qui lui a fait un peu mal. Mais ça a l'air d'aller, il va pouvoir remettre ce ballon en jeu et tous les joueurs reviennent sur le terrain. Ils en avaient profité pour se réhydrater et prendre des consignes auprès de leurs coachs respectifs. Mais Orlando Gil est toujours à l'entraînement. On espère en tout cas que c'est pas trop grave pour Berkeozer. Et surtout, on espère que le LOSC va se remettre un peu la tête à l'endroit parce que pour l'instant, on voit des Niçois assez entreprenants.
0: Là, on est donc à l'arrêt. Il y a donc une pause là, Mathis.
3: Ça vient de reprendre, Simon.
0: Ça vient de reprendre.
3: Ça vient de reprendre le jeu qui s'est arrêté deux petites minutes. Mais le ballon qui a bien été remis en jeu par Berkeozer et qui circule maintenant dans la défense lilloise. Romain Perrault pour Bachar Arional dans le couloir gauche. Romain Perrault à nouveau pour Berkeozer. Ça a l'air d'aller. Hein. Il boite pas le gardien turc. Attention, il va peut-être s'en mêler les pinceaux là sur cette passe. Non, ça va. Il a pu mettre ce ballon vers Nathan Ngoy. Il était bien pressé, le gardien lillois, par Eliwahi. Le long ballon loin devant. C'est remis en jeu par un défenseur niçois. Capté aussitôt par Ben Taleb, Thiago Santos maintenant, le long ballon devant, il a dégagé, il ne s'est pas embêté avec cette balle, le latéral portugais, le ballon qui est niçois avec Djibril Koulibaly, on est dans le camp lillois, long ballon de Djibril Koulibaly pour trouver Nielsen Koukou, qui joue une touche de balle sur Amoura dans la surface de réparation, il peut se centrer, et cette frappe qui finit au fond des filets, ce sont les Niçois qui ouvrent le score, la lanterne rouge de Ligue 1 qui marque face au LOSC. Cette frappe centre de Mohamed Amoura qui était dans la surface de réparation sur le côté gauche. Je pense qu'il a tenté de trouver Eliwahi qui était au point de pénalty. Mais ce centre, il est dévié par un pied lillois et il trompe Berkeozer. Ça fait donc 1-0 après une vingtaine de minutes de jeu. On le disait, ça faisait quelques temps que les Niçois étaient dangereux. On les voyait beaucoup dans la surface de réparation lilloise. Il y a eu des hors-jeux qui ont sauvé Berkeozer et sa défense. Mais cette fois, c'est bien au fond. Il n'y a pas de hors-jeu sur cette action. Mohamed Amoura qui vient tromper Berkeozer. La balle qui est déviée par un défenseur lillois, je revois l'action. Oui, je crois que c'est Nathan Ngoy qui met le ballon au fond des filets. Mohamed Amoura, l'international algérien qui avait tenté le centre de l'extérieur du pied droit. Et c'est Nathan Ngoy qui met ce ballon au fond de ses propres filets. Assez cruel pour le Belge, hein, qui réalise un superbe début de saison. Mais ça fait bien 1-0. Et c'est mérité pour les Niçois qui ont bien entamé ce match. Alors que les Lillois réalise un début de rencontre assez compliqué. On les voit pas beaucoup devant les buts de Yevan Diouf. Et ils ont du mal à combiner sur le front de l'attaque. Les Dogs. Mais c'est surtout en défense que pour l'instant on voit pas mal de problèmes. Sur ces contre niçois notamment. Et là c'est à nouveau aller très vite. Hein, avec ce long ballon de Djibril Koulibaly qui paraissait inoffensif. Et c'est joué rapidement par Nielsen Koukou sur le côté gauche. Mohamed Amoura arrive à partir derrière la défense lilloise et puis il n'a plus qu'à centrer et ce centre il est dévié donc par le défenseur belge Nathan Ngoy et Berkeozer forcément il était battu, hein, il ne s'y attendait pas à cette déviation. On le sentait venir ce but niçois, Bruno, c'était compliqué, hein, depuis le début de la partie par les Lillois. Oui. Mais il faut aller égaliser assez vite pour se mettre dans de bonnes conditions avant la mi-temps. Il reste du temps pour aller chercher cette égalisation. Et là, ce ballon qui est perdu déjà par les Lillois. Ethan Mbappé qui manque son contrôle sur cette passe de Benjamin André. On voit des joueurs lillois un peu excédés en ce début de rencontre. Ils ont du mal à se comprendre sur le terrain. C'est joué en arrière, ce ballon récupéré par Lille, mais déjà perdu. Gauthier Aine maintenant dans le rond central. Il a des options à gauche et à droite pour amorcer une attaque. Il va choisir Jonathan Klaus dans le couloir droit. Klaus pour peut-être Koulibaly qui est parti en profondeur. Non, il va rejoindre en arrière avec Gauthier Aine. Gauthier Aine pour Koulibaly qui a permuté dans le côté droit. Witzel maintenant, on est tout près du rond central. Et ça va être intéressant maintenant de voir comment les Niçois vont gérer cette avance. Eux qui n'ont jamais mené au score cette saison. Ils ont toujours dû courir après le score justement. Ils avaient égalisé contre Le Mans il y a deux semaines. C'était leur seul but cette saison d'ailleurs. But marqué par Eli Wahi. Les Niçois qui ont toujours ce ballon. Axel Witsel dans le camp de l'OGC Nice. Youssouf maintenant. Et Yevan Diouf maintenant. En plus on le sait, les Niçois ils sont capables de garder la balle longtemps. 60% de possession en moyenne cette saison. C'est un des meilleurs totals de Ligue 1. Allez, peut-être une récupération de balle d'Ayazeweda qui est au pressing, le japonais, qu'on ne voit pas beaucoup depuis le début de cette partie. Il a quasiment pas touché de ballon. Il faut dire qu'il est bien seul entre les trois défenseurs niçois. Allez, il faut récupérer ce ballon. Haraldsson qui va à son tour harceler cette défense niçoise. Mais le ballon qui circule bien. Witsel maintenant. Bien attaqué par Haraldsson. On repasse dans l'axe avec Youssouf, le joueur du Burundi. Et la perte de balle niçoise. Allez, peut-être une action pour le LOSC. Non, c'est récupéré aussitôt cette perte de balle lilloise. Et Gauthier qui avait tenté de faire partir Eli Wahi en profondeur. Mais ce ballon, il était beaucoup trop fort. C'est Berkehauser qui peut s'en emparer et remettre ce ballon en jeu. Romain Perrault maintenant sur le côté gauche. Ah là, il n'y a aucun appel sur le front de l'attaque lillois. Ils sont endormis, les dogs. Pas de solution là pour Ben Taleb. Qui va tenter de trouver Ayazeweda qui est bien pressé. Il va pouvoir remettre ce ballon sur Benjamin André, son capitaine. Haraldsson maintenant qui perd déjà ce ballon au duel avec Axel Witsel. Et on va revenir en arrière avec Yevan Diouf. Ah, vraiment les Lillois qui ont du mal à mettre le pied sur cette balle dans ce début de partie. Et encore plus depuis cette ouverture du score, on sent qu'elle a fait mal, qu'elle a fait vraiment mal aux Lillois. Ce ballon qui est toujours niçois avec Nils Nkoukou, prêté par Francfort cette saison. Le joueur de 25 ans, arrivé cet été à Nice. Eli Wahi maintenant, on est dans la partie de terrain lilloise. Le long ballon pour aller trouver Jonathan Clauss. Il est tout près du poteau de corner. Il peut centrer peut-être la balle de 2-0 sur Axel Witsel dans la surface de réparation. Heureusement, il va manquer totalement sa frappe en une touche de balle. Elle passe largement au-dessus des buts de Berkehauser, mais il était vraiment en position de marquer, le milieu belge. Il était monté très haut sur cette action. Jonathan Clauss qui avait de l'espace et du champ pour armer son centre. Il a pu prendre son temps. Le centre en retrait pour Axel Witsel qui surgit depuis les abords de la surface de réparation, qui frappe en une. Et heureusement, ça ne donne rien, mais c'est une nouvelle alerte sur les buts de Berkehauser. Et ça nous rappelle que les Niçois sont très dangereux dans ce début de partie. Allez, le ballon qui est remis en jeu. Un long ballon pour trouver Bachar Réunal. Et ça ne donne rien, c'est récupéré aussitôt par les Niçois. Ayazeweda qui va presser Yevan Diouf là sur cette phase de jeu. Et là, encore une fois, ça ne donne rien. Les Niçois qui sont à l'aise techniquement. Le long dégagement niçois sur Alexandro. C'est déjà perdu pour les Lillois. Vraiment, ils ont du mal à conserver ce ballon. Et on repart à l'attaque côté niçois avec Nils Nkoukou qui a du champ sur son côté gauche. Il va manquer sa passe pour Mohamed Amoura, mais il a toujours le ballon et il va obtenir un corner. Ou une touche peut-être. En tout cas, il a tenté un centre. C'est dévié par Thiago Santos qui a mis son corps en opposition. Ce sera une touche, mais tout près du poteau de corner pour Nils Nkoukou qui va le jouer sur Mohamed Amoura. Joueur impliqué sur cette ouverture du score tout à l'heure. Et le LOSC qui pour l'instant reste à la quatrième place. Si le score en reste là, c'est pas une bonne opération avant la trêve. Mais on l'avait dit tout à l'heure, les Lillois ont vraiment du mal dans ce stade, l'Allianz Riviera. En 10 ans, les Lillois n'ont gagné qu'une fois sur la Côte d'Azur. Et puis globalement, Nice c'est quand même la bête noire des dogs depuis quelques saisons. Pourtant on parle d'une équipe vraiment malade qui s'était maintenue au barrage l'année dernière, qui est dernière cette saison. Et ce sont eux en tout cas qui ont la balle. Jonathan Clauss qui a du champ, pourquoi pas la frappe pour Koulibaly maintenant dans la surface de réparation. Il peut frapper Koulibaly en bout de course. Heureusement ça ne donne rien, il pousse trop son ballon. Et Berkehauser va pouvoir dégager cette balle. Pas de danger sur cette action. Oui, je le disais, les Niçois qui ont vraiment mal entamé cette saison. Mais c'est à l'image en fait de leur fin de saison dernière, où vraiment ça avait été un cauchemar. Ils ont changé de coach cet été. C'est Olivier Pantaloni qui a pris les rênes de cette équipe de l'OGC Nice. Mais pour l'instant, la mayonnaise ne prend pas. Une bonne défense, on l'avait dit, 5 buts encaissés seulement. Et ça se sent ce soir. Cet après-midi, on voit que les Lillois ont du mal à s'approcher des buts d'Yevan Diouf. Mais une attaque à la peine. Alors qu'on va faire peut-être un petit point sur les statistiques de ce match. Possession plutôt équilibrée, 51% pour le LOSC, 49% pour l'OGC Nice. Et déjà 4 tirs par contre pour les Niçois, 3 pour le LOSC, mais aucun tir vraiment dangereux pour les Dogs. Ce sont eux qui ont la balle avec N'Goy pour Alexandro. N'Goy qui a marqué contre son camp tout à l'heure. Romain Perrault, la sortie de balle peut-être, non, le ballon qui est toujours en jeu pour Bentaleb maintenant, et le rythme qui est redescendu là depuis quelques minutes. N'Goy dans le rond central pour aller chercher Thiago Santos dans son couloir droit. Ethan Mbappé maintenant qui va tenter de laisser passer ce ballon pour partir en profondeur, mais c'est raté. Il avait bien anticipé là le défenseur niçois, Junior Manza, seulement 17 ans. Et Mohamed Amoura maintenant tout près de la surface de réparation, le centre, la frappe d'Eli Wahi et le poteau d'Eli Wahi sur cette frappe. Qu'ils sont dangereux les Niçois, en quelques passes ils se retrouvent devant les buts de Berkhaeuser, et là à nouveau ça aurait pu être décisif, dangereux. Ce ballon qui vient s'écraser sur le poteau et qui sort, Berkhaeuser peut remettre le ballon en jeu. Et c'était bien joué à nouveau, hein. Mohamed Amoura qui est vraiment intenable dans ce début de partie. À nouveau le centre de l'extérieur du pied pour trouver Eli Wahi qui frappe en une touche de balle. Elle était quasi parfaite cette frappe, hein. Mais elle vient s'écraser donc sur le montant gauche du LOSC. Allez, il faut se remettre sur les bons rails. Alexandro qui a ce ballon qui monte très haut avec cette balle, il va tout tenter de trouver peut-être Ayazeweda qui était parti en profondeur. Et non, c'est pour Romain Perrault, Bachar Eonal maintenant. Et on en restera là sur cette action. Ça fait donc 30 minutes de jeu déjà ici à la Lance Riviera. Et toujours 1-0 pour Nice face au LOSC. Que c'est dur pour les Lillois.
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0: Et nous sommes à 10 minutes de la fin de la première période, hein, Mathis, et toujours pas de but en faveur de Lille.
3: Oui, toujours pas de but en faveur de Lille, mais un en faveur de l'OGC Nice. Ça fait 1-0 ici à l'Allianz Riviera. Et globalement, pour ce qui est du contenu du match, au-delà du score, on voit des Lillois très peu entreprenants, fragiles en défense, avec des Niçois qui arrivent à transpercer cette défense lilloise en seulement quelques passes. Et puis ça va très vite sur le front de cette attaque niçoise, avec Eli Wahi qui arrive très facilement à se démarquer, et surtout Mohamed Amoura qui pour l'instant n'a pas été décisif depuis son arrivée sur la Côte d'Azur, mais qui aujourd'hui est vraiment intenable. On le voit permuter d'une aile à l'autre, parfois repiquer dans l'axe, et c'est lui qui était à l'origine du but niçois, de cette ouverture du score avec cet extérieur du pied à la 22e minute, dévié par Nathan N'Goy, le défenseur belge, qui a mis le ballon au fond de ses propres filets. Ça fait donc 1-0 comme je le disais, mais ce sont les Lillois qui ont la balle. Elle est peut-être une attaque amorcé par Nabil Bentaleb sur ce long ballon pour trouver Ethan Mbappé. Il est tout près du poteau de corner. Il va remiser sur Thiago Santos. On est toujours sur le front de l'attaque. Thiago Santos qui va tenter de provoquer et de retrouver Ethan Mbappé. Elle est manquée cette passe, mais ils se battent les Lillois pour récupérer ce ballon. Thiago Santos toujours pour Bentaleb. Il peut centrer l'Algérien et c'est directement sur une tête niçoise, mais ça retombe dans les pieds de Romain Perrault. Pourquoi pas la frappe de Perrault? Il est stoppé. Il n'y a pas de faute d'après l'arbitre. Il était tombé dans la surface. Et là, ce contre, il peut faire très mal côté niçois avec Jonathan Clauss qui accélère. Il y a très peu de Lillois pour couvrir l'espace derrière lui. Klaus pour aller chercher Gauthier Hain, il peut centrer Hain pour Eli Wahi. C'est dévié in extremis par Alexandro, mais ça retombe sur Witzel pour Djibril Koulibaly. On recule, la frappe de Koulibaly à ras de terre, elle n'inquiète pas Berkhaeuser qui peut capter ce ballon, c'est dans les mains. Et là sur cette action, ça allait très très vite, hein. On voit Romain Perrault qui s'apprêtait à armer une frappe, il est stoppé par un Niçois et on l'a vu rester au sol. On pensait qu'il y avait potentiellement pénalty, mais faut revoir l'action. Pour moi, il n'y avait rien, en tout cas pour l'arbitre non plus, pas de pénalty pour le LOSC. Et puis derrière, ça allait très très vite à nouveau sur ce contre niçois. En quelques passes, Gauthier Hain s'est retrouvé dans la surface de réparation. Heureusement, cette action s'est conclue par cette frappe lointaine de Koulibaly qui n'a rien donné. On le voit beaucoup, hein, sur le front de l'attaque, le jeune joueur de 17 ans qui vit sa première saison au haut niveau, formé au club lui aussi comme Junior Manza. Une équipe globalement assez jeune, hein, mais encadrée de cadres comme Axel Witzel et ses 37 ans. Et le ballon maintenant qui est donc lillois, avec Romain Perrault à nouveau qui s'est relevé dans son couloir gauche. On est dans le camp niçois. Haraldsson qui va repiquer dans l'axe et donner ce ballon à Nabil Bentaleb. Allez, il faut amorcer un peu un siège sur cette surface de réparation. Haraldsson qui est dans la surface de réparation justement, il va tenter le centre et c'est dévié par un niçois. Ce sera un nouveau corner pour les Lillois. Allez, ce serait le bon moment pour égaliser à seulement 10 minutes de la fin de cette première période. Les Lillois qui sont toujours menés, ce sera donc, ouais, un corner côté gauche. et c'est Bachar Eunal, le Turc, qui va s'en charger. Bachar Eunal qui a été sélectionné avec les espoirs turcs il y a quelques jours. Il va passer cette trêve de 3 semaines avec sa sélection. L'ailier turc qui place son ballon. Il y a Haraldsson à ses côtés, peut-être qu'ils vont le jouer à deux, les Lillois. En tout cas, il y a du monde dans cette surface de réparation à côté Lillois, et notamment Alexandre Nathan Ngoy qui va peut-être réparer son erreur en marquant, pourquoi pas. Allez, c'est frappé par Bachar Eunal, la tête qui est trouvée. Non, c'est Thiago Santos qui est à la réception de ce ballon, qui a armé une frappe en une touche de balle, mais elle est largement au-dessus des buts de Yevan Diouf, ça ne donne rien. Lui qui avait marqué la semaine dernière face à Troyes et qui avait déjà marqué lors de la première journée face à Angers, le latéral portugais. Il s'est dit pourquoi pas sur ce corner, mais là il était assez loin des buts de Yevan Diouf et cette frappe elle était complètement dévissée, ça ne donne rien. Le jeu qui reprend et le ballon qui est niçois avec cette faute de Mohamed Amoura là sur un contact, et ça donnera un coup franc pour les Dogs dans la partie de terrain niçoise. C'est remis en jeu rapidement. Nabil Bentaleb maintenant, pourquoi pas un long ballon pour aller chercher Bachar Eunal qui part sur son côté gauche. Eh non, il va choisir l'option Haraldsson qui repique dans l'axe. On est dans la surface de réparation maintenant avec Bachar Eunal qui peut centrer, pourquoi pas. Il va tenter le dribble, ça passe. Il perd ce ballon, ça retombe dans les pieds de Romain Perrault, le centre de Perrault, ça retombe sur Haraldsson, la frappe d'Haraldsson pour Ayazé Weda. Romain Perrault, Bachar Eunal, c'est le cafouillage. Weda, la frappe. Yevan Diouf a pu s'en emparer de ce ballon et on dégage comme on peut côté niçois. Ah, c'était un vrai cafouillage là dans cette surface de réparation, le ballon qui est passé d'un camp à l'autre. Finalement, on a eu cette frappe de Bachar Eunal, puis celle de Ayazé Weda. Mais heureusement, Yevan Diouf, qui était au sol après une première parade, a pu stopper. Il a pu stopper cette deuxième frappe lilloise. On les sent un peu mieux, hein, les Dogs, depuis quelques minutes. Bachar Eunal pour Haraldsson dans la surface de réparation. La talonnade pour trouver Weda. Et non, c'est dégagé à nouveau par Youssouf, le défenseur de l'OGC Nice. Et ce sera une touche intéressante pour les Dogs. Allez, on sent qu'ils vont mieux là, les Lillois. C'est le moment pour aller chercher une égalisation. La touche de Romain Perrault à une bonne vingtaine de mètres du poteau de corner niçois. Il va rejoindre en arrière pour Alexandro Ngoy maintenant dans le rond central. Allez, il avance avec ce ballon. Il cherche une solution pour percer ce milieu niçois. Bentaleb maintenant. Ngoy à nouveau qui est resté aux avant-postes pour aider ses partenaires. On est dans le couloir gauche. Ngoy pour Bentaleb. Alexandro, on cherche une solution. On sent qu'il y a moyen de faire sauter ce verrou niçois. C'est dans ces moments-là qu'on voit les fragilités de cette défense niçoise. Techniquement, on se débarrasse rapidement de la balle. Hein. Et le ballon qui est toujours lillois. Romain Perrault dans le couloir gauche. Le centre, pourquoi pas. Et c'est dévié par la tête de Youssouf. Directement sur Ngoy. Ethan Mbappé maintenant dans le rond central. On le voit beaucoup bouger, hein, lui aussi repiqué dans l'axe. Redescendre pour aider ses partenaires. Benjamin André maintenant, qu'on n'a pas encore beaucoup vu dans ce match à la récupération, le capitaine des Dogs.

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1: Le LOSC en direct, c'est maintenant.
2: Et nous sommes à 10 à 5 minutes à peu près sur sans doute du temps additionnel de la fin de la première période. Nice a marqué un but, on le rappelle, 1-0. Lille doit marquer, hein. Là il faut y aller, il faut monter. Ouais,
3: il faut égaliser et pourquoi pas sur ce coup franc très intéressant pour les Dogs. Ethan Mbappé qui s'est fait faucher par derrière sur un tacle tout près du poteau de corner. Et ça donne un coup franc vraiment intéressant pour les Dogs. On est entre, on va dire, le poteau de corner et la surface de réparation, mais tout près de la ligne de but. Et c'est justement Ethan Mbappé qui va se faire justice lui-même sur ce coup franc, puisque c'est lui qui est à la baguette. Bon, ce coup franc, il est très difficile à jouer directement. On imagine qu'il va centrer. C'est centré du pied gauche et c'est dévié par un pied niçois. Ce ballon en cloche qui va filer directement en touche. Ce sera une touche pour les Lillois. Ethan Mbappé qui devrait s'en charger. Non, c'est Thiago Santos qui va remettre ce ballon en jeu. On est à nouveau tout près du poteau de corner dans le couloir droit. Thiago Santos qui joue rapidement. Ethan Mbappé maintenant. Haraldsson dans la surface de réparation. Il peut centrer l'Islandais. Ça retombe pourquoi pas sur Ueda. Et non, c'est dégagé par la défense niçoise. Le ballon qui est lillois, toujours. Benjamin André, le centre au second poteau. Il n'y avait personne. Ça ne donne rien là. Ils se sont mal compris, les attaquants lillois, avec leur capitaine Benjamin André. Et Evan Diouf, le gardien niçois, qui prend son temps pour remettre le ballon en jeu. Les Niçois, ils sont allés chercher l'ouverture du score. Maintenant, ce ne sont plus à eux de faire le jeu. Allez, c'est remis vers sa défense. Junior Manza qui hérite de ce ballon dans cette défense à 3 niçoise. Une compo qui est exactement la même, on le disait, que celle alignée la semaine dernière à Auxerre. Long ballon vers Gauthier Hein qui est sifflé hors jeu. Ce ballon, il est lillois. C'est Nathan Ngoy qui va s'en charger alors qu'on rentre dans les 5 dernières minutes du temps réglementaire de cette première période. Les Lillois qui sont un peu mieux depuis quelques minutes, on le disait. Mais ils ne sont toujours pas allés chercher cette égalisation. Et c'était très dur hein, en début de première mi-temps. Heureusement, les Lillois qui mettent vraiment le pied sur la balle depuis quelques minutes. Allez, Nathan Ngoy, on est dans le camp niçois. Nathan Ngoy qui n'est pas attaqué. Thiago Santos qui va faire un appel, mais il ne l'a pas vu, le défenseur belge. Ben Taleb, Santos, Ueda. Ueda bien pressé par deux niçois, mais il s'en sort. Ben Taleb à nouveau. Alexandro qui va manquer cette passe, Haraldsson pardon, qui va manquer cette passe, et ça retombe dans les pieds de Ben Taleb. Le long ballon de Ben Taleb au-dessus de la défense niçoise, et c'est dégagé par les Niçois. C'est un peu brouillon là depuis quelques minutes. Les Niçois qui s'embêtent pas vraiment avec la balle, hein, qui la dégagent aussitôt lorsqu'elle arrive dans leur défense. Et on a vraiment du mal à trouver Ueda, hein. Je serais curieux de savoir combien de ballons il a touché dans cette partie. Je vais essayer de trouver cette statistique, mais c'est vraiment difficile pour lui dans ce match. Toujours pas de frappe hein, pour lui. Allez, le long ballon là, niçois pour trouver Liwai. Alexandro qui remporte son duel aérien, heureusement, parce que là c'était du 2 contre 2 ensuite. Alexandro qui va perdre ce ballon. Attention, Gauthier Hein. Et non, heureusement, Haraldsson était là pour prendre ce ballon par derrière et lui chipper et le remettre en direction de Nathan Ngoy. Allez, il faut s'offrir une dernière action avant cette mi-temps. Même s'il devrait y avoir un peu de temps additionnel après la blessure de Berkehauser, qui avait stoppé une frappe d'Eliwai sur une action hors-jeu. C'est l'une des nombreuses alertes qu'il y a eu dans cette surface de réparation lilloise dans cette première mi-temps. Première mi-temps globalement assez équilibrée. Mais les actions les plus dangereuses sont niçoises. Le Gym qui a toujours ce ballon. Et ce sera une touche justement pour les Rouges et Noirs. On est dans la partie de terrain niçoise. C'est Junior Manza qui devrait se charger de remettre ce ballon en jeu. C'est Nielsen Koukou. Il va jouer loin devant pour aller trouver Eliwai au duel avec Nathan Ngoy. Il y a une faute. Faute de la défense lilloise. Ce sera un coup franc pour le GC Nice. On est tout près de la ligne médiane sur le côté gauche. Et c'est Axel Witsel qui devrait remettre ce ballon en jeu. On a du mal à croire en voyant cette équipe niçoise jouer, qui sont lanterne rouge du championnat, tant par la qualité des joueurs alignés quand même, puisque on parle quand même de gros noms comme Axel Witsel, Jonathan Klaus qui a été international français quand même pendant une longue période, et tant aussi au contenu de ce qui est proposé par les Niçois dans cette partie. Jonathan Klaus justement qui touche ce ballon, qui va le remettre en direction de Yevan Diouf. Yevan Diouf qui n'a pas eu beaucoup à s'employer dans cette première mi-temps. Le long ballon niçois pour aller trouver Eliwai. Alexandro était là pour le reprendre. André maintenant avec Ngoy. On est dans le rond central. Ben Taleb maintenant, le long ballon sur

0: le côté droit pour trouver Ethan Mbappé dans la surface de réparation. Ah, il s'est fait tromper par le rebond de cette balle, ce long ballon donné par Nabil Bentaleb. Ah, c'est dommage, c'était bien joué. Mais le ballon qui est toujours lillois avec Ethan Mbappé dans l'axe, Bentaleb. On passe sur le côté gauche avec Romain Perrault. On est encore loin, un début niçois. Romain Perrault pour Bachar Eunal qui va s'approcher de l'angle de cette surface de réparation. Il va provoquer le dribble, le deuxième, le centre, pourquoi pas. C'est sur une tête niçoise. Et attention à ce contre avec Eliwayi qui a du champ pour accélérer peut-être. Non, il a poussé trop sa balle. Alexandro a pu la récupérer. André pour Haraldsson dans l'axe. Nabil Bentaleb qui va rejouer en arrière avec Nathan Ngoy. Il reste une minute à jouer dans cette première période. Il faut aller chercher cette égalisation. Il n'y aura plus beaucoup de temps pour aller chercher une occasion ensuite après cette phase de jeu. Alexandro maintenant, Benjamin André. On voit Nathan Ngoy qui est monté très haut pour aller chercher l'égalisation. Bachar Eunal sur le front de l'attaque qui est pressé par trois joueurs niçois. Il s'en sort. Oueda peut-être. Non, c'est récupéré par Youssouf. Ah, quelle est dure à transpercer cette défense niçoise dans cette première mi-temps. Koulibaly qui accélère avec la balle. Il est poussé par Alsson. Ce sera une faute lilloise. La faute lilloise. Et ce sera un coup franc pour Nice. Juste avant la fin de cette première mi-temps. Coup franc tout près du rond central. Dans le camp niçois. On voit Haraldsson discuter à l'arbitre qui comprend pas trop pourquoi cette faute a été sifflée, mais c'est vrai qu'il est arrivé très vite dans le dos de Djibril Koulibaly, l'international islandais. Et c'est Axel Witsel qui va pouvoir remettre ce ballon en jeu. Et vous l'entendez peut-être, 3 minutes de temps additionnel en fin de première période.
1: Comme alors peut-être l'occasion de marquer un but là cette fois.
0: Pour Lille. On peut espérer. C'est vrai qu'ils ont mieux terminé cette mi-temps qu'ils ne l'ont commencé, donc pourquoi pas. Allez, ce ballon qui est toujours niçois après ce coup franc qui a été joué à ras de terre et en arrière par Axel Witsel. C'est justement lui qui a le ballon dans les pieds. Et cette passe ratée de la part du milieu niçois, la touche pour Lille dans le camp des Rouges et Noirs. C'est rejoint en arrière par Romain Perrault, on est dans le couloir gauche. Alexandro maintenant pour Ngoy dans le rond central. Mbappé il est tout seul, on peut aller le chercher, pourquoi pas. Eh oui, Thiago Santos qui va trouver Ethan Mbappé qui va manquer son dribble, mais ça retombe sur Benjamin André qui lance Ethan Mbappé qui est stoppé là par Junior Mansda. Et il va y avoir un carton jaune je pense. Oui, le carton rouge pour Junior Mansda, le jeune joueur de l'OGC Nice. Et ça donne un coup franc très intéressant pour les Lillois, à nouveau obtenu par Ethan Mbappé. C'est vrai qu'il est arrivé très vite là, le défenseur niçois, au contact de l'ailier du LOSC. C'est un coup franc qui est tout près du poteau de corner, entre le poteau de corner à nouveau et la surface de réparation. Difficile à jouer directement, mais ça peut être très intéressant sur un centre, pourquoi pas. Je pense que c'est Ethan Mbappé ou Romain Perrault, les deux se sont placés autour de la balle. On les voit discuter les deux hommes. Ce sera peut-être une des dernières actions avant que l'arbitre ne siffle trois fois et annonce la fin de cette première période. Il reste 2 minutes à jouer dans ce temps additionnel. C'est Ethan Mbappé qui va se charger de ce coup franc. Un joueur niçois dans le mur, c'est Eliwayi. Et sinon, quasiment tous les joueurs lillois sont dans cette surface de réparation niçoise. Et on voit que ça se chahute un peu, hein, justement, dans cette boîte avec Nabil Bentaleb qui est au sol. Il va se relever. Il demande une faute, mais l'arbitre va s'expliquer avec les joueurs concernés. Le jeu qui va pouvoir reprendre sans doute. Ethan Mbappé, en tout cas, qui est concentré, prêt à frapper ce ballon du pied gauche. On sait qu'il a une bonne qualité de centre, hein. Il avait offert une passe décisive face au Betis Séville. Il s'est frappé, attention, c'était joué directement. Et Yevan Diouf était là pour puncher ce ballon qui n'était pas assez fort pour le tromper, le gardien niçois. Et ce sera donc quand même un corner pour les Lillois. On est de l'autre côté du terrain, sur le côté gauche. Ethan Mbappé, qui je pense avait tenté le centre, mais elle aurait pu tromper le gardien quand même, un peu flottante, difficile à jauger cette frappe centre de la part du Français. Allez, c'est frappé par Bachar Eunal. Non, c'est joué à ras de terre avec Mbappé. Bachar Eunal à nouveau, le centre d'Eunal du droit. Et ça va passer largement à côté de la surface de réparation, directement en sortie de but. Je pense qu'il avait tenté la frappe, hein, sur cette action. Il avait enroulé son ballon, mais ça ne donne rien. Cette frappe de Bachar Eunal, trop loin pour espérer quelque chose. Lui qui n'a pas encore été décisif cette saison depuis son arrivée au LOSC. Et vous l'entendez peut-être, les trois coups de sifflet. C'est la mi-temps ici à l'Alliance Riviera. 1-0 pour l'OGC Nice dans une mi-temps un peu bizarre avec un LOSC d'abord dominé et qui ensuite s'est un peu plus projeté vers l'avant et aurait pu pourquoi pas aller chercher une égalisation. Mais le LOSC qui est donc bien mené, 1-0 face à la lanterne rouge de ce championnat pour l'OGC Nice.
1: Eh bien merci beaucoup Mathis, reprenez votre voix, un bon verre d'eau et on vous retrouve après la mi-temps.
0: À tout à l'heure Bruno.
1: Merci, 18h03.
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1: Merci d'être avec nous, il est donc 18h03 et vous êtes sur Ici Nord. Le journal présenté par Léa Oudouard. Bonsoir Léa.
3: Bonsoir.
1: Un couple et ses deux enfants séquestrés et ligotés chez eux par quatre individus à Vendin-le-Vieil.
3: Ouais, quatre individus en quête de crypto-monnaie. Ça s'est passé cette nuit dans un quartier décrit comme calme d'ordinaire par les habitants et habitantes de la commune. Une enquête a été ouverte par le parquet de Béthune. Bonjour Juliette Penn.
4: Bonjour.
3: C'est donc en pleine nuit que les quatre individus s'introduisent au domicile de cette famille.
4: Et quatre malfaiteurs cagoulés entrent dans cette maison individuelle située rue Simone Veil à Vendin-le-Vieil. Vers 4h du matin, ils ligotent avec du scotch noir les parents et leurs enfants, une petite fille de 12 ans, un garçon de 8 ans. Mais c'est le père de famille qui les intéresse, un informaticien qui travaille dans le secteur des crypto-monnaies. Les agresseurs l'insultent, le menacent, le frappent, ils l'obligent à communiquer ses informations et codes d'identification avec un seul but, lui dérober l'équivalent de 40 000 euros en crypto-monnaie. Les quatre individus restent pendant plus de 3 heures dans la maison. Ils la fouillent, puis prennent la fuite à bord d'un véhicule. Ils sont toujours recherchés par la police quant aux victimes. Après avoir passé une partie de la nuit attachées, elles ont finalement réussi à se libérer de leurs liens.
3: Les victimes qui sont en état de choc et qui vont être examinées par un médecin légiste, l'association France Victimes 62 est activée pour les accompagner. Pour la séquestration de plusieurs personnes et l'extorsion en bande organisée, les individus risquent jusqu'à 20 ans de réclusion. Tout le détail de l'affaire est à retrouver sur ici.fr. Plus de 10 000 personnes ont défilé dans les rues aujourd'hui, un peu partout en France et dans la région. Des manifestants et manifestantes qui protestent contre la présomption d'usage légitime des armes accordées aux forces de l'ordre. Un texte adopté en première lecture à l'Assemblée nationale le 7 juillet dernier. Il y avait donc du monde, beaucoup de monde ce matin dans les rues de Boulogne-sur-Mer et de Valenciennes, mais aussi cet après-midi à Évan-Malmaison et à Lille. 36 minutes et 15 secondes, pas une de plus, pas une de moins. C'est le temps qu'a mis Tatiana Mossio-Bongonga pour relier les deux plus hauts terrils d'Europe, ceux de Losangoël, le tout perché à près de 100 mètres de hauteur, sans attache ni filet. Une traversée spectaculaire de 400 mètres que la funambule de 42 ans a terminée en haut du terril, les bras levés, avec un large sourire sur le visage, et face à plus de 9000 spectateurs et spectatrices.
1: 200 km plus tard, c'est finalement un Néerlandais qui s'impose sur le Grand Prix cycliste d'Isberg dans le Pas-de-Calais.
3: Et Olaf Coy a fait un doublé en réussissant à s'imposer 2 années de suite. Il permet ainsi à son équipe, la Decathlon CMA-CGM, d'obtenir sa 29e victoire cette saison. L'Italien Matteo Moschetti se classe 2e et puis Arvid De Kline, le vainqueur du Grand Prix de Fourmies la semaine dernière, complète le podium. Et puis en football, vous l'avez entendu en direct sur Ici Nord, les Dogs sont mal engagés sur la pelouse niçoise, toujours 1-0 en cette fin de première période. Le fauteuil de leader avant la trêve internationale est donc encore loin, bien loin pour le LOSC. On suit cette seconde période avec Mathis Caron en direct de l'Allianz Riviera. Mais avant ça, un mot de météo, Bruno.
1: Exactement, un petit mot de météo. Et puis, c'est de la bonne nouvelle. Hein. Alors, j'arrive avec du soleil, je peux vous dire, pour ce soir, déjà pour cette fin de journée. Pour cette nuit, un temps très calme. Et puis, pour demain également, un temps très ensoleillé. Encore un peu de nuages demain matin, nous dit Météo France. Et des températures qui afficheront 14 à 16 degrés en bord de mer, 15 degrés en moyenne dans l'intérieur. Et pour demain après-midi, du beau soleil avec 18 à 19 sur le littoral et partout ailleurs, une moyenne de 20 à 21 degrés. Le beau temps va perdurer mardi également, mercredi, donc voilà. On aura une belle semaine encore estivale, ma chère Léa. On se dit à bientôt ?
3: Oui, à bientôt.
1: Et retour de l'info à 10 après le... parce que le match se termine à 19h15, donc après le match, ce sera sans doute de la musique et non pas de l'info. Concernant les conditions de circulation sur l'A23, nous nous avions un obstacle à hauteur d'Orchy dans le sens Valenciennes vers Lille. Tout est rentré dans l'ordre. Sur l'A2, en revanche, nous avons un accident en cours entre deux véhicules légers à hauteur de Grincourt-les-Avrincourt. Et puis, donc voilà, c'est le seul, pour l'instant, le seul incident, et tant mieux, sur le réseau routier. Mais restez prudents, bien entendu.
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1: La seconde mi-temps dans 10 minutes, c'est la pause hein, pour l'instant. Et on retrouvera bien sûr Mathis Caron en direct du stade Alliance Riviera pour Nice-Lille. Je vous rappelle le score à la mi-temps, 1-0 pour Nice. Et on se retrouve juste après Indochine. Mais trois nuits.

0: 3 nuits par semaine. C'était le groupe Indochine.
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0: Hot Shot à l'instant, c'était Karen Young.
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0: Et Nice Lille, c'est en direct sur Ici Nord, en direct de l'Alliance à Riviera. L'Alliance Riviera, c'est à Nice évidemment. Mathis Caron en commentaire. Alors Mathis, 0 pour Lille, il va falloir marquer là en seconde période, on n'a pas le choix.
3: Oui, ça fait 1-0 pour Nice, les Lillois qui sont menés, et pour l'instant ils ne brisent pas, hein, la malédiction. On le disait dans l'avant-match, ça fait en 10 ans, Lille n'a gagné qu'une seule fois à Nice. C'est vraiment la bête noire des dogs, cette équipe niçoise, et ça s'est confirmé donc sur cette première mi-temps. Elle était plutôt équilibrée globalement, mais les occasions les plus franches étaient clairement niçoises, et côté Lillois on avait vraiment du mal à se projeter, à atteindre la surface de réparation de l'OGC Nice. Ueda, l'attaquant japonais, n'a touché que 6 fois la balle dans ses 45 premières minutes, et on a vraiment du mal à le faire participer au jeu lillois. Il essaye de décrocher un peu, mais il est bien suivi par la défense niçoise qui réalise un très bon match pour l'instant. Certes, il y a eu quelques petites erreurs individuelles dans cette défense de l'OGC Nice, mais les Lillois n'ont vraiment pas réussi à les exploiter. Et le jeu qui reprend à l'instant avec les Niçois qui donnent ce coup d'envoi, et ça joue déjà vite. Jonathan Clauss qui est tout près de la surface de réparation, hein, lilloise, heureusement il va perdre le ballon, et Romain Perrault va pouvoir débouler sur le côté gauche, lancer un long ballon vers le japonais Ueda. C'est dévié par une tête niçoise et ça retombe dans les pieds de Nabil Bentaleb. Bentaleb pour Perrault sur le côté gauche, il est bien pressé par Gauthier Hein. La feinte de Romain Perrault pour s'en sortir sur ce pressing, et le ballon qui revient en arrière vers Alexandro. Il n'y a pas eu de changement à la pause côté lillois, ni côté niçois d'ailleurs, mais David Ancelotti a des cartouches sur le banc pour faire basculer, pourquoi pas, ce match. On peut penser à Olivier Giroud bien sûr, qui est peut-être un joueur qui pourrait participer un peu plus au jeu des Lillois, et pourquoi pas changer la physionomie de ce match. On a également Dylan Bakwa qui avait été décisif contre le PSG notamment, il avait inscrit un superbe but en entrant en jeu. Et puis il y a aussi Moritz Kjaergaard qui avait donné une passe décisive à Ethan Mbappé la semaine dernière. Ethan Mbappé justement, qui tout près du poteau de corner, il accélère, il est très rapide, le français, le centre d'Ethan Mbappé, il n'a pas réussi à lever sa balle et s'est dévié aussitôt par la défense niçoise. C'est Youssouf qui dégage ce ballon en touche, et il s'est fait mal, Ethan Mbappé, en centrant, il est tombé et il se tient la jambe, et on espère que c'est pas trop grave. En tout cas on voit les soigneurs déjà rentrer sur le terrain côté lillois, et on sait qu'Ethan Mbappé c'est un joueur qui a eu un parcours un peu chaotique, avec beaucoup de blessures, beaucoup de pépins physiques, et depuis son arrivée au LOSC qu'il a eu du mal à enchaîner les matchs. Donc on espère qu'il va réussir à se lever assez rapidement. Donc je le disais, oui, Moritz Kjaergaard sur le banc lillois, le Danois qui est arrivé cet été, qui avait été décisif lors du match contre 3. On a également Gaëtan Perrin qui était arrivé il y a un moment au LOSC, un an et demi quasiment, mais qui pour l'instant a du mal à être décisif. Ce serait le bon moment pour l'être et faire basculer ce match. Allez, cette touche qui va être jouée par Thiago Santos pour Mbappé, le centre, et c'est dévié par Youssouf, mais ça va retomber dans les pieds de Bentaleb. On est toujours aux abords de la surface de réparation. Thiago Santos qui peut centrer pour Ueda, la tête de Ueda, elle était cadrée, cette tête de la part du japonais, superbe centre de Thiago Santos. Ueda qui saute plus haut que tout le monde et qui était en bonne position pour égaliser, mais elle est déviée, cette tête, par Yevan Diouf qui était vigilant. Elle était bien placée, hein, pourtant cette occasion sans doute la plus franche côté lillois depuis le début de cette partie, et ça donnera un corner. Ils entament bien cette seconde période, les Lillois. Ueda trouvé sur ce centre, la tête du japonais, on sait qu'il est à l'aise dans cet exercice. Et le corner joué rapidement au premier poteau, ça retombe pourquoi pas dans les pieds de Alexandro. Et non, c'est récupéré par les Niçois qui s'embêtent pas avec ce ballon, qui vont le dégager. Ethan Mbappé maintenant, Mbappé pour Bacharé Önal. On est sur le côté gauche, on va rejouer en arrière. Tous les joueurs lillois ont eu le temps de se replacer après ce corner. Le long ballon là pour Ethan Mbappé dans la surface de réparation, le centre de Mbappé, pourquoi pas Ueda. Et non, ce centre il ne donne rien, il était trop en retrait alors que Ueda attendait ce ballon au second poteau. Le centre de Bentaleb maintenant, dévié par une tête niçoise, ça retombe sur Ueda qui était hors jeu et ça ne donne rien. Ah, on espérait l'avoir au fond à cette tête du japonais, c'était allé très très vite. Et il est impressionnant, hein, ce joueur dans le jeu aérien. Pourtant il n'est pas grand, il fait moins d'un mètre 85, la recrue du LOSC. Mais sur cette action on a vu sa capacité à s'élever dans les airs. Et le ballon là qui va être remis en jeu par Yevan Diouf, auteur d'une superbe parade donc sur cette tête du japonais Ueda. La première action dans cette seconde période, le ballon niçois toujours, il circule dans cette défense de l'OGC Nice avec Nielsen Koukou maintenant, pour Gauthier Hein. Ça va très vite là côté niçois. Jonathan Clauss qui se retrouve tout près de la surface de réparation. Gauthier Hein qui a du chanfrein frappé. La passe pour Eli Wahi. Eli Wahi face à Berkehauser. Berkehauser qui va arrêter cette frappe peut-être. Non, la frappe bien trop au-dessus de la part de Koulibaly. Eli Wahi qui était en position de frapper mais qui a choisi de remettre ce ballon en arrière. Un choix assez étrange. Eli Wahi face à Berkehauser, on s'attendait à le voir tenter sa chance. Heureusement, il met ce ballon en arrière. C'était pour Nielsen Koukou, pardon, qui envoie ce ballon complètement au-dessus des cages de Berkehauser. Et on a là la première action niçoise dans cette seconde période. Le ballon toujours pour les rouges et noirs. Le pressing de Benjamin André sur Axel Witsel. Il va faire une faute, le capitaine lillois. Ce sera un coup franc pour l'OGC Nice dans la partie de terrain de l'OGC Nice. Axel Witsel qui va rejouer rapidement en arrière avec Youssouf. Youssouf pour Junior Manza. Et Yevan Diouf maintenant. Cette action, elle aurait pu être à nouveau dangereuse. Attention là, ce long ballon pour retrouver Eli Wahi qui va éliminer un joueur, puis deux. Ah, ils se sont mal compris heureusement là avec Mohamed Amoura. Ça ne donnera rien cette passe d'Eli Wahi pour l'attaquant algérien. Et le ballon qui revient dans les pieds de Bentaleb qui va tenter de trouver Ueda sur un long ballon. L'attaquant japonais qui voulait remiser sur Bachar Yonal avec une talonnade un peu ambitieuse. Et c'est récupéré donc par la défense niçoise et Mohamed Abdelmonem qui réalise pour l'instant un très beau match. L'international égyptien qui avait participé à la Coupe du Monde cet été. Deux fois vainqueur de la Ligue des Champions africaine avec Al Ahly. Depuis son arrivée à l'OGC Nice, c'était compliqué pour le défenseur. Il avait notamment subi une rupture des ligaments croisés. Mais cette saison, alors qu'il a eu une préparation tronquée, il arrivait très tard dans le groupe. Et bah, il réalise un superbe début de saison, peut-être le meilleur défenseur niçois depuis le début de cet exercice. Et c'est lui qui touche la balle en ce moment, pressé par Bachar Eyonal. Youssouf maintenant pour Yevan Diouf. Les Niçois qui essayent de reposer un peu le jeu après un début très rythmé de seconde période. Le long ballon d'Yevan Diouf directement sur Benjamin André. Le ballon maintenant qui est donc lillois. Allez, on passe par la droite avec Ethan Mbappé qui a du champ, qui se rapproche du poteau de corner. Il peut centrer, pourquoi pas du pied droit. Non, il va peut-être repiquer sur le gauche. Il va tenter le dribble et c'est manqué. Junior Manza, le jeune défenseur niçois, gagne son duel face aux frères de Kylian Mbappé. Et les Niçois qui ont la balle désormais avec Djibril Koulibaly qui avait fait une très bonne première mi-temps. Qui remet ce ballon en arrière pour Gauthier Hein qui va rejouer avec son gardien. Ça fait toujours 1-0 après 51 minutes de jeu. 1-0 pour l'OGC Nice face au LOSC.
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0: Allez, c'est reparti. Nous sommes en direct de l'Alliance Riviera pour Nice-Lille. Et toujours 1-0. 1 pour Nice, Mathis.
3: Oui, Nice qui mène toujours au score et qui pourrait briser une belle série de la part du LOSC puisque les Lillois se sont imposés sur leurs 8 derniers déplacements et ils étaient à une victoire d'égaliser le record en Ligue 1. Mais si le score en reste là, bah malheureusement cette série elle va s'arrêter brutalement avec une défaite en plus. Le record c'était donc 9 victoires consécutives à l'extérieur. C'était un record établi par l'OM en 2009. Et les Lillois avaient la chance aujourd'hui de l'égaliser donc et aussi bien sûr de prendre la tête de la Ligue 1. Les Lillois qui étaient leaders du championnat avant le début de cette journée et qui maintenant sont quatrièmes. Attention, la frappe de Ueda, la frappe lointaine directement sur Yevan Diouf qui va puncher ce ballon parce qu'elle était puissante cette frappe. C'était Thiago Santos pardon, qui a frappé aux abords de la surface de réparation. Il faut tenter sa chance dans ce genre de match où on a du mal à entrer dans cette surface de réparation. Pourquoi pas tenter ce genre de frappe lointaine? C'est une arme qu'ils peuvent utiliser les Lillois. On sait qu'il y a des joueurs qui sont habiles dans cet exercice à l'image de Thiago Santos sur cette frappe. Elle était puissante mais pas très bien placée directement sur Yevan Diouf qui la dévie en corner. C'est joué rapidement par Hakon Haraldsson directement sur Alexandre qui peut frapper peut-être. Il va plutôt jouer la passe avec cette frappe de Nabil Bentaleb. C'est dévié et là on part en attaque avec l'OGC Nice. Mohamed Amoura qui est lancé. Il est seul face à Berkehauser. Il va transmettre ce ballon à Gauthier Hein de l'autre côté du terrain. Les défenseurs lillois qui ont le temps de revenir. Gauthier Hein qui va pouvoir armer une frappe du gauche peut-être. Il est aux abords de la surface de réparation. La frappe de Gauthier Hein, c'est dans les bras de Berkehauser. C'est capté par le gardien turc. Peut-être pas le bon choix là, heureusement, de la part de Mohamed Amoura, l'international algérien. Il avait du champ pour continuer à accélérer mais il a senti Alexandre Roy arriver dans son dos donc il a choisi l'option passe pour Gauthier Hein de l'autre côté du terrain. Ça a permis aux défenseurs lillois de remonter après ce contre suite à ce corner et heureusement en fin d'action Gauthier Hein n'avait plus beaucoup d'espace et il a tenté la frappe alors qu'il était en dehors de la surface de réparation. Une frappe trop écrasée et pas assez puissante pour tromper Berkehauser qui a pu capter ce ballon et qui va pouvoir le remettre en jeu. après cette action manquée de la part des Niçois, mais seulement 8 minutes dans cette seconde période et un match qui s'emballe, hein. Ça, on va vraiment d'une surface à l'autre, c'est assez plaisant, mais ça le sera encore plus si les Lillois parvenaient à se procurer des occasions un peu plus franches et pourquoi pas égaliser. C'est en tout cas pour l'instant assez équilibré cette rencontre et cette seconde période. Le jeu qui est à l'arrêt pour l'instant, puisqu'il va y avoir du changement aux abords du terrain avec l'entrée de Dylan Bakwa. C'est Dylan Bakwa qui va rentrer sur le terrain et c'est Ethan Mbappé qui va céder sa place. Il n'a pas réussi à être décisif aujourd'hui, l'ailier français. Et c'est donc Bakwa qui va prendre sa place dans le couloir droit sur l'aile droite. Lui qui avait été décisif face au PSG, une superbe frappe du pied gauche. Un joueur qui est capable de faire la différence de bien des manières, très à l'aise techniquement, capable de frapper de loin. Et donc les Lillois qui remettent ce ballon en jeu avec Nathan Ngoy pour Thiago Santos sur le côté droit. Il est très haut, hein, le latéral portugais. Bentaleb maintenant dans l'axe qui va tenter de faire passer ce ballon par-dessus la défense niçoise pour trouver Aya Zewéda. Ça ne donne rien, il était trop long ce ballon. C'est Yevan Diouf qui va pouvoir le récupérer. Il prend à nouveau son temps, hein, le gardien de l'OGC Nice. C'est pas à eux de faire le jeu, ils mènent au score. On rappelle qu'ils étaient lanterne rouge de Ligue 1 avant le début de cette rencontre, les Niçois. Et ils avaient besoin de cette victoire pour se rassurer. Ils sont 14e de Ligue 1 virtuellement, si le score en reste là, les Niçois. Ça leur donnerait vraiment une bouffée d'air au classement. Ils n'avaient pas encore gagné cette saison. Deux défaites et deux matchs nuls, seulement un but marqué. Sur le papier, les conditions étaient réunies pour que les Lillois fassent quelque chose ici à l'Allianz Riviera, face à cet adversaire qui semblait malade depuis plusieurs mois. Ils n'ont plus gagné en Ligue 1 depuis le mois de mars, les joueurs de l'OGC Nice. Et leur dernière victoire à domicile date d'octobre 2025, donc quasiment un an. Et cette victoire, c'était déjà face au LOSC. Une victoire 2-0 face aux Lillois en octobre dernier. C'est Arnaud Baudard qui était dans les cages du LOSC et qui avait offert plus ou moins les deux buts aux Niçois. Ah, Thiago Santos là qui est fauché tout près du poteau de corner niçois. Ça a peut-être donné un coup franc intéressant pour les Dogs. L'arbitre qui a sifflé faute, je crois. Et Thiago Santos qui reste au sol. Il s'est fait tacler un peu brutalement par Jonathan Klaus tout près du poteau de corner. Ça n'a pas l'air trop grave. En tout cas, je pense que c'est un coup franc, le ballon qui est sorti. Mais pour moi, il y a faute. Thiago Santos qui s'est fait faucher. Oui, ce sera un coup franc pour les Lillois. Un coup franc intéressant, donc tout près du poteau de corner. Thiago Santos qui a pu se relever. Et tous les joueurs lillois sont dans la surface de réparation sur ce coup franc. On veut aller chercher l'égalisation et faire basculer ce match qui pour l'instant est très difficile côté lillois. Ce coup franc, je crois que c'est Dylan Bakwa qui va le tirer. En tout cas, il est à côté de ce ballon. Deux joueurs niçois qui vont venir se placer dans le mur. Et je le disais, quasiment tous les joueurs lillois dans la surface de réparation. On a quand même Thiago Santos et Haraldsson qui sont restés juste en dehors, mais qui sont prêts à reprendre le ballon et pourquoi pas tenter une frappe lointaine. On voit également Barkhauser qui est dans le rond central. Et c'est bien Dylan Bakwa qui va se charger de ce coup franc. Ça va être difficile de le jouer directement. Un joueur dans le mur, pardon, à niçois, c'est Eliwahi. Allez, Junior Bakwa qui prend trois pas d'élan. Il va pouvoir enrouler du pied gauche et trouver une tête lilloise. Allez, c'est frappé, c'est au second poteau, pourquoi pas. C'est dévié par une tête niçoise, mais ça retombe sur Haraldsson. Et maintenant, le contre-niçois peut-être à la tête de Jonathan Klaus. C'est remis en jeu par Romain Perrault, la cloche de Romain Perrault. Et ça retombe dans les pieds de Gauthier. Peut-être une touche, oui, ce sera une touche. Une touche pour le LOSC, tout près de la ligne médiane. Non, elle est niçoise. Elle est niçoise, cette balle. Non, les joueurs n'ont pas l'air de se comprendre. Non, c'est bien une touche lilloise. C'est bien une touche lilloise. Alors qu'il y a du mouvement là sur le banc de l'OGC Nice avec la sortie de Youssouf, le défenseur central niçois, et l'entrée en jeu du numéro 36, Alidou Seydou, le défenseur central. C'est du poste pour poste. Alidou Seydou qui vient d'arriver sur la Côte d'Azur, prêté par le Stade Rennais en tant que joker médical. Et il vient se placer donc dans cette défense centrale niçoise. Le ballon qui a été joué, donc cette touche lilloise. Et on repart à l'attaque pour les Dogs avec Thiago Santos dans son couloir droit. Alors qu'on va s'approcher de la 60e minute de jeu, l'heure de jeu. Et le LOSC qui est toujours mené au score. Allez, Thiago Santos qui va rejouer en arrière pour Alexandro. Et le rythme qui redescend depuis quelques minutes. Ça fait donc toujours 1-0 pour Nice à l'Allianz Riviera. 59 minutes de jeu déjà passées ici.
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0: Et le LOSC qui s'est déplacé à Nice, à l'Alliance Riviera. Un but toujours pour Nice, hein, Mathis.
3: Oui, c'est Nice qui mène toujours au score et le rythme du match qui retombe hein, depuis quelques minutes après un début de seconde période plutôt animé. Attention à ce dégagement de Berkhauser et l'attaque niçoise qui peut être dangereuse. Berkhauser qui était sorti mais qui va pouvoir revenir dans ses cages, mais le ballon qui est toujours niçois avec Jonathan Clauss dans le couloir droit. Heureusement la défense est revenue. On va rejouer en arrière avec Djibril Koulibaly. Et j'ai oublié de le préciser tout à l'heure, mais je crois que Ethan Mbappé est sorti sur blessure. Il a cédé sa place à Dylan Bakwa il y a quelques minutes. On avait vu Ethan Mbappé tomber tout près du poteau de corner dans son couloir droit. Et oui, ça a l'air d'être une sortie sur blessure pour l'attaquant français. Le ballon qui est toujours niçois. On est bien revenu en arrière. Mais attention là, Amoura qui va maintenant pénétrer dans cette surface de réparation. Le centre pour Eli Wahi. Heureusement, N'Goy était là. Il a pu dégager ce ballon au point de pénalty en taclant in extremis et mettre ce ballon en corner. Ce sera un corner, oui, pour l'OGC Nice sur le côté gauche. N'Goy qui, on le rappelle, a inscrit un but contre son camp déjà sur un centre d'Amoura, mais cette fois-ci ce centre il a pu le dévier directement en sortie. Ce sera donc un corner. C'est Jonathan Clauss qui va s'en charger, l'international français, et son pied droit. Allez, il faut pas encaisser un but maintenant, surtout pas, et pourquoi pas tenter quelque chose sur le contre. C'est frappé par Jonathan Clauss au second poteau. Attention, Berkhauser avait glissé. Heureusement aucun Niçois n'a pu reprendre ce ballon de la tête. On tente de le dégager côté Lillois. Allez, c'est sur Thiago Santos qui va tenter d'accélérer. Non, il est repris aussitôt par Gauthier Hain, mais ce sera une touche. Une touche pour les Lillois. On est tout près de la ligne médiane sur le couloir droit, dans le couloir droit. Et c'est le latéral portugais qui va s'en charger. Il y a beaucoup de joueurs Lillois qu'on a du mal à trouver aujourd'hui. Hein. À l'image de Bachar Ünal dans cette seconde mi-temps qui n'a pas encore touché beaucoup de ballons, l'ailier turc. Il avait été assez intéressant en première période, mais c'est plus dur pour lui. On voit qu'il essaye de repiquer dans l'axe sur cette action. Il permute et ça ne donne rien. Et on n'a toujours qu'une seule occasion franche hein, en fait, dans cette seconde mi-temps. C'est cette tête d'Aya Zewada qui était cadrée. Mais Yevan Diouf a pu dévier ce ballon en corner. Et le ballon qui est niçois avec Saïdou qui touche son premier ballon dans cette partie. Attention, Eli Wahi qui est lancé en profondeur peut-être. Non, N'Goy était là pour couper cette passe, l'intercepter. Et Haraldsson qui s'empare de ce ballon et qui va rater sa passe aussitôt. Lui aussi, il a beaucoup de mal aujourd'hui, hein, l'Islandais. Il court beaucoup, mais techniquement, c'est difficile. On le voit rater beaucoup de passes, perdre des ballons assez bêtement. Et là, il y a un bon coup à jouer côté niçois avec Gauthier Hain qui va dévier ce ballon sur la gauche pour Nielsen Koukou. Gauthier Hain dans la surface de réparation. La frappe de Gauthier Hain qui passe largement à côté des buts de Berkhauser. Mais elle commence à se multiplier, hein, ces intrusions dans la surface de réparation lilloise. Les Lillois qui semblent pas vouloir se contenter de ce 1-0, qui sont encore joueurs et qui veulent aller chercher ce deuxième but. Il faut que les Lillois se réveillent. Allez, on remet le ballon en jeu avec Alexandro pour N'Goy. On repart sur le côté gauche avec Romain Perrault. Toujours un seul changement à côté lillois dans cette partie, cette entrée de Dylan Bakwa qu'on n'a pas encore pu voir sur le front de l'attaque. Thiago Santos sur le côté droit, il a du champ pour progresser avec ce ballon. Il va passer la ligne médiane pour Bakwa justement. Bentaleb maintenant qui va orienter le jeu peut-être de l'autre côté. Il cherche une solution, il va rejouer sur son capitaine Benjamin André. Haraldsson maintenant tout près du rond central pour Alexandro qui est monté très haut sur cette action. Haraldsson à nouveau qui joue quasiment entre ses deux défenseurs centraux, le numéro 10 lillois. Allez, N'Goy, la bonne passe en profondeur là pour trouver Weda avec Bakwa. Haraldsson maintenant qui a de l'espace pour frapper. La frappe d'Haraldsson, elle est déviée par un niçois et elle sortira. Ce sera un corner pour les Lillois côté gauche. Il a eu raison de tenter sa chance hein, l'Islandais. Il était un peu loin des buts de Yevan Diouf, mais il n'était pas attaqué. Et cette frappe, malheureusement, elle a été déviée par une jambe niçoise. Et il y a un triple changement à Lille. Triple changement à Lille avec, je vois, Olivier Giroud, mais aussi Moritz Kegaard. Et un dernier joueur, c'est Osame Sarraoui, qu'on n'a pas encore beaucoup vu cette saison, l'ailier marocain. Il avait été titulaire contre Toulouse, mais il n'avait pas été auteur d'un très bon match. Et les joueurs qui vont céder leur place. On voit Benjamin André sortir, le capitaine lillois, qui n'avait pas été titularisé la semaine dernière face à Troyes. Également la sortie d'Haraldsson, qui, on le disait, fait un match très difficile aujourd'hui. On l'a pas beaucoup vu, beaucoup de pertes de balles pour l'international islandais. Et on va découvrir quel joueur a cédé sa place ensuite. J'ai pas eu le temps de le voir. Je crois que c'est Bachar Eonal. C'est Bachar Eonal qui va céder sa place. Troisième changement pour le LOSC. Ça fait donc 4 changements en tout. Et on le rappelle, il y a un corner qui va être joué là par les Dogs. C'est Romain Perrault qui va s'en charger sur le côté gauche. Il y a du monde dans cette surface de réparation. Et Moritz Kegaard, attention à lui, hein, il est très grand, le Danois. Allez, c'est frappé au second poteau. Peut-être une tête lilloise. Non, c'est dévié par les Niçois. Ça retombe dans les pieds de Dylan Bakwa. Et on repart sur le côté gauche avec Romain Perrault. On n'est plus très loin de cette surface de réparation. Moritz Kegaard qui touche son premier ballon. Il va le jouer sur Bentaleb. La frappe de Bentaleb, elle était puissante, bien enroulée, mais directement dans les bras de Yevan Diouf. C'était bien tenté, cette frappe quasiment en une touche de balle sur cette passe de Moritz Kegaard. On s'attendait à un centre de la part de l'Algérien qui était même pas dans la surface de réparation. Et c'est directement dans les bras de Yevan Diouf qui n'a pas eu à plonger sur cette action. Et Giroud qui a donc pris la place de Weda à la pointe de cette attaque lilloise. Attention, là, Onis, soit cette bonne passe de Gauthier pour Wahi qui va tenter le petit piqué sur Berke Ozor. Une frappe en deux temps après cette parade du Turc. Et heureusement, il va manquer cette frappe. L'attaquant ivoirien Berke Ozor était bien sorti sur cette première frappe d'Eli Wahi. Le ballon lui retombe dans les pieds. Il a l'air surpris, l'international ivoirien. Et heureusement, il va manquer cette frappe. Elle passe à côté des buts de Berke Ozor. Je crois que le gardien turc la retouche. C'est peut-être un corner. Oui, ce sera un corner pour les Niçois. Berke Ozor qui vraiment a fait la sortie parfaite sur cette action. Encore une fois, c'était allé très vite sur ce contre niçois. Et cette superbe passe en profondeur pour Gauthier Hein. Eli Wahi qui était bien parti derrière la défense des Lillois, qui s'est retrouvé seul face à Berke Ozor. Et le Turc qui est vraiment auteur d'un bon début de saison, qui s'est à nouveau imposé. Attention, c'est joué rapidement ce corner au second poteau. La tête de Moritz Kegaard. Et ça revient dans les pieds de Mohamed Amoura, l'Algérien impliqué sur l'ouverture du score et le seul but dans cette rencontre à la 22e minute de jeu. Le ballon pour Koulibaly maintenant dans le rond central. Il est toujours niçois. 5 changements donc pour les Lillois dans cette partie. Un seul toujours côté OGC Nice. Koulibaly à nouveau. Et le bon pressing là d'Oussama Essaraoui qui fait reculer les Niçois. Le Marocain qui lui aussi a eu une carrière un peu compliquée au LOSC depuis son arrivée. Avec beaucoup de blessures notamment. Le ballon toujours niçois. Attention, là il y a un 5 contre 4 à jouer. Le ballon de Gauthier pour Amoura dans la surface de réparation. Il peut frapper l'Algérien et ça fait 2-0. Ils sont maudits les Lillois à Nice. Ils sont maudits. Ils n'ont gagné qu'une fois en 10 ans à l'Allianz Riviera. Et aujourd'hui, ils sont en train de perdre 2-0. Le superbe ballon de Gauthier par-dessus la défense lilloise. Mohamed Amoura qui est oublié dans la surface de réparation. Il se retrouve démarqué face à Berke Ozor et il n'a plus qu'à frapper. Superbe action collective de la part des Niçois, mais la défense lilloise elle était vraiment pas présente sur cette action et ils sont punis, hein, les Lillois pour leur match, ce mauvais match de la part des Lillois. On pensait qu'ils étaient revenus avec de bonnes intentions en seconde mi-temps, mais le second but niçois, le but du break, c'est un coup de massue là pour les Dogs. 2-0 à l'Allianz Riviera, au stade de l'Allianz Riviera. Que c'est dur pour les Lillois dans cette partie, que c'est dur. Et je pense qu'il n'était pas hors jeu, Mohamed Amoura, sur cette action. Ça fait bien 2-0. Il a impliqué sur les deux buts, hein, l'international algérien. D'abord ce but à la 22e minute avec ce centre dévié par le défenseur lillois Nathan Ngoy dans ses propres cages. Et là, sur ce but, c'est à nouveau lui qui remporte son duel et qui n'a plus qu'à frapper face à Berke Ozor. On le voit là, Berke Ozor parle à ses partenaires, tenter de remotiver les troupes, mais c'est très difficile pour les Lillois. Il va falloir s'activer puisqu'il reste plus beaucoup de temps. 67e minute de jeu et donc 2-0 désormais pour Nice face au LOSC.
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0: Et c'est un coup dur, on peut le dire, Mathis, hein. À cette heure-ci, 2-0 pour Nice, c'est quand même quelque chose.
3: Et peut-être une balle de 3-0 là avec Wahi qui décale Gauthier Hein qui est intenable, hein, sur le côté droit. Il est tout près du poteau de corner. Il peut armer un centre, pourquoi pas. Il y a du monde dans la surface de réparation. Il va rejouer en arrière finalement avec son compatriote français Jonathan Clauss pour Koulibaly. Le ballon qui circule bien côté niçois. Et ça a réveillé tout le stade, ce second but. Mais on le sentait venir hein, parce qu'il y avait encore trop d'espace dans la défense lilloise, notamment sur les contres. Ça va trop vite pour Alexandro et Nathan Ngoy. Et ce deuxième but, il fait très mal hein, parce qu'on pensait qu'après cette tête de Weda en tout début de seconde période, les Lillois étaient revenus avec de bonnes intentions et cette envie d'aller chercher l'égalisation. Mais ils sont punis sur ce contre niçois à nouveau. Gauthier Aïn à la baguette pour ce superbe but de Mohamed Amoura, le petit international turc. Et la touche lilloise dans la partie de terrain du Nord, elle est mal jouée cette touche, elle retombe dans les pieds d'Axel Witsel qui n'a plus qu'à donner une passe en profondeur pour Eli Wahi. Heureusement la défense lilloise était là pour intercepter cette passe, mais on voit beaucoup d'erreurs là côté lillois depuis quelques minutes et c'est ce qui a amené aussi à ce second but niçois. Il faut réussir à se remettre dans ce match, poser le ballon, poser le jeu. Allez, Alexandre pour Nathan Ngoy. Il reste encore du temps pour aller chercher un premier but et ensuite le deuxième. Allez, Bakwa dans le couloir droit. On est dans la partie de terrain niçoise. Dylan Bakwa qui rejoue dans l'axe avec Ben Taleb. Il y a des appels sur le front de l'attaque. Il faut trouver Weda Sarawi maintenant qui se projette dans l'axe. Il va tenter le dribble sur deux joueurs niçois. Il s'en sort. Pourquoi pas la passe d'Osame Sarawi pour Weda. Ça retombe sur Kiegaard. Kiegaard pour Santos. Le centre de Santos. C'est dévié par un niçois. Mais ça retombe dans les pieds de Moritz Kiegaard. Kiegaard pour Ben Taleb. On est à une trentaine de mètres là de la surface de réparation et début de Yevan Diouf. Sarawi qui provoque, qui garde à nouveau, on est plein axe là, ça combine dans les petits espaces côté lillois, mais on se rapproche pas trop à un début. Attention, ce bon ballon de Ben Taleb pour Weda qui va rater son contrôle malheureusement. Et on repart en contre côté niçois. Il faut revenir, il faut que les Lillois reviennent. Heureusement, ils vont temporiser les joueurs de l'OGC Nice. Mohamed Amoura qui va rejouer en arrière. Attention, le long ballon là pour Eli Wahi par-dessus la défense. Eli Wahi qui est tout seul face à Berkehauser. Alexandre qui va peut-être pouvoir revenir. La bonne sortie de Berkehauser pour stopper cette course d'Eli Wahi. Il va lui chipper le ballon dans les pieds. Ça va trop vite là pour la défense lilloise. Allez, on est dans le rond central avec Osame Sarawi. Sarawi pour Romain Perrault. Et depuis l'entrée d'Olivier Giroud, on est passé dans un espèce de 4-4-2 côté lillois avec Giroud et Yazeweda qui sont associés sur le front de l'attaque. David Ancelotti l'avait expliqué en conférence de presse, c'est une possibilité qu'il a. Attention, le 2 contre 2 avec Eli Wahi qui lance à la profondeur peut-être. Heureusement, ils se sont mal compris cette fois-ci, Gauthier Aïn et Eli Wahi. Et Nathan Ngoy qui a pu s'emparer de ce ballon. Il y a trop d'espace là dans le dos des défenseurs, le dos du milieu lillois. Allez, on repart à l'attaque avec Santos pour Bakwa. Bakwa à l'angle de la surface de réparation. Thiago Santos maintenant, le centre de Santos pour la tête de Giroud. C'est dévié par une tête niçoise. Et la défense niçoise qui va dégager ce ballon loin devant. Ça retombe sur Nathan Ngoy. On rentre dans les 20 dernières minutes de temps réglementaire dans cette partie. Allez, Bakwa qui provoque dans le couloir droit. Il est bien pressé par Koulibaly. Mais il s'en sort. Il y a peut-être une faute là. Oui, faute sur Bakwa. Et coup franc intéressant pour le LOSC. On est à une dizaine de mètres de la surface de réparation niçoise, un peu excentré sur la droite. Il y a quelque chose à tenter. On a vu tout à l'heure, on peut trouver Weda sur une tête et faire basculer, pourquoi pas, ce match, en tout cas se remettre sur les bons rails en quête de cette égalisation, même si ça va être compliqué là d'aller chercher deux buts quand on voit ce que les Lillois ont proposé jusqu'ici. Peut-être, même sans doute, leur pire match hein, cette saison aux Lillois. On le disait, certes, ils étaient premiers de Ligue 1 avant cette journée, mais dans le contenu, il y avait encore beaucoup de choses à améliorer, et on le voit clairement aujourd'hui, alors que ça s'active là sur le banc niçois. Je crois que c'est Diop qui va faire son entrée. Oui, c'est Sofiane Diop. Allez, c'est jouer ce coup franc. Attention, la frappe d'Alexandro, ça passe largement dessus des buts de Yevan Diouf, ce coup franc qui ne donne rien. Et donc, c'est Sofiane Diop qui va entrer sur le terrain. Et on a également un deuxième entrant côté niçois. C'est Everton Pereira da Silva qui va faire son entrée sur le terrain. La sortie côté niçois de Djibril Koulibaly qui a été auteur d'un gros match au milieu de terrain. Il était partout. Le milieu français a seulement 17 ans. Et le deuxième joueur qui va céder sa place, c'est Eli Wahi. Lui aussi a été un vrai poison pour la défense lilloise. Certes, il n'a pas marqué aujourd'hui, mais ses appels en profondeur ont fait énormément de mal aux Dogs. Et il aurait pu marquer. Heureusement, il a trouvé le poteau en première période à la 30e minute de jeu sur un bon centre niçois. Et Sofiane Diop qui va se placer dans cette attaque niçoise. C'est Amoura qui va passer au poste de numéro 9 et Diop qui se place sur l'aile gauche. Justement, Amoura qui touche ce ballon dans le rond central. Witsel maintenant pour Diop qui touche ce premier ballon depuis son entrée. Il accélère. Il se rapproche de la surface de réparation de Berkey Hauser, les Niçois. Heureusement, ils vont rejouer en arrière avec Witzel. Witzel pour Nielsen Koukou qui fait une très belle partie aussi, hein, le latéral gauche niçois. Witzel pour Junior Manza dans le rond central. Le pressing d'Olivier Giroud, ça ne donne rien malheureusement. Koti Aïn dans la partie de terrain lilloise. Attention, il y a du champ là. Diop, il est tout seul sur ce centre de Mohamed Amoura. Heureusement, Berkey Hauser, encore lui, a pu sortir à temps pour stopper cette passe de Mohamed Amoura sur l'aile droite. Assez dur, hein. Beaucoup trop de trous laissés dans cette défense. Et heureusement que les Niçois, ils sont pas toujours adroits dans l'avant ou le dernier geste. Et que Berkey Hauser surtout est salvateur, impérial dans ses sorties. Allez, Thiago Santos dans le couloir droit pour Dylan Bakwa. Il faut aller chercher ce but. Thiago Santos, elle a un rejoint en arrière. Allez, Lillois qui n'arrive vraiment pas à emballer ce match. Hein. Ben Taleb dans le rond central pour Osame Sarawi. Allez, le Marocain qui va pouvoir provoquer. Il y a une solution de l'autre côté. Dylan Bakwa, il est tout seul. Il va choisir l'option Nathan Ngoy dans le rond central. Bakwa qui est trouvé cette fois-ci sur le couloir droit. Il va provoquer face à Denis Soy et il va perdre son duel. Le français, pas de faute en plus. Le jeu qui continue. Les Niçois qui partent à l'attaque. Le long ballon là pour essayer de trouver Mohamed Amoura. Heureusement, Nathan Ngoy était là pour stopper cette passe. Allez, Osame Sarawi dans l'axe qui a du champ pour avancer. Weda, Sarawi à nouveau. Pressé par Denis Soy, il va perdre ce ballon. Et Gauthier Aïn qui peut progresser avec cette balle. Un nouveau contre, c'est du 2 contre 4. Gauthier Aïn pour lancer. Je crois que c'est Mohamed Amoura. Non, c'est Jonathan Clauss. Le centre de Clauss au point de pénalty peut-être. Heureusement, c'était dévié par un Lillois, mais ça retombe dans les pieds de Nielsen Koukou de l'autre côté. Et il y a une faute lilloise. Il y a une faute lilloise sur Nkoukou. Ça donnera un coup franc pour les Niçois, tout près de la ligne de touche. Mais pas très loin, début de Berkey Hauser. Alors qu'il reste qu'un quart d'heure et ça fait toujours 2-0 pour Nice face au LOSC. Potentiellement la première défaite des Lillois sur cette saison de Ligue 1. Le coup franc qui va être joué par Sofiane Diop. Il se place à côté de ce ballon. Deux joueurs lillois dans ce mur. Ils peuvent être dangereux sur ce coup franc. Il y a du monde dans la surface de réparation. Toujours Axel Witzel qui est capitaine aujourd'hui côté niçois. Et c'est joué en deux temps avec ce ballon qui est donné à Gauthier Aïn. Le centre au second poteau. Heureusement, il n'y avait personne. Et le ballon qui va être remis en jeu par Berkey Hauser qui demande au ramasseur de balles de jouer rapidement parce qu'il n'y a plus beaucoup de temps pour aller chercher ce but. Et du mouvement sur le banc lillois avec l'entrée de Moukao qui va rentrer sur le terrain, le milieu de terrain. Je pense que c'est Ben Taleb qui va céder sa place. Oui, c'est l'Algérien qui va quitter le terrain. L'entrée de Moukao qui avait été titulaire face à Troyes. Et également du mouvement sur le banc de l'OGC Nice avec l'entrée de Ngoumou Mipol. Et un deuxième changement avec l'entrée d'Ali El Abdi côté niçois. Et c'est Mohamed Amoura qui va céder sa place côté niçois. Lui qui a fait beaucoup de mal, hein, cet après-midi au Lillois, impliqué sur les deux buts de son équipe. Il était intenable. On l'a vu éliminer les Lillois en vitesse ou via les dribbles. C'est une bonne nouvelle de le voir sortir dans cette partie. Allez, il reste plus beaucoup de temps. On va rentrer dans les 13 dernières minutes de ce match, en tout cas dans le temps réglementaire. Toujours 2-0 pour Nice face au LOSC.
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0: 2-0 pour Nice, c'est le score à 18h52. Vous écoutez le match en direct hein, sur Ici Nord, bien sûr. Mathis Caron nous commente ce match en direct de l'Alliance Riviera. Alors, que faut-il faire pour espérer un but de Lille, Mathis ?
3: Ah là, c'est très compliqué. On a du mal à trouver une solution depuis le retour des vestiaires. On a vu les Lillois cadrer une seule frappe, je crois, celle de Weda au tout début de la reprise de ce match. Mais sinon, on n'arrive pas à pénétrer dans cette surface de réparation niçoise. Vraiment, la défense de l'OGC Nice qui est très performante aujourd'hui, et des attaquants lillois qui sont en manque de créativité. On essaye de passer par les ailes, mais c'est un peu systématique. On s'est téléphoné. Hein. On sent que les Niçois, on ne s'est pas vraiment inquiétés. C'est très compliqué et les entrées pour l'instant ne font pas vraiment du bien au LOSC. On n'a pas encore réussi à trouver véritablement Olivier Giroud ni même Sarraoui. On l'a vu provoquer, mais ça n'a rien donné pour l'instant. Kiégard, on sent aussi qu'il a du mal à se placer. On sait qu'il a pris la place à Daraldson au poste de

C'est quelque chose, ce point du match nul et pourquoi pas la victoire. Allez, soyons fous, il faut emballer ce match. Le ballon en tout cas qui va être remis en jeu par les Niçois. On espère que ça va vraiment réveiller ces Lillois. Ce but du 2-1 et Azeweda qui mine de rien marque déjà son troisième but cette saison. Il avait débloqué la situation face à Toulouse, déjà dans un match très compliqué pour les Lillois. Il avait offert la victoire aux siens. Il avait ensuite marqué en Champions League face au Betis Séville. Et aujourd'hui il inscrit son troisième but, mais on ne l'a pas vu célébrer. Le japonais directement, les Lillois sont allés s'emparer de ce ballon pour le placer dans le rond central et permettre au jeu de reprendre. On rentre dans la 80e minute de jeu, c'est ça. Allez, il reste du temps pour aller faire quelque chose. Ça n'a pas été une partie facile pour les Lillois. Mais on voit des entrants qui... On voit un entrant en tout cas qui s'est illustré sur cette action. Moritz Kjaergaard peut-être qui peut être décisif à nouveau. Il avait déjà offert une passe décisive pour Mbappé dans le match précédent face à 3. Allez, le jeu qui reprend à l'Allianz Riviera. Moukao qui récupère ce ballon aussitôt sur ce coup d'envoi niçois. Le long ballon de Perrault vers Ueda, la tête de Ueda pour trouver Olivier Giroud peut-être dans la surface de réparation. Ah non, c'est dévié par un niçois qui remet ce ballon sur son gardien Yevan Diouf. C'est dégagé loin devant. Diop sur le front de l'attaque niçoise pour Witsel. Jonathan Klaus dans son couloir droit. On va passer la ligne médiane côté niçois. Witsel à nouveau. Gauthier Hein qui perd ce ballon. Allez, on espère que ce but il va chambouler aussi un peu les Niçois. On sait qu'ils sont friables depuis le début de ce saison et surtout psychologiquement. Aujourd'hui, ils espéraient regagner en confiance en s'imposant face au LOSC, mais on sait que c'est encore précaire cet équilibre côté niçois. Allez, Bakua qui a du champ sur le côté droit. Il va donner ce ballon à Thiago Santos. Il y a du monde dans la surface. Le centre de Thiago Santos. Pourquoi pas la tête de Ueda. La tête de Ueda. Elle était cadrée, mais elle est déviée par Yevan Diouf. Le superbe plongeon du gardien niçois. Ah, c'était une balle de 2-0. Hein. Ce superbe centre de Thiago Santos. Et cette tête de Ueda qui était à nouveau cadrée. Ah, le japonais sur cette seconde période, il fait mouche quasiment à chaque fois. Dès qu'il a le ballon, il cadre. Mais sur cette tête, Yevan Diouf était bien présent. Il plonge, il dévie ce ballon et son équipe a pu le dégager. Mais les Lillois sont toujours en possession de cette balle. Allez, Romain Perrault qui envoie Osame Sarraoui en profondeur. Il y a une faute là sur Osame Sarraoui et ça va donner un coup franc très intéressant pour le LOSC, tout près du poteau de corner. Osame Sarraoui, là, il s'est fait pousser dans le dos, le Marocain. Il se tient l'épaule. Pourquoi pas une balle de 2-2 sur ce coup franc. On est sur le côté gauche, tout près du coteau de corner, donc un coup franc difficile à jouer directement, mais pourquoi pas sur un centre avec Ayazeweda qu'on voit s'illustrer dans le jeu aérien sur cette seconde mi-temps. Il reste 8 minutes. Allez, c'est Dylan Bakwa qui va s'en charger. Toujours un joueur dans le mur côté niçois. Dylan Bakwa qui lève la main. Il y a du monde dans cette surface de réparation. Osame Sarraoui à ses côtés également. Pourquoi pas le jouer en deux temps. Et Moritz Kjaergaard qui est aux abords de la surface de réparation. Allez, c'est frappé au point de pénalty. Peut-être une tête. Attention, la frappe de Romain Perrault. Elle est déviée par un niçois. Ce ballon qui est dévié par une tête niçoise qui retombe dans les pieds de Romain Perrault qui était quasiment à bout portant mais un peu excentré sur le côté gauche. Un angle un peu compliqué pour aller chercher le cadre de Yevan Diouf. Et ce ballon qui est dévié par la défense niçoise, ce sera un nouveau corner. Un corner. Dylan Bakwa qui est à la baguette, toujours sur le côté gauche. Allez, il faut emballer ce match, il reste plus beaucoup de temps. 7 minutes à jouer dans le temps réglementaire, toujours 2-1. Et là c'est le siège de la surface de réparation niçoise. Allez, c'est frappé, second poteau par Dylan Bakwa, la tête de Ueda. Ah, ça passe largement au-dessus des buts de Yevan Diouf. Ah, c'était Alexandro pardon, qui était à la réception de ce ballon, le Brésilien, qu'on avait vu marquer en Ligue des Champions face au Betis Séville, déjà sur coup de pied arrêté et déjà de la tête. Mais là il n'a pas réussi à bien placer ce ballon, ça passe au-dessus des buts de Yevan Diouf. Le gardien niçois qui va pouvoir dégager ce ballon, qui demande à son équipe d'avancer parce qu'il voit bien là que le pressing fait du mal à ces niçois. Et justement sur ce dégagement, les Lillois qui ont déjà récupéré le ballon, la tête de Moritz Kjaergaard, ça retombe dans les pieds d'Axel Witsel. C'est récupéré par la défense lilloise. N'Goy, allez, il faut progresser avec ce ballon. N'Goy toujours qui cherche une solution. On voit Thiago Santos partir sur le côté droit. Il est tout seul, pourquoi pas. Dato N'Goy qui prend son temps et qui va trouver Thiago Santos, qui va manquer sa passe malheureusement. Une touche de balle. Il cherchait Dylan Bakwa pour combiner et ça ne donne rien. Et ce sera une touche pour Nice, tout près du poteau de corner, enfin entre le poteau de corner et la ligne médiane sur le côté gauche. C'est Nielsen Koukou qui va s'en charger. Une touche jouée loin devant. Et Alexandro qui va pouvoir s'en emparer. Il reste 6 minutes à jouer et ça fait toujours 2-1 pour Nice. Mais on voit des Lillois un peu mieux depuis quelques minutes.

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1: Sur ICI Nord, il est 19h. Et on retrouve Mathis Caron en direct de l'Alliance Riviera. On rappelle le score 2-1. 2 buts pour Nice, Mathis.
2: Oui, 2 buts pour Nice, mais à ce but lillois qui a fait du bien, le but de Ueda il y a quelques minutes. Ueda qui aurait pu inscrire un doublé sur une tête. On voit des Lillois beaucoup mieux à l'image de cette récupération à la Dossamé Sarawi sur cette passe manquée par les Niçois. Piégarde qui est lancé en profondeur par le Marocain, mais il va rejouer en arrière malheureusement. Et ce ballon qui va sortir en touche sur cette passe de Piégarde. Qui cherchait Romain Perrault dans le couloir gauche. Assez dommage parce que là il y avait du champ pour progresser avec le ballon. Oussama Sarawi qui avait réussi à couper la trajectoire de cette passe dans le rond central. Et il y avait peut-être un 3 contre 4 à s'offrir côté lillois. Malheureusement c'est une touche niçoise jouée par Saïdou sur le côté droit. Récupération de Piégarde. Piégarde impliqué sur le but de Ueda, on le rappelle. Ce bon ballon piqué au-dessus de la défense pour trouver Ayaze Ueda qui a pu tromper le gardien Yevan Diouf. Le ballon qui est toujours lillois avec Dylan Bakwa sur le côté droit qui va rejoindre en arrière avec Alexandro pour Romain Perrault. On voit Oussama Sarawi qui demande la balle sur son côté gauche. On s'est vraiment aligné en 4-4-2 avec Oussama Sarawi qui est passé sur le côté gauche et Dylan Bakwa toujours sur la droite. Et donc Ayaze Ueda et Olivier Giroud aligné sur le fond de l'attaque. Attention, la bonne passe en profondeur peut-être de Gauthier Hine. C'est stoppé par Moukao heureusement. Allez, il faut repartir à l'attaque côté lillois. C'est Thiago Santos qui a ce ballon dans les pieds. Il attend un appel de ses partenaires, mais il va remettre ce ballon à Alexandro. Le défenseur brésilien pour Romain Perrault. On est dans le couloir gauche. Ayaze Ueda qui décroche pour aider son défenseur. Sarawi maintenant qui va manquer sa passe. Heureusement, Witzel manque son contrôle. Et le ballon reste lillois. Alexandro pour Nathan Ngoy dans le rond central. Et on a vraiment une fin de seconde période qui est clairement lilloise là. Ils ont le pied sur le ballon, les Niçois font le dos rond. Attention, le long centre là pour trouver Olivier Giroud, la tête de Giroud peut-être pour trouver maintenant Oussama Sarawi. Et non, c'est dévié par Witzel qui balance ce ballon en touche. Ce sera une touche pour Romain Perrault qui va pouvoir remettre ce ballon en jeu, le latéral gauche français. Une fin de seconde période qui pourrait être importante là pour les Lillois. On sent qu'il y a la possibilité d'aller chercher ce deuxième but. Allez, Moritz Kegaard pour Moukao dans le rond central. Tous les Lillois sont dans la partie de terrain niçoise. Thiago Santos qui va dribbler un joueur, puis deux, et obtenir un bon coup franc. Il obtient un bon coup franc là, le latéral portugais. Il provoque, il arrive à dribbler deux joueurs, mais il se fait faucher. Il prend un coup sur le tibia et ça fait faute. Et un coup franc très intéressant. Donc pour les Lillois, on est on va dire à une bonne dizaine de mètres de la surface de réparation. Pas dans l'axe, mais pas très loin. Et c'est à nouveau Dylan Bakwa qui va se charger de ce coup franc. C'est lui qui tire tous les coups de pied arrêtés depuis son entrée. Mais il y a Romain Perrault également qui va se placer autour de ce ballon. 88e minute de jeu. Ce serait le bon moment là pour aller chercher l'égalisation. Alors que dans cette seconde mi-temps, la possession est clairement lilloise. 57% de possession pour les joueurs du LOSC, 43 pour les Niçois. Et 11 tirs pour Lille dans cette seconde mi-temps. Seulement un but malheureusement, mais pourquoi pas le deuxième sur ce coup franc. Allez, Dylan Bakwa s'est frappé au second poteau, la tête de Giroud peut-être, c'est dévié par un Niçois, ça retombe dans les pieds de Ngoy, le centre Ndengoy, c'est dévié par Gauthier Hine. Moukao maintenant, et le ballon qui reste lillois pour l'instant dans cette passe, elle est manquée là de la part de Moukao, et il y a un bon contre à jouer côté niçois. Gauthier Hine, il a de l'espace, il peut lancer pourquoi pas un attaquant niçois. Attention, ils se comprennent mal là, les défenseurs lillois. Heureusement, l'attaquant niçois a manqué son contrôle et Berkeozor peut récupérer ce ballon. Allez, il faut amorcer pourquoi pas une dernière attaque alors qu'on rentre dans la dernière minute de temps réglementaire. Il ne devrait pas y avoir beaucoup de temps additionnel en fin de match là. Allez, il ne reste plus beaucoup de temps. Dylan Bakwa qui provoque sur le côté droit. On repasse dans le rond central avec Moritz Kegaard. Kegaard pour Oussama Sarawi. Kegaard à nouveau. Couloir gauche désormais avec Romain Perrault. On se rapproche petit à petit de cette surface de réparation. Ueda et Giroud qui sont très haut sur le terrain. Ngoy pour Kegaard. On est plein axe maintenant à une dizaine de mètres de la surface de réparation. Romain Perrault dans le couloir gauche. Le centre de Perrault, c'est dévié par un Niçois. Ça retombe dans les pieds de Kegaard. Alexandro maintenant, on se rapproche de la ligne médiane. On recule là. Il faut progresser avec ce ballon, aller chercher ce deuxième but. Romain Perrault à l'angle de la surface de réparation. Il prend son temps, les Niçois qui ne pressent plus, hein, qui sont à 11 là à défendre leur surface de réparation. Ils veulent leur première victoire de la saison, les joueurs de l'OGC Nice, et on les comprend. Osamé Sarraoui dans l'axe qui va trouver Alexandre en arrière. Ah, on trouve pas de solution là, il n'y a pas d'appel pour faire sauter ce verrou niçois une deuxième fois et aller chercher cette égalisation. On va rentrer dans le temps additionnel. Attention là, le pressing de Gauthier qui aurait pu être dangereux sur Moukao. Et le ballon qui est perdu là par Nice. Heureusement, il est mis en touche. Ça va rester Lillois finalement. Allez, Bakwa. Pourquoi pas le centre de Bakwa sur le côté gauche. Il va trouver Kiegaard dans la surface de réparation. Et c'est dégagé par les Niçois, ce ballon. Il y aura finalement 6 minutes. 6 minutes de temps additionnel. C'est suffisant pour aller chercher une égalisation. Allez, Romain Perrault, le centre de Perrault pour trouver Kiegaard dans la surface de réparation. Ah, il va manquer son contrôle malheureusement. Mais N'Goy hérite de ce ballon. Ah non, il y a eu une faute lilloise. Il y a eu une faute lilloise tout près de la surface de réparation. Et cette attaque va en rester là. On voit des Niçois qui sont crampés. Ils donnent tout, hein, sur cette fin de match pour garder ce score, garder cette victoire. On voit Witzel qui se tient les deux jambes. Ils n'en peuvent plus. Ils ont beaucoup donné, les joueurs de l'OGC Nice. Eux font sans doute leur meilleur match de la saison. Et ils tiennent leur première victoire. Il fera un bon en classement si le score en restait là. Le LOSC, par contre, resterait quatrième. Et ce serait une première défaite pour les Lillois cette saison en Ligue 1. Ils avaient perdu en Champions League 3-2 face au Betis Séville, mais pour l'instant ils étaient invaincus dans le championnat de France. 3 victoires et un match nul. Et pourquoi pas un deuxième match nul aujourd'hui s'ils arrivent à aller chercher ce deuxième but, les Dogs. Mais le ballon qui est niçois pour l'instant avec Sofiane Diop. Attention, la bonne récupération là de Thiago Santos sur la ligne médiane. Il a du champ pour accélérer, le latéral portugais. Il va peut-être centrer, on n'est plus très loin du poteau de corner. Il va provoquer Thiago Santos qui provoque, qui va peut-être dribbler un joueur. Il s'offre du champ, le centre pour trouver Ueda. Ueda qui manque son contrôle malheureusement. Mais ça retombe dans les pieds de Kiegaard pour trouver Sarraoui sur la gauche de la surface de réparation. Kiegaard la frappe, c'est dévié par un niçois. Sarraoui peut-être à la retombée. Et non, c'est toujours un ballon qui reste niçois, récupéré finalement par Kiegaard. Mais Witzel est resté à terre dans cette surface de réparation. Non, il se relève. Le jeu qui continue. Santos, le centre de Santos pour trouver Giroud au premier poteau. Ça ne donne rien. C'est dégagé loin devant là par la défense niçoise. Il reste encore du temps pour aller chercher ce deuxième but. Seulement 2 minutes qui sont passées dans ce temps additionnel. Le long ballon de Moukao pour trouver la tête de Ueda. Et il va manquer sa remise pour N'Goy qui est monté très haut, hein, sur cette fin de match. N'Goy qui joue carrément au poste de numéro 9, là, le défenseur belge. Allez, Perrault pour Ueda dans la surface de réparation. On est à l'angle de la surface, le centre de Ueda pour trouver Santos. La frappe peut-être, la frappe de Santos. Elle était cadrée cette frappe. Elle était frappée, elle était cadrée la frappe de Thiago Santos, mais dans les bras de Yevan Diouf. Elle était puissante, mais elle était vraiment dans le centre des cages du gardien de l'OGC Nice qui a pu capter ce ballon. Assez dommage cette frappe là, en une touche de balle. Il avait été bien trouvé tout seul à l'angle de la surface de réparation, Thiago Santos. Il avait marqué, on le rappelle, la semaine dernière. Et là, il y avait une balle de 2-2 clairement. Et le ballon qui est niçois, Sofiane Diop qui a du champ dans l'axe. Les joueurs lillois qui ont pu redescendre. Witzel maintenant au milieu de terrain. On est tout près de la ligne médiane. Gauthier qui va rejoindre en arrière pour Saïdou, le défenseur entré en jeu dans cette partie. Et pour l'instant, on a vraiment du mal à trouver Olivier Giroud dans cette partie. Le ballon qui est toujours niçois avec Witzel dans le rond central pour Jonathan Klaus dans le couloir droit. Gauthier maintenant, on n'est plus très loin du poteau de corner lillois. Mais ils prennent leur temps, hein, les Niçois. Ils ne veulent pas s'exposer. Jonathan Klaus, on rejoint en arrière avec Seydou dans le rond central. Ah, il va plus rester beaucoup de temps. Là, 3 minutes à jouer dans cette partie. Et peut-être que c'était la dernière action à cette frappe de Thiago Santos. On espère qu'il ne va pas y avoir de regrets. Il faut aller chercher au moins une dernière action, se donner les moyens d'égaliser. On rappelle que Ancelotti a déjà fait beaucoup de changements avec cette passe décisive de Moritz Kiegaard. Hein. Allez, le ballon qui est lillois désormais avec Thiago Santos. On est tout près de la surface de réparation de Berkeheuser. Tous les Niçois sont revenus en défense. Là, ils sont vraiment face à un mur, les Lillois. Le long ballon de Thiago Santos pour trouver Ueda dans la surface de réparation. Il est beaucoup trop long ce ballon, il ne donnera rien. Et Yevan Diouf qui va prendre bien sûr tout son temps pour dégager cette balle. Ueda qui était venu au pressing mais ça n'a rien donné. Il va rester 2 minutes. 2 minutes à jouer, le ballon qui est remis en jeu par Yevan Diouf sur Nielsen Koukou sur le côté gauche. Moukao au pressing, allez, il faut récupérer ce ballon. Giroud, le pressing sur Yevan Diouf, s'est dégagé loin devant sur le côté gauche. N'Goy qui va s'offrir un duel aérien et le remporter. Eh non, on va en rester là, on va en rester là. C'est la fin de ce match. 2-1 pour l'OGC Nice face au LOSC. Un but en première mi-temps de Nathan Ngoy contre son camp, l'ouverture du score. Ah non, pardon, ça n'a pas sifflé, le jeu qui reprend, il reste encore une minute. Je me suis trompé, j'ai vu le jeu s'arrêter, mais ça reprend finalement. Berkehauser qui va remettre ce ballon en jeu. Le long ballon de Berkehauser dans la surface de réparation. C'est dévié, dégagé par la défense niçoise. Il reste une minute à jouer. J'ai cru entendre les trois coups de sifflet, mais c'était en fait des sons qui venaient des tribunes. Le jeu qui a bien repris. Donc toujours 2-1, une minute à jouer, peut-être une dernière action pour les Lillois. Et c'est eux qui ont cette touche en ce moment. Allez, la touche, jouée rapidement par le LOSC. C'est récupéré par un Niçois. Et attention, le contre Niçois. Jonathan Klaus, il y a Diop à sa gauche. Ils sont à 3 contre 1. Attention, Moritz Kegaard qui revient juste à temps pour récupérer ce ballon. Allez, il faut le dégager. Ce coup qui a été très mal joué là par les attaquants niçois. Allez, Santos qui progresse. Il passe la ligne médiane sur son côté droit. Thiago Santos qui élimine un joueur mais qui pousse trop sa balle. Il pousse trop sa balle, le latéral portugais. Ah, ça va être compliqué là pour aller chercher un dernier but. Alors que les Niçois repartent à l'attaque. Avec Diop qui est stoppé heureusement par Ngoy. Ngoy sur le côté droit. Il va tenter de trouver Bakwa. Peut-être une dernière action là pour les Lillois. Alors que le public demande la fin du temps additionnel. Et c'est fini cette fois-ci. Cette fois-ci, c'est vraiment terminé. La première défaite du LOSC cette saison à Nice. On le rappelle, ils n'ont gagné qu'une fois en 10 ans dans ce stade. Et la malédiction qui se poursuit. 2-1 pour le GC Nice. Nice qui n'avait pas encore gagné cette saison, qui était lanterne rouge avant ce match. Et qui va chercher sa première victoire de la saison face au LOSC juste avant la trêve. Les Lillois qui avaient la possibilité de passer la trêve à la place de leader de Ligue 1. Et qui finalement dégringole à la 4e place du championnat. L'AS Monaco, l'Olympique Lyonnais et le Paris FC sont passés devant les Lillois au classement. Elle fait mal cette défaite parce que sur cette fin de rencontre on a senti vraiment qu'il y avait moyen pour les Lillois d'aller chercher l'égalisation. Le match a très mal commencé quand même pour les Dogs. Il y a eu ce but, cette ouverture du score niçoise à la 22e minute, ce but contre son camp de Nathan Ngoy, le défenseur belge du LOSC. Ensuite on a eu ce but du break de Mohamed Amoura après une deuxième mi-temps mal entamée par le LOSC. Weda a réduit l'écart à la 79e minute. Il aurait pu inscrire un doublé sur une tête, on y a cru jusqu'au bout. Les Lillois ont eu la possession de la balle jusqu'au temps additionnel de cette rencontre, mais finalement les Niçois ont livré un match courageux et ils ont battu les Lillois dans leur rentre 2-1 pour le LOSC, pour le Nice pardon, avant la trêve.
1: Merci Mathis, merci pour vos commentaires et puis écoutez, on se dit à bientôt sur Ici Nord pour d'autres aventures footballistiques.
2: Merci Bruno, bonne soirée à tous.
1: Bonne soirée, merci Mathis. Et tout de suite le meilleur de Décibel.
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funk et pop soyeuse, De Velours est un style à part sur la scène toulousaine. Un univers rétro et sensuel où chaque note semble caressée par la lumière. Avec son groove élégant et sa voix feutrée, De Velours ravive l'esprit des années 80 tout en y insufflant une modernité pleine de charme et de justesse.

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1: Les auditeurs et les auditrices d'ici qui ont bon goût. J'ai le sourire jusqu'aux oreilles en accueillant Ronan. Bonsoir Ronan.
2: Bonsoir.
1: Bienvenue dans l'émission. Ronan, est-ce que c'est la première fois qu'on se parle ?
2: Oui, c'est la première fois. J'espère qu'il y en aura d'autres.
1: Ah bah moi aussi, parce qu'alors, Ronan, j'ai envie de dire, en cette journée un peu tristoune, après la mort de Catherine Ringer et tout, là, l'émission prenait un tour un peu mélancolique. Et là, c'est une de mes chansons préférées, alors qui est très douce et mélancolique aussi. Mais quel choix merveilleux, Shivari et la chanson Good Night Moon. D'où ça vient, ça, Ronan ?
2: Bah, c'est une chanson que j'ai entendue dans ma jeunesse, que j'avais adoré pour l'air et puis la jolie voix de la chanteuse et le Good Night Moon qui est un peu énigmatique aussi.
1: Bah oui, quand on souhaite bonne nuit à la lune, finalement, on se dit, voilà, il se passe quelque chose. Alors la chanteuse, elle s'appelle Ambrosia Parsley, déjà. Parsley, ça veut dire persil en anglais. Donc elle s'appelle Ambroisie Percy, ce qui est quand même fou. Et c'est une des chanteuses préférées de Monsieur Bongo en France, Benjamin Biolay. Il a même enregistré un duo avec elle, ils ont travaillé ensemble et tout. Donc il avait été très sensible effectivement à son timbre, Ronan. Et même si on ne comprend pas, en fait, elle nous touche énormément.
2: Hein. Ouais, et puis en plus sur l'album d'où est sortie la chanson, il y a une photo mi-jour, mi-obscurité. On devine qu'elle est jolie, du coup ça va avec le côté mystérieux aussi. Quoi.
1: C'est vrai, c'est vrai. Alors c'est une chanson qui est sortie en l'an 2000, autant vous dire qu'elle a plus de 25 ans. Moi, je trouve qu'elle a très bien vieilli. Ronan, même mieux que nous, non ?
2: Bah, parlez pour vous, parce que moi, je suis dispo. Du coup, à part les cheveux qui disparaissent, le reste, ça va bien.
1: J'adore. C'était un test. Bravo, Ronan. Il est fait pour passer dans Décibels. C'est magnifique. C'est magnifique. Good Night Moon, c'était aussi sur la bande originale. Et ça, c'est respectable, parce que c'est des bandes originales qui sont un peu comme des clubs privés, tout le monde ne peut pas y entrer. La bande originale de Kill Bill, de Quentin Tarantino, générique de fin.
2: Eh bien, donc ça veut dire qu'il a bon goût aussi, M. Tarantino.
1: Exactement, et ça nous fait un point commun avec lui. Donc, pour moi, c'est du gagnant-gagnant, cette histoire. On va donc se l'écouter, cette chanson, Good Night Moon, de Shivari, un retour en l'an 2000, extrêmement bienvenu en ce dimanche soir. Alors, Ronan, merci beaucoup, et vraiment, vous revenez quand vous voulez.
2: Avec plaisir, et bonne soirée à vous.
1: Merci.

0: Alors ça, c'est une merveille de chanson. Peut-être vous la cherchiez depuis des années, elle était là dans un coin de votre tête. Vous vous disiez, c'était quoi déjà cette chanson de l'an 2000, incroyable? Eh bien, c'était le groupe Chivari et la chanson Goodnight Moon. Merci beaucoup à Renan de l'avoir ressortie pour ce dimanche soir. C'était un délice.
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0: Et c'est un délice aussi d'accueillir Marie-Hélène. Bonsoir.
2: Bonsoir Annie.
0: Comment ça va Marie-Hélène?
2: Bah, ça va très bien, ravie de pouvoir passer à l'antenne à nouveau.
0: Oh merci, mais oui, alors Marie-Hélène c'est une habituée de l'émission. Moi je l'adore parce qu'elle a bon goût. Et parfois elle pense à passer des chansons que moi j'ai oubliées, genre le duo Renaud et Vianney. Marie-Hélène, j'avoue, je crois que je ne l'ai jamais diffusée.
2: J'en suis d'autant plus ravie.
0: Voilà. Non, mais ça sert à ça de demander leur avis aux auditeurs, aux auditrices. Et moi, j'ai pas le bon goût universel. Alors, je choisis la musique une heure par jour pour vous, avec amour. Mais c'est important que, vous veniez aussi réclamer vos chansons. Et puis aussi les faire découvrir à d'autres. C'est un duo qui est assez récent, n'est-ce pas?
2: Moins de 5 ans, je dirais. Ouais. Ça date de l'album des duos, trios de Vianney, si je dis pas de bêtises.
0: Exactement. Le A2, A3, qui avait cartonné. Il y avait des gros tubes radio, notamment son duo avec Zazie, Comment on fait.
2: Ah oui, Comment on fait.
0: Voilà. Et il y avait des trucs assez étonnants. Il y avait MC Solar, par exemple. Et en fait, ils allaient très très bien ensemble. MC Solar et Vianney. Et donc, il y a ce duo, oui, avec Renaud qui s'appelle Maintenant. C'est la chanson, toi, qui t'a marqué sur ce disque?
2: Ah oui, et à chaque fois que je l'entends, cette chanson, j'en pleure. Enfin, elle m'émeut comme rarement une chanson peut m'émouvoir. Le texte de Vianney, je le trouve absolument magnifique sur la transmission, sur notre avenir, le temps qui passe également.
0: Oui.
2: Et la symbolique, voilà, qu'il ait pu associer Renaud à cette chanson, je trouve ça juste magique et encore plus émouvant pour le coup.
0: C'est vrai que c'est très beau. Et finalement, alors qu'au départ, moi, je me disais, bon, il a fait cet album de duo parce que peut-être qu'il n'avait pas la flamme en lui. Finalement, on s'est rendu compte, là, qu'en sortant de sa cabane, il commence à sortir des chansons qui sont vraiment chouettes, Vianney. En fait, il prenait déjà ce chemin-là, quoi. Mais là, moi, je pense que son retour va être super, hein.
2: Bah, je le souhaite, ouais. Ça a l'air assez prometteur, donc...
0: Attendons de voir. Voilà. J'ai jamais vu Vianney en concert. Je l'ai vu en festival, en plein air, etc. Mais jamais dans une salle. Marie-Hélène, c'est comment Vianney live?
2: Eh ben, figure-toi que je ne l'ai jamais vu non plus. Une belle occasion manquée. J'ai dû le voir en festival en plein air à Évreux. Je l'ai manqué à cause du Covid, mais j'ai bon espoir un jour de le voir sur scène.
0: Il va passer l'année 2027 sur la route, donc je pense qu'il n'y a pas de problème. Et là, on l'écoute. Donc, avec Renaud, merci beaucoup, Marie-Hélène, pour ce joli choix. Vianney et Renaud, ça s'appelle Maintenant.
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2: Et des auditrices, monsieur et la grosse voix. Oh là là, celui-là, je vous jure. Bon, on est ensemble jusqu'à 20h et on écoute, comme tous les dimanches soirs, les chansons choisies par les auditrices et les auditeurs d'ici. Sauf que ce dimanche soir n'est pas un dimanche soir comme les autres. On a appris en début de semaine la mort de Catherine Ringer, notre Catherine, notre reine. Et voilà, on est tous tristes et on a envie d'écouter ces chansons. Enfin, vous, en tout cas, vous avez envie. Hein. Patricia est avec nous. Bonsoir, Patricia.
19: Bonsoir.
2: Merci beaucoup d'être dans Décibel, Patricia. Catherine Ringer, les Rita Mitsouko, puisque là on va écouter Marcia Baila, donc c'est vraiment leur tout premier tube il y a plus de 40 ans. C'est indissociable de la musique française maintenant.
19: Oui, c'est une grande auteure, compositrice, interprète, hein, ouais. Une magnifique chanteuse. Et puis le duo avec Fred Sassin dans le Rita Mitsouko, c'est une chanteuse formidable.
2: Ouais.
19: Bien regrettée. On va la regretter.
2: Je suis d'accord. C'était un choc hein, d'apprendre sa disparition mardi. Et oui. Comme dans Marcia Baila, où elle racontait l'histoire de cette prof de danse et chorégraphe morte d'un cancer. Ben voilà, c'est le cancer qui a emporté Catherine Ringer. Pourquoi avoir choisi cette chanson-là, ma chère Patricia, Marcia Baila?
19: C'est toute ma jeunesse, les années 80, et puis un tube et hommage aussi à la danseuse Marcia Moreto.
2: Oui.
19: Formidable aussi. Et puis voilà, c'est toute mon enfance, ma jeunesse. J'écoutais ça à la radio dans mes jeunes années, et encore maintenant d'ailleurs, parce que c'est un tube formidable. Ouais.
2: On est d'accord, que ce soit dans nos jeunes années, ou nos vieilles années, ou nos années au milieu, Marcia Baila.
19: Temporel.
2: C'est un délice. Ben oui, mais on va l'écouter en chantant et en dansant surtout, puisque Catherine Ringer, moi j'ai eu la chance de la voir sur scène, elle dansait magnifiquement quand elle chantait cette chanson Marcia Baila. Alors voilà, on dansera et on chantera jamais aussi bien qu'elle, mais voilà, en sa mémoire, on va se la donner un petit peu, d'accord Patricia ?
19: C'est un hommage pour elle. Ouais. Et puis, merci à vous.
2: Merci beaucoup Patricia. Voici Lerita Mitsouko.

0: Rita Mitsouko et la voix de Catherine Ringer avec qui on a ouvert l'émission. Voilà, une petite deuxième dose parce que ça fait pas de mal et puis c'est pas fini en vrai. Restez bien dans Décibels.
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0: Et oui, avec nous il y a René. Bonsoir René.
2: Bonsoir Emily.
0: Bienvenue dans l'émission. René, ben oui, ça va. Comment ça va?
2: Moi, ça va très bien. Je pars faire mon sport, donc ça va.
0: Ah, bah, quel sport?
2: Je suis entraîneur de marche nordique.
0: Ah, waouh! Alors, la marche nordique, c'est la marche avec les petits bâtons?
2: Avec les grands bâtons.
0: Avec les grands bâtons. Les petits bâtons, on dirait des cure-dents, mon truc. Oui, non, les grands bâtons, mais fins. Voilà, les bâtons fins, c'est ça que je voulais dire.
2: Pardon. Fins, mais qui servent à pousser les bras, à pousser sur les bras.
0: C'est ça. Et alors, on peut faire combien de kilomètres quand on se la donne un peu en marche nordique?
2: Ah bon, ils participent, on peut faire un 100 km.
0: Waouh, 100 km à pied.
2: Oui.
0: Ouais, c'est merveilleux quand même. Alors, il faut de la bonne musique dans les oreilles, j'imagine.
2: Oui, oui, moi je suis plutôt adepte des bruits de la nature que de la musique dans les oreilles, mais oui, il y en a qui le font, oui.
0: On peut le faire, oui, avec la musique. Mais là, en l'occurrence, donc c'est... Alors, pour ceux qui sont en train de faire de l'exercice en écoutant la radio, évidemment, vous êtes les bienvenus. Mais là, c'est plutôt une chanson calme, hein, ce choix de ce soir, René. Chanson calme et très émouvante, signée Pomme. Elle s'appelle Grandiose. Pourquoi ce choix, René?
2: J'ai découvert Pomme il y a 4-5 ans maintenant, et j'ai trouvé que c'est une voix magnifique, cette personne au bord de la sensibilité, et je trouve que grandiose, ça résume tout en fait. En fait, on aimerait tous avoir une vie grandiose, mais simplement.
0: Oui, c'est
2: voilà,
0: vrai.
2: Être heureux, simplement, c'est juste grandiose, se lever le matin, c'est juste grandiose, voilà.
0: C'est exactement ce qu'elle dit dans la chanson. Elle demande pas des choses incroyables. Elle demande d'avoir le droit, d'avoir un enfant, d'être heureuse et amoureuse. Et ça, ça lui paraît grandiose.
2: Voilà,
0: en fait, c'est une leçon presque philosophique, René, cette chanson.
2: Oui, c'est ça, voilà. Ouais, ouais. Mais elle a beaucoup de textes comme ça qui sont remarquables. Et je trouve que parmi les chanteuses qui sont sorties dernièrement, je crois que c'est une des plus belles voix et quelqu'un qui a une sensibilité et qui a une âme d'enfant. On a été la voir plusieurs fois sur scène, on dirait une enfant qui est là, qui est bien, qui est avec son public heureuse en fait.
0: Oui, c'est vrai qu'elle se régale sur scène. De temps en temps, elle fait une reprise de Désenchantée, de Mylène Farmer en acoustique, c'est une folie. Et je crois qu'effectivement, René, avec sa voix, elle peut à peu près tout chanter, ce sera toujours joli.
2: Ah oui, c'est magnifique. En fait, c'est de la mélancolie, mais la mélancolie heureuse. C'est pas triste, c'est heureux. Voilà. Et j'avais entendu une fois une interview, elle avait dit « Je fais des chansons que j'ai envie de faire, pas des chansons pour faire du succès, c'est ce que j'ai envie de faire. Après, les gens aiment, ils n'aiment pas, mais je fais ce que j'ai envie de faire, ce que j'ai envie de produire, moi. »
0: Bah nous, on aime.
2: C'est extraordinaire.
0: Alors, on va l'écouter ensemble ce soir. Merci infiniment, René, pour ce joli choix. Pomme, grandiose. Depuis

0: grandiose, comme son nom l'indique. Quelle jolie chanson signée Pomme. Merci à toutes celles et tous ceux qui participent à la programmation du Décibel du dimanche. Si vous voulez nous rejoindre, il suffit d'envoyer un email. Franchement, vous avez vu, on est gentil, on est mignon, on écoute de la bonne musique ensemble et tout. Un email, c'est tout ce que ça vous coûte. Notre adresse, c'est Décibel avec un S à la fin, @radiofrance.com. Décibel au pluriel, @radiofrance.com. Et dans le mail, vous n'oubliez pas de mettre la chanson que vous avez envie de partager avec nous et votre numéro de téléphone pour qu'on puisse vous rappeler.
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2: Avec un programme très Rita Mitsouko en ce dimanche soir. On pensait célébrer en faisant une boum les 40 ans de leur album The No Comprendo, hein, sorti le 20 septembre 1986. Il y a donc 40 ans jour pour jour. Et puis finalement, non, on pleure. Notre grande Catherine Ringer. Je suis pas la seule à pleurer. Puis ça fait du bien de pleurer ensemble. Bienvenue Laurent.
3: Oui, bonsoir Émilie.
2: Bonsoir, merci de venir dans Décibel et de choisir du coup une chanson d'Erita Mitsouko. C'est une artiste un groupe que t'aimais, Catherine Ringer.
3: Ouais, c'est un peu ma jeunesse. La chanson qu'on va entendre là, j'avais 15 ans quand elle est sortie, c'était un de leurs premiers trucs. Et c'est vrai que pendant toutes les années 80, c'était un rayon de soleil. C'est même pas ça, c'était un grain de folie dans la musique, et un peu plus que ça même, c'était la liberté, c'était plein de choses. Ouais. Et à la fois la voix de Catherine, sa façon de chanter, et puis la guitare de Fred, et puis voilà, puis les deux sont... Ouais. Et puis merde, j'ai des larmes aux yeux.
2: Ah, je sais, moi aussi, c'est dur. Mais alors, c'est hyper intéressant, ceci dit. Concentrons-nous sur la musique, Laurent, c'est ce qui nous sauvera, puisqu'elle est éternelle, ouais. Contrairement à Catherine et à Fred qui sont partis.
3: Ouais.
2: Là, toi, tu choisis une chanson qui est carrément sur le tout premier album d'Erita Mitsouko. Donc, on est 2 ans avant The No Comprendo. Donc, on est il y a 42 ans en arrière. Et alors, ce qu'on va entendre, c'est la chanson.
3: Même un petit peu avant, hein, parce que c'était leur deuxième EP, en fait.
2: Ouais, donc c'est Don't Forget the Night. L'album. Ouais, c'est vraiment les premières années d'Erita, quoi. Sur le premier album, le tube, ça a été Marcia Baila. Mais voilà, il faut se dire, en écoutant la chanson, parce que j'imagine que tu ne l'as pas choisie au hasard, à quel point ils étaient avant-gardistes. C'est ça que tu as envie de nous faire partager.
3: C'est la première chanson d'eux que j'ai entendue. Tu sais, en 82, c'est peut-être 82, je pense.
2: Ouais.
3: C'était les radios libres et puis des radios qui cherchaient des espaces de programmation vraiment en dehors de ce que les stations grandes ondes comme RTL ou Europe 1 pouvaient passer. Et on entendait des choses des fois un petit peu surprenantes. Et là, la première fois qu'on a entendu ça, c'était vraiment étonnant. Je ne sais pas si tout le monde connaît bien cette chanson, donc ça va être l'occasion.
2: Mais non, c'est pour ça, c'est chouette de faire découvrir.
3: C'est une espèce de balade, c'est un petit peu bizarre. Il y a par moment, elle compte un peu. Elle a encore une voix, peut-être un petit peu presque de petit enfant, presque. Je l'ai écoutée là encore tout à l'heure. C'est pas la voix qu'elle a, même si on a la baila ou c'est comme ça.
2: Ah bah oui, là, elle a moins de 25 ans.
3: Vraiment, les débuts, ouais. Elle a 25 ans. Et elle commence, quoi. Et Fred aussi commence. Il y a tout. Il y a le son. Le son de ce premier EP, là, on ne sait même pas où ils vont enregistrer.
2: Je pense dans une cave ou une cuisine ou une baignoire. Oui.
3: Ouais.
2: Et oui, ça ne sent pas le studio Ferber, hein. C'est sûr.
3: Ouais. Vraiment, c'est maison. Et ouais, on voit juste un jeune couple qui fait son petit truc dans son coin, qui fait un truc que personne d'autre ne fait. Enfin, personne d'autre. Bon, il y avait aussi des gens comme les B-52 et plein d'autres choses aussi un peu...
2: Ouais, mais bon, en France...
3: C'était... Ouais. Je veux dire, il faut remonter à Brigitte Fontaine pour avoir quelque chose d'aussi libre.
2: Ouais.
3: Et franchement, ça fait du bien à tout le monde. Et puis, qu'en partant de ça et qu'à un moment, ils arrivent à rencontrer le public, ils vont rencontrer en faisant ce qu'ils faisaient, c'est un vrai miracle, quoi.
2: C'est vrai. Et elle adorait cette chanson que tu as choisie, Catherine Ringer. Elle perdait jamais une occasion de la chanter en concert.
3: Ah ben c'est bien.
2: Voilà.
3: Je suis content du coup.
2: C'est un bel hommage. Merci beaucoup, Laurent. Merci infiniment.
3: Merci à toi, Émilie.
2: On pleure ensemble?
3: Allez,
2: c'est parti. Bienvenue dans la chialade sur votre radio ici. Décibel, les auditrices et les auditeurs font la programmation, évidemment. Catherine Ringer nous manque déjà, elle qui est partie mardi. On écoute l'Erita Mitsouko grâce à Laurent. Don't forget the night.

nos invités. Bah oui, parce que la semaine prochaine, c'est déjà demain. Alors demain, on sera avec la jeune chanteuse Maëlle. Mardi, on célébrera les 20 ans de Gibraltar avec Abdel Malik. Mercredi, on sera avec Kezia Jones, qui avait enchanté les années 90 avec son Rhythm is Love. Bah voilà, Kezia Jones, figurez-vous, va faire un spectacle symphonique. Ce qui me rend complètement folle, puisque normalement, Kezia Jones, c'est guitare électrique. Parfois, c'est juste guitare électrique, voix. Mais là, l'imaginer avec un symphonique, je pense que ça peut être fou. Il viendra nous en parler donc dans Décibel mercredi. Vendredi, c'est Kali qui est de retour. Bah, lui, on l'adore depuis C'est quand le bonheur. Et puis, jeudi, pourquoi je suis passée directement de mercredi à vendredi? J'ai sauté jeudi parce que je voulais finir sur lui, sur Grand Corps Malade. Grand Corps Malade qui nous a apporté beaucoup de joie récemment puisqu'il a gagné un procès qui lui interdisait d'utiliser la voix de Fabien Lecoeuvre dans sa chanson Les Jambeaux. Bah, il a gagné contre Fabien Lecoeuvre, le méchant qui disait du mal d'Oshi. Donc ça nous fait plaisir. Et puis il a aussi un nouvel album à nous présenter. Bref, Grand Corps Malade sera là jeudi prochain dans Décibel et maintenant dans vos oreilles en duo avec Suzanne pendant 24 heures.

0: Grand Corps Malade et Suzanne qui échangent les rôles. Et Grand Corps Malade qui sera l'invité de Décibel jeudi prochain. Allez, l'émission est terminée pour ce soir. Merci à tous les auditeurs, toutes les auditrices qui ont participé. Et puis à l'équipe, il y avait Cindy Le Grumelec et Justin Pianigiani, Oumaïma Abaz, Iris Guitoni, Thierry Boffa, Thomas Demol et Mélodie Chaïb. À demain, les amis, on sera avec Maël. Et tout de suite, sur votre radio, ici, les meilleurs moments de Yapak Paris dans la vie avec Benoît Prospero. Bisous.
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0: Allez, c'est encore un peu le week-end. On en profite sur votre radio. 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
3: Bonsoir tout le monde. Ah bah oui, c'est dimanche.

0: soir et avant de refermer tranquillement le week-end, on vous propose de prolonger ce dimanche avec Y'a pas que Paris dans la vie. Au programme, les meilleurs moments de la semaine avec des personnalités qui nous racontent leur France. Et là, on va partir sur les routes. Et alors attention, quand on dit route, le mot est bien choisi puisque l'un des invités d'Éric Bastien cette semaine était ni plus ni moins que le directeur général de la société Ulysse, comprenez télépéage, parking, etc. Damien Joannès, qui était au micro d'Éric Bastien lundi, c'est parti pour ce premier rendez-vous et nos meilleurs moments sur ICI.
1: Bonsoir Damien Joannès.
2: Bonsoir Eric. Comment ça va?
3: Ça va, merci. Et vous? Merci de l'invitation.
1: Moi ça va très bien. Alors cette émission est nouvelle, je le disais, mais vous avez eu l'occasion de l'écouter. Alors je me dis, il est peut-être déjà un peu au courant, il sait qu'on va se balader dans sa vie, dans les lieux qui ont pu vous marquer. Est-ce que ce type de balade, c'est quelque chose qui vous plaît? Est-ce que vous feuilletez les albums photos ou est-ce qu'au contraire Damien est toujours de l'avance en regardant un peu dans le rétro?
3: Non, alors moi je ne fais que ça. Je regarde constamment les photos de mon passé. Je regarde les photos justement de tous les endroits sur lesquels je suis passé, des enfants, de ma famille, de moi-même, etc. Et ça m'amuse beaucoup et je le fais quasi quotidiennement.
1: Merci en tous les cas encore une fois d'être avec nous. Peut-être un mot, alors on aura l'occasion d'en reparler d'ici 21h. Pour ceux qui ne connaissent pas, Ulysse, c'est quoi?
3: Ulysse, c'est le leader du télépéage en France. La vocation d'Ulysse, c'est de simplifier la mobilité de ses utilisateurs en simplifiant notamment les trajets autoroutiers, mais pas que, puisque avec le compte Ulysse, vous pouvez aussi utiliser les parkings et recharger votre véhicule électrique si vous avez un véhicule électrique à recharger, évidemment.
1: On parlera évidemment de tout ça tout à l'heure, de la mobilité, des trajets que vous nous facilitez sur l'ensemble du territoire. Ça veut dire que vous connaissez par cœur la France, du coup? Je me dis que vous la connaissez bien.
3: Par cœur, non, mais effectivement, je la connais un petit peu, oui.
1: Alors cette France, on va justement la traverser à travers votre histoire, Damien Joannès, et pour un petit peu mieux comprendre. Bon, ça commence à Aubervilliers, pour vous, en région parisienne?
3: Oui, je suis né à Aubervilliers, en 1983, en région parisienne.
1: Seine-Saint-Denis,
3: là où mes parents avaient posé leurs valises dans leur jeunesse, justement, quand ils sont arrivés en banlieue parisienne après avoir quitté leur ville natale, qui est Baccarat.
1: Alors j'allais vous poser la question, ils venaient tous les deux de Baccarat?
3: Voilà, ils venaient tous les deux de Baccarat. D'accord. Effectivement, en Meurthe-et-Moselle, la ville qui est quasiment mondialement connue pour son cristal, toujours. D'ailleurs, mes deux grands-pères travaillaient à la cristallerie, c'était vraiment un employeur très important dans la ville et dans la région. Donc mes parents viennent de Baccarat, ils se rencontrent, et au moment des études supérieures de mon père, ils décident de partir à Paris, en région parisienne, et posent leur valise à Aubervilliers.
1: Et vous allez rester combien de temps à Aubervilliers? Parce qu'on va le découvrir, vous avez beaucoup, beaucoup voyagé. Mais Aubervilliers, c'est combien de temps?
3: C'est très peu, puisque dès ma naissance, en fait, on a déménagé dans les Yvelines, à côté, toujours en région parisienne, mais à Sartrouville.
1: Ouais, c'est ça. Voilà, combien de temps vous allez rester à Sartrouville?
3: Alors, Sartrouville, j'y reste de 1983 à 91, donc à 8 ans.
1: Donc j'ai quand même une bonne partie de votre enfance, début de l'adolescence.
3: Oui, oui, absolument, absolument. J'en ai des souvenirs.
1: Ma première image qui vous vient important. De Sartrouville?
3: Sartrouville, alors on habitait dans une résidence de Sartrouville, qui était une résidence qui était quasiment entièrement piétonne. Ouais. Ça veut dire, en gros, qu'il y avait beaucoup de familles, je me souviens, beaucoup, beaucoup d'enfants qui sortaient de chez eux, allaient jouer. Je me souviens de ce bac à sable au milieu de cette
1: résidence. Tout suant, un bac à sable, évidemment.
3: Les vélos, ce joyeux bazar, en fait, qui était caractéristique de cet endroit, de cette résidence.
1: Alors, pourquoi il n'y a pas de problème de mobilité?
3: Pour le coup, là, oui, il y avait beaucoup moins de voitures, en tout cas pour les enfants, pour l'enfant que j'étais. En revanche, ce qui est certain, c'est que pour sortir de cette résidence, pour aller travailler, comme la plupart des parents faisaient, là, pour le coup, il y avait un certain nombre de problèmes de mobilité et nécessité de voiture.
1: Ce sont de belles années. Vous diriez, vous parlez de ce bac à ça. Enfin voilà, j'imagine. J'ai l'impression que vous avez de bons souvenirs de Sartrouville et de cette période, de cette enfance.
3: Oui, en fait, j'avais effectivement des copains d'enfance qui étaient mes voisins, avec lesquels j'allais à l'école du coin. Donc on avait.
1: Comment elle s'appelait l'école, vous vous souvenez?
3: L'école Paul Bert.
1: Ouais. Oh, il y en a plein d'écoles Paul Bert en France,
3: j'imagine. Voilà.
1: Avec une personne qui vous a marqué, un instituteur, souvent quelqu'un qui nous est resté en mémoire.
3: Alors mon institutrice de CP s'appelait Madame Fornero.
1: Voilà.
3: Je m'en rappelle encore.
1: Et pourquoi elle? Qu'est-ce qui fait qu'elle vous a marqué?
3: J'en sais rien. En tout cas, je m'en rappelle. Effectivement, Madame Fornero, mon institutrice de CP.
1: Ouais. Voilà. Alors, les origines de votre famille, Damien, on l'a dit, nous emmène aussi à Baccarat, en Lorraine, un autre endroit. Votre grand-mère avait une maison là-bas?
3: Oui. Alors, moi, je n'y ai jamais habité. En revanche, j'ai beaucoup, beaucoup de souvenirs de regroupements familiaux, effectivement, bien que j'ai beaucoup bougé en France et à l'étranger. on avait la chance en fait de se retrouver justement à Baccarat pendant les vacances Noël ou même parfois les vacances d'été. Et le point d'entrée était les grands-parents. Effectivement, on se retrouvait autour de mes grands-parents, de ma grand-mère qui habitait à Baccarat, dans cette maison qui était une maison qui datait de très longtemps, sur lequel c'était une maison par exemple où les toilettes avaient été rajoutées dehors, puisqu'en fait la maison n'en comptait pas au moment où elle a été construite. Donc voilà, beaucoup de souvenirs justement.
1: Elle existe toujours cette maison ?
3: Non, elle n'existe plus. Au décès de ma grand-mère, cette maison a été complètement détruite, abandonnée pour être reconstruite.
1: Bon, une petite pensée donc aux habitants de Baccarat, hein, on l'a dit, c'est le nord-est de la France, c'est la Meurthe-et-Moselle. On sait à quel point c'est important pour vous. J'ai vu qu'il y avait plein de chapelles là-bas, je ne sais pas si vous vous souvenez. Il y avait la chapelle Sainte-Anne des Cristalleries. Mais alors, c'est plein de chapelles.
3: Ah bah oui.
1: C'est un lieu qui est renommé mondial, ça, vous l'avez dit. Votre enfance se fait donc entre Baccarat et Sartrouville. Et puis, petit à petit, vous allez partir à nouveau vers un ailleurs. Après Sartrouville, vous allez où ?
3: Alors, je vais à Salon de Provence. Mon papa, qui est ingénieur en aéronautique, a cherché du travail. On l'a trouvé à Marignane. Toute la famille a déménagé en 1991, donc à mes 8 ans. Et on s'est retrouvé à Salon de Provence, petite ville du sud de la France, dans les Bouches-du-Rhône. Une cinquantaine de milliers d'habitants, donc petite ville quand même assez structurée. Et là, j'y passe 5 ans. Cinq belles années où justement je fréquente une école, cette école de la gare.
1: N'en dites pas plus. On va se retrouver dans un instant à Salon de Provence. On a plein de choses à découvrir. On va comprendre aussi tout ce que vous avez vécu là-bas, Damien Johannes, dans le sud, et puis ce déracinement. Parce que voilà, quitter la région parisienne à 8 ans, c'est aussi quitter des copains pour aller en découvrir peut-être d'autres dans le sud. Je vous propose de retrouver Benoît Prospero et de parler du monde des vivants avec une nouvelle fois la revue des merveilles. Et aujourd'hui, Damien Johannes, on va s'intéresser à un mot, écoutez, c'est symbiose.
4: Symbiose, c'est beau comme mot, hein. Quand on dit vivre en symbiose, c'est même presque de la poésie. Mais ça veut dire quoi vivre en symbiose ? Direction Clermont-Ferrand, on part à la rencontre de Catherine Laine, très grande biologiste au laboratoire Piaf de l'université Clermont-Auvergne et autrice d'ailleurs de plusieurs ouvrages sur la vie des arbres paru chez Belin. Avec ICI Pays d'Auvergne, on lui a donc demandé ce qu'est la symbiose. On est dans la forêt de Cessa, au cœur de la chaîne des puits. Et donc d'abord, définition.
5: Symbiose, la biose c'est la vie, sain ça veut dire à deux, ensemble. La vie ensemble, la symbiose, c'est joli comme mot.
4: Et ici quand on parle de symbiose, on parle de quoi ?
5: Et donc ça évoque ce mot, le fait que vous avez deux êtres associés, qui vivent associés, étroitement et de manière permanente, pour que chacun puisse se nourrir et survivre dans cette forêt.
4: Et quand on parle de deux êtres et qu'on est en forêt, on parle de qui ?
5: Donc l'arbre et les champignons du sol.
4: Avec une idée précise quand il s'agit de symbiose.
5: C'est que chacun apporte un bénéfice à l'autre. C'est-à-dire que c'est dans une vie ensemble, dans un couple, il y a une complémentarité des deux personnes et chacun y trouve son compte, si j'ose dire.
4: Et donc d'abord, que fait l'arbre pour le champignon ?
5: Donc l'arbre, en fait, va fournir au champignon les sucres qu'il fabrique par sa photosynthèse, au niveau de ses feuilles, de ses aiguilles ou de ses feuilles si c'est un feuillu. Ces sucres circulent du haut de l'arbre vers le bas, vers ses racines, et il nourrit donc ses alliés, ses champignons, qui emballent ses racines. Il peut donner jusqu'à 30% de sa production photosynthétique en une saison. C'est énorme. Un tiers de ce qu'il fabrique en sucre sert à nourrir ses alliés.
4: Et de l'autre côté, que fait le champignon pour l'arbre ?
5: Le champignon va être le garant d'une bonne nutrition minérale. C'est lui qui va explorer le sol pour l'arbre, qui va aller chercher l'eau et les éléments minéraux qu'il va puiser dans le sol, qu'il va même mobiliser dans le sol, et chose que ne sait pas faire l'arbre. Et il va donc nourrir cet arbre en nutrition minérale, c'est-à-dire eau et éléments minéraux.
4: C'est beau, hein ? Et cette symbiose, eh ben, elle a lieu tous les jours, partout autour de nous, entre les arbres et les champignons, mais aussi entre de très nombreux êtres vivants. Et ça, c'est une merveille. Merci ICI Pays d'Auvergne et merci Catherine Laine, biologiste au laboratoire Piaf de l'Université Clermont-Auvergne et autrice de plusieurs ouvrages sur la vie des arbres. C'est paru aux éditions Belin.
1: C'est noté. Merci beaucoup Benoît Prospero. Damien Johannes, directeur général du LIS. Vous saviez ça, qu'il existe une complémentarité comme ça entre les êtres vivants ?
3: Je viens de l'apprendre.
1: Ouais. Vous pensez à tout ça quand vous vous baladez? Je ne sais pas si vous avez l'occasion de vous balader en forêt ou quand vous êtes confronté à la nature et à l'environnement.
3: Ouais, ça m'arrive. Pas mal de, effectivement, balade en forêt, balade en nature, etc. Mais quant à la symbiose, là pour le coup, je l'ai appris aujourd'hui.
1: Ouais.
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4: Un sacré rencontre, hein. Et après ça, place à la musique pour accompagner ce début de soirée. Alors on retrouve une voix immédiatement reconnaissable, hein. Un titre qui possède, vous savez, ce petit quelque chose d'intemporel. Voici Shadé, Your Love is King sur Ici.

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2: Merci d'être toujours avec nous sur ICI. En ce dimanche soir, notre voyage continue. Alors avec un invité à présent dont le métier consiste à observer le ciel, les paysages et les changements de météo. Mais derrière le professionnel, eh bien il y a aussi une histoire personnelle, des souvenirs et des endroits qui comptent. Direction l'univers de Louis Baudin, qui était mardi au micro d'Éric Bastien. Une rencontre à retrouver maintenant dans Il n'y a pas que Paris dans la vie.
3: Vous êtes résolument positif, vous l'avez dit tout à l'heure, il y a une joie de vivre permanente chez vous, on le voit dans votre œil.
4: Oui, c'est vrai, parce que j'ai eu beaucoup de chance d'avoir un certain nombre de valeurs qui me permettent justement d'être un acteur, alors avec parfois des grosses déceptions, des erreurs, de tout ce que l'on veut, la vie, exactement, mais avec toujours cette idée de rester maître, ou en tout cas décider de ce que sera cette vie, qu'elle soit bien ou pas bien, mais en tout cas de ne pas être à la remorque derrière, parce que ce sont peut-être trop de personnes, parce que là, à ce moment-là, effectivement, beaucoup de choses peuvent nous échapper. Non. J'ai toujours choisi de l'assumer complètement, et donc ça, bah, c'est, ça rend joyeux, enfin, c'est ça la vie.
3: Vous étiez, enfin nous étions en Dernot-les-Bains avec vous il y a encore quelques minutes. C'est un lieu de jeu sympa avec votre frère, je crois, dans la forêt. Vous allez vous balader en forêt.
4: Ben oui, j'ai 8-10 ans. C'est le moment où on commence à être un petit peu autonome. On peut commencer à sentir les choses. Quand vous êtes dans ce milieu-là, entre la forêt d'un côté et la mer, mais une mer confortable, pas très dangereuse, puisque c'est le bassin d'Arcachon. Ben ça permet d'appréhender tout ça, de découvrir que ce soit la mer, marée basse, marée montante, ou encore la forêt, d'aller se promener. Ce que sont les animaux, la protection, de grimper aux arbres. Voilà, c'est un apprentissage.
3: J'entends une cour d'école.
4: Ouais.
3: Bah oui, parce que la cour d'école, c'est forcément lié à notre enfance, à Andernault-les-Bains. Vous êtes à l'école du BT.
4: Oui.
3: BETAY, je lis, pour ceux qui cherchent tous les lieux qu'on connaît. Quel souvenir vous avez, Louis Baudin, de l'école du BT?
4: Pareil, enfin l'école, moi j'ai le souvenir de mes instituteurs et institutrices. Et puis j'ai surtout, là ce que je retiens aujourd'hui, c'est que j'ai eu la chance parfois d'aller à cette école-là en petit bateau à voile. Mon père avec un tout petit bateau.
3: Alors quand les conditions étaient bonnes.
4: C'est pas arrivé souvent.
3: Mais c'est une vie rêvée. Qui n'a jamais rêvé d'aller en bateau à l'école?
4: Vous vous rendez compte de cette chance et en même temps de cet émerveillement et de ce que ça peut apporter chez un petit garçon qui va à son école avec un petit bateau à voile. Donc il faut apprendre le vent, la direction, savoir si c'est favorable. Enfin voilà, mon père me transmettait tout ça, j'en ai retenu plus ou moins de choses, mais en tout cas j'étais déjà dans la transmission et dans la découverte de quelque chose qui allait devenir une passion.
3: En plus de ce que Madame Boudet vous apprenait.
4: Voilà, Madame Boudet, vous en souvenez,
3: elle vous a marqué, Madame Boudet.
4: Oui, c'est vrai,
3: vous retournez dans cette école?
4: Mais le fait d'en reparler, là, je me dis, pourquoi est-ce que je retournerai pas un peu sur les traces?
3: On
4: a envie. Mais je suis déjà retourné en Darnos parce que quand je faisais de la course avec Yves Parlier, qui était à Arcachon, j'en ai profité pour y retourner un peu, mais une bonne résolution. Merci.
3: On quitte à nouveau cette région, puisque c'est le fruit de votre vie, et on va Apte. Encore une fois, on change totalement de décor. On est dans le Vaucluse cette fois. Quelle carte postale vous m'envoyez de Apte?
4: Celle-là.
3: Les cigales.
4: Les cigales. Premier élément, cigales, la chaleur. Chaud dans le numéro. Et là, c'est une autre découverte. Je suis un petit peu plus grand. Donc, c'est le sport qui commence à apparaître. Je commence par du handball, curieusement.
3: Pousse à faire du handball, vous qui êtes à fond
4: parce
3: dans la voile?
4: Parce que je pense que là, la voile, c'est un peu loin. C'est justement.
3: La mer est pas apte.
4: Pas à côté.
3: Pas très loin.
4: Mais c'est vrai que là, il y a une petite parenthèse. C'est-à-dire que malheureusement, avec cette mutation, c'est compliqué d'aller au bord de l'eau, si ce n'est en vacances. Il y a moins de vagues. Mais là, je vais partir dans un autre milieu qui s'appelle l'aéronautique, puisque mon père, qui était donc mécanicien, qui n'était pas pilote, mais était passionné par l'aviation, et il va apprendre le planeur, donc le vol à voile.
3: Je vous ai mis un Cessna ou un Robin ou un DR400, un bimoteur, parce que évidemment vous levez les yeux au ciel, c'est lié à votre métier aujourd'hui, vous avez parlé des vents, des nuages, c'est logique que l'aviation arrive dans votre vie, en plus avec votre papa qui était là-dedans.
4: Oui, mon papa, j'ai un oncle aussi qui était pilote professionnel, donc c'est clair que ça c'est quelque chose que j'ai appréhendé très très rapidement. Je me souviens pas de la première fois que je suis monté dans un petit avion comme sac de sable, c'est comme ça qu'on l'appelle quand il y a une place dans un avion et qu'on peut partir, donc très vite c'est vrai que que comme mon père apprenait le vol à voile, qu'on le suivait évidemment, donc on a appris à Vinon-sur-Verdon, pour ceux qui connaissent, qui est une grande plateforme de vol à voile, et j'y étais tous les week-ends pendant cette phase où j'étais apte. Donc
3: Passez votre brevet de pilote, le début de la licence en fait, à 17 ans.
4: À 17 ans, oui, j'ai mon brevet de pilote planeur avant d'avoir mon permis, parce que à cette époque-là, je sais pas si c'est une chance, mais en tout cas ça l'était pour nous. Hein, mes parents n'auraient pas eu les moyens, mais on a eu des bourses aéronautiques qui permettaient d'apprendre. Hein, à cette époque-là, on se souvenait encore que la France était le pays de l'aviation. Hein, c'est quand même le pays qui a découvert, quoi qu'en disent les Américains. Moi, je pense qu'on est un peu à l'origine de cette aéronautique, et c'était quelque chose que l'on poussait encore à cette époque-là. Donc j'ai pu passer ce brevet de pilote planeur.
3: L'odeur du thym, le romarin, la lavande, c'est donc votre quotidien quand vous arrivez dans le Vaucluse. Vous avez parlé du sport et le handball, il y a aussi le cyclisme, Louis Baudin, et l'athlétisme.
4: Ouais.
3: Et même à des niveaux pas mal un peu plus tard.
4: Oui, alors ça c'est arrivé un petit peu après, mais c'est vrai que voilà, quand on est arrivé dans les Yvelines, parce que mon père avait quitté l'armée à ce moment-là, et c'est vrai que petit à petit, le sport devient quelque chose dans lequel je me rends compte que je me débrouille pas trop mal, donc c'est plutôt encourageant quand vous avez des bons résultats, quand vous voyez que vous êtes plutôt dans le coup, que vous entraînez. Vous regardez un peu en vous disant dis donc, tu te débrouilles bien, voilà. Puis de fil en aiguille, c'est vrai que entre apte où je commence à appréhender un peu ce corps, à le courir, à faire beaucoup d'activités, puis à passer petit à petit dans des clubs où là on vous remarque, dis donc tu cours bien. Alors moi je voulais faire du football, mais quand je fais du football, on dit tiens, mais tu cours vachement vite, tu viens. Puis là il y a un entraîneur d'athlétisme qui s'entraînait sur le terrain d'à côté qui dit donc, tu vas venir faire une course avec nous. Puis il se trouve que je fais deux ou troisième de cette course le week-end d'après. Il dit bon t'as compris, tu vas venir t'entraîner avec nous. Voilà, ça se fait, mais comme la plupart, hein, quand on rentre dans ce milieu sportif, on trouve petit à petit sa voie. Quoi.
3: Et donc, c'est deux lieux importants, on l'a dit, Vinon-sur-Verdon, vous l'avez cité, Apt, évidemment, il y a le lycée, vous allez où d'ailleurs au lycée?
4: Apt. Alors c'est encore le collège. Enfin, oui, c'était déjà un lycée. Enfin, c'était la partie collège du lycée.
3: C'est le début de l'adolescence, quoi.
4: C'est le début de l'adolescence. Et, c'est le lycée qui est en bas de la colline où était justement la cité de l'air.
3: Mais c'est les lieux de vos premiers amours, Louis Baudin?
4: Non, je suis encore trop jeune, là. Non, je suis encore dans l'enfance avec tout ce que les premières lectures m'emmènent. C'est Jack London, c'est Cro-Blanc, c'est Moitessier, c'est tout ça.
3: Il y a encore un peu de
4: déjà
3: temps.
4: Tout ça. Il y a encore un peu de temps. Je suis plutôt là-dedans. Oui,
3: vous installez ensuite au Val-Fouré parce que votre papa quitte l'armée. Ouais. À ce moment-là, il trouve un emploi, donc on l'a compris, en région parisienne, à Mantes-la-Jolie, c'est là où le lycée arrive, le sport, vous l'avez évoqué. Champion des Yvelines 78, dans les Yvelines, en demi-fond, course d'athlétisme. Demi-fond, c'est,
4: c'est 1500, 3000 mètres à peu près.
3: C'est déjà énorme, vous gagnez plein de crosses.
4: C'est vrai. Maison Lafitte, Saint-Germain, des belles courses. Oui, quand voilà, les cadets juniors, il y a quelques résultats. C'est satisfaisant. Parce que c'est, alors on gagne pas tout le temps, j'étais pas le premier, j'étais pas le meilleur, mais voilà, de temps en temps c'était mon tour, donc ça aide, ça forge, et puis là aussi ça permet de développer un certain nombre de qualités, je sais pas si c'est le bon terme, en tout cas aussi de qui permettent ensuite d'aborder et d'avancer dans la vie.
3: Alors on parle beaucoup de sport, de voile, d'eau, on va parler d'activité aquatique, c'est sympa. Mais c'est dangereux. Et cet été, 300 personnes, comme chaque été, d'ailleurs, il n'y a pas que l'été, sont mortes par noyade. Catherine Quicandon nous rejoint et nous propose une invention en France pour faire baisser ce chiffre.
5: À La Bège, au sud de Toulouse, les t-shirts flottent pour nous sauver la vie.
6: Je suis un flotteur.
7: Ouais, ça c'est vrai.
5: Bienvenue chez Flotty, une entreprise qui a créé un t-shirt anti-noyade. Philippe Rouvier, son président, nous explique son fonctionnement.
8: Il suffit de tirer sur une petite tirette qui est cachée de base et ça va se gonfler, nous remonter à la surface et nous mettre du coup dans une position de sécurité.
5: Il faut bien comprendre que ce t-shirt ne remplace pas une bouée et qu'il ne vous aidera pas à apprendre à nager. Il ne sert que si vous êtes immergé par accident, alors sortez tout de suite de cette piscine s'il vous plaît. En plus, ce t-shirt est composé avec une matière spécifique.
8: C'est une matière technique, effectivement, mais c'est plus léger, par exemple, que du néoprène qu'on utilise hors été lorsqu'on va nager ou faire des activités dans l'eau.
5: Le premier modèle, destiné aux enfants de 1 à 6 ans, est commercialisé en 2022. Médaille d'or au concours Lépine en 2023, la version adulte voit le jour l'année suivante, car eux aussi en ont bien besoin.
8: Là, on est à la fin de l'été, et maintenant, en fait, c'est plutôt les produits adultes qui vont être utilisés, ados-adultes. Pourquoi ? Parce que, en fait, les activités aquatiques continuent pendant l'hiver, notamment les surfeurs, les personnes qui vont nager en mer ou qui font du longe-côte, une activité qui se développe énormément, et notamment chez les seniors, ils vont continuer à aller dans l'eau en hiver. Et donc, ces activités-là sont particulièrement à risque.
5: L'histoire de Flotty commence en école d'ingénieurs où les deux cofondateurs se rencontrent, mais le déclic arrive lorsque Philippe assiste à la noyade d'une petite fille. Les deux amis se lancent et créent une solution innovante pour l'époque. Le t-shirt se vend en France, bien sûr, mais aussi dans un magasin suédois qui touche également la Norvège et la Finlande. Depuis le début de l'aventure, Flotty a vendu plus de 50 000 produits. Le prix, les premiers modèles commencent à 149 euros plus le coût de la recharge. Le t-shirt n'est pas à usage unique, il peut se réutiliser après un déclenchement. Et la partie technique se sépare de la partie textile qui peut être lavée en machine. Le modèle adulte offre le choix du déclenchement manuel ou automatique. Plus d'informations sur flotty.co, FLOATEE.co. Merci à Ici Occitanie pour cette idée qui nous sauve la vie, littéralement. Ici, ça entreprend, Flotty, un t-shirt anti-noyade pour toujours garder la tête hors de l'eau.
3: Une très belle initiative. Hein. Merci à Ici Occitanie, à Catherine Quicandon et à Louis Baudin. On est parents à tous les deux. Nos enfants sont un peu grands, les vôtres un peu plus que les miens.
4: Ouais.
3: Et c'est aussi un sujet qui vous inquiète également.
4: Ah oui, oui. C'est...
3: Pour eux, quoi.
4: Bah, ouais, pour eux. Enfin, c'est...
3: On a tous peur en tant que parents.
4: On a tous peur. Noyade, puis on sait très bien qu'il suffit de quelques secondes.
3: C'est pas que les enfants, attention.
4: Que les enfants, c'est clair. Mais les enfants, c'est vraiment un sujet et donc plus on peut les éduquer, plus on peut leur apprendre ce rapport à l'eau, justement le danger et savoir le mesurer, plus évidemment on peut éviter l'accident.
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2: Et nous poursuivons cette soirée avec un titre qui porte particulièrement bien son nom. Parce qu'après avoir parlé de souvenirs, de voyages et de ces endroits qui nous sont chers, on ne va certainement pas se priver d'un petit peu d'amour en musique. Voici Christophe Maé, il n'y a que de l'amour chez toi sur Ici.

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3: Par ici, des bons plans, vous cherchez du travail, vous en avez marre d'envoyer des CV qui restent sans réponse. Et bien sûr, ici Nord, on est à cœur de vous partager les bons plans locaux. Et aujourd'hui, on vous parle de Proche Emploi. Vous savez, c'est le circuit court de l'emploi créé par la région. Le principe est simple, des entreprises de notre territoire cherchent à recruter, mais ne trouvent pas de candidats. Et de l'autre côté, des demandeurs d'emploi cherchent la bonne entreprise. Alors, Proche Emploi, en fait, fait le pont entre les deux. Il suffit d'appeler dans un premier temps et de vous rendre, pourquoi pas sur leur site internet, vous pouvez déjà faire ça pour ce dimanche, le site internet hautdefrance.fr, le numéro vert qui est entièrement gratuit 0800 02 60 80 et vous faites le point sur vos compétences et on vous mettra directement en contact avec donc les chefs d'entreprise de la région qui embauchent près de chez vous. Alors commencez à y regarder peut-être ce week-end, ce dimanche, pour bien commencer la semaine prochaine.
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4: Et nous voilà déjà de retour pour la deuxième partie des meilleurs moments de Y'a pas que Paris dans la vie. Le principe, chaque invité dessine une carte de France qui lui ressemble. Et parfois, eh bien, ce sont des endroits très simples qui racontent le mieux une vie. Une ville, un village, une maison de famille ou une région que l'on n'a jamais vraiment quittée. À présent, on va retrouver Olivier Gély, créateur de la marque Payotte. Comprenez les espadrilles qui étaient jeudi avec Éric Bastien. Il nous parle de son parcours, de ses souvenirs et de ces lieux qui ont laissé leur empreinte. C'est à réécouter maintenant sur ICI.
5: Alors, je refais le match. Olivier, pour ceux qui nous rejoignent, on est à Perpignan, c'est là où vous vivez aujourd'hui, c'est là où vous êtes né, même si vous avez grandi, une quarantaine de kilomètres à Saint-Paul. Vous partez travailler un jour avec deux espadrilles, qui ne l'a jamais fait, tout le monde, en allant, voilà, on va travailler en espadrilles. 41 et 43, c'est, alors, vous faites combien ?
6: Et moi, je suis du 41.
5: Oh, c'était avec qui le 43 ?
6: Il y avait des montagnes d'espadrilles. Donc, des fois, l'été. J'avais à la maison, j'avais entre les potes et tout ça, on se retrouvait, et j'avais une montagne d'espadrilles, surtout que.
5: Attends, vous savez pas qui a remercié, finalement ?
6: Alors, je suis parti un peu à la va-vite. En plus, on était plein de potes et tout. J'avais plein d'amis à la maison. Et on s'est retrouvés, et je suis parti, j'ai dit, bon, je vous laisse, je pars travailler. Et je suis parti un peu à la rapide. Et j'ai pris deux paires. Deux paires, une espadrille noire. Et donc, du coup, quand je suis arrivé au travail, j'ai dit, oh non, je me suis trompé. Alors, du coup, j'ai dit, ben, ce soir, je vais customiser mes espadrilles.
5: Okay.
6: Je vais les personnaliser pour retrouver mes paires plus facilement.
5: L'idée, donc, elle est là.
6: Elle est là. Donc, le soir, je rentre, je prends de la peinture et je commence à faire des dessins sur mes espadrilles.
5: À peinture.
6: Voilà, c'est ça. Et du coup, je commence à retrouver mes paires plus facilement. Le lendemain, quand je suis arrivé au travail et à la boutique, les clients commençaient à me demander, mais où tu sais que t'as acheté tes paires d'espadrilles? Je leur ai dit, ben, c'est moi qui les ai fait de la peinture. Ils me disent, ben, si on t'amène les paires d'espadrilles, est-ce que tu peux nous faire la même chose? Mais j'ai dit, il n'y a pas de souci. Donc, j'ai commencé à en faire 10, 20, 30, 40, 60.
5: Au départ, c'est pour les potes et un peu pour les clients.
6: C'était pour les clients. Voilà. Donc, je me suis dit, ben, attends, je vais quand même m'intéresser à la fabrication d'espadrilles. Et c'est là que je me renseigne sur Internet et je trouve un atelier qui était basé à Saint-Laurent-de-Cerdan, pas très loin de chez moi.
5: Moléon?
6: Non, alors c'était pas Moléon au départ, c'était juste dans la vallée, près de chez moi, à peu près, c'était à 20 km de chez moi. Et je me retrouve que, en fait, ils ne pouvaient pas fabriquer plus d'espadrilles.
5: Attendez, attendez, je vous arrête. C'est-à-dire que sur un coup de tête, parce que 10-15 personnes vous disent c'est top, dans votre tête vous dites je vais entreprendre.
6: Exactement.
5: Je vais aller plus
6: loin. Pas que je vais entreprendre, parce qu'au départ on ne sait pas qu'on entreprend. Parce que j'ai été entrepreneur malgré moi, je ne savais pas. Je me suis dit, bah, tiens, j'ai commencé à s'appeler les espadrilles plaisent, ce que je customise.
5: Oh,
6: comment fabriquer une paire d'espadrilles? Point. Et ça s'arrêtait là.
5: Okay.
6: Pas d'idée plus. Voilà.
5: D'accord.
6: Et du coup, je trouve un atelier qui était basé à pas très loin de Perpignan. après le boulot, et je me retrouve que, ben, en fait, voilà, le stock limité, ils ne pouvaient pas fabriquer plus, et du coup, je me retourne vers le Pays Basque. Et me voilà contacté, je contacte un atelier qui était basé à Montléon-Lichard dans le 64.
5: Ok.
6: Et qui me disent, il n'y a pas de souci, tu peux nous envoyer tes fichiers, et puis nous, on
5: va. C'est-à-dire qu'ils ont été séduits par l'idée.
6: Ah ben en fait, ils m'ont dit, ils n'avaient pas vu encore. Mais ils m'ont dit, envoie-nous tes fichiers par mail, et puis nous, on va les imprimer. Je dis, ok, mais moi, je ne sais pas dessiner à l'écran, quoi. Je ne sais pas dessiner sur ordinateur, je sais dessiner à la main. Ils me disent, à la main, c'est compliqué, parce que nous, on ne pourra pas les reproduire. Ok, j'ai pris Paint. Et j'ai commencé à dessiner dessus. J'ai dessiné 7 modèles que je leur ai envoyés et j'avais un petit peu zappé. Et un mois et demi après, je reçois un colis à la maison. Je dis, mais qu'est-ce que c'est ce colis? Et quand j'ouvre, je vois mes 7 paires d'espadrilles et ce que j'avais à l'écran, c'était exactement la même chose que ce que j'avais sur les espadrilles. Donc à partir de là, je me suis dit, tout ce que je peux imaginer, je peux le mettre sur les espadrilles. Et j'appelle mon travail, je leur dis, je prends un jour sans solde. Pendant la journée, je crois que j'ai dessiné plus de 100 modèles d'espadrilles.
5: Ah ouais?
6: Ah, je me suis. Mais j'ai adoré faire ça.
5: En une journée?
6: En une journée, je fais. Bon, alors, il y avait de tout. Hein.
5: Prenez une journée de RTT, vous, et vous produisez 100 modèles.
6: 100 modèles d'espadrilles.
5: Comme ça, Olivier Génie.
6: Voilà, je suis comme ça. Mais c'était tellement un régal. Ouais. Satisfaisant. Je me suis dit, génial, je fais ça. Et puis, petit à petit, je me suis dit, il faudrait que je crée une marque d'espadrilles. Ça serait sympa, quand même, de communiquer sur les réseaux sociaux et de les vendre sur Internet. Donc, pas d'argent en poche. Je vais voir la banque et je leur dis, je veux créer une marque d'espadrilles et vendre mes modèles d'espadrilles sur mon site internet. La banquière me dit, je suis désolé, monsieur Gély, mais les espadrilles, ça existe déjà et ça se vendra encore moins sur internet. Du coup, je me lève du bureau.
5: Faites d'autres banques?
6: Comment?
5: Vous faites plusieurs banques?
6: Non, même pas, parce que j'avais pas encore j'avais pas pensé à ça.
5: Bon, en tous les cas, vous essuyez un refus, là.
6: Ouais. Le premier, donc du coup je me lève et du bureau jusqu'à la voiture, je me dis mais qu'est-ce que c'est que je pourrais vendre pour acheter mon premier stock d'espadrilles. Et quand j'arrive devant la voiture, je dis j'ai ma voiture. Donc je vends ma voiture 5000 euros.
5: Vous êtes fou.
6: Je vends ma
5: voiture. Vous vous rendez compte de la folie quand même à ce moment-là. Vous vendez votre voiture, vous savez pas, vous, c'est clair dans votre tête, mais vous savez pas si ça va marcher.
6: Oui, mais
5: vous vendez une voiture.
6: Il y a des choses plus graves. Donc je vends ma voiture.
5: Surtout à pied, quoi, pour faire les 40 km entre Saint-Paul et Perpignan.
6: C'est pas très grave. Donc du coup, je vends ma voiture 5000 euros.
5: D'accord.
6: Et j'achète 4500 euros de stock. Je me garde 500 euros de côté, au cas où. Et,
5: malin.
6: Et je commence à communiquer sur les réseaux. Parce que de toute façon, quand on regarde, j'ai un parcours de personnes qui n'ont pas d'argent. Donc du coup, je vends ma voiture, je me dis, je pars avec 5000 euros, 4500 euros de stock, qu'est-ce que je vais en faire? Je vais communiquer sur les réseaux sociaux. C'était le moyen qui était gratuit. Et puis j'avais un petit peu de temps. Donc du coup, tous les jours, je mettais la paire du jour. Mais je me suis dit, mais il faudrait une marque. Il me faudrait quelque chose quand même. Alors au départ, je voulais l'appeler l'atelier de l'espadrille. Mais c'est vrai que ça faisait un peu trop simpliste pour moi.
5: Trop surligné. Quoi.
6: Ouais, c'est voilà. Et donc du coup, je me suis dit, il faudrait que je trouve quelque chose d'autre. Mais quoi? Donc j'ai passé à peu près 3 semaines avant de trouver ce mot qui s'appelle paillote. Parce que en fait, paillote, ça s'écrit P-E-2-L-O-T-E et ça veut dire peyote. Peyote, ça veut dire chiffon en catalan.
5: C'est chiffon, même peluche, un peu doudou.
6: Exactement.
5: Quoi.
6: Et les enfants dans les écoles catalanes appellent leur doudou un peyote.
5: Peyote.
6: Mais peyote, ça faisait trop catalan. Mais alors du coup, je l'ai écrit P-A-I-2-L-O-T-E. Et ça, c'était trop bien référencé parce que c'était par rapport aux paillotes de plage.
5: Ouais, qui s'écrit P-A-I de L-O-T-E. Ouais.
6: Donc le référencement O-T-E, ou de T des fois.
5: Il y a deux T des fois,
6: Et du coup, c'était vraiment la paillote de plage. Et là, je me suis dit, c'est hyper bien référencé sur Google, donc il faudrait que je trouve autre chose. Du coup, je l'ai écrit P-A-Y-O-T-E.
5: Ouais.
6: Et du coup, au moins, quand on le prononce, on entend vraiment, ça fait penser vraiment aux vacances, l'été, la mer, le sable, le soleil. Et quand on comprend la signification qui vient du mot paillote, le chiffon, et qui vient du petit clin d'œil que j'ai fait à ma région.
5: Alors ça prend de thé. Du coup, la paillote de plage.
6: La paillote de plage, c'est de thé. Allez, ok, mais voilà.
5: On a vérifié.
6: Donc, en tout cas, sur paillote, je trouve pour les espadrilles, c'est qu'un thé.
5: C'est quand même fou, votre histoire. Et ça va marcher. Ça va marcher. Alors ça marche. Au début, c'est compliqué. Ça va prendre quand même quelques années avant que ça se développe.
6: Oui, c'est ça. Au début, je commence à communiquer. Entre temps, j'ai l'été. Je vends tout en 10 jours. Donc je me retrouve sans plus d'espadrilles. Parce que dès l'été, en fait, j'avais pas mal communiqué sur les réseaux. Et du coup, il y a eu un gros pic de vente d'un seul coup parce que je les vendais aussi dans la boutique où je travaillais et les gens commençaient à venir dire je viens pas acheter des espadrilles, je vais acheter des paillotes. Et donc là j'étais surpris, j'ai dit parce qu'au départ je ne disais pas que c'était moi, je racontais pas ma vie par rapport à d'entrepreneur. Et c'est vrai que j'étais surpris de ça et je me suis retrouvé Ben, en fait, a passé un an sans rien vendre parce que ben, du coup, ben, l'hiver, moi, je pensais que les espadrilles, ça ne se vendait pas. Et je me suis lancé l'idée de se dire ben, pourquoi pas, je pourrais créer le plus grand sapin du monde en espadrille. Donc, du coup, j'étais le seul à avoir créé ça. Et j'ai commencé à vendre plus de 1000 paires d'espadrilles à Noël en 3 jours.
5: Alors, gardez-en pour dans un instant parce que de cette idée-là, de ce faux départ, il est chef d'entreprise, il y a 40 personnes qui travaillent pour lui, il y a plusieurs boutiques, vous allez le découvrir dans une poignée de secondes avec Olivier Gélier. Est-ce que vous prenez souvent les transports en commun dans la région ou dans votre région de temps
6: en temps? Alors, avant, quand j'étais jeune, oui, parce que du coup, pour aller à l'école.
5: Ouais.
6: Mais aujourd'hui, je ne le prends plus parce que je travaille carrément mon habitation dans mon atelier.
5: Et bon, tant mieux, oui, on parle de cet atelier. Voilà. Alors, je vous parle des transports en commun dans les régions, dans vos départements, vous qui nous écoutez. Est-ce que vous savez combien ils vous coûtent chaque année? Bon, il y a une ville en France où, depuis la rentrée, pour une partie de la population, le calcul est très simple, ça ne coûte rien. Une mesure qui relance le débat sur la gratuité des transports et sur la possibilité ou non de l'étendre à tous. C'est une belle initiative. Robin Bernot et Sébastien Germain, on est dans le Sud-Est.
7: Dans les Alpes-Maritimes, plus précisément à Nice, les transports en commun sont désormais gratuits pour les plus de 65 ans.
8: D'un côté, c'est bien, mais est-ce que c'est pas discriminatoire pour d'autres personnes?
7: Depuis le début du mois de septembre, les Niçois de 65 ans et plus n'ont donc plus à payer leur abonnement aux transports en commun. Il leur suffit de demander la carte gratuité, une mesure qui semble déjà rencontrer un certain succès, comme l'explique Bertrand Gassiglia, le président de Ligne d'Azur, joint par Sébastien Germain.
9: On avait la semaine dernière 20 000 personnes de plus de 65 ans qui ont pris la carte gratuité. Je pense que les chiffres qu'on aura dans quelques jours vont encore monter une progression très importante. Ce qui est intéressant à souligner, c'est que sur ces 20 000 personnes, 10 000 étaient déjà abonnés à Ligne d'Azur, mais 10 000 n'avaient pas d'abonnement à Ligne d'Azur, donc ce sont des gens nouveaux qui vont utiliser les transports en commun. Et ça, c'est aussi le but qui était recherché.
7: Alors ici, à Nice, la gratuité des transports en commun, ça marche. Mais vous, tiens, qu'en pensez-vous? J'en ai discuté avec Chloé et Joséphine.
8: Bah, c'est bien dans le sens où, oui, du coup, ça permet d'être gratuit pour des personnes âgées qui n'ont pas forcément les moyens ou même une bonne retraite. Mais un peu discriminatoire pour les jeunes qui n'ont peut-être pas aussi les moyens de payer des transports en commun ou quoi que ce soit. Ça peut vite faire partie du budget financier du mois. Il faut penser aussi au budget. Si tout le monde peut avoir le transport gratuit, ce qui est super bien, c'est... comment on finance?
7: Ouais, Joséphine a raison, il faut faire attention au terme gratuit. En effet, si on ne paie rien en montant dans le bus ou le tram, il faut tout de même financer ces transports et bien souvent, cela passe par les impôts. La gratuité des transports en commun existe déjà dans plusieurs villes françaises comme Montpellier, Dunkerque, Niort ou encore Libourne. Mais si on élargit un petit peu notre regard, comment ça se passe ailleurs dans le monde? Pour le savoir, j'ai rencontré Océane, elle est québécoise.
10: Au Québec, il n'y a pas énormément de personnes âgées justement qui prennent les transports en commun, donc possiblement, peut-être d'avoir cette option-là, ben ça les enlèverait de la route et donc peut-être un stress de moins.
7: Oui, parce que finalement, enlever une dépense qui peut représenter plusieurs centaines d'euros par an pour nos aînés, c'est aussi leur redonner un peu de pouvoir d'achat, tout en leur permettant de continuer à se déplacer et à garder du lien grâce aux transports en commun.
5: Merci beaucoup Robin Bernot et merci aux équipes de Ici Azur.
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4: Allez, après cette nouvelle escapade, on va changer complètement d'ambiance. On vous propose alors ce titre que l'on connaît tous, hein, ou presque, et qui possède ce mélange, je dirais, de légèreté, de nostalgie qui fonctionne toujours aussi bien. Voici Fool's Garden, Lemon Tree sur Ici.

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2: La soirée se poursuit tranquillement sur Ici. Et avant de mettre un terme à notre Tour de France de la semaine, on va retrouver une invitée que vous avez déjà entendue cette semaine dans Il n'y a pas que Paris dans la vie. Lucie Bernardoni. Après son premier passage dans Nos meilleurs moments, on vous propose de retrouver cette fois notre moment de son échange avec Éric Bastien. Des souvenirs, des lieux, des rencontres, cette France personnelle que nos invités nous font découvrir. Autrement, c'est maintenant sur Ici.
3: Vous travaillez 3 ans sur votre premier album, oui. Mélancosmiaque.
4: Oh bien, bravo.
3: Vous serez choisi pour interpréter Sheila dans la comédie musicale R. Je retrace rapidement la carrière. Il y a même, je crois, Louise dans la comédie musicale Je vais t'aimer.
4: Ah oui, ça c'était génial aussi, il y a 2 ans.
3: Et puis il y a le théâtre que vous aimez. Vous êtes à l'affiche, rappelons-le, de Napo à Paris en ce moment. Pour vous, dès le mois d'octobre, à la Comédie Bastille.
5: Comment ? Moi, Napoléon Bonaparte, ce matin, j'étais à 600 km d'ici, en train de pilonner les Anglais. Et qu'une explosion plus tard, je me retrouve dans un Paris que je ne reconnais pas. Aujourd'hui, la France est dirigée par des présidents. Mais non ! Et ils sont élus ?
6: Quoi ?
5: Démocratiquement.
6: C'est un cauchemar.
5: La France de 2026 est en colère, elle est à genoux. Et c'est pour ça que je suis revenu. Pour sauver la révolution.
6: Voilà !
5: Récupérer mon pouvoir.
6: Oui !
5: Et anéantir les Anglais.
6: Quoi ?
5: On anéantit les Anglais !
3: Ben voilà un extrait de Napo. Alors je le dis, vous le découvrez cet extrait.
4: Oui,
3: pièce d'Éric Delcourt.
4: C'est génial. Et cette pièce, alors déjà Éric, c'est Éric Delcourt. On lui doit.
3: Auteur de référence, on lui doit beaucoup de succès.
4: On lui doit beaucoup de succès au théâtre. Et en plus d'être un super auteur, un super comédien, c'est un ami et quelqu'un de vraiment génial. Et pour moi, c'est un honneur parce que je faisais partie de la lecture de cette pièce il y a plus de 2 ans. Donc là, c'est sa reprise cette année pour la 2e saison consécutive. Et Napo, c'est une super équipe de comédiens. Et l'histoire, elle est géniale. C'est-à-dire que on n'imagine pas l'idée, il fallait la voir, Napoléon arrivé en pleine campagne présidentielle 2026-2027.
3: On entend dans l'extrait, quoi, voilà.
4: Voilà.
3: Des bars qui découvrent Paris qu'il n'a pas eu depuis longtemps.
4: Et il s'entoure d'une équipe, et là, ça va être tout un tas de catastrophes absolues avec des punchlines géniales. Je laisse aux gens découvrir le tout, mais vraiment, merci aussi aux gens de se déplacer au théâtre.
3: Ouais.
4: Parce que c'est vraiment important, et les gens sont de plus en plus nombreux à se déplacer au théâtre et à soutenir les comédiens et les pièces, et c'est très intéressant.
3: Découvrir ce petit théâtre qui est juste en face des anciens locaux de Charlie et Hebdo. Il y a beaucoup de sensibilité dans ce théâtre, la Comédie Bastille, un tout petit théâtre qui est très agréable. Il y a évidemment, on peut pas s'empêcher de penser à celui qu'on n'attendait pas. On l'a tous dit en 2017, Emmanuel Macron, même s'il avait exercé plusieurs fonctions d'État, il est un peu cet homme qu'on n'attendait pas. C'est difficile de pas, c'est pas comparer, mais y penser.
4: Oui, il peut y avoir un parallélisme, c'est vrai. Donc, c'est vraiment une satire de toute la politique et puis surtout de ce qu'est devenu le monde et de ce qu'est devenu la société. Alors, Napo arrive un peu avec son côté un petit peu dictateur quand même, hein, en disant mais comment ça, on ne peut pas trousser les gens ? Non, on ne peut pas trousser les gens. Et donc, il arrive avec tout son... comment dire, ce côté un peu bourru, et il apprend petit à petit aussi, et il soulève la question de, on est quand même, il y a une évolution certes, mais sur certains points on est quand même ridicule et un peu arriéré sur certains points.
3: Je le vois avec son costume de Napoléon tenir un téléphone portable, l'anachronisme est assez drôle.
4: Mais c'est ça qui est beau, c'est beau à la Jean-Yann dans ses films, et c'est là où il est fort.
3: Ça peut être facile quand même aussi à la mise en scène pour faire correspondre comme ça 2 époques finalement.
4: Oui, et c'est là où c'est intelligemment fait, il y a un rebondissement toutes les 2 secondes, on ne s'ennuie jamais, c'est dynamique et surtout il y a beaucoup de choses dénoncées à travers des blagues et voilà, l'humour parfois peut dire bien des choses.
3: Entre les visiteurs et le dictateur de Sacha Baron Cohen, c'est vrai qu'il y a un peu de ça.
4: C'est exactement ça.
3: Hein.
4: Cette pièce, elle est moderne, elle est profonde et elle est très drôle puisque vraiment, il n'y a pas de limite.
3: Napo, le candidat que personne n'a pu venir à la Comédie Bastille. C'est en ce moment que vous y serez à partir du mois d'octobre.
4: À partir du 15 octobre.
3: À partir du 15 octobre. Mais enfin, vous pouvez aller voir Lucie, évidemment.
4: Oui, mais avant.
3: Vous pouvez y aller aussi.
4: Il y a toute une équipe de comédiens qui sont en train de jouer, et Jeanne Pajon qui joue le rôle de Sarah. Et d'ailleurs, j'embrasse tous les comédiens de la pièce. Et j'ai très hâte de les retrouver.
3: Vous allez évidemment sur les moteurs de recherche pour connaître les horaires, pour réserver. C'est en ce moment, en tous les cas, Napo, Éric Delcourt. Et pas tout seul, hein, il a coécrit ce texte également.
4: Avec Tony Zanier.
3: Exactement.
4: Avec
3: donc
4: Tony
3: comme ça, on a presque cité tout le monde. Lucie Bernardoni, le théâtre, c'est donc dans, environ un mois. 2 avril 2005, Amnéville. Première date de tournée de la Star Academy.
4: Ouais, alors là, on est resté un petit bout de temps en plus à Amnéville avant. Et si mes souvenirs sont bons, il y a eu un fait historique, je crois que le pape est mort pas loin après.
3: Possible.
4: Ouais, 2005, hein. Et puis on a, en sortant de scène, on avait vu que le pape était mort, ça nous avait fait quelque chose. C'est pour ça qu'on se souvient pas mal d'Amnéville. C'est là qu'on avait monté la tournée.
3: Des salles où vous avez eu le temps un petit peu de vous arrêter dans certaines...
4: Non, on pouvait pas trop. Passages, hein. En plus, c'était une période où on était vraiment... Les gens, il n'y avait pas tous les réseaux sociaux, donc les gens étaient en masse autour de nous, c'était assez impressionnant.
3: Il y aura le Zénith de Pau, il y aura la Halle Tony Garnier, il y aura le Parc des Expos à La Rochelle, Toulon,
4: nice.
3: Évidemment. Et... évidemment, on joue à la maison. Il y aura Paris.
4: Bercy, on avait joué deux fois à Bercy.
3: La Réunion,
4: mon Dieu. Quel souvenir.
3: C'est beau, la vie. Quand on joue à la maison, ça se passe comment ?
4: Alors, je me rappelle que j'avais très peur. Et que c'est vrai que le public niçois, alors pardon, hein, mais c'est vrai que c'est pas le plus chaleureux. En général, le public dans le Nord et les gens du Nord, c'est vrai qu'à Lille, par exemple, ça n'a rien à voir.
3: Et tout le monde parle tout le temps du public du Nord,
4: mais c'est la vérité.
3: Le plus chaleureux, le plus accueillant.
4: C'est la vérité. Ah ouais. C'est pas du tout la même chose. C'est qu'on souvent on fait des captations de spectacles à Lille et pas forcément dans le Sud. Vous voyez que je suis pas si chauvine. Hein.
3: Mais je vois ça.
4: Il y a des choses quand même. On est un peu plus mou des fois. On prend le temps, nous.
3: Non, puis alors il y a plein d'autres régions que vous connaissez. On pourrait se parler de la Normandie.
4: Ah oui, j'adore la Normandie. Et puis d'ailleurs, Mathieu Johan, qui était avec moi à la Starac à l'époque,
3: salut,
4: normand. Ah ouais, bah oui, qui s'occupe en plus de moi maintenant.
3: Presse,
4: bah ouais, bah maintenant
3: il
4: je travaille avec
3: beaucoup d'artistes.
4: Le pauvre. Et il est de là-bas. Donc, puis moi, j'adore. En fait, j'adore les endroits où il ne fait pas chaud.
3: Quel endroit en Normandie ? Il y a une ville comme
4: ça ? Bah oui, je suis déjà allée. Forcément, je connais Saint-Lô parce qu'il est de Saint-Lô.
3: Ouais.
4: Je suis allée tellement un peu partout. Je ne connaîtrai pas exactement les noms exacts.
3: Trouville.
4: Trouville, oui, très joli. Ouais. Très joli. Et j'ai oublié le nom de l'autre, pas d'autre.
3: Lisieux, je sais pas.
4: Lisieux, oui, je suis allée visiter.
3: Un peu plus dans les terres.
4: Moi, j'ai vu Sainte-Thérèse de Lisieux.
3: Oui.
4: Là, oui, je suis très croyante. Alors, attends, me lancez pas, je vais parler deux heures.
3: Non, j'ai bien compris. Je pourrais vous lancer. La Bretagne, également.
4: Oui, bah oui, il fait froid. Il fait froid, il y a des crêpes, je suis très contente.
3: Et alors, autre lieu marquant, c'est Biscarrosse.
4: Oui, mais Biscarrosse, en fait,
3: pourquoi
4: c'est parce qu'il y a une radio là-bas, on les salue, FGL, et parce que ça a été compliqué pour eux cet été avec les incendies. Et j'ai fait des plateaux radio où je chantais mes chansons à l'époque, et j'ai toujours été super accueillie par les gens, et je trouve les gens là-bas très gentils.
3: Mmh.
4: Et à chaque fois, je m'attache beaucoup voilà, les techniciens, les gens qui nous amènent, le chauffeur qui vient nous chercher à la gare, qui nous ramène les coordinateurs. Et j'ai un souvenir là-bas, je suis retournée plusieurs fois d'affilée, et un souvenir magnifique. Et je les embrasse parce que ça n'a pas été... Ils ont tout perdu cet été, donc je les embrasse tous chez FGL aussi.
3: Je continue ce tour de France parce que, voilà, on se rend compte qu'il y a plein d'endroits que vous appréciez, comme Biarritz.
4: Mais la France est magnifique, en fait. Biarritz, alors j'en ai parlé parce qu'en fait j'aimerais y aller, c'est le seul endroit que je connais pas.
3: Toute la région même.
4: Je connais pas bien Biarritz.
3: Saint-Jean-de-Luz, côté Guétari.
4: Je connais pas. Et c'est vrai que j'aimerais beaucoup, on m'en a beaucoup parlé et je suis, ce côté du sud m'intrigue et j'aimerais bien pouvoir y aller.
3: Et alors, vous ne connaissez pas ou peu la Corse ?
4: Alors je connais la Corse parce que j'y suis allée.
3: Une copine ?
4: Avec mon ami d'enfance qui est...
3: Ah d'accord, avec un copain.
4: Ah ouais, c'est comme mon frère. Moi, j'ai gardé tous mes amis d'enfance à partir de la maternelle. Donc.
3: Mais pourquoi la Corse ? Vous nous avez parlé de Corse quand on a préparé cette émission et vous ne connaissez pas tant que ça ou vous aimeriez.
4: Pas tant que ça, j'y suis allée vraiment dans le fin fond de la Corse, dans un petit village dont j'ai oublié le nom. Et j'y suis allée que deux fois, et alors que c'est une merveille et j'ai hâte d'y retourner. Mais c'est vrai que j'ai tellement travaillé beaucoup, beaucoup dans ma vie. Je n'ai pas eu le temps de partir où je voulais. Alors, j'ai aucune excuse parce que quand je descends à Nice, je pourrais aller en Corse, mais c'est vrai qu'il va falloir que je remédie à ça. Je trouve que la Corse est un endroit sublime.
3: Le Lot-et-Garonne, la Nouvelle-Aquitaine, ça c'est aussi des lieux que vous connaissez ?
4: Oh, certainement. Mais franchement, j'y suis allée partout. Et c'est ça qui est beau dans notre
3: pays. Vous disiez, la France est belle.
4: La France
3: est belle.
4: Qu'est-ce
3: que vous y trouvez de beau ?
4: Mais en fait, les paysages, les gens, il faut apprendre à... Je trouve que quand on voyage en France, il faut essayer d'aller vraiment dans les endroits et parler aux gens. Il y a toujours quelqu'un qui va vous raconter une histoire sur l'ancienneté de la ville, sur pourquoi ce village est comme ça. En fait, il faut parler aux gens. Et je trouve qu'elle a gardé son âme, la France. Et il y a des endroits qu'on ne connaît même pas sur la carte. Il y a des endroits où je suis allée, des petits trucs. Je me dis, mais ça que ça existe. Et en fait, vous allez là-bas, vous êtes accueillis. Et puis vous regardez, et autour, c'est magnifique. La France, elle est diversifiée. Il y a les paysages, il y a la mer, la montagne. Mais il y a des trucs sublimes. Moi, je trouve que... On ne parle pas assez. Et heureusement que vous êtes là, sur ICI, et avec cette émission, mon cher Eric.
3: Merci, Lucie.
4: Pour en parler, parce que vraiment, ça fait honneur à

0: annonce, donc je suis convaincu qu'il y aura de belles surprises dans les prochains mois. Merci Lucie encore une fois, on salue toutes les équipes d'ici Azur, les Niçois et les Niçoises et l'arrière-pays niçois qui étaient contents de vous entendre ce soir.
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3: Dernière parenthèse musicale avant de se quitter. Et pour terminer ce dimanche soir, on vous propose de retrouver une chanson qui appartient désormais, on peut le dire, au patrimoine de la chanson française et qui garde toute sa fraîcheur. Voici Hervé Christiani. Il est libre, Max, sur Ici. Très belle fin de week-end à toutes et tous.

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1: Merci d'être avec nous sur ICI, il est 21h. 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
2: Bonjour à tous et excellente fin de week-end. Si vous avez envie ou besoin d'une heure pour vous défouler en chantant, j'ai ce qu'il vous faut. Et ce soir, ça commence comme ça.

0: Wincarn, c'était Betty Davis Eyes.
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0: Alors même si on ne connaît pas tout ce que raconte cette chanson sur les yeux de la star hollywoodienne Betty Davis, qui entre nous n'était pas les plus beaux du cinéma, on connaît la mélodie par cœur. Et ça fait 45 ans que ça dure. Et oui, ce titre, l'unique tube de Kim Carnes, est sorti en 1981. Bah c'est ça la magie des tubes des années 80. Eux, ils durent encore et encore, et on est loin de s'en lasser. Tiens, d'ailleurs en voilà un autre. Les Jackson arrivent avec Can You Feel It. 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

Francis Cabrel, la Dame de Haute-Savoie. Après l'immense succès de Je l'aime à mourir, Francis Cabrel décide d'aller se ressourcer chez une amie en Haute-Savoie. Et c'est cette pause qui lui inspire ce texte dans lequel il décrit aussi ses doutes sur son avenir dans le milieu du disque, où l'aspect commercial semble primer sur le côté artistique. C'est peut-être pour ça qu'aujourd'hui il prend du temps pour sortir des albums. Le prochain arrive en 2027 pour ses 50 ans de carrière. Allez, on change de rythme. En 88, début de soirée numéro 1 avec La vie la nuit. Et c'est tout de suite dans 100% années 80.

0: Survivor, c'était Eye of the Tiger. C'est surprenant, ce tube extrait de la BO du film Rocky 3 sorti en 82 a eu droit à des reprises inattendues. Tout d'abord en français par Sylvie Vartan, une version par la reine du disco Gloria Gaynor, une autre par le crooner Paul Anka et même une version par Amel Bent pour le dessin animé Astérix et les Vikings. Bon allez, on s'en remet très vite. Dans un instant, on accueille Andy, Lirita Mitsuko.
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0: 1980, quand sort ce titre, Téléphone est déjà le groupe de rock français le plus populaire de l'époque. C'est un extrait de leur troisième album enregistré en partie à New York. Alors c'est le seul lien qui existe avec le titre suivant. Bah oui, les deux membres du groupe Chic sont invités un soir au fameux studio 54 de New York pour rencontrer Grace Jones, mais le videur les bloque. Ils rentrent chez eux en colère et composent un titre, Fuck Off, qui finalement deviendra Le Freak, c'est Chic. Traduction, être un monstre, c'est Chic. Oh.

Car Show, c'était The Riddle. Un exemple de tube inoubliable que vous pouvez retrouver aussi quand vous le voulez grâce à notre web radio 100% années 80, disponible sur l'application Ici et sur le site ici.fr. Je vous la conseille vraiment. La suite, c'est l'histoire d'une idole qui reçoit des centaines de lettres de fans, mais qui ne peut y répondre. Alors il écrit une chanson sublime et ça devient Nous ne nous parlerons pas, Jean-Jacques Goldman.

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1: Belle fin de journée à tous et merci d'avoir choisi 100% années 80. Dans un instant, c'est 100% chansons françaises. Alors à demain, dès 21h, sur Ici Votre Radio. Et oui, il est 22h.
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2: Saviez-vous que le titre « Tu ne m'as pas laissé le temps » de David Hallyday n'est absolument pas une chanson dédiée à une femme ?
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2: L'année 1999 va changer le cours des choses pour David Hallyday. Il sort son premier album, Un paradis, un enfer, entièrement écrit en français. Sur celui-ci, on retrouve un single bouleversant, Tu ne m'as pas laissé le temps. Il s'agit d'un hommage à son grand-père bulgare, Georges, le père de Sylvie Vartan, décédé en 1970, alors que David n'avait que 4 ans.

0: Une chanson hommage écrite par Lionel Florence qui s'écoule à plus d'un million d'exemplaires.
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3: Été 1984, derrière le tube Désir Désir de Laurent Voulzy se cache l'une des plus belles histoires d'amour du showbiz français.
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3: Laurent Voulzy est un fan absolu de la série Post Café et de son actrice principale, Véronique Jeannot. Trop timide pour l'aborder de front, il glisse un petit mot d'admiration sous la porte de sa loge lors d'une émission télé. Quelques jours plus tard, le destin les réunit à nouveau lors d'une soirée caritative. C'est là que la comédienne lui demande de lui composer un titre. Laurent Voulzy s'exécute, épaulé par son compagnon.

0: ce qui ne devait être qu'une collaboration artistique se transforme en une idylle passionnée, une relation qui durera 10 ans.
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2: Vous avez peut-être du mal à trouver l'amour malgré de nombreuses tentatives, notamment sur les sites de rencontres. Il y a peut-être des raisons à ça.
3: Je m'appelle Hélène Bethams. Je suis fonctionnaire, mais aussi autrice et psychosexologue, hypnothérapeute.
2: Ça fait beaucoup de fonctions. Qu'est-ce que vous avez écrit ?
3: J'ai écrit un livre qui s'intitule « Les sites de rencontres et l'estime de soi, psychologie amoureuse à l'ère du numérique ».
2: Mais comment passe-t-on de fonctionnaire à autrice et psychosexologue ?
3: Je suis d'abord restée en couple pendant 23 ans et je me suis séparée. Au moment de la séparation, j'ai attendu 2 ans avant de m'inscrire sur un site de rencontre. Et là, ce que j'ai découvert, ça m'a paru trop compliqué. Alors, comme tout le monde, j'ai navigué entre des eaux troubles, on va dire. Et puis, j'ai décidé de me former en psychosexologie, puisque la psycho m'intéressait depuis toujours. Et la sexualité aussi, j'avais lu Freud, j'étais très très jeune. Comment rencontrer l'amour quand on a perdu les codes à une époque, en fait, où tout est sur le numérique et où dans la vraie vie, on ne sait pas qui est célibataire ou pas et où on ne va pas aborder quelqu'un en lui disant « Ben voilà, moi je suis seule ». Parce que ça te dit de faire connaissance. Parce que c'est ce qu'on fait sur un site de rencontre. On écrit à quelqu'un et on lui demande en fait s'il a envie de faire connaissance.
2: Comment avez-vous vécu cette expérience particulière sur les sites de rencontre ?
3: Je ressentais des choses un peu complexes qui peuvent s'apparenter à de l'adrénaline quand on fait du cardio par exemple, une espèce d'excitation dès qu'on a un like, dès qu'on a un crush, un match. Pendant ma formation, je me suis dirigée vers des études et des recherches un peu plus scientifiques. Et ça a plein d'effets en fait. Les sites de rencontre, on ne s'en rend pas compte, mais on crée des hormones, de la dopamine, de l'adrénaline. Et en fait, c'est les conditions de l'addiction.
2: Et c'est ce que vous expliquez dans le livre.
3: Je parle aussi de toutes les difficultés d'attachement qu'on peut avoir. Parce que parfois, aimer ou être aimé, ça peut être une grande peur. Je parle aussi de nos schémas. Parce que dans la rencontre amoureuse, on va souvent reproduire les mêmes schémas, on va être attiré par les mêmes personnes. Bah, c'est un petit peu comme dans la vie, tous les jours on prend le même chemin pour aller travailler et rarement on va essayer une nouvelle route. Alors moi c'est ici et aujourd'hui que je vous propose de commencer un travail pour vous aider dans vos rencontres.
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4: On sait qu'on est Lorrain parce que quoi ? Parce qu'on dit messe comme la messe.
5: Oui.
4: Hein ? Au pays des lumières et du verbe, la France, où les champs lexicaux disponibles pour évoquer l'amour ou le fromage sont quasiment infinis, on trouve même des expressions qui épousent les deux champs, l'amour et le fromage.
5: Oui,
4: comme cœur coulant.
5: Ah oui.
4: Quelqu'un de bien fait,
5: oui.
4: Une bonne pâte, ou si j'en crois l'historique internet de votre ordi du boulot, Frédéric,
5: allez-y,
4: mature, dans la...

0: Oh mon Dieu. Pensez à effacer l'historique quand même.
1: Il est bête.
0: Dans la patrie de Jean-Baptiste Poquelin, où l'on peut passer des heures à s'écharper sur le duel entre pain au chocolat et chocolatine. Ah, les fourberies du sac à pain. Il existe un suffixe dont la phonétique prête lui aussi à la controverse. Il s'agit bien sûr du TZ qui finit mess. Metz. Dis-moi comment tu prononces Metz, je te dirai qui tu es. Si tu fais traîner les sifflantes comme le serpent ses sornettes, Metz, risquant de mélanger le nom de la plus belle ville du monde et celui d'un office religieux, si l'addition d'un T et d'un Z font siffler les crotales sur ta tête, c'est que tu es mosellan. Oui. Allez, du Grand Est à tout péter.
1: Allez.
0: Si en revanche, tu es sociétaire de l'Académie du premier degré phonétique, si ta passion dans la vie est de prononcer absolument toutes les lettres d'un mot et que tu dis Metz,
1: oh là là,
0: c'est que tes serpents sur la tête vont devenir ceux de la Gorgone, tellement tu vas pétrifier ton interlocuteur mosellan de terreur. Dans ce cas, tu es un habitant de la France de l'intérieur, oui, quelqu'un du Sud, étant entendu que pour nous, Germains, le Sud commence à Dijon.
1: À Lunéville.
0: À Lunéville, mon Dieu. Sans vouloir remuer le couteau de... Tiens, allez, en vacances dans le Sud, moi, à Badonvillé. Sans vouloir remuer le couteau dans la plaie, à peine cicatrisé de l'histoire, on peut parler de ligne de démarcation phonétique. En 1300, lorsque notre bonne ville de Médiomatrice change son nom en Metz, M-E-S, il n'y a pas d'équivoque. Et sachez qu'en Moselle, Metz n'a pas l'exclusivité du TZ, qui se cache aussi dans Creutzwald.
1: Oui.
0: C'est vrai qu'on dit pas Creutzwald.
1: Non.
0: Ritzin ou Jutz et pas Jus. Oui. Donc la capitale Messine est l'exception qui confirme la règle. Ayons une pensée ce matin pour les cousines de Metz en France, les mal prononcées, Gérard Maire et Chamonix.
1: Auxerre,
0: qui elles aussi surveillent leurs arrières. Le meilleur moyen de mémoriser la prononciation correcte de la ville de Metz est certainement de se rendre au stade Saint-Symphorien, où vous répéterez jusqu'à plus soif. Ici, c'est
1: Metz.
0: Ici, c'est
1: Metz.
0: Ici, c'est
1: Metz.
2: 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Installée à Rivesaltes, dans les Pyrénées-Orientales, la boutique laboratoire showroom Les Givrés et Haute Glacerie propose une approche originale de la gourmandise. Des pâtisseries en trompe-l'œil entièrement glacées.
3: Bonjour et bienvenue chez Les Givrés et Haute Glacerie à Rivesaltes.
2: Merci de nous accueillir, Dominique, ici dans un univers de pâtisseries glacées.
3: C'est de la pâtisserie glacée, donc avec des caramels coulants, des pralinés, tout en restant dans de la glace avec des produits locaux au maximum. Donc c'est une boutique laboratoire showroom.
2: Et là, vous m'emmenez où ?
3: Alors là, je vais vous amener voir mon époux, car c'est lui l'artiste, hein, c'est lui qui crée tout ça.
2: On peut rentrer ?
4: Rentrez donc.
2: Bonjour Xavier, c'est vous le créateur de tout ça ?
4: C'est bien moi, oui, voilà.
2: Donc votre métier, c'est pâtissier à la base ?
4: Pâtissier, oui, exactement.
2: Glacier ?
4: Glacier, c'est une création de ma part, voilà.
2: Comment vous avez eu l'idée de vous spécialiser dans la pâtisserie glacée ?
4: C'est que le réchauffement climatique, je pense, ça m'est venu comme ça l'idée. Tiens, pourquoi pas faire une création de pâtisserie glacée ? Tout nouveau, nouvelle création, voilà.
2: Vous aviez envie, vous, de desserts un peu frais, de la fraîcheur ?
4: Oui, c'est ça, oui, exactement. C'est par rapport au bord de mer aussi, de côté rafraîchissant, réconfortant, pour se faire plaisir au bord de plage, par exemple.
2: Vous visez une clientèle grand public, mais aussi oui, des professionnels ?
4: Exactement, oui, c'est ça, oui. Les restaurations, la clientèle particulière aussi.
2: Dites-moi, ça sent très très bon, là, dans ce laboratoire. Vous avez travaillé quoi, juste avant d'être arrivé ?
4: Je travaille le chocolat, voilà, oui. Oui, je travaille le chocolat, je suis en train de faire des chapeaux pour le CLAC, c'est un événement ici à côté, et on fait des chapeaux de leur logo, en fait c'est un chapeau factice, en revêt de chocolat.
2: Alors, dans votre laboratoire, bon, évidemment, il y a des appareils de pâtisserie,
4: oui,
2: ça c'est sûr, et il y a aussi, j'imagine, des appareils à glace.
4: Voilà, nous avons ici devant nous une sorbetière. À côté, nous avons un pasteurisateur où je fais maturer mes glaces, où je cuis mes glaces, je fais maturer 24 heures. Ici, nous avons une cellule de refroidissement.
2: Ah, il y a quoi dedans ?
4: Voici les petits chapeaux.
2: Ah, les petits chapeaux.
4: Voilà, oui.
2: D'accord. Ils vont rester longtemps, là ?
4: Ils vont rester, ils vont rester 2 heures pour que ça soit bien, bien glacé. Et après, ça va partir en boîte et en décoration, puis en boîte.
2: Alors, ici, ça, c'est la partie production.
4: Et nous allons dans la salle à côté. C'est la salle ici, emballage et finition.
2: Alors, on va faire une petite dégustation.
4: Oui, bien sûr, oui.
1: Xavier, vous avez fait de grandes maisons, vous ?
4: C'est Monsieur Ducasse, à Paris et à Londres. J'ai pas mal baroudé, oui. Et beaucoup aussi travaillé sur la Côte d'Azur, oui.
1: Alors là, Dominique, vous avez sorti quoi ?
3: Alors là, c'est une mangue, mangue fruit de la passion, sur une petite guimauve à la vanille.
1: Alors c'est incroyable, parce qu'on dirait vraiment le fruit qui est dans l'assiette.
3: C'est exactement ça. On va la couper en deux.
1: C'est vraiment un trompe-l'œil.
3: Un vrai trompe-l'œil.
4: Alors à l'intérieur, c'est un sorbet à la mangue, un sorbet au fruit de la passion, un caramel coulant parfumé au gingembre et à la vanille, et un petit biscuit de coco. Tout ça déposé sur une guimauve à la vanille de Madagascar.
1: C'est trop, trop bon. Bravo. Hein.
4: Pas trop sucré.
1: Et vous l'avez breveté ?
4: Oui, nous avons déposé notre marque. Oui, exactement, oui. Les Givrés.
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1: Notre comptoir qui compte du jour, c'est tout simplement le cœur de la Franche-Comté, particulièrement du Nord-Franche-Comté, avec le groupe de musique Ange, créé par Christian Descamps, qui vient de passer le relais à son fils Tristan Descamps.
2: J'ai toujours pensé que c'était l'essence et le carburant même du groupe, enfin pour tous les artistes. Hein. Mais pour Ange, effectivement, ça fait, le public a cette énorme valeur, à cette qualité.
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1: Christian Descamps a fait ses adieux à la scène et au studio avec son groupe, le groupe Ange. Mais Ange, ce n'est pas fini, au contraire, la succession est là. C'est Tristan Descamps, son fils, qui reprend le flambeau. Tristan est notre invité. Comment on prend cette succession, Tristan ?
2: Eh bien, on le prend comme on doit bien le prendre, de toute façon, puisqu'il n'y a pas le choix. C'était quelque chose, c'était la trajectoire. De toute façon, le fait qu'il arrête à un moment donné... Et donc, ma foi, on prend les choses comme elles viennent, sans trop se poser de questions pour la suite, quoi. Après, c'était une évidence que mon père n'allait pas être sur scène encore pendant très très longtemps. Ça, on le savait en interne. Mais après, pour la suite, là, c'est toujours encore trop tôt. Je dis toujours que ça sera au dernier moment, à la première date, avant d'aller jouer, que je ressentirai cette intensité, je pense. Je me pose pas de questions et on déroule le programme comme on doit le faire, quoi.
1: Dans l'histoire du groupe Ange, le public est véritablement au centre de cette belle aventure. Quand votre papa Christian a annoncé arrêter la musique, est-ce que vous avez senti que le public serait encore et toujours là ?
2: Oui, je pense. Moi, je l'espère. Pour certains, évidemment, l'aventure se sera arrêtée en même temps que mon père, qui était à scène. Et ça, c'était totalement compréhensible. Enfin, du coup, pour ma part, ça l'est. Mais évidemment, j'ai toujours eu un public fidèle pour Ange. De toute façon, j'ai toujours pensé que c'était l'essence et le carburant même du groupe, enfin pour tous les artistes. Hein. Mais pour Ange, effectivement, ça fait, le public a cette énorme valeur, à cette qualité, qui fait de lui quasiment un sixième ou un cinquième, septième membre à part entière du groupe. Donc le public, oui, est extrêmement fidèle chez Ange, et ça, c'est important, parce que c'est ce qui a fait qu'une carrière qui a duré sur plusieurs décennies. Donc c'est grâce à ces gens-là, de toute façon.
1: Vous avez sorti un album qui s'appelle Cunégonde, qui lance officiellement donc cette nouvelle aventure Ange. Comment vous avez confectionné ce projet, Tristan ?
2: Eh bien, c'est un album justement qui symbolise un peu le renouveau, parce que la manière dont on a travaillé dessus est un peu nouvelle, très nouvelle. On a travaillé beaucoup entre les quatre musiciens du groupe. Et puis on a eu, c'était un processus extrêmement long sur ce disque. On s'est dit, tiens, quitte à refaire encore un énième album d'Ange, autant utiliser un procédé différent. Donc on a travaillé d'une manière totalement différente, en partant d'une improvisation, de jam session, comme on dit, et puis voir et faire le tri dans tout ça, et créer d'une autre manière, quoi. Donc c'était assez nouveau pour nous, et c'était assez excitant aussi, et ça donne ce résultat qui est Cunégonde, quoi.
1: Tristan Descamps, qui prend le relais de son père dans ce groupe Ange, qui fait vibrer, qui a vu naître tout simplement cette musique dans notre territoire en Franche-Comté, particulièrement dans le Nord-Franche-Comté, avec votre radio Ici.
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4: Quand il y a des prédateurs, mais sa tête dans le sable, au moins ils disent que c'est un pot avec des roses qui dépassent.
5: Pourquoi l'autruche met de temps en temps sa tête dans le sable ?
6: Pour peut-être manger les bêtes dans le sable.
7: Pour manger ce qui est dans le sable, pour tout simplement voir ce qu'il y a dans le sable.
8: Pour dormir.
5: Si elle veut voir ce qu'il y a dans le sable et qu'elle met sa tête dans le sable, elle voit plus rien.
7: Peut-être qu'elle résiste au sable.
5: Ou alors elle a une frontale.
7: Je pense pas.
9: C'est peut-être pour manger ce qu'il y a dans le sable, mais plus profondément avec sa bouche.
4: Quand il y a des prédateurs, met sa tête dans le sable. Au moins ils disent que c'est un pot avec des roses qui dépassent.
10: Oh, les jolies fleurs !
9: Comme ça, elle voit pas ce qui se passe autour et elle a plus peur.
5: Qu'est-ce que vous faites si quelqu'un vous court après ?
9: Courir. Dire à quelqu'un qu'on a besoin d'aide.
5: Tu vas pas mettre ta tête dans le sable.
9: Non, sinon il peut nous attraper facilement.
4: Ou alors sinon on lui met un coup de poing à la figure, au moins c'est lui qui a la tête dans le sable et nous on s'en va.
5: Mais pour l'autruche alors elle ?
7: Pour l'autruche c'est facile, elle court plus vite que nous.
5: Et vous savez, Comment on fait des petits autruches?
9: Une fois qu'ils sont dans l'œuf, ils cassent la coquille, ils sortent.
5: Donc c'est avec des œufs?
9: Bah oui.
5: Vous avez déjà vu un œuf d'autruche?
7: J'ai cru en voir un en vidéo, mais non. Comme les œufs normaux, mais quand même un peu plus gros.
1: Oh, plus ils sont gros, plus les œufs.
9: L'œuf, j'en ai déjà vu, mais pas en vrai. L'œuf, il est gros comme ça.
5: Il est en effet très gros. Comment est-ce qu'on peut avoir une poêle suffisamment grande pour faire un œuf au plat d'autruche?
9: Tu fabriques soit une grande poêle ou...
8: Non, pas la poêle à frire!
9: Soit... T'essayes de trouver une grande poêle, comme ça, c'est bien. On a des poêles grandes, mais ça suffit, une poêle comme ça, ça suffit.
7: Ou alors, on le fait tout simplement pas cuire, on les laisse vivre.
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1: Aujourd'hui, nous allons manger. Et puis, si vous ne connaissez pas encore la signification du nom de famille Guillou ou Le Guillou, rassurez-vous, je vais vous l'expliquer.
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1: Pour commencer, bar. Toujours utile de revoir ce mot en breton, un mot qui vous sert au quotidien. Oui, oui, oui. Et comme la répétition permet de se rappeler, eh bien, je vous donne du pain. Bar, un tambar à pot ou un tambar, c'est la même chose. C'est est-ce que tu veux un bout de pain ? Un tambar à pot. Bara, baraou au pluriel. Alors, celui-ci est simple aujourd'hui, mais il s'utilise au quotidien. Vous allez voir. Prenez peus bara, t'as acheté du pain ? Prenez peus bara, la phrase classique à poser avant de passer à table, évidemment, pour être sûr qu'il y a du pain. Et les pains, il y en a de nombreuses sortes. Donc, aujourd'hui, je vous propose uniquement un tambar à gwen, un peu de pain blanc. Bara gwen. Donc, bara, le pain. Baraou, des pains. Bara gwen, du pain blanc.
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1: Et comme promis maintenant, un nom de famille assez répandu et pour cause. Ce nom c'est Guillou ou Le Guillou. Et attention, attention, s'ils font leur retour en Bretagne depuis quelques années, dans langue bretonne, ils n'ont jamais disparu et sont là dans nos villes et nos campagnes parce que des Guillou, Le Guillou, on en trouve partout. Mais en breton, ça vient de Guilliou. Et Guilliou, c'est le surnom du loup. Alors, l'origine est donc facile à trouver, les Guillou, Le Guillou. Si vous cherchez dans votre arbre généalogique, chez vos ancêtres, dans votre histoire, vous allez trouver sûrement un ancêtre qui était un fin chasseur de loups ou qui était surnommé comme cela pour diverses raisons. Et du coup, ce nom est resté. Mais bon, rassurez-vous, on croise quand même plus de Guillou dans le Beautin que dans les champs ou les bois, les Guilliou. Alors, prudence, si vous en croisez à la nuit, tombez un de Guilliou, le loup. Parce que Le Guillou, le bipède, il est quand même plus sympa à rencontrer la nuit. À demain, Ken Vachwas.
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9: Oh non.

0: faire ce métier. Mais je crois que j'ai aimé soigner petite sans me rendre compte que ça allait être plus tard mon métier. J'ai été secrétaire médicale dans un service. Mon patron m'a inscrite à l'école d'infirmière. Contrainte et forcée, j'y suis allée. Et finalement, j'ai jamais regretté. J'étais en cardiologie. Le premier jour, pendant une semaine, je me suis trouvée mal tous les jours, à tel point que le monsieur Guérin, le chef de service, avait dit, trouvez-lui une chambre, comme ça on la couche tous les matins. Puis après, j'ai dit aux infirmières, bon, écoutez, j'avais déjà mes deux enfants. Hein. Si vous me laissez faire et vous m'expliquez comment je fais, je veux bien faire. Et elles m'ont expliqué comment on faisait. Et là, j'étais tellement attentionnée parce que je voulais faire et le faire bien que je me suis plus trouvée mal et que, alors, j'ai adoré. Et c'était la découverte. Il fallait être inventif, chercher pour soulager les malades, faire le mieux possible. À l'hôpital, je recommande à toutes les infirmières de faire quelques années à l'hôpital. C'est l'école de la vie. On avait une complicité avec les patients qui était extraordinaire et j'ai aimé.
1: Et vous disiez, vous étiez déjà maman de deux enfants. Comment on gère tout ça de front?
0: Eh bien, c'est très, très, très dur parce que moi, je me suis retrouvée toute seule avec mes enfants. Mais j'avais la chance d'avoir maman qui habitait à côté et qui me gardait mes enfants. Et je travaillais en plus la nuit, j'allais faire des gardes en ville, dans les cliniques le soir, ben, pour pouvoir payer des vacances à mes enfants et m'occuper d'eux. L'été, je prenais pas de vacances puisque maman me gardait les enfants à la montagne. Pendant mon mois de vacances, je travaillais à Saint-Antoine ou au Belvédère. Mais ils ont une belle situation tous les deux, je regrette rien, j'ai adoré ce métier, voilà.
1: Donc par nécessité, mais aussi par amour de ce métier?
0: Ah oui, sinon j'aurais pas pu le faire. Pour tenir le jour et la nuit, il faut aimer, hein.
1: C'est quoi pour vous être une bonne infirmière, Christiane?
0: Être généreuse avec les patients, comprendre que ces gens souffrent, avoir de la patience et puis donner le meilleur de soi-même pour faire en sorte qu'ils soient satisfaits, hein. Puis vous savez, les personnes âgées qui viennent au laboratoire pour une prise de sang, eh bien souvent ils sont seuls. Alors leur dire un mot gentil ou les féliciter, ça leur fait plaisir. Voilà, il faut être chaleureux avec les patients.
1: Vous voyez continuer jusqu'à quel âge? Est-ce que vous êtes mis une date?
0: Pas du tout. La date, c'est mes collègues qui vont me le dire. Quand elles me diront, tu perds la boule, tu fais des erreurs, j'arrête. Et mon patron, tant que je suis bien, il m'a dit qu'il me gardait. Donc on verra bien. Il faudrait que je sois malade pour m'arrêter. J'ai quand même de la chance d'avoir une excellente santé. C'est pour ça que j'en suis là encore aujourd'hui.
1: C'est quoi votre secret?
0: Merci papa, merci maman. Je remercie chaque fois que j'ai quelque chose de bien. Je remercie Dieu et je remercie mes parents de ma santé.
1: Qu'est-ce que vous pourriez dire à des jeunes hommes, des jeunes filles qui là arrivent à l'école d'infirmière?
0: Ben, aimez ce que vous faites. Essayez de donner de l'amour autour de vous. Moi, je sais pas comment dire ça. Il faut surtout qu'elles travaillent bien, qu'elles essayent de faire le maximum. Moi, je trouve que la satisfaction de faire du bon travail, c'est énorme. Et surtout, courage. C'est pas fini. Même si c'était dur, le travail, j'étais heureuse de le faire.
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4: Et Jérôme, ce mercredi matin, vous vous souvenez, c'est ça, oui?
5: Je me souviens d'une enquête qui avait été menée une énième fois pour la Lorraine au niveau touristique et j'ai participé à cette enquête dans laquelle on nous demandait plein de trucs. Alors par exemple, des mots pour qualifier la Lorraine, moi j'ai dit excellence, discrétion, une couleur aussi. Alors là on était nombreux à parler d'un jaune profond, un jaune un peu mirabelle bien mûr. Et puis alors quand on a parlé d'odeur, alors moi j'ai tout de suite sorti le fumé. Ben oui, j'avoue, il y a plus sexy pour attirer les touristes, mais moi... Quand je suis arrivé en Lorraine il y a 20 ans, au niveau culinaire, ce qui m'a marqué, c'est l'omniprésence du fumé. Ben oui, en Lorraine, on fume beaucoup. Ça tient à deux raisons, en fait. D'abord, l'esprit pratique des Lorrains, et notamment des Vosgiens, qui fument encore plus, si j'ose dire. On a une cheminée dans la maison, bon, elle turbine longtemps dans l'année, hein, on va pas se mentir, avec le climat lorrain. Alors... autant qu'elle serve à quelque chose. Et on imagine bien nos prédécesseurs se dire, bah, tant qu'à avoir une cheminée et de la fumée dedans, bah, autant qu'elle serve. Et c'est vrai que la fumée conserve. C'est d'ailleurs son principal intérêt. La deuxième raison, je l'ai déjà un peu dit pour la météo, c'est que la fumée du feu, on l'allume en hiver dans un climat frais et souvent humide. Et du coup, ce climat humide, il nous empêchait autrefois de sécher les choses pour les conserver en hiver. La fumée, elle le pouvait. Bah oui, naturellement, la fumée sèche et donc elle conserve. Alors si on ajoute à ça qu'il faut aussi du sel quand on fait du fumé et que la Lorraine a toujours produit beaucoup de sel, ben on a tout pour faire des choses gourmandes sublimes. La fumée, le sel et surtout les bons produits qu'on met dedans. Et ce goût de fumée, si typiquement lorrain au fond, on le retrouve dans les lardons de nos quiches, dans la saucisse lorraine, dans le gendarme, dans l'andouille du Val d'Ajol. Il y ajoute finalement à nos produits une autre saveur depuis des des lustres. Et d'ailleurs, en Lorraine, on a trois saveurs. On a le sucré, on a le salé et on a le fumé. Et on le retrouve partout, de la Moselle aux Vosges, en passant par le Lunévillois, Nancy, le Toulois, Pont-à-Mousson, la Meuse, Neufchâteau. Le goût du fumé, c'est un point commun des Lorrains. Et ça, c'est fin bien.
4: Mais toujours aussi gourmand, hein, Jérôme Prodhomme. Sucré, salé et fumé. Jérôme, à l'honneur d'ailleurs, dans les 3 plus, dans quelques minutes.
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4: Nous sommes avec une des dernières et la plus ancienne fabrique de pâtes de fruits en Auvergne. Avec Anthony Vallat, qui est le directeur général. Merci de nous recevoir, Anthony. Nous sommes face à une vieille photo qui montre, je pense, le tout début de cette maison Cruzy, c'est ça ?
5: C'est pas le début historique, hein, puisque la maison Cruzy a été fondée en 1880, mais c'est effectivement une photo du site de fabrication ici, sur la zone du Brézé, tel qu'il était en 1956, au moment où la maison Cruzy a déménagé du centre de Clermont pour venir s'installer sur la zone du Brézé.
4: Construction de l'usine Goffredi à Mijan-Mermoz sur le champ d'Angélique. Et on aperçoit des angéliques sur ce champ.
5: Et l'angélique étant un des produits un petit peu signature des confiseurs et de la confiserie. Et donc c'est un beau clin d'œil de l'histoire que de penser que voilà, notre site de fabrication ici est basé sur un ancien champ d'angélique. Voilà.
4: L'angélique, ces petits bâtonnets de couleur verte, hein, c'est
5: exactement.
4: Ça, je ne dis pas de bêtises.
5: Il y a beaucoup de particuliers qui ont aussi de l'angélique à la maison.
4: Voilà. C'est la tige.
5: On confie la tige, tout à fait.
4: D'accord, ok. Et aujourd'hui, vous en faites toujours. Vous avez toujours des producteurs d'angélique qui bossent avec vous.
5: Oui, tout à fait. C'est un agriculteur qui vient nous livrer en tracteur chaque année. C'est au mois d'août, quand la récolte est prête. On se met d'accord avec lui l'année d'avance sur les quantités dont on aura besoin. Et puis, il vient nous livrer. On la travaille, on la prépare. Et puis après, on va la faire confire. Donc, c'est un produit auquel on tient beaucoup.
4: Il y a toujours une grosse tradition autour de ça. Enfin, en Auvergne, on offrait des pâtes de fruits, c'était un incontournable.
5: Effectivement, la création de la pâte de fruits a été faite en Auvergne. Hein. À la base, la pâte de fruits s'appelait la pâte d'Auvergne. Et c'était vraiment une spécialité, on va dire, régionale. Ce qui a fait que l'Auvergne était une terre de fruits confits, c'est que, on va dire que la noblesse venait, descendait de Paris dans le 16e, 17e siècle et venait dans les cures, à Roya ou autre. Ils découvraient, ils dégustaient les fruits d'Auvergne. Et la méthode de conservation à l'époque, hein, puisqu'on n'avait pas toute la pasteurisation, etc., c'était de confire les fruits. Ce qui faisait que, du coup, les confiseurs auvergnats ont prospéré sur la base des gens qui venaient en cure et qui ramenaient leurs fruits à Paris en général. C'est comme ça que la confiserie et le métier de confiseur a démarré en Auvergne.

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1: Avaler des légumes aux ados, c'est souvent mission impossible.
2: Parce que c'est pas bon.
1: Et si en plus les légumes sont moches, bah là c'est carrément la guerre.
3: Oh, toi, file dans ta chambre, avec ça saute. Dépêche-toi, allez, housse.
1: Carottes tordues, navets craquelés, patates trop grosses ou trop petites, difficile de leur faire avaler tout ce qui sort des standards parfaits des supermarchés.
4: Non, j'ai pas faim.
1: Du coup, les légumes moches finissent à la poubelle. Pourtant, ces légumes-là ont autant de goût, voire plus de caractère. Mais non, ils ne rentrent pas dans le moule. Comme dans la vie, ce qui n'est pas dans la norme est souvent mal perçu. Et dans l'alimentation, bah, carrément jeté.
5: Je me rappelle dans le temps que, quand j'étais petite, qu'on ne gaspillait rien.
1: Au lycée d'Avier à Joigny, on a décidé de casser les codes et de ne rien gaspiller avec une soupe un peu spéciale.
6: Tiens, ça c'est de la soupe au chou.
1: Alors, elle n'est pas forcément au chou, mais tous les mercredis, entre 10h-10 et 10h10, c'est l'effervescence dans la cafétéria. Des centaines d'ados, des cuillères qui s'agitent, des verres de soupe qui disparaissent en un clin d'œil, 150 portions englouties avec le sourire. Le secret ? Une soupe préparée avec des légumes moches. C'est tellement bon. Bah oui, des carottes difformes, des pommes de terre irrégulières transformées en un délice réconfortant.
7: Avant, j'étais moche. Ma vie était un enfer.
1: Et puis l'équipe choc de l'association Lycévasion, née en 2025, est arrivée et elle a tout changé. Avec cette idée choc, et si on montrait que moche ne veut pas dire mauvais? Et ça marche, les élèves adorent, tout se passe comme sur des roulettes au lycée Louis Davier. Voilà un geste d'éducation de bon goût, doublé d'un geste solidaire et anti-gaspi, qui met dans le mille. Du coup j'ai envie de m'y mettre aussi. Allez, sauvons les légumes moches.
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8: Relife PC, c'est une entreprise qui répare les PC grâce au reconditionnement. Ariski Machou, le responsable.
9: On récupère tous les parcs informatiques professionnels qu'on va reconditionner, regarantir 2 ans et redistribuer ça beaucoup aux particuliers ou à d'autres petites structures, avec la spécificité d'être spécialiste Mac sur la région.
8: Alors il dit, je pense, mais quand on voit l'évolution de la boîte, on peut l'affirmer.
9: On a commencé à la chapelle craonnaise en 2022, sortie de Covid dans un cabanon. Aujourd'hui, on est sur un local avec 300 mètres carrés d'atelier et de surface de vente, donc on recrute aussi régulièrement.
8: Et oui, parce que le nombre de clients augmente tous les mois sur Laval.
9: Que ce soit en particulier ou en professionnel. Après, nous, on est plus axé sur du réemploi, donc on parle plus souvent de tonnage que de PC. On est à 6,8 tonnes l'année dernière de matériel informatique réemployé sur le département, donc c'est plutôt pas mal.
8: Et pour récupérer du matériel informatique, il s'associe avec différentes entreprises lavalloises et même certaines du Mans.
9: On met des bacs à disposition, nous, chez eux, donc ils remplissent le bac de matériel informatique qui peut encore resservir et nous on fait un enlèvement chez eux où eux nous le livrent suivant les conventions qu'on signe avec eux. Et du coup nous de ce matériel là en fait on est fait un tri chez nous où on va reconditionner tout ce qui est possible de reconditionner, envoyer dans les bonnes filières tout ce qui ne peut pas l'être, redistribuer ça sur le marché pour une seconde vie.
8: Et si vous avez un doute concernant la fiabilité de l'ordinateur réparé, je peux vous dire que c'est ultra contrôlé.
9: Sur un ordinateur portable, on est à peu près à 46 points de contrôle avant de le remettre sur le marché.
8: Et si on a encore un doute, Ariski ne passe pas par 4 chemins.
9: Moi, c'est ce que je leur dis souvent, j'ai pas forcément envie que vous reveniez tous les 3 semaines m'engueuler. On n'est pas sur des marques tête de gondole. Donc du coup, le matériel est beaucoup plus robuste, beaucoup plus performant et adapté à un usage professionnel. Quand il est remis sur du particulier, il peut faire des années avant d'avoir la moindre panne.
8: Et côté prix alors ?
9: C'est forcément moins cher par rapport au prix d'origine de l'ordinateur. Après, c'est vrai qu'on a quand même des ordinateurs qui peuvent monter sur du 550 euros.
8: C'est ça, parce que les PC à l'origine valent souvent plus cher qu'un PC neuf dans un magasin électroménager high-tech, par exemple. Bon, sinon, chez Relife PC, vous vendre un ordinateur, c'est comme une adoption avec un animal.
9: On essaye de faire repartir le bon PC avec le bon client. C'est toujours une question de budget, une question de durabilité. On ne va pas réparer un ordinateur qui ne sera plus à jour dans un an et demi.
8: Areski Machou a encore plein de beaux projets sur le feu avec Relife PC. Il va notamment s'associer avec Maïa, une entreprise d'IA locale et souveraine. Mais ça, c'est une autre histoire.
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2: Ce matin, dans le Lorrain du jour, nous partons à Fille, au cœur de la Moselle, pour parler loisirs et divertissement. Notre invité accompagne depuis près de 10 ans le développement d'un parc devenu incontournable pour les familles, le parc Pokéland. Bonjour Thomas Véchard.
10: Bonjour à tous.
2: Vous êtes adjoint de direction du parc. Pour ceux qui ne connaissent pas encore Pokéland, comment décririez-vous le parc en quelques mots?
10: Alors c'est un parc unique dans le Grand Est, puisque ça va mélanger aquatique, aventure et attractions et activités.
2: On sent que vous avez touché à tous les métiers, hein, exploitation, animation, spectacle, recrutement. C'est un atout quand on pilote la communication d'un parc comme le parc Pokéland.
10: Oui, il faut être touché à tout. Ça va de la communication, recrutement, à faire des plannings, à mettre en place des process, à parler de la sécurité. On touche à beaucoup de corps de métiers. Pour un parc d'attraction, hein, ça va même de la restauration, jusqu'à faire lire un bilan comptable.
2: La communication d'un parc de loisirs, Thomas, ce n'est pas seulement faire de la pub. Concrètement, ça représente quoi au quotidien?
10: La communication, ça va être des partenariats. On va aller faire le coup d'envoi au FCMS. On va être partenaire du Mess Handball. On va aller dans la petite kermesse du coin. On va être partenaire sur la Messine. C'est vraiment large, avec un large public, puisque le parc touche de 7 à 77 ans. Donc on doit autant toucher l'ado que les grands-parents, que les enfants, et que les gens s'identifient à la mascotte en voyant le renard poké.
2: Est-ce que le bouche-à-oreille reste aujourd'hui plus efficace que les réseaux sociaux?
10: C'est aléatoire, mais c'est sûr que des gens qui ont été contents du parc et qui sont surpris en arrivant chez nous à Pokéland, parce que c'est souvent cette surprise de découvrir le site sur 60 hectares, avec autant d'activités, eh bien c'est là le retour qu'on a. Beaucoup d'amis, de collègues disent on a été à Pokéland et tu devrais essayer, c'est super.
2: À chaque saison, ce sont des dizaines de saisonniers à recruter, à former. C'est aussi un véritable défi.
10: Oui, c'est 100 saisonniers qu'on va devoir recruter pour la période. Et puis, des gens qui sont disponibles les week-ends, vacances scolaires et jours fériés, puisque nous, on travaille à l'inverse des autres. On travaille quand les gens sont en repos.
2: Qu'est-ce que vous recherchez, Thomas, avant tout, chez un saisonnier? C'est quoi les qualités principales pour être recruté chez Pokéland?
10: Alors, les qualités principales du saisonnier, ça va être le sourire. Ça, c'est très important. La façon de s'exprimer face aux visiteurs. Et puis aussi, la disponibilité. On cherche vraiment des gens qui sont disponibles le maximum de la saison pour ne pas avoir à les reformer à chaque instant.
2: Comment voyez-vous évoluer Pokéland dans les prochaines saisons? Est-ce qu'il va y avoir des aménagements, des nouveautés déjà pour le coup d'envoi de la nouvelle saison le 18 avril?
10: On va mettre deux nouveautés supplémentaires, de nouvelles attractions. Donc le parc là va encore grandir et en fait aujourd'hui on va essayer de se stabiliser et puis de développer la partie B2B en hiver pour les entreprises.
2: Grand merci Thomas Véchard d'avoir été notre Lorrain du jour. Et puis on se donne rendez-vous le 18 avril prochain pour la réouverture de Pokéland à Fille.
10: Merci à vous.
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1: Hé, il y a un Parisien en vacances chez la Marie. On pourrait l'emmener à la chasse au Dahut, tu t'en dis.
2: Périchon dans le texte.
1: Il y a des panneaux routiers, attention de traverser de Dahut. Avignon, puis amène tout salon. Ah, il n'y en a pas en champagne Berrichon, non. Bah, c'est trop plat. Ben oui, le Dahut, c'est un bestiau qui a deux pattes plus courtes que les deux autres. Puis quoi, Vincent, du même côté, il peut tenir de bouc sur un terrain pentu. Si c'est les pattes de droite qui sont plus courtes, le Dahut, sur une colline, il tourne en rond dans le sens des aiguilles d'une montre. Des fois, il croise des Dahuts aux pattes de gauche plus courtes, qui tournent dans l'autre sens. Mais imaginez une idylle entre les deux espèces qui pourrait donner naissance à un Dahut aux quatre pattes pareilles, ça t'importe beaucoup. Voici une histoire inspirée d'un récit de Georges Champeau. Quand il y avait chez nous un vacancier, qui avait pour l'air ben trop futé, on l'a mignaudait. Quand il était ben ferré, on y faisait la faveur de l'inviter à chasser le Dahut en quenou. Nous autres, on préparait une muse dans une bouchetue ou qu'on récartait une crotte de lapin pour faire plus vrai. Le grand soir, à la tombée de nuit, on emmenait nous de gars devant le passage en les crottes, puis on y donnait un sac en toile gardé ouvert par un lien de poinçon. On allumait une bougie devant la muse, puis on le faisait coucher le gars sur les crottes de lapin. L'ouverture du sac, ben perpendiculaire au sol, juste devant le trou. Après y avoir dit d'être ben patient, on s'en allait pour faire les rabatteux, ceux qui allaient y ramener le Dahut vers sa bougie. Au bout d'une coupe d'heure, même s'il t'est pas ben malin, notre gars, il comprenait qu'on s'était foutu de lui. Puis, il rentrait au village. Et puis, comme il se vantait pas de son aventure, eh ben, on pouvait recommencer.
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3: Ici Picardie, tous les jours, propose un billet d'humeur de l'autrice picarde Karen Ponte. Karen Ponte s'éparpille chaque jour. Bonjour Karen.
4: Bonjour. Alors, au quotidien, je pense qu'on est tous d'accord pour dire qu'il y a des bricoles qui sont hyper agaçantes. Par exemple, vous savez, ce petit bout de scotch qu'on n'arrive jamais à trouver sur le rouleau, ah oui, alors qu'on a besoin de scotcher quelque chose.
3: Oui.
4: Je pense qu'on est tous passés par ce moment où on retourne le rouleau sans cesse pour essayer de trouver ce petit bout sur lequel tirer. Et niveau rouleau, ne parlons pas évidemment des rouleaux de films alimentaires,
3: oh, ouais,
4: qui se déchirent n'importe comment jusqu'à ce que en colère, on le fout à la poubelle, oui, tellement on en a marre. Mais s'il y a une chose qui m'horripile plus que tout ces derniers temps, ce sont les bouchons de bouteilles qui désormais, vous savez, sont accrochés au rouleau quand on les ouvre.
3: Ouais.
4: Alors, qui a eu cette idée, hein? Je pose la question. Certainement pas quelqu'un qui boit du Yop.
3: Ouais.
4: Parce que quiconque boit du Yop sait qu'il y a toujours du yaourt dans le bouchon fin. Parce qu'on secoue la bouteille, évidemment, avant de boire.
3: Ouais.
4: Résultat, maintenant, avec ce bouchon qui reste accroché, eh ben, on s'en met partout. Et s'il n'y avait qu'avec le Yop que ça posait problème, mais non, avec n'importe quelle bouteille, ce bouchon ne se remet jamais du bon côté, il s'ouvre pas suffisamment, du coup, on s'en met plein la bouche, voire sur le t-shirt.
3: Voilà.
4: Bref, je pense que l'ingénieur qui a eu cette merveilleuse idée est sans aucun doute la réincarnation d'un chameau, hein, qui n'a jamais fréquenté de bouteille de sa vie. Et il est même sans doute de la même famille de celui qui s'occupe des ouvertures faciles des paquets de jambon fin. On doit vraiment se marier d'ailleurs, hein, dans le repas de famille.
3: Oui.
4: Je vous dis à demain et d'ici là, rappelez-vous, 4 focus c'est bien, mais 4 éparpillés, c'est encore mieux.
3: Merci Karen. L'autrice picarde Karen Ponte, qu'on retrouve chaque matin du lundi au vendredi sur Ici Picardie. Karen Ponte qui est aussi sur notre site ici.fr.
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5: Il a pour le coup des histoires qui nous restent bien dans la tête, c'est Arnaud Fromage qui est avec nous. Bonjour Arnaud.
6: Bonjour, bonjour à tous.
5: Arnaud, ça faisait longtemps que vous ne nous aviez pas déterré une vieille loi de l'époque révolutionnaire.
6: Oui, mais cette fois j'en ai trouvé une qui sert vraiment à quelque chose. Je dirais même que c'est une loi qui a tout changé. Il s'agit de celle qui, en 1799, a instauré en France le système métrique. Ou plutôt, le système MKPS pour mètre, kilogramme, poids, seconde. 3 unités de base pour les unir toutes et en finir enfin avec les toises, les perches, les pousses, les lieux, les livres et les boisseaux. Il faut dire que chaque région et parfois même chaque ville possédait sa propre unité de mesure. À Besançon, c'était l'Aune, par exemple, qui mesurait un peu plus de 80 cm. Pour éviter les embrouilles, eh bien une tige en métal, une aune étalon, avait été scellée dans la pierre au XVIe siècle à l'extrémité gauche de la façade de l'hôtel de ville. Et elle y est toujours, d'ailleurs, elle est toujours en place. Mais voilà, à la demande des commerçants de l'époque, un système identique était nécessaire et ce fut donc le système métrique.
5: Le système métrique qui a depuis été adopté par presque tous les pays du monde, on peut le dire.
6: Oui, en gros, il n'y a que les États-Unis, le Libéria et la Birmanie qui refusent toujours le système métrique, et c'est vrai que le Royaume-Uni l'utilise en traînant des pieds. Le système métrique, qui a évolué d'ailleurs depuis, il a intégré le système SI, le système international, qui rassemble toutes les unités de mesure de base desquelles on peut calculer toutes les autres. Et elles ne sont que 7. Le kilogramme, la seconde et le mètre, donc, auxquels s'ajoutent le kelvin pour la température, l'ampère pour l'intensité électrique, la mole pour la quantité de matière et le candela pour l'intensité lumineuse.
5: Et avec ça, on peut tout calculer ?
6: En grande partie, oui, les autres unités se déduisent de ces sept-là, mais il y a malgré tout un monde qui résiste encore et toujours au système métrique et, je dirais même, à la logique humaine, celui des pointures de chaussures. Personne n'y comprend rien, alors j'ai mené des petites recherches. Tout part du point de Paris, inspiré du quart de pouce britannique. La pointure d'une chaussure est calculée en divisant la longueur de l'intérieur de la chaussure en centimètres par le point de Paris. En gros, une pointure 40, ça fait environ un pied de 26 cm de long. Pour les Italiens, c'est le même calcul, mais avec une pointure en moins. Les Américains commencent à compter à partir de la taille 1, qui correspond à notre 31. Les Anglais, c'est pareil, mais eux, ils commencent à 0. Les seuls qui ont un système à peu près compréhensible, ce sont les Japonais. En gros, un pied de 26 cm correspond à la taille 26, et ensuite, on décale, mais toujours en fonction du fameux point de Paris. En résumé, il serait peut-être temps de mettre un bon coup de botte là-dedans, parce que, rayon chaussure, moi, je ne sais plus sur quel pied danser.
5: Ah, c'est le cas de le dire, oui. C'est vrai qu'on a un petit peu perdu avec tout ça. Merci beaucoup, notre cher Arnaud Fromage, avec ses nécessaires minutes comptoises. Et puis à très bientôt.
6: À demain.
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2: La phrase que mes parents, je voudrais plus qu'ils disent, c'est non. Et aussi, dépêche-toi.
3: Moi, j'aimerais bien que ma mère, elle arrête de m'appeler des noms un peu de bébé. Parce que souvent, elle m'appelle gros prout, je sais pas pourquoi. Et souvent, elle m'appelle mon petit chat, mais j'aime un petit peu. Mais normalement, c'est mon père qui m'appelle comme ça. Et aussi, mon père, il m'appelle ma princesse.
4: Il y a deux phrases que j'aimerais supprimer complètement, c'est « Non, tu ne peux pas regarder la tablette, la télé. »
5: Moi, je voudrais qu'ils arrêtent de me dire « Stop, arrête de regarder des écrans. »
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6: Et Alicia, oui, vous n'avez pas une petite idée?
7: Non, là, non.
6: Bah, je suis sûr que certains de nos auditeurs connaissent l'expression abisto de nas.
7: Abisto de nas.
6: Vous voyez bien. Et abisto de nas, qu'est-ce qu'on dit? Bah, c'est ça, c'est littéralement à vue de nez. Abisto de nas, c'est, au pifomètre, environ, approximativement, etc. Bref, dans certains cas, c'est même une tournure bien pratique quand on a la cagne ou la cagne, on tendait la flemme, quand on ne veut pas trop chercher.
7: Ouais, c'est vrai. Et même quand on fait la cuisine,
6: Bertha, après la cuisine au tabé, pour la cuisine également, surtout pour doser les ingrédients. Et la cuisine au abisto de nas. L'una, c'est donc le nez en occitan, et ce mot est utilisé pour diverses locutions. T'es, Franz, savez-vous ce que signifie duna del nas? Duna del nas, c'est
7: donner
6: du nez. Ouais, c'est donner du nez. Mot pour mot, c'est vraiment ça. C'est-à-dire mépriser, dédaigner. Et le poète occitan et toulousain du XVIIe siècle, Peyre de Gouloulis, regretter que les bourgeois toulousains de l'époque donnaient son del nas à la lingua mondina, c'est-à-dire méprise la langue historique de Toulouse.
7: Ouais, ils avaient une certaine forme d'arrogance.
6: C'est ça, c'est ce que dit en tout cas Peyre de Gouloulis. Leba lunas, c'est donc prendre une attitude arrogante. Il était comme ça, notre poète toulousain de la place où il sonne. Peyre de Gouloulis cercava pas l'unas d'arrière l'aurelio. Il ne cherchait pas de midi à 14h. Il disait les choses franchement. Chercher de midi à 14h, se dit en occitan, cercava l'unas d'arrière l'aurelio. C'est-à-dire chercher le nez, ou ça, derrière l'oreille.
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1: Wikisdev, petit guide à l'usage des étrangers du sud du péage d'Arras en vacances dans notre belle région.
2: Les réunions de famille sont propices à de multiples conversations. Et ce qu'il y a de bien quand on est en famille, c'est qu'on peut dire du mal de tous ceux qui ne sont pas là. On s'en fout, ils sont pas là. De ceux qu'on ne connaît pas, mais qui sont connus. Etty, t'aimes bien Vianney, Etty? Oh, ça dépend, t'aimes bien Tizotte? Oh, pouf. Allez, on ne sait jamais, ça serait dommage de se fâcher pour un gendre idéal, hein, le beau papa dont tout le monde rêve, et vas-y que je t'ai fait des câlins, gna gna gna gna. Et ben, dans ces cas-là, on dit caresse de quin, charamène, que des puces. Ne paniquez pas, Wikisdev est là pour vous aider. Quin, puce, on a vite fait le rapprochement, on n'est pas en train de comparer ce pauvre Vianney à un chien rempli de puces. Quoique si Vianney était un chien, ce serait quoi? Oh, un quin de sac à main, en tout cas, je suis sûr. Bref, caresse de quin, charamène, que des puces.
3: Définition.
2: Voilà, caresse de chien ne peut te ramener que des puces. Il ne faut pas écouter la voix des sirènes autour qui viennent vous faire des câlins ou des compliments juste pour obtenir quelque chose de vous.
3: Exemple.
2: Des caresses de quin sont utilisées pour obtenir de l'argent de poche, des nouvelles fringues, des places pour un concert, des droits SACEM ou un disque d'or. Oh, c'est aussi dû à la propension des chiens à venir vous faire des mamours pour obtenir quelque chose. Alors, est-ce que le chanteur de charme à guitare et sourire enjôleur dans le second métier et beau papa gentil, à l'œil en amouré, la truffe humide, fait tout ça pour qu'on l'emmène faire pipi? Je ne sais pas, mais un doute subsiste.
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1: Beaucoup de ceux que je rencontre ont changé de vie. Je me souviens de Franck qui avait quitté son boulot de croupier pour devenir croque-mort, ou d'Isabelle qui avait revendu son cabinet d'architecte pour faire la libraire. Et puis il y a ceux comme Patrick qui restent 50 ans à la même place juste parce qu'ils ont trouvé tout de suite chaussures à leurs pieds. Patrick m'attend sur le trottoir, prêt à en découdre.
2: Alors, attends. Bon, tu me montres ?
1: Oui. Il a été journaliste toute sa vie.
2: Tu as été journaliste combien de temps, toi, Patrick ?
3: 50 ans.
2: Tu ne fais même pas du bonjour. Hein. Toi, t'arrives, boum.
3: Bah oui, oui, je te saute dessus.
1: Il a donc été journaliste 50 ans.
3: Je continue encore à faire quelques piges de temps en temps, un peu gratuites.
2: C'est dans l'ADN, ça.
3: Ah oui, ça, c'est.
2: Parce que t'as quel âge, là, aujourd'hui, toi ?
3: J'ai 80 ans.
2: Ah bon ?
3: Ah oui, j'ai fait pas tout à fait, on me dit, mais.
1: Mais il les a.
3: Je le sens.
1: Il a des trucs à montrer chez lui, au quatrième étage.
3: De temps en temps, je suis sur la recherche de l'oiseau rare. Je sais qu'il y a des vedettes un petit peu.
1: Des vedettes ?
3: Là, j'ai trouvé l'adresse de Audrey Fleureau.
2: Aux Andelys ?
3: Pas loin.
1: Pas loin.
3: Mais j'ai laissé un mot, mais elle répond pas.
2: Ah, parce que t'es toujours en quête de star, toi.
3: Oui, toujours ça. C'était une espèce de maladie, ça, de chercher, de fouiner, d'aller voir les riverains, d'aller voir la femme de ménage, d'aller voir. Et c'est comme ça que j'arrivais à voir les adresses.
2: Essayer de rayonner le plus possible, oui, autour de Gaillon, en fait.
3: Un métier de flic. Hein.
2: T'étais quoi, une sorte de paparazzi, alors
3: Un petit peu, à ma manière. Mon patron m'appelait comme ça, le paparazzi.
2: Sauf que toi, tu publiais pas les photos volées, ou quand même?
3: Non. Bon, à part celle de Hillary Clinton et puis de la mère Reagan, je me rappelle plus son prénom.
1: Nancy.
2: Ils étaient passés à Vernon, Gaillon, par là?
3: Ils étaient à Giverny, où visitaient
2: le musée d'art américain.
3: L'art américain, c'était interdit. Alors là, il fallait se démerder. Hein.
2: On est dans l'ascenseur, mais t'appuies pas sur le bouton, alors.
3: Alors, effectivement.
1: Ah, la porte de l'appart est ouverte.
2: Là, t'es pas tout seul chez toi, là?
3: Non, ah ben, y a le fils, y a la femme.
2: Ah, y a le fiston. Y a Marie-Jo qui est là?
3: Mario.
1: Le fiston est content de me voir.
2: Moi, c'est Fred, et toi?
4: Oui, Fred Romanuic.
2: Ouais.
4: Que je vois tous les matins sur France 3 Normandie.
2: Ah oui, enfin, on dit ici maintenant, tu sais.
4: Oui, ici Normandie.
1: Allons voir le bureau de papa.
3: Je suis un peu malade quand même.
1: Ah bah oui, en lieu et place du papier peint, des centaines de photos de stars.
3: L'intérêt, bon, une action sympa, mais l'intérêt, c'est d'aller chez eux.
2: C'est des photos que t'as faites, ça?
3: C'est des photos que j'ai faites, c'est celle-là, en l'occurrence, c'est Paris Match.
2: T'as fait des photos, oui, qui ont fait la une de Paris Match?
3: 10 000 francs. À l'époque.
1: Pour une photo de Chantal Nobel.
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2: T'es allé à Auteuil-Outouillet chez Yves Montand ?
3: Ah oui, je suis un des rares qui a été reçu. J'ai plusieurs fois j'y suis allé. Hein.
1: Un privilège.
3: Ça m'a mis des années. Hein.
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2: Je les vois tous, Michel Petrucciani, Daniel Prévost.
3: Drucker, Michel Drucker, c'est un bon copain.
2: Juliette Gréco.
3: Puis bah tiens, moi j'étais.
2: Brigitte Lahaye, je sais pas qui c'est.
3: Et le Balin, c'était.
2: C'est quelqu'un de connu ? Aznavour. Non mais attends.
1: On va pas tous les faire, il y en a 300.
2: Qu'est-ce qui t'a amené à la photo de star comme ça ?
3: L'intérêt, c'était de les voir vivre dans leur quotidien. Et là, les voir en train de vivre un machin, mon temps en train de me faire le café d'ailleurs, m'amener du sucre, j'aime pas le sucre parce que c'est trop. Qu'est-ce que tu veux, des sucrettes? Ben oui, tu sais que les sucrettes, y a pas pire, ben, tu vois, mon temps en train de faire un.
2: Yves Montand.
3: Et ça, c'était drôle.
1: Allez reconnaître les stars shootées par Patrick, je vous ai mis des photos sur l'appli ici.
6: C'est

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1: Bonjour à toutes et tous, Thierry Sagardoito pour Affaires Classées, le podcast. Nous sommes en juin 1884. Un vieil homme habitant le village sous le teint d'Escule est sauvagement assassiné dans une auberge du village voisin de Lannes en Barétous. Qui lui en voulait donc et pourquoi? Réponse dans un instant.
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1: Au village sous le teint d'Escule vivait naguère un certain Joseph Larras. Cet ouvrier d'origine espagnole, âgé de 58 ans, était vaillant, bien que de santé assez faible. Sa sobriété et ses habitudes économes le rendaient, disait-on, à l'abri du besoin. D'origine modeste, Joseph n'hésitait jamais à faire état du fruit de son labeur, des espèces sonnantes et trébuchantes qu'il trimballait fièrement dans sa ceinture. Le soir venu, au troquet du coin, cela devenait même un sujet de plaisanterie. Combien avait-il exactement dans sa poche? 1600, 1800 francs? Nul ne savait vraiment. Nous sommes en 1884 et pour l'époque, ce joli pécule a de quoi susciter l'admiration, la jalousie, voire même aiguiser l'appétit de sujets peu fréquentables. Joseph eut un jour le malheur de prêter une somme d'argent à une certaine Madeleine. L'intéressé était connu dans les environs et pour cause. Elle tenait dans le village de Lannes en Barétous un cabaret où les hommes du canton venaient volontiers s'encanailler lorsqu'ils le pouvaient. Des dames de joie y servaient de l'alcool à volonté avant de faire commerce de leur charme. Ladite Madeleine flaira sans peine le pigeon. Malgré son inconduite notoire, elle put approcher Joseph et le convaincre de lui prêter une petite partie de son bas de laine. Les mois passèrent et le brave ouvrier eut toutes les peines du monde à se faire rembourser. Le 1er juin, il finit par se rendre chez sa débitrice, laquelle, pas gênée pour deux sous, le reçut très amicalement en lui offrant à boire et à manger. La nuit suivante s'avéra cauchemardesque pour le pauvre Joseph qui fut pris de fortes douleurs au ventre.
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1: Trois jours durant, Joseph fut contraint de garder le lit, incapable de tenir sur ses deux pieds. Quand son médecin se présenta, il diagnostiqua sans mal une tentative d'empoisonnement. Un crime très en vogue à l'époque. Il lui fallut une bonne semaine pour se rétablir. Une fois remis, le brave ouvrier aurait fort bien pu s'empresser de déposer plainte à la gendarmerie. Sauf que, en agissant ainsi, il risquait de faire une croix sur sa créance. Joseph choisit donc de ne rien dire afin de revenir de plus belle à la charge auprès de la vilaine Madeleine, laquelle ne fut guère rebutée par l'insuccès de son premier essai de l'empoisonner. Excitée par la convoitise du magot de Joseph, elle se décida cette fois à l'assassiner, non sans voler au préalable le pognon avant de faire disparaître sa dépouille. Un projet préparé 13 jours durant. Le 10 juin 1884, comprenant que Joseph rechignait à se présenter au cabaret, Madeleine eut l'idée de solliciter l'aide d'un certain Bidard. Et selon le plan ourdi par la maquerelle du village de Lannes, le Basque devait se rendre au domicile du vieux Larras afin de lui demander un petit service. Bidard, recherchant soi-disant un guide connaissant comme sa poche les routes du royaume d'Espagne, devait accompagner deux dames qui se disaient désireuses de faire un pèlerinage à Saint-Jacques-de-Compostelle. L'idée consistait donc à mettre le marché en main à Joseph. Ah, la belle histoire. Sachant la perversité de sa voisine, Bidard eut un mauvais pressentiment et il se garda bien d'honorer la mission. Deuxième échec pour Madeleine, qui ne songea pas un instant à lâcher prise. Elle revint à la charge le lendemain, mais Bidard ne bougea pas.
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1: Peu importe, le 22 juin, la tenancière de cabaret change son fusil d'épaule. elle recrute cette fois deux autres acolytes, Thérèse et Jeanne-Marie, qui iront frapper séance tenante à la porte du vieux Larras afin de lui demander de l'aide. Prétextant se rendre demain à Raqqa, les deux dames ont pour mission de convaincre le futur pigeon de leur montrer la route. Moyennant finance, évidemment. Flairant l'entourloupe, Larras refuse. Il profite de cette visite inattendue pour leur demander de passer le mot à Madeleine, qu'elle se dépêche d'éteindre sa dette, sans quoi il n'hésitera pas à la traduire en justice au tribunal d'Oloron. Ne voyant rien venir, l'ouvrier espagnol se présente le lendemain dès 7h chez la Madeleine, laquelle l'envoie promener au motif qu'elle dort et qu'il vaudrait mieux qu'il revienne à 16h. Assuré que Jo Larras se pointera ce soir, la tenancière de cabaret lui prépare cette fois un comité d'accueil plutôt musclé. Elle sollicite une nouvelle fois ses deux complices, Thérèse et Jeanne-Marie, afin qu'elles lui prêtent main forte. Et le plan fonctionnera à merveille. Tout commence vers 15h30. La fille aînée de Madeleine, postée en sentinelle sur le chemin, court à l'auberge afin de prévenir les trois mégères de l'arrivée imminente du vieil homme. Quelques instants plus tard, Larras frappe à la porte de l'auberge. L'endroit a l'air désert. Il entre. À peine franchit-il le seuil que Madeleine se rue sur lui afin de le jeter au sol, tandis que Jeanne-Marie claque la porte et ferme le loquet intérieur. Les deux dames empoignent violemment Joseph, le tirant dans une chambre de la maison. Mais vous l'avez compris, le pire est à venir.
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1: Thérèse, la troisième comparse, les rejoint. Elle s'empare des jambes de Joseph tandis que Jeanne-Marie lui maintient les bras. Madeleine exulte, elle peut enfin faire la peau de son créancier et pour cela, elle l'étrangle de toutes ses forces avant de s'emparer d'une corde qu'elle a préparée pour l'occasion. Quelques minutes plus tard, le vieux Joseph pousse son dernier souffle. L'horrible Madeleine va enfin pouvoir s'emparer de la fameuse ceinture qui recèle les économies du malheureux. Le fameux magot caché n'était donc pas une légende. La tenancière sans scrupule arrache les liasses de billets. Elle en distribue quelques-uns à ses deux complices. 35 francs pour Thérèse, 25 francs pour Jeanne-Marie et le reste pour Madeleine. Leur bonheur sera pourtant de courte durée car et elle ne l'avait pas prévu. Il y avait un témoin dehors et c'est très gênant. Un domestique trentenaire a scruté le manège depuis la maison voisine. Il a vu l'arrivée du vieux Larras, il a surtout entendu ses cris et, ne le voyant pas reparaître, il a décidé d'aller jeter un œil dans l'auberge de l'horreur. Madeleine l'accueille, pas gênée pour deux sous. Aucune émotion ne traverse son visage. Marc jette un rapide coup d'œil, sans résultat. Il quitte les lieux, puis fait un rapide tour de maison, quand soudain, il aperçoit par une fenêtre le corps du malheureux gisant au sol d'une chambre du rez-de-chaussée. Le jeune domestique fait part de la macabre découverte à sa maîtresse, laquelle s'empresse d'alerter monsieur le maire. Le soir même, les gendarmes rappliquent à l'auberge de l'âne, suivi du juge de paix et du procureur. La perquisition commence. Elle durera toute la nuit.
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1: Après de longues recherches, on finit par retrouver le cadavre du vieil homme. Il a été enveloppé dans un sac de toile, dissimulé entre le matelas et la paillasse d'un lit où dormait, détail macabre, le plus jeune fils de la maîtresse des lieux. Surprise en quasi flagrant délit, croyez-vous que les trois femmes avoueraient leur forfait? Même pas! Elles commencent par nier effrontément l'assassinat de leur proie, avant de se rejeter mutuellement les responsabilités les unes sur les autres. Les gendarmes n'auront pourtant guère de mal pour les confondre. Les trois mégères n'ont même pas eu le temps de dépenser l'argent qu'elles ont volé et qui traîne dans leur poche. La fouille des lieux livrera un autre indice. L'arsenic utilisé lors de la tentative d'empoisonnement du vieux Jo repose dans une boîte en métal. Détail accablant. Embarrés tous, comme en saoule, l'arrestation des trois mégères criminels sème l'émoi. On savait certes que Madeleine traînait une sale réputation de mère maquerel, mais de là à assassiner de sang-froid un vieil homme sans défense parce qu'il a eu le tort de réclamer le remboursement d'un prêt, somme toute modeste, il y a un pas. Voilà 10 ans que Joseph habitait la France. Le décès de son épouse n'a sans doute rien arrangé à son tempérament radin. N'ayant plus de contact avec ses 3 enfants, il tuait donc le temps dans les troquets du coin, parlant sans doute beaucoup trop de ses économies planquées dans sa ceinture. Moralité, ton secret est ton sang, et si tu le partages, tu meurs. Le procès s'ouvre à Pau, devant la cour d'assises des Basses-Pyrénées, en décembre 1884. Verdict, Madeleine finira ses jours en prison, au bagne. Ses 2 comparses purgeront, elles, 20 ans au cachot.
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1: 3 mégères dans le box, nous étions en 1884 sur les hauteurs de Soule et aux confins avec la vallée du Barétous. Je vous propose dans un prochain épisode d'aller dans la cour de l'hôpital de Bayonne un après-midi de mars 1980. Soudainement, en milieu d'après-midi vers 16h, une voiture explose. C'est la voiture du sous-préfet. Pourquoi cette explosion et par qui? Réponse dans un prochain numéro intitulé « Cheval de Troie ». À bientôt.
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3: Complètement gaga avec Olivier Glin. Alors bonjour Olivier, on parle d'eau aujourd'hui ?
2: Vouille, sagasouille. Bonjour les amis. Aujourd'hui, on va voir des mots qu'on ne trouve nulle part ailleurs. Chez nous, dans le parler gaga, on a des termes pour tout. Et pour patauger dans l'eau ou la gadoue, on n'a pas un mot, mais trois. Bassouiller, gabouiller et gassouiller. Oui, trois verbes pour exprimer le bonheur de tripoter de la flotte ou de barboter dans la boue liquide. Et, comme on est généreux, hein, quand même, on ne s'est pas arrêté là. Et on a même des noms qui vont avec. On appelle ça des déverbaux, car ces noms viennent des verbes. On a la bassouille, la gassouille et la gabouille. Ces mots sont employés dans la Loire, mais également dans le Lyonnais et le Beaujolais. Et puis de façon plus générale dans une bonne partie de la région Rhône-Alpes. Voici une maxime qui nous est donnée par Jean-Baptiste Martin. T'as beau gabouiller la bassouille, t'en feras pas rien des œufs à la neige. La plupart du temps, c'est juste remuer l'eau, éclabousser, patauger. Bref, faire ce que les mamans, elles y trouvent à redire quand les enfants reviennent avec le pantalon trempé. Et s'il y a des gens qui aiment bien gassouiller, ce sont bien les enfants. Les matrues, il n'y a pas besoin de faire grand-chose pour leur faire plaisir. Tu sors une petite bassine, tu mets un peu d'eau au fond et c'est parti pour la gassouille. C'est que ça peut gassouiller jusqu'à l'évaporation totale. La gassouille, c'est révélateur de la personnalité profonde des gens. Hein. Comme le dit l'adage, dans la gassouille, il y a deux sortes de gens. Ceux et ceux qui y tombent et ceux et celles qui t'y poussent. Bon, la nage n'existait pas hein, jusqu'à aujourd'hui, mais mieux vaut tard que jamais. Ou alors celui-ci, d'adage. Quand t'as les pieds dans la gabouille, c'est pas le moment de chercher tes pantoufles. Et oui, chez nous, la gassouille, c'est souvent un souvenir d'enfance. Mais entre nous, on est tous encore un peu des garagnas. Hein. On y aime bien parfois encore. Quel plaisir de gassouiller un peu.

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1: Je m'appelle Marie-Lise Laverdis, j'habite à Montfort-en-Chalosse, ce joli petit village des Landes, et donc j'ai le plaisir de vous recevoir au Café Scène de Montfort, là où nous répétons tous les jeudis soirs nos pièces. Le Café Scène, c'est une merveille, on est extrêmement bien, il a été refait je crois il y a 3 ans, avec une vraie scène, avec des fauteuils confortables, ce qui ne gâte rien, et puis une municipalité aussi qui nous soutient avec cette troupe ici à Montfort.
2: J'ai en face de moi une véritable amoureuse du théâtre, c'est incommensable.
1: J'étais en 5e et le lycée nous a emmené voir une pièce de théâtre. Je ne savais pas ce que c'était, j'avais jamais vu ça, j'ai été tellement enthousiaste. À la fin de l'année, les professeurs de français ont décidé de faire une pièce de théâtre pour la fin de l'année. Et comme j'étais dans un lycée de filles, eh bien figurez-vous que j'ai fait mon premier rôle de composition puisque j'ai joué Rodrigue dans Lucide.
2: Qu'est-ce qui a fait que vous avez continué justement dans ce domaine? Pas au point d'en vivre, mais enfin quand même, c'était la passion du moment.
1: Jacqueline Maillan. Quand on me demandait ce que je voulais faire dans la vie, je ne disais pas je voulais être comédienne, je disais je voulais être Jacqueline Maillan. J'ai appris énormément, aussi bien en comédie qu'en mise en scène, en regardant ses pièces. Et pour moi, il n'y avait pas d'autre possibilité que d'être comédienne. Mais bon, la vie a fait que on ne fait pas toujours ce qu'on veut tout le temps. Mais je n'ai jamais lâché, donc j'ai continué le théâtre amateur pendant très très longtemps, jusqu'à devenir intermittente du spectacle en 2010.
2: Vous avez donc fondé ici 2 troupes très différentes. Est-ce que vous pouvez me parler de ces 2 troupes justement ?
1: Alors, il y a une troupe professionnelle donc, qui s'appelle la Compagnie Mémorabilis, qui est aussi basée donc, à Montfort. C'est une troupe qui est plus orientée vers le théâtre de rue médiéval, puisque je suis aussi passionnée par le Moyen-Âge. Et là, c'est la troupe professionnelle sur laquelle s'est greffée la troupe amateur, l'effort de café.
2: Qu'est-ce que vous aimez jouer, par exemple, ici ?
1: Du théâtre de boulevard. Nous jouons actuellement donc avec la troupe l'effort de café, avec tous des comédiens amateurs, mais extrêmement doués. Donc là, nous jouons un spectacle qui s'appelle Parole, Parole. C'est une suite de 16 sketchs. Mais la particularité, c'est que les dialogues sont tous issus des paroles de chansons françaises. Le public joue aussi avec nous, puisqu'à la fin, nous chantons un refrain d'une des chansons que nous utilisons, et le public, évidemment, la reprend avec nous.
2: Quelle est la chanson que vous avez interprétée ?
1: Aline. Et j'ai crié, crié, Aline, pour qu'elle revienne.
2: Fan de Christophe, donc.
1: Voilà.
2: Marie-Lise Laverdis, qui s'occupe de 2 troupes ici à Montfort-en-Chalosse, la Compagnie Mémorabilis et l'effort de café. Marie-Lise, j'ai un petit défi à vous lancer.
1: Allons-y.
2: J'aimerais bien quand même que vous me disiez le nom de la radio qui vient de tendre le micro. Là.
1: La radio ? Je ne sais pas, là vous me prenez de court, la radio, mais quelle radio ? Oh, ne serait-ce pas ici Gascogne ?
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3: Bonjour Lise, bonjour à tous.
4: Les Suisses ont décidément besoin de nous pour tout.
3: Ouais, alors je vais pas vous faire toute la liste, on y passerait la journée, mais il y a quand même un truc qui est indiscutable. Est-ce que vous connaissez la langue suisse ? Eh ben non, et c'est normal parce qu'ils n'en ont pas, ou plutôt si, ils en ont 4, mais en fait ils les piquent aux pays voisins. Et donc, nos voisins romands, faute d'avoir leur langue à eux, eh ben ils parlent la nôtre. Oui, les Suisses, ne vous étouffez pas, mais pensez qu'à chaque fois que vous ouvrez la bouche, c'est du français hein, qui en sort. Sans nous, vous seriez muets. Remarquez que des fois, ce serait peut-être pas plus mal.
4: Bon, et d'après vous, on est trop gentils.
3: Bah, déjà, plutôt que de leur prêter, on devrait leur louer. Hein, eux qui savent si bien dire qu'on est pauvre à côté de leur pays coffre-fort. Mais ça, bon, passe encore. Par contre, il y a une attitude qui est insupportable, c'est de se croire proprio de ce qu'on vous prête. Quand vous invitez des amis à manger, ils viennent avec un petit cadeau, mais ils n'amènent pas leurs meubles pour s'installer. Eh bien, les Suisses, si.
4: Bon, ça mérite une petite explication, là, quand même.
3: Alors, ils n'ont pas de langue, donc pas de dictionnaire. Nous, on a le Robert. Eh bien, je vous le dis, si on les laisse faire, ils vont nous le naturaliser suisse, le Robert. Leur université a en effet fait le forcing pour entrer des mots de leur dialecte dans notre dico. Le carac. Est-ce que vous savez ce que c'est le carac ?
4: Non.
3: Évidemment non. Eh ben, ça y est, le carac est dans le Robert. C'est une tartelette garnie d'une ganache au chocolat et recouverte d'un glaçage de couleur verte surmontée d'une pastille de chocolat. mais une tartelette suisse.
4: Oh là là.
3: Et comble de l'insolence, ils ont même proposé d'y entrer le mot frouze. Alors je vous le dis, méfions-nous de leur intrusion dans notre belle langue française, sinon on n'est pas à l'abri d'une lente annexion. Et ça, eh ben c'est impossible ou bien ?
4: Merci beaucoup David. On entend le message, attention, hein, ça commence par le dictionnaire et puis après on ne connaît pas la suite. Très bonne journée, puis on se dit à demain comme d'habitude.
3: À demain.
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5: Elle est complètement dingue cette histoire, Hugo, et pourtant son nom ne vous dit rien. Je pense presque à personne. Marcel Chaumien, un homme discret devenu vauclusien d'adoption, maire d'un petit village quand même du Luberon, et en même temps l'un des personnages clés des services secrets français de l'après-guerre.
6: Vous voulez dire un maire espion?
5: Exactement. En fait, maire, c'était sa couverture. C'est quand même assez dingue cette histoire. Marcel Chaumien n'est pas né en Provence, il voit le jour à Reims, dans la Marne, mais tout change en 1944 lorsqu'il est envoyé en mission dans le Vaucluse en pleine Seconde Guerre. C'est là en fait qu'il découvre le territoire et qu'il va s'engager autour de la résistance locale, aux côtés de la résistance surtout vauclusienne, et qui ensuite s'installera après la guerre chez nous. Alors avant ça, Chaumien était un militaire d'élite, un parachutiste d'essai. C'était un métier assez risqué, hein, puisqu'il consiste en fait à mettre au point des parachutes, les équipements, mais aussi les techniques de saut.
6: Et être sûr déjà que ça s'ouvre ou pas, en fait, c'est
5: ouais,
6: ça.
5: Oui, puis surtout les risqué, aussi. Ouais. Il pouvait sauter de nuit, dans les forêts, voilà, donc c'est assez dur, et cette expertise va faire de lui en fait un homme clé des opérations clandestines.
6: Et c'est là qu'il bascule dans le renseignement.
5: Bah oui, parce que son CV est super beau, ancien résistant, parachutiste, membre du service Action. Marcel Chaumien va travailler d'abord pour le SDECE, c'est l'ancêtre de la DGSE en fait. On le retrouve dans les années 40-50 sur des missions ultra sensibles, et en fait il va entraîner nos agents secrets dans le parachutage notamment. Il va participer aux opérations du rideau de fer en Afrique, en Europe de l'Est, et dans les archives, son nom apparaît, alors son nom d'emprunt, hein, puisqu'il avait un pseudo, vous imaginez bien, oui. Aux côtés de figures centrales. Tiens, par exemple, Jacques Faucard, c'est le conseiller très secret du général de Gaulle, s'il vous plaît. Donc c'est quand même du très haut niveau. Chaumien qui circule entre ambassades, pistes africaines, aéroports parisiens et réseaux clandestins. Et pendant ce temps-là, notre Marcel, donc, il est élu dans le Vaucluse.
6: Et oui, incroyable ce parcours.
5: Exactement. C'est là que l'histoire devient fascinante. Marcel Chaumien devient maire de Viens en 1959. Il va le rester jusqu'en 1977. Trois mandats, 18 ans donc au service du village. Il faut s'imaginer, la journée, il va s'occuper d'assainissement, d'école, de voirie. Et régulièrement, il reprend l'avion pour Paris-Orly, Roissy, ouais. Pour retrouver les services secrets où il va mener cette double vie pendant des années.
6: Et on comprend mieux pourquoi on ne connaît pas son nom. Hein.
5: Oui, je vous ai parlé de Jacques Faucard, le conseiller très spécial de Gaulle. Il dira que c'est un homme très bien, courageux, un agent secret qui ne cherchait aucune reconnaissance. Marcel Chaumien meurt en 1979, décoré, respecté dans les cercles du pouvoir, mais finalement presque inconnu du grand public. Ce destin, c'est comme un roman d'espionnage, il faut le dire quand même. Et aujourd'hui, eh bien, c'est Catherine Chaumien, sa fille, qui le raconte dans des conférences en Vaucluse. On a pas mal d'archives aussi qui existent, notamment au service historique de la Défense. On a des ouvrages sur l'histoire du service secret français où il est nommé souvent.
6: Ouais.
5: Et aujourd'hui, je vous mets tous les documents et les photos grâce à sa fille Catherine, que je salue, sur notre appli. Ici, vous le voyez au bras de Gaulle et aussi pendant ses missions. Enfin, c'est juste exceptionnel ce discours et surtout ce destin de Marcel Chaumien.
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1: Vous avez peut-être, comme moi, sur votre téléphone tout un tas d'applications dont vous n'avez même pas le souvenir parfois de les avoir téléchargées. Eh bien, voici une nouveauté censée rendre service aux habitants du Mans, la nouvelle application de la ville. Alors, que vaut-elle? Eh bien, réponse après notre petit test, car aujourd'hui, j'ai testé pour vous l'application Le Mans en poche. Vous avez peut-être vu les panneaux un peu partout en ce moment dans la ville du Mans pour promouvoir cette nouvelle application qui a pour objectif de nous renseigner au quotidien avec différentes infos pratiques. Alors on va essayer, voir ce qu'elle vaut pour l'installer. D'abord, il suffit d'aller dans le Google Play Store ou l'Apple Store. Une fois que c'est fait, il y a une page d'accueil à l'intérieur avec des petits carrés thématiques, horaires de différents lieux et services, infos pratiques ou encore même la météo et la qualité de l'air. Il y a également un onglet signalement. Si vous avez des problèmes de voirie, défaut d'éclairage ou d'autres requêtes à faire, une photo, une description et vous envoyez tout ça. Mais pour creuser dans le détail, je suis allé voir l'équipe d'Ici Mène pour demander un peu à chacun et chacune des infos pratiques qu'ils aimeraient avoir et vérifier si elles sont présentes. Bon, il y a d'abord Marie, journaliste éditrice visuelle, qui met en image Ici Matin.
2: Comment se débarrasser de collègues indésirables?
1: Alors non, Marie, j'ai cherché et ça, malheureusement, ça n'existe pas. Mais plus sérieusement, Grégory, animateur d'Ici Matin, a une question de déchets.
3: Pour habiter dans le centre-ville, je ne sais jamais quand sortir mes poubelles et surtout les sacs de tri.
1: Alors c'est vrai, si on n'a pas de tableau papier ou un planning, ça peut être un peu galère de se souvenir des jours. Eh bien, bonne nouvelle, j'ai testé et ça marche plutôt bien. En fait, vous pouvez cliquer sur les onglets collecte des déchets et tri sélectif. Ça vous affiche une carte du Mans, vous sélectionnez ensuite votre adresse et ça vous donne les jours de passage par rapport à votre secteur. Ça, c'est vraiment plutôt bien fait. Je rentre ensuite dans le bureau des techniciens.
4: J'aimerais bien savoir quelles routes sont fermées pendant les travaux.
1: Ok Erwan, une question en plein dans l'actu. Bon, on a bien un onglet travaux, par contre, c'est un peu le bazar. La liste, elle est hyper longue, et même si c'est réparti par secteur, eh ben, c'est pas hyper clair. Alors, heureusement, ils viennent de sortir une carte des travaux qui permet d'un peu mieux situer les choses, mais je la trouve un peu fouillie et pas hyper pratique, donc vraiment à améliorer. Bureau des journalistes maintenant, avec Léa Dubost.
5: Oui, savoir où se garer, où trouver des places de parking gratuites et des parkings gratuits.
1: Alors là, c'est plus compliqué. Malheureusement, l'appli ne recense pas les parkings gratuits. Par contre, les parkings payants, oui. Et ça vous donne toutes les infos et même en direct le nombre de places restantes. Ça, c'est plutôt pas mal. Seul bémol, il faut ajouter chaque parking un par un si vous voulez avoir les infos pour plusieurs d'entre eux. Mais globalement, la nouvelle appli Le Mans en poche, c'est testé, c'est plutôt pratique. Mais comme il y a encore des améliorations à faire, on va dire partiellement approuvé par Ici Mène.
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6: Ce matin, je vous propose de faire connaissance avec un véritable phare de la vie locale de Saint-Colomban, au sud de Nantes. Pendant des décennies, elle a été en effet le témoin de la vie du centre-bourg, jusqu'à la cession de son activité de tenancière de bureau de tabac presse en 2021. Elle, c'est Martine, et malgré ses années depuis sa retraite, de sa routine, elle n'oublie rien, avec presque un petit brin de nostalgie.
7: Bah oui, il y a une routine. Bah, les premières années, quand on est très jeune, le problème se pose pas, on est toujours en pleine forme. Arrivé à un certain stade, parce que j'ai été fait presque 48 ans de travail, donc les dernières années ont été difficiles, ce qui fait que j'ai quand même des clients, une clientèle gentille qui le matin me sortait mes paquets de journaux pour les rentrer dans le magasin pour m'éviter des efforts. Enfin bon, c'est aussi la vie d'un tabac et les relations avec les gens aussi. Donc ça c'est le côté sympa, puis des discussions avec les gens viennent se confier aussi, donc on a plein d'histoires. Bon, je raconterai pas toutes les histoires, mais mais c'est passionnant et c'est ce côté qui me manque aussi. Donc mais bon, il suffit que je sorte un petit peu dans la commune pour rencontrer tous les anciens clients avec lesquels je peux discuter et voir tout ce qui se passe dans leur vie aussi. Donc.
8: Après avoir cédé votre bureau de tabac, qu'est-ce que vous pouvez désormais faire aujourd'hui que vous ne pouviez pas faire auparavant ?
7: Prendre du temps pour moi déjà, lire un peu plus que ce que je disais, parce que j'adore lire, mais j'avais pas assez de temps. Et puis, prendre son temps pour tout. Voilà, le matin, prendre tranquillement son café en faisant sudoku ou autre jeu. Voilà, ce que avant on n'avait pas le temps de faire. Et puis prendre du temps pour les petits enfants aussi, parce que du coup, là, ça nous permet de les voir un peu plus grandir, moi les petits quoi.
8: Et puis, vous ne manquez pas d'idées pour vous impliquer dans la vie locale, des initiatives autour de l'histoire des commerçants de Saint-Colomban, c'est ça, hein, Martine?
7: Oui, c'est vrai que des idées, j'en ai un petit peu, sauf que physiquement, j'ai un peu plus de mal à réaliser tout ce que je peux penser. Mais là, il y a des gens qui m'ont demandé, parce que j'avais fait une exposition avec les anciens commerces, des photos avec les anciens commerces de Saint-Colomban, et on m'a demandé de refaire un petit peu ça, sous quelle forme, je sais pas. Mais il me manque beaucoup de photos d'anciens commerces de la commune. Donc, s'il y a des gens qui sont issus d'ici ou qui retrouvent dans leurs archives des photos, moi je suis preneuse, donc pour justement pouvoir refaire quelque chose dans l'avenir, quoi. Donc s'il y en a qui en ont, par rapport au tabac de Saint-Colomban, il sait où me trouver, donc on arrivera toujours à trouver une solution pour que je récupère les photos. Mais oui, voilà, s'il y en a qui avaient, parce qu'il y en a que j'ai pas du tout, donc ce serait bien.
6: Et c'est un appel sincère qu'elle formule, hein, car Martine a envie de voir cette vie commerçante colombanaise se pérenniser, mais sans toutefois oublier l'histoire de la localité. Bien au contraire, aujourd'hui, elle souhaite contribuer d'une autre manière à l'existence de son village.
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9: Wikizef, petit guide à l'usage des étrangers du sud du péage d'Arras en vacances dans notre belle région.
10: C'est les vacances, c'est l'été. Et dire que vous pourriez être fin bénache installé sur votre transat, sur la terrasse du mobilhome à Berck. Et dans votre tête, l'ambiance, ça devrait être du genre...
11: Samba.
10: Mais là, on sait pas pourquoi, c'est plutôt... Eh ouais. Je sais pas, vous avez reconnu le Vianney anglais. Je braille quand je chante et je vends des disques à tous les maris brailleuses de la région. Et même en vacances, on peut être dans un jour où on n'est pas dans le mood, quoi. Vous voyez, il y a plein de gens électrisés autour qui courent à la piscine, le cul à l'air ou presque. Et vous, bof, trop de félicité, tu la félicité. Vous avez envie de traîner. Toutes les règles d'hygiène habituelles volent en éclats, tout part à volo. Vous allez macérer dans votre jus tout le jour. Et en plus, vous n'avez pas envie de faire à manger. Et votre camarade de transat, qui est dans le même état que vous d'ailleurs, il vous dit « T'inquiète, pour ce midi, je vais à la friterie, je vais prendre du filet américain !» Ne paniquez pas, Wikizef est là pour vous aider. Alors, filet américain, n'y voyez pas une importation américaine de produits étranges, pasteurisés, aseptisés, fadas et caoutchouteux. C'est pour ça que quand un Américain vous propose fromage-dessert, dites « dessert ». Entre deux mots, il faut choisir le moins pire. Et en plus, les Américains, ils n'aiment pas la viande crue, c'est trop naturel pour eux. Donc, le filet américain, qu'est-ce que c'est ?
12: Définition.
10: C'est de la viande crue hachée. Voilà. Au début, c'était du encore vivant, mais on a arrêté parce qu'il court trop vite. Et on mélange la viande hachée de bœuf avec de la sauce. Quant au contenu de la sauce, personne ne sait. Et je dirais même plus que personne ne veut savoir. Voilà. Toutes les informations dont je dispose, c'est la couleur. C'est orange. On dirait qu'on a stabiloté la viande. Après, bon, c'est bien, on la voit dans le noir. Ça donne à la viande crue une légère couleur de petit pot pour bébé. Mais attention, hein. Chapic. Ah, puis, dernière précision, c'est un Belge qui a inventé ça. Enfin, au vu de la susdite description, je sais même pas si c'était la peine de préciser.
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